0: Comme j'ai l'habitude de dire, c'est toujours bon avant le week-end.
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2: Bonjour à tous, bienvenue dans votre rubrique sécurité routière. Nous la consacrerons cette semaine au dépassement. Dépasser, ce n'est jamais un geste anodin. Avant de se lancer, il faut s'assurer que la visibilité est suffisante, que la voie est libre et que l'on dispose d'une distance suffisante pour effectuer la manœuvre en toute sécurité. Un dépassement se prépare, c'est ce que nous rappelle le major Alexandre, chef de la brigade motocycliste de la police nationale en Nouvelle-Calédonie.
3: Dépasser, bien entendu, c'est dépasser, mais dans la limite de la réglementation en vigueur. Parfois, sur nos contrôles, on prend des gens en excès de vitesse qui étaient à 100 km/h, alors que la limitation était de 70, et qui nous disent « Non, non, en fait, vous m'avez pris en excès de vitesse parce que j'étais en train de dépasser ». Rappelez-vous, le code de la route précise que vous dépassez, mais tout en respectant la limitation de vitesse qui s'impose à vous sur cette voie. Donc dépasser toujours en respectant la signalisation en vigueur, les panneaux par exemple, le marquage au sol. Dépasser toujours avec une visibilité suffisante. Je le vois, les gens ont tendance à oublier l'utilisation des rétroviseurs. Donc avant d'entamer un dépassement, n'oubliez pas de regarder avant tout dans vos rétroviseurs, tant central, intérieur, que rétroviseur gauche. Et assurez-vous qu'aucun automobiliste est déjà en train d'entamer sa manœuvre. Au rétroviseur, on peut associer les clignotants. De plus en plus de personnes changent de fil ou dépassent, mais sans forcément actionner les clignotants. Une fois que vous avez dépassé le véhicule, rabattez-vous sur la voie de droite, mais laissez suffisamment de distance. Ne vous rabattez pas d'un seul coup. On le voit, des véhicules font leur manœuvre de dépassement, se rabattent aussitôt et obligent le véhicule qui était sur votre droite à freiner brusquement pour éviter toute collision. Là, c'est plus sur la zone police. Rappel aux usagers et notamment aux deux roues, ne dépassez pas à l'approche d'une intersection. Le code de la route le stipule, à l'approche d'une intersection d'un carrefour, on ne dépasse pas. On ne dépasse pas non plus à l'approche d'un passage protégé, passage pour piétons. Sur la voie express, gros rappel, on ne dépasse pas par la droite. Quand on doit dépasser, c'est toujours par la voie de gauche. Mais ça sous-entend, pour les autres usagers, qu'on est sur la voie de gauche que pour dépasser. On voit notamment certaines personnes qui restent sur la voie de gauche, alors que la voie de gauche n'est pas faite pour une circulation normale. En circulation condition normale, voie de droite. La voie de gauche est faite pour dépasser. Donc ne restez pas à gauche, parce que cette voie n'est pas faite pour vous en circulation normale.
2: Attention également aux zones où la visibilité est réduite, virage, sommet de côte, intersection ou conditions météo difficiles. Dans ces situations, mieux vaut rester derrière le véhicule qui précède et surtout ne jamais dépasser sous l'effet de l'impatience. Quelques secondes gagnées ne valent pas le risque d'un accident. En résumé, sur la route, un bon dépassement est un dépassement que l'on peut effectuer sans forcer les autres usagers à freiner, accélérer ou changer de trajectoire. Voici la question de la semaine. Avant de dépasser, lequel de ces contrôles est indispensable ? Réponse A, vérifier uniquement son rétroviseur intérieur. Réponse B, contrôler la circulation en face et son angle mort. Réponse C, vérifier uniquement que la ligne est discontinue. La réponse et la réponse B, avant de se déporter, il faut s'assurer que la manœuvre est possible sans danger, notamment en contrôlant la circulation en face et l'angle mort. Une ligne discontinue ne suffit pas à elle seule à garantir que le dépassement est sans risque.
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0: Et on remercie bien entendu Léana Colombo pour cette rubrique sur la sécurité routière. Bah oui, il faut faire attention quand on dépasse. Et pour ceux qui sont amateurs de sensations fortes, eh bien, on a des circuits en Calédonie. Et oui, ça existe. Hein. Vous pouvez même en voir si vous voulez ce week-end, à tout hasard. Nous, on continue avec de la bonne humeur, du sourire et de l'énergie avec Pink Trustfall. Et juste après, ce sera Jérémy Frérot avec La vie que l'on mène. En tout cas, elle est très belle avec ce magnifique soleil aujourd'hui.

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3: RRB, Radio Rythme Bleu. 11h15 sur les ondes de Radio Rythme Bleu, on continue bien entendu notre matinée. D'ici quelques instants, on va s'intéresser à leurs revendications lycéennes, à faire un petit peu de mathématiques dans notre monde affreusement binaire. Et on va surtout s'intéresser à la ligne gouvernementale à géométrie variable, hein, concernant un petit peu tout ça entre la police et les manifestants. Allez, on continue avec du local, Command Kings, ça nous vient du Pacifique, No Other Love, et juste après ce sera Santa avec son titre Recommence-moi.

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5: L'édito politique sur Europe 1 avec Le Figaro. Bonjour Alexis Brézet.
6: Bonjour Dimitri, bonjour à tous.
5: Alexis Sébastien Lecornu a donc pris la parole depuis les salons de Matignon hier à cette opération déminage. Est-ce qu'elle vous semble de nature à calmer la colère des lycéens, des automobilistes ou des agriculteurs dont il a parlé?
6: Eh bien, au risque de vous surprendre Dimitri, il me semble que le Premier ministre n'a pas tant cherché à apaiser le courroux des catégories très générales que vous venez d'évoquer que celui, le courroux d'un individu très particulier qui se trouve être son patron, le président de la République. Car la vérité, c'est qu'Emmanuel Macron, dont on n'a pas oublié qu'il y a 2 mois, il nous avait solennellement annoncé qu'il placerait la fin de son quinquennat sous le signe de la jeunesse, c'est réussi. Emmanuel Macron, donc, n'est pas du tout content de la tournure que prennent les événements. Et mardi soir, c'est une information du journal Le Parisien, il a convoqué à l'Élysée le Premier ministre, le ministre de l'Intérieur et le ministre de l'Éducation pour leur passer un savon. Sébastien Lecornu ne communique pas assez, les policiers de Laurent Nunez, dans leur pratique du maintien de l'ordre, ne font pas preuve de suffisamment d'empathie. Oui, empathie, c'est le mot qu'il a employé. Quant à Édouard Geffray, il est beaucoup trop raide face aux revendications des lycéens. Bref, une avoinée.
5: Et elle a donc été suivie des faits?
6: Ah bah ça, c'est le moins qu'on puisse dire, Dimitri. Vous connaissez le dicton, hein, quand Macron pas content, c'est panique au gouvernement. Eh bien, toute la journée d'hier n'aura été qu'une longue et peu glorieuse reculade. Laurent Nunez, tout sucre, nous a expliqué le matin à la radio que oui, en gage d'empathie, l'usage des grenades assourdissantes était désormais interdit. Et Sébastien Lecornu, tout miel, a estimé le soir que les revendications lycéennes sur le temps scolaire, les conditions d'études ou Parcoursup méritaient évidemment d'être examinées par le Parlement et que d'ailleurs, ben on est content de l'apprendre, on trouverait bien un peu d'argent dans le budget pour les satisfaire. Et donc, les mêmes qui affichaient jusqu'ici une martiale intransigeance face à ce qu'ils présentaient comme des violences urbaines fomentées par LFI et ses proxys, eh bien, ils semblent découvrir tout à trac les justes revendications des gentils lycéens en but aux brutalités policières.
5: C'est vrai que ça n'est pas très cohérent, mais est-ce que ça peut au moins calmer l'agitation?
6: En 2023, lorsqu'Emmanuel Macron a lâché la police, déjà après la mort de Naël, est-ce que ça a empêché les émeutes? Est-ce que vous avez déjà vu, Dimitri, que la faiblesse calmait durablement quoi que ce soit? Déjà, vis-à-vis des forces de l'ordre, c'est un signal désastreux. Enfin, les policiers et les gendarmes sont traînés dans la boue sur les réseaux sociaux et dans de nombreux médias à longueur de journée. Ils sont accusés de violences systémiques par les partis de gauche et des syndicats de magistrats. Dans la rue, ils sont pris pour cible par les activistes de tout poil avec une violence inouïe. Hein. 760 blessés dans leur rang depuis le début des troubles. Et ce sont eux qu'on somme de faire preuve d'empathie envers leurs agresseurs. Mais c'est ahurissant. Un jour, ils vont poser leur casque et on sera bien avancé. Ensuite, d'un point de vue politique, mais c'est du pain béni pour Jean-Luc Mélenchon, on s'est beaucoup demandé s'il ne commettait pas une erreur en durcissant le ton à 6 mois de la présidentielle. Mais il a eu raison, puisqu'on lui donne raison. Puisque le président de la République reproche en creux aux policiers leur brutalité, comme lui. Puisque le Premier ministre reconnaît que les revendications lycéennes sont justifiées et qu'il y a de l'argent pour les financer, comme lui. Mais il aurait tort de se priver, Mélenchon. Il réussit une OPA idéologique sur la jeunesse, qui demain fera les gros bataillons de sa campagne. Il accomplit une opéa partisane sur la gauche, toute la gauche, qui, dans cette affaire, s'aligne sur ses positions. Mais il n'a qu'un mot à dire, Mélenchon, c'est « Merci Macron ».
5: L'édito politique sur Europe 1, merci Alexis Brazel. Et il est 11h25 et il faudrait leur rappeler quand même aux jeunes qu'on n'a pas besoin d'avoir peur de la police quand on respecte la loi. Un grand soutien aux forces de l'ordre. Allez, on continue avec de la musique. Fang Young Cannibals, c'est à 11h30. Ce sera votre journal complet avec Jean-François Baudin.

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4: Enfin rétablie, la sécurisation des paiements en ligne perturbée depuis 3 jours fonctionne à nouveau. Réfection de la Reine du Sud et de l'éclairage public, le conseil municipal de Païta valide le lancement d'importants travaux d'aménagement sur la commune. La journée mondiale de la poste, le jeudi du centre-ville ou encore la fête de la science, en cette veille de week-end, les idées sorties pullulent. En métropole, la mobilisation lycéenne faiblit un peu, mais un acte 5 est programmé la semaine prochaine. Le ministre de l'Éducation nationale annonce le déploiement de 3000 professeurs supplémentaires. Retour sur Terre après 235 jours en apesanteur, la spationaute française Sophie Adnaud a quitté la Station spatiale internationale. Et puis dans la page sport, la découverte d'une discipline de raquette en plein boom, le pickleball. Bonjour à tous et bienvenue dans ce journal. Avant de développer ces titres, un mot sur les temps forts de la programmation sur Radio Rythme Bleu, notamment le magazine Transparence dès la fin de ce journal. Bonjour Elisabeth Noir.
5: Bonjour Jean-François.
4: Avec votre invité cette semaine qui sera Louis Mapou.
5: L'ancien président du gouvernement Louis Mapou, en effet, qui sera l'invité de Transparence, l'occasion de revenir sur ses prises de position récentes au travers d'un long communiqué dont nous avons déjà eu l'occasion de parler au nom de l'UPP, Unis pour le Pays. Alors quelle est son analyse de la situation? Que reproche-t-il vraiment au mouvement indépendantiste? Veut-il mettre en place une nouvelle structure politique? Ce sont quelques-unes des questions que nous poserons à Louis Mapou. On se retrouve d'ici une petite demi-heure juste après votre journal en compagnie de l'ancien président du gouvernement.
4: Et à 16h45, ce sera évidemment le club politique Radio Rythme Bleu.
5: Et au sommaire du club politique ce soir, nous essaierons d'analyser le blocus des lycéens en métropole et de faire le point sur la situation des lycéens en Nouvelle-Calédonie. Nous nous consacrerons également toute une part à l'actualité internationale avec les remous autour de Matthew Hunter, les interventions à l'ONU ou encore le refus de visa pour Christian Théin et Dimitri Kenegay. Et puis nous parlerons aussi notamment de la nomination de Rocco Mitan au secrétariat général de Inat Nekanaki, un club politique qui débute le vendredi après-midi à 16h45.
4: À la une de ce journal, ce soulagement pour un très très grand nombre de Calédoniens après 3 jours d'interruption. La réception des SMS automatisés provenant de plateformes extérieures à la Nouvelle-Calédonie est de nouveau opérationnelle, Lionel Sabot.
6: Une bonne nouvelle en effet pour bon nombre d'entre nous, alors que la numérisation de l'économie est de plus en plus prégnante sur le territoire. Ces derniers jours, l'OPT s'est en fait retrouvé, vous le savez, en bout de chaîne d'une opération technique qui s'est déroulée chez Orange, l'un des partenaires de l'Office. Une opération qui ne s'est donc pas bien passé et qui a notamment bloqué l'accès au code 3D Secure. Vous savez, ce sont ces codes qui permettent d'effectuer des paiements en ligne. Après 3 jours de travail intense, tout est finalement rentré dans l'ordre ce matin. Retour sur ces 3 derniers jours avec Thomas de Decker, le directeur général de l'OPTNC.
7: Quasiment toutes les banques de la place qui utilisent ces systèmes passent par des prestataires en métropole et donc en fait pour que les SMS arrivent, ils passent par notre sous-traitant Orange. Orange, c'est un groupe mondial qui a recentré ses activités-là sur sa filiale espagnole et donc il y a eu un transfert de l'activité vers cette filiale. Et le changement de plateforme s'est pas bien passé. Nos deux plateformes, le SMS, avaient du mal à communiquer entre elles. Donc voilà, il y a eu beaucoup de travaux qui ont été faits par les équipes. Hein, ils ont peu dormi. On y arrivait, enfin.
6: Le problème est donc enfin résolu, mais l'OPT et ses partenaires travaillent maintenant sur la mise en place de solutions de secours pour parer à toute éventualité.
7: On est en train de travailler justement pour avoir une solution de secours en parallèle, pour s'assurer que si jamais il y avait un nouveau problème, le secours prenne la relève. La solution de secours sur laquelle on travaille avec les banques de la place, c'est d'aller voir directement leurs opérateurs et d'avoir un tunnel dédié qui ramènerait les SMS directement à la Nouvelle-Calédonie sans passer par nos prestataires.
6: Et on le disait, cette panne désormais résolue a eu des conséquences importantes. On en a parlé dans nos journaux hier notamment. Il faut savoir que chaque mois, ce sont quelques 600 000 SMS émanant de plateformes extérieures au territoire et notamment les fameux codes 3D Secure qui arrivent en Nouvelle-Calédonie.
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4: C'est l'heure de votre rendez-vous SMS sur Radio Rythme Bleu avec notre question du jour. Face aux perturbations du paiement en ligne et à l'impossibilité de recevoir certains codes d'authentification, faut-il selon vous faire évoluer le système de sécurisation? Si vous pensez que oui, vous tapez 1. Si vous pensez que non, vous tapez 2. Et vous envoyez votre réponse au 31 46. Et puis la réponse à la question d'hier, 68% des auditeurs de Radio Rythme Bleu qui se sont exprimés par SMS pensent que le dialogue entre les lycéens et les autorités va permettre d'éviter un blocus des lycées en Calédonie. Ils sont 32% à penser que ce ne sera pas le cas. Dans le reste de l'actualité en Calédonie, la réunion hier soir du conseil municipal de Païta. Les élus ont validé plusieurs délibérations qui concernent l'aménagement de la commune. Ainsi, les travaux de rénovation de l'arène du Sud, cofinancés par l'État à hauteur de 400 millions de francs, et les travaux de réfection de l'éclairage public vont pouvoir commencer dans les semaines qui viennent. Antoine Romain, le maire de Païta, était en direct ce matin dans notre journal de 6h30.
8: Le conseil municipal a approuvé à l'unanimité le plan de financement et l'organisation de la rénovation lourde de l'arène du Sud, qui comprend également la pose de panneaux photovoltaïques sur le toit de l'arène du Sud. Nous avons validé ce programme pour pouvoir le lancer avant la fin de l'année. Il y a aussi un sujet qui me tient à cœur, c'est celui d'améliorer l'éclairage public dans la commune de Païta. Et hier soir, le conseil municipal a là aussi à l'unanimité autorisé le maire que je suis à signer les marchés pour les travaux de rénovation d'éclairage public. Alors essentiellement dans les secteurs qui avaient été fortement impactés en 2024, autour du village, du Montmou, de la zone de l'école Padone, et puis du quartier des Hauts du Musée. Sachant qu'il s'agit pour l'instant que d'une première tranche, il y aura des tranches suivantes, puisque j'ai considéré que tous les quartiers de Païta, y compris ceux qui n'avaient pas été directement impactés par les émeutes, devaient bénéficier d'un éclairage public de qualité. Vous savez que ça participe aussi à la sécurisation des secteurs.
4: Lors de ce conseil municipal, les conseillers de Païta ont également adopté la délibération modificative numéro 3 du budget principal de la commune. Délibération technique qui porte ce budget à un peu moins de 6 milliards de francs, dont 2 milliards en investissement. À Bouraille, le lycée professionnel Père Guénot fête aujourd'hui ses 70 ans. Cette décennie de souvenirs, d'apprentissage et de beaux parcours qui se fêtent donc. Les points forts de la journée, c'est la plantation de trois pins colonnaires, symbole de l'établissement, et la visite d'une exposition historique sur le lycée. Pour finir avec évidemment un gâteau d'anniversaire. Et puis le saint patron des parachutistes, Saint Michel Archange, célébré depuis le 29 septembre dernier avec différents événements. Notamment ce soir à 17h, une messe sera célébrée par l'aumônier militaire, le père Arnaud Babin, en l'honneur de l'archange dans l'église de Saint-Michel de Montravel, qui est aussi le patron secondaire de la France. Il est 11h et bientôt 39 minutes, une première pause. Dans un instant, le reste de l'actualité en Calédonie.
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4: Nous sommes aujourd'hui le 9 octobre et figurez-vous que c'est la journée mondiale de la poste. À cette occasion, l'OPT organise une visite du centre de traitement postal de Nouméa, Léo Fichou.
10: Découverte des métiers de la poste, de la transmission du courrier et des colis, mais également rencontre avec les équipes. Des élèves de primaire étaient accueillis ce matin au CTP de Ducos. Cindy Olivier est chef du service expérience client à la direction de la poste et de la proximité.
11: Le centre de traitement postal, c'est vraiment le centre névralgique, c'est là où passent toutes les lettres, tous les colis, donc ils vont découvrir notre métier. Comment rédiger une lettre, les règles d'adressage pour que le courrier arrive bien. Et ensuite, il y a vraiment la visite du centre de production avec des démonstrations. Les chiens du CIVAP, à quoi ils servent, qu'est-ce qu'ils recherchent. Et on essaye aussi de s'adapter à une population jeune sur les termes. On explique ce que c'est une dépêche, on leur montre ce que c'est la machine de tri. Et je pense que c'est très enrichissant pour eux comme pour nous.
10: Visite du centre et donc découverte des spécificités, initiation aussi à la philatélie. Lily et Malo ont apprécié ce moment dans les coulisses de l'activité postale calédonienne.
12: On a vu des exosquelettes, des tapis roulants, un chien renifleur pour les graines et la viande.
13: Le maître, il nous avait montré des photos un peu, donc on savait à quoi ça allait ressembler un peu.
12: Après, tu vas à la Tontuta, ça va dans les soutes à bagages, et après, il te l'envoie dans les destinations choisies.
13: Moi, je trouve ça super, je suis trop contente de venir.
12: J'ai trouvé que c'était très bien, et j'aime bien, moi aussi.
10: La journée sera également marquée par une action intergénérationnelle avec la remise des cartes postales rédigées par les élèves à des résidents d'EHPAD. Et puis, un temps réservé aux professionnels, un webinaire consacré à la lettre recommandée électronique.
4: Et pendant ce temps, les jeudis du centre-ville spécial Tahiti se poursuivent. Un vendredi, place des Cocotiers avec de nombreuses animations qui sont proposées depuis l'ouverture des portes à 9h ce matin. Démonstration de pareo, animation de ukulélé, mais aussi et surtout ce matin le concours du plus beau chapeau avec notamment l'artiste Nancy Ali. Madame Chapeau.
14: J'en ai plus de 200 des chapeaux. Hier, j'avais celui sur la Polynésie, voilà.
10: Et aujourd'hui, vous avez lequel ?
14: Alors, j'ai celui-ci, ma mini-galerie de peinture. J'ai celui-ci qui est sur la brousse. Et celui-ci, c'est un village mélanésien. Celui de Polynésie, il y avait tout dessus, tout ce qu'on veut, tout ce qu'on peut voir en Polynésie, y compris le bounty à l'époque, le voilier. Enfin, ça plaît, c'est parfait. Je suis heureuse de rendre les gens heureux. Et si ça ne plaît pas, ben tant pis. Voilà, je me fais plaisir à moi.
4: Voilà, et les visiteurs venus nombreux pour assister à la présentation des chapeaux étaient émerveillés.
15: Ah mais franchement, moi je suis carrément émerveillée, je la découvre. Mais alors le souci du détail, mais ça va jusque dans le minuscule petit oiseau là, caché derrière la petit pot de fleurs.
16: Ah mais ils sont jolis, et c'est du travail quand même qu'il a fait. En plus, il a une gamme de 200 chapeaux, c'est du travail. Surtout, ça représente la Calédonie quand même. Les cases avec les fleurs. C'est bien.
17: Magnifique les chapeaux, surtout faits main comme ça. Il faut vraiment avoir l'imagination. Créer un village méranésien comme elle a fait et avec les cartes postales aussi. Vraiment, c'est vraiment chapeau à la dame. Chapeau.
4: Allez, c'est donc le deuxième jour de ce jeudi du centre-ville spécial Tahiti qui fermera ses portes à 19h ce soir. D'ici là, il y aura encore un battle de ukulélé organisé de 15h à 16h. Le groupe Temonoroa proposera également une danse du feu en fin d'après-midi. L'usine des eaux du Mont d'Or accueille le public sur son site de production à Ploume. Elle ouvre ses portes aujourd'hui et organise donc des visites dans le cadre de la fête de la science. Visites qui ont attiré ce matin des curieux. Le reportage de Charlotte Coulson.
18: La société industrielle des eaux du Mont d'Or commence son activité en 1987. 40 ans plus tard, l'eau du Mont d'Or est toujours l'eau de référence pour tous les Calédoniens. Et derrière chaque bouteille, il y a tout un procédé industriel du captage de la source de Ploume à la distribution par la GBNC. L'usine est située à Ploume et une dizaine de personnes sont venues la visiter aujourd'hui.
19: C'est composé en deux parties, on a vraiment ce qu'on appelle la zone propre.
20: Pour savoir comment ça se passe au niveau de la fabrication de l'eau, et c'est vrai que là on a pu avoir une explication vraiment détaillée, super intéressante. Mais c'est surtout de pouvoir voir en pratique en fait comment l'eau est mise en bouteille, comment la bouteille est elle-même transformée, c'est vrai que c'est vraiment complet. On sait tout maintenant sur l'eau du Mont d'Or.
21: Quand on prend une bouteille, on se dit pas, il y a tout ça derrière.
22: Toute la chaîne de fonctionnement, du grain jusqu'à la bouteille pleine, c'est...
21: Toute la précision.
22: C'est vrai qu'on pense pas à la pression du bouchon. On pensait qu'on allait jusqu'à regarder la pression du bouchon.
21: Même si des fois on a du mal à ouvrir la bouteille. Mais bon, maintenant, on saura pourquoi. On saura que c'est mieux.
18: L'usine compte 2 lignes de production, l'une pour les bouteilles, eau plate et eau pétillante, et l'autre pour le nettoyage et le remplissage des bonbonnes, le tout en captant l'eau de source de Ploume. Les explications de Thibaut Fedeli, responsable de production à l'usine des eaux du Mont d'Or.
0: On a la chance de profiter de captages directement sur la montagne du Mont d'Or. On a 2 captages en activité. On va probablement en ouvrir un 3e. Il n'y a pas réellement de processus au niveau de l'eau. Elle ne subit pas de traitement particulier. C'est surtout la sanitation, l'hygiène de nos lignes qui doit être importante. On doit désinfecter les lignes de production avant chaque production pour être sûr que l'eau qu'on met dans la bouteille est bien identique à celle du captage. L'eau ne pardonne pas. C'est un milieu parfait pour le développement de la vie et des bactéries. Donc la moindre bactérie qu'il y aurait dans les canalisations pourrait proliférer dans l'eau. C'est primordial d'avoir une ligne nickel et des protocoles de sanitation parfaits. Et toutes nos bouteilles ne sont vendues qu'après analyse de chaque lot de production.
18: Une visite réalisée dans le cadre de la Fête de la Science. D'autres événements sont organisés tout au long de la semaine. Le programme est à retrouver sur fêtedelascience.fr.
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4: Et puis la semaine d'information sur la santé mentale se déroule depuis le 6 octobre au CHS Albert Bousquet. Événement qui s'inscrit dans le cadre de la 37e édition nationale dont le thème est « Pour notre santé mentale, ouvrons-nous aux arts ?» Un thème qui peut surprendre de prime abord et sur lequel est revenue ce matin Delphine Yager, la directrice déléguée du CHS, qui était notre invitée à 7h30.
2: Ce thème, il explique que parfois exprimer ce qu'on ressent ou ce qu'on vit peut être compliqué ou difficile avec des mots. Et donc, s'exprimer par l'art peut aussi permettre à la personne concernée de parler de ses troubles et de s'exprimer ainsi. Ça peut être effectivement un moyen de s'exprimer, un moyen de consommer aussi de l'art. Et puis c'est aussi une thérapie. Vous savez qu'il y a des professionnels qui pratiquent l'art-thérapie et qui permet effectivement aux personnes concernées justement de se soigner en travaillant en fait l'ensemble de leurs habiletés, aussi bien sociales que relationnelles, que même physiques et matérielles. La santé mentale ne se résume pas à la maladie. Hein. Prendre soin de sa santé mentale, ça concerne tout le monde. Et effectivement, l'art peut être un vecteur de prise en charge.
4: La directrice déléguée du CHS, Delphine Yager, a également été interrogée sur la mise en place d'un projet médical d'établissement, un grand chantier de restructuration du CHS qui avance bien.
2: On a tenu le timing, on est dans la rédaction cette fois-ci du projet, hein, puisque vous savez qu'on a lancé une grande phase de concertation avec les professionnels de santé, mais aussi les citoyens et les patients, ainsi que nos partenaires. C'est une démarche participative puisque, en fait, notre objectif, c'est de parler aux patients et de répondre à leurs besoins. Donc, c'est évidemment leurs attentes à eux auxquelles on essaye de répondre. Donc, on est dans la phase de rédaction. Le projet d'établissement devrait être finalisé d'ici quelques semaines maintenant. L'objectif pour nous, ça va être de le faire vivre surtout, sur toute sa durée.
4: Un projet médical d'établissement qui devrait être mis en place dès janvier 2027. Et cette interview de Delphine Yager, la directrice déléguée du CHS, est disponible en réécoute audio et vidéo sur notre site rrb.nc à 11h48 dans quelques secondes. Une nouvelle pause avant de se retrouver et de défiler l'essentiel de l'actualité en métropole.
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1: La suite de votre journal d'actualité en métropole avec Jean-François Baudin.
4: Avec une mobilisation en recul pour l'acte 4 du mouvement des lycéens, ils étaient la nuit dernière 71 500 à défiler dans les rues des grandes villes de France. Les cortèges remplacent peu à peu les blocages, même si le fonctionnement de plusieurs lycées est resté fortement perturbé. Les exactions se poursuivent également dans certains cas, comme à Lormont près de Bordeaux, où un lycée a été saccagé et les dégâts se chiffrent à plusieurs milliers d'euros. Romy Azoulay pour Europe 1.
5: Ça, c'est les iris.
6: Des vitres en mille morceaux, des tables renversées, c'est ce que montrent des vidéos sur les réseaux sociaux. Ce matin, après une assemblée générale de lycéens qui s'est passée dans le calme, plusieurs dizaines de jeunes encagoulés pénètrent dans ce lycée de Gironde. Dans les couloirs, l'un d'eux asperge les murs avec un extincteur. Tous s'amusent de cette situation. Une pièce dans laquelle sont entreposés des stocks de papier est incendiée. Les casseurs emportent aussi une dizaine d'ordinateurs d'une valeur de 3000 euros pièce. D'autres ont été endommagés. Des actes de vandalisme condamnés par la préfète de Gironde, Sophie Broca.
7: On ne peut pas admettre les intrusions avec la mise en danger des 500 lycéens et des dégradations gratuites ou pas. Parmi leurs revendications, il y a la volonté que les bâtiments, pour ceux qui ne le sont pas, soient modernisés.
6: D'après le proviseur du lycée, les dégâts sont estimés à plusieurs centaines de milliers d'euros. Le chiffrage total est en cours.
4: Les mouvements lycéens, soutenus par certains syndicats et partis politiques, annoncent d'ores et déjà un acte 5 de la mobilisation mardi prochain. Et dans les cortèges, les revendications sont de plus en plus politiques, comme l'a constaté Laura Legault d'Europe 1 dans le cortège parisien.
8: Pancartes et banderoles dans les mains, les lycéens sont déterminés. Ils continuent de porter les mêmes revendications.
9: Moi j'avoue, surtout Parcoursup, j'ai envie que ça s'arrête. Après le budget, évidemment, nous du coup dans le lycée, il y a plein de problèmes comme les murs avec des fissures énormes, il y a des bouts qui tombent dans les toilettes, il n'y a quasiment jamais de PQ, on n'a pas de savon, les robinets ils marchent pas de beaucoup, on n'a pas de lumière.
11: Et quand il y aura des mesures concrètes, là pour peut-être ça pourra s'atténuer et se calmer.
8: Sur la place de la Bastille, les drapeaux français mais aussi palestiniens flottent dans les airs et sur le t-shirt des manifestants, le même flyer, celui de Jean-Luc Mélenchon pour 2027. Les pancartes aux couleurs de LFI sont partout. Certains jeunes du haut de la colonne de Juillet au centre de la place scandent Mélenchon ballon d'or. Les slogans anti-police et anti-fasciste s'enchaînent. Mais aussi des chants contre le Rassemblement national. Les lycéens ne sont pas seuls à manifester, ils sont soutenus par de nombreux syndicats de professeurs et des partis politiques, comme le Parti communiste qui a installé un stand au centre de la place de la Bastille pour attirer les jeunes.
4: Et au terme de cette nouvelle journée de manifestation, le ministre de l'Éducation nationale a pris la parole. Édouard Geffray a annoncé le déploiement de professeurs supplémentaires dans les prochains jours.
26: On a pu, en ce début d'année, c'est la première fois qu'on le déploie, identifier les établissements qui sont des situations que je qualifierais de très problématiques. Donc il y a 114 lycées dont je dirais qu'ils sont rouges et 400 qui sont oranges, pour faire simple. Et dans ces lycées, on va déployer des enseignants à partir de demain, qu'on va prendre dans... Enfin, on a trois leviers. On a un premier levier, c'est qu'on a 3000 professeurs remplaçants qui actuellement ne sont pas devant élèves. Ils voudraient l'être, mais ils ne sont pas affectés devant élèves. 3000 professeurs, parce que jusqu'à présent, on savait mal les affecter, notamment. Et donc... Dans les prochaines heures, on a 3000 professeurs qui vont rejoindre ces établissements.
4: La mobilisation des lycéens et sa récupération politique inquiètent donc le gouvernement, qui doit aussi faire face à la colère des automobilistes face à l'augmentation du prix de l'essence. Hier, le Premier ministre a annoncé la mise sur le marché de 10 millions de barils de pétrole de la réserve stratégique, ce qui devrait provoquer d'ici début novembre une baisse du litre de l'ordre de 12 à 18 centimes d'euros, c'est-à-dire de 14 à 21 francs pacifiques. Mieux que rien, mais insuffisant pour la plupart des Français. Écoutez ces propos recueillis par nos confrères d'Europe 1 dans une station au sud de Lyon.
27: Ça fait toujours du bien, hein. Même si c'est pas grand-chose, sur un plein, c'est toujours bon à prendre. À partir du moment où ça monte, ça redescend jamais. Donc quand ils vous disent on va descendre de 10 centimes, 18 centimes, c'est toujours ça. Hein.
28: C'est pas assez, mais bon, après, certainement qu'ils pourraient faire peut-être un petit peu mieux. On va payer les stocks qu'ils ont beaucoup plus cher que ce qu'ils les avaient achetés auparavant. Donc au final, c'est pas forcément non plus l'affaire du siècle.
29: Qu'est-ce que ça va répercuter sur le panier de quelqu'un qui touche 1200, 1300 euros? Ça va pas sentir. Pour quelqu'un qui a un smicard, ça va pas sentir. 10 euros, qu'est-ce que ça va permettre? Le dernier sandwich que vous prenez, il est à 9 euros. Ça va rien changer.
30: Ça change rien. Là, c'est pas assez en tout cas. On voit qu'avant, on payait le gasoil 1,70, 1,80 et que là, en peu de temps, il est passé à 2,46. C'est en train de nous saigner là. Ça va être plein les fouilles grâce à nous. On est des vaches à lait. Il pourrait tellement baisser plus. En Espagne, ils y arrivent. En Italie, ils y arrivent. La France, non. Les week-ends, ouais, on se serre la ceinture, on part plus. Faut pas s'étonner hein, que la France, après, on descende dans les rues de toute façon.
4: Et voilà, des propos recueillis par nos confrères d'Europe 1. Elle est de retour sur Terre après 235 jours passés à bord de la Station Spatiale Internationale. Sophie Adnaud et ses confrères partis dans l'espace depuis quelques mois maintenant ont améri cette nuit pour nous dans l'océan Atlantique. À bord de leur module spatial, Caroline Baudry.
10: Nous avons la confirmation.

0: atteintes musculaires, y compris pour le cœur ou encore troubles visuels. Avec son enthousiasme sans faille, la colonelle de l'armée de l'air avait dit avoir hâte de retrouver ses proches et de déguster une galette bretonne. Sophie Adnaud, qui a marqué l'histoire du spatial en battant entre autres le record européen du plus long séjour en orbite, hommes et femmes confondus.
1: Après quelques mots de sport, ce sera dans un petit instant après la dernière pause de ce journal, et ensuite vous retrouverez le magazine Transparence dont l'invité cette semaine est Louis Mapou. À tout de suite.
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1: Oui, tout le sport, c'est d'abord du tennis. Avec la suite du Masters 1000 de Shanghai, ce vendredi, 5 Français disputent le deuxième tour. Avec notamment un duel 100% tricolore entre Arthur Géa et Hugo Humbert. Arthur Fils sera opposé au Russe Pavel Kotov. Adrian Manarino défiera à l'Italien Flavio Coboli. Et Quentin Alice jouera face au Belge Alexander Bloks. De la Formule 1, c'est le Grand Prix de Singapour ce week-end. 17e rendez-vous de la saison. Les essais libres et les qualifs sont prévus dès 19h30 ce soir. La course sprint, ce sera à 20h demain soir. Et le départ du Grand Prix sera donné à 23h dimanche soir après de nouvelles qualifications dans la nuit de samedi à dimanche. Rappelons que c'est George Russell qui s'est imposé l'an passé, le pilote Mercedes qui s'élancera en fond de grille cette année puisqu'il n'a eu d'autre choix que d'installer un nouveau moteur. On va terminer avec le sport sur le territoire, Léo Fichou, et la Nouvelle-Calédonie se met à l'heure du pickleball, sport de raquette qui séduit de plus en plus de personnes.
7: Oui, entre 3500 et 4000 participants il y a deux ans en France et plus de 30 000 déjà en 2026. Explosion de la discipline qui n'échappe pas au territoire. La Ligue calédonienne de tennis suit donc le mouvement et organise une soirée de découverte. Ce sera ce soir au Tennis Club d'Auteuil. Nathalie Chardon est la présidente de la commission pickleball à la Ligue.
8: Alors en Nouvelle-Calédonie, pour le moment, nous n'avons pas de terrain. Mais nous allons en avoir à la Ligue calédonienne de tennis qui est en ce moment en travaux. C'est comme un terrain de volley, il a la même dimension qu'un terrain de volley-ball. Ce sont des raquettes en dur, carrées, et les balles sont en plastique troué. Ça se joue en 11 points. Tout le monde peut jouer sans avoir été un pro au tennis ou au padel. Ça s'apprend, ça se joue très facilement en fait. Il y aura des joueurs, des bénévoles qui seront là pour expliquer les règles, pour expliquer comment jouer, et il y aura 4 terrains de pickle. On pourra faire des petits matchs, on pourra faire pas mal de choses. On fait en sorte de tout faire pour que ce sport se développe en Calédonie.
7: Rendez-vous donc ce soir, 17h30, 20h30, au Tennis Club d'Auteuil pour tester le pickleball.
1: Il est 11h59, c'est la fin de ce journal. Dans un instant, la suite d'Infomag avec le magazine Transparence. Je vous rappelle que cette semaine, Elisabeth Noir reçoit l'ancien président du gouvernement, Louis Mapou.
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18: Il est midi, on retrouve tout de suite Elisabeth Mort pour votre magazine Transparence.
19: Bonjour et bienvenue en Transparence, le magazine de la rédaction qui parle de l'actualité et qui donne la parole à ceux qui font l'actualité. Notre invité ce midi, c'est l'ancien président du gouvernement de la Nouvelle-Calédonie, Louis Mapou, bonjour.
20: Bonjour Elisabeth, bonjour aux auditeurs.
19: Merci d'accepter notre invitation. Alors vous faites l'actualité avec la publication de ce communiqué qui date d'une semaine maintenant, hein, sous l'entête, Unis pour le pays, UPP, un long communiqué qui crée l'événement parce que vous étiez resté extrêmement silencieux ces derniers mois. On ne vous avait pas entendu en fait depuis les élections provinciales du 28 juin, élections pour lesquelles vous conduisiez la liste intitulée justement Unis pour le pays dans la province sud. Vous avez obtenu 3400 voix. 4,13% des suffrages et vous n'avez pas eu d'élu. D'abord, quelle est l'analyse que vous faites de cet échec? Comment est-ce que vous l'avez interprété?
20: On avait indiqué pendant les élections et durant la campagne qu'il nous semblait important de prendre le risque, hein, de ne pas être présent dans les prochaines institutions compte tenu du seuil qui n'est pas donné à tout le monde de franchir, mais nous avons pris le pari de participer quand même sous cet étendard, parce que on considérait que la Nouvelle-Calédonie, suite au rejet des accords par l'Assemblée nationale, était en train de vivre finalement une fin de cycle qui a commencé dans les années 80 et que nous étions en train de vivre une forme de basculement, générationnel, basculement sociologique, basculement démographique, basculement dans la perception que les gens ont du débat indépendance et non-indépendance. Et nous avons pris donc le pari d'y aller, hein, de faire campagne. C'était une occasion. Nous n'avons pas réussi à franchir l'embarras, comme vous l'indiquez, mais et nous sommes restés silencieux par respect pour ceux qui ont été élus et pour voir comment les choses allaient se mettre en place. On a décidé 3 mois après de parler parce que nous pensons que ce que nous avions pressenti durant la campagne était en train de se dessiner, à savoir pas de perspective sur l'avenir, une espèce d'enlisement dans la crise que vit la Nouvelle-Calédonie et une difficulté que nous prévoyons dans la gouvernance du pays compte tenu des nouvelles équipes qui étaient arrivées à la tête.
19: Ah justement, on va détailler tout ça parce que c'est un long communiqué, hein, je le disais, il y a quand même beaucoup d'éléments. Mais d'abord, l'analyse que vous faites, le constat que vous faites, il est assez sévère. Hein, vous le disiez, la fracture politique entre indépendantistes et partisans de la France demeure, enfin vous la constatez. En fait, vous êtes surpris que le bloc central dont on avait beaucoup parlé pendant la campagne électorale avec plusieurs listes, vous êtes surpris que ce bloc central n'ait pas fait de meilleurs scores ?
20: Alors, surpris, peut-être pas, parce que de la manière dont les gens se sont manifestés et dans le laps de temps qu'ils ont mis à se manifester, il semblait difficile. Pour ce qu'on appelle le bloc central, de peut-être discuter d'une forme de plateforme sur laquelle il se serait mis en place. L'exemple le plus flagrant, c'est Philippe Dunoyer qui décide de créer son propre mouvement dans un temps très, très, très contraint. Et donc, le débat que cette, la présence d'un bloc central qui est, je crois, de l'ordre de 21 000 voix à peu près
19: oui,
20: aujourd'hui, constitue une donnée nouvelle que nous n'avions pas dans les élections précédentes et qui nous fait dire que c'est un élément qui est le résultante du processus tel qu'il a évolué et qui traduit, à notre sens, le fait que le débat indépendance et non-indépendance, il doit être dépassé. C'est ce que nous avons porté durant la négociation, pour dessiner une trajectoire dans laquelle tout le monde se trouve et puis qu'on construit au fur et à mesure qu'on avance.
19: C'est ce qui vous fait dire que les élections provinciales ont acté que l'accès à la souveraineté en partenariat avec la France répond désormais aux aspirations d'une majorité de nos concitoyens et de nos formations politiques. Parce qu'il y a encore, il y a une majorité qui s'est dégagée en faveur du maintien dans la France, on le voit à la province sud très large, au Congrès également, il y a une majorité dans ce sens. Donc qu'est-ce qui vous permet de dire, il y a une majorité pour une indépendance avec partenariat?
20: Oui, malgré tout, lorsque vous regardez le chiffre, par exemple, global, notamment celui du Congrès, les 26 élus indépendantistes, 24 élus non indépendantistes et 4 de l'éveil océanien. Donc, nous sommes devant la confirmation, je crois, d'une donnée qui doit aujourd'hui être au cœur de notre discussion, c'est que nous sommes arrivés quand même au troisième référendum, avec, dans l'histoire, compte tenu de l'histoire de la Nouvelle-Calédonie, une quasi égalité entre le oui et le non. 46-54, c'est peu, au vu de l'histoire, au vu des enjeux, au vu des difficultés, et qui nous amène, me semble-t-il, à nous interroger sérieusement sur la manière dont nous voyons la Nouvelle-Calédonie aujourd'hui. Quelle analyse nous faisons, les Kanaks? Quelle est l'analyse que vous faites de la société Kanak aujourd'hui et de sa présence, que beaucoup continuent à considérer comme menacée, alors que, à mon avis, ils sont au-delà quand même de la phase dans laquelle il y avait pratiquement peut-être un risque de disparition, ce qui était le cas au début du XXe siècle. Les non-Kanaks, ou en tout cas les autres communautés, moi je crois qu'il y a matière aujourd'hui à discuter de cet avenir sous de nouveaux auspices, parce que Hier, vous avez interviewé, par exemple, Ismet Kletovic, sur le livre qu'il vient de publier sur la Deuxième Guerre mondiale. Il y a quelque chose qui est symptomatique, hein, de l'histoire et de ce qui est au cœur d'un débat en Nouvelle-Calédonie, c'est qu'on s'aperçoit que cette histoire-là nous révèle que la discussion ou le débat sur le lien entre la Nouvelle-Calédonie, hein, et la métropole, le gouvernement central, c'est un lien qui est sans cesse questionné. Ça a été en 1946, ça a été en la Première Guerre mondiale, avec le régime de l'indigénat, ça a été avec le Conseil général, pourquoi il n'y a pas de Kanak qui participe aux élections. Ce débat-là, il a été permanent.
19: Certains disent qu'il a été pratiquement tranché en 1958, avec le référendum dans lequel la Calédonie a finalement... Dit oui à ce référendum qui faisait qu'elle rentrait dans l'ensemble français sans contestation.
20: Mais 1958, c'est loin, c'est mon année de naissance. Hein, et ce qu'on comprend, c'est que depuis 1958, il y a de l'eau qui a coulé sous les ponts, il y a eu les décolonisations, avec les questions que cela soulève aujourd'hui, 60 ans après. Hein, et donc, je veux dire, refaire l'histoire pour refaire l'histoire, c'est pas vraiment mon propos, c'est simplement de tirer des enseignements de ce que nous révèle l'histoire. Et moi, ce que je retiens, c'est qu'il y a une permanence, hein, dans la discussion entre les Calédoniens d'une manière générale. Hein, puisque s'agissant d'une droit de vote, par exemple, pour les Kanaks, on s'aperçoit que lorsque le débat s'est posé dans les années 40, ce sont surtout les Caldoches qui défendaient la nécessité, hein, des Kanaks d'accéder aux droits, parce que c'était un moyen pour eux aussi d'avoir les Kanaks avec eux pour pouvoir se défendre, mieux créer le rapport de force. Donc, ce que je viens de dire, c'est que ce débat-là, il faut le reposer aujourd'hui. Et on le repose aujourd'hui, d'autant plus que oui ou non à l'indépendance, hein, on s'aperçoit que les choses se jouent à peine de choses près. Et au lieu de le trancher, comme certains le préconisent, nous, depuis 1988, on a dit qu'il faut s'engager dans un processus de discussion permanente, hein, parce qu'il faut qu'on avance doucement ensemble et qu'on construise ensemble ce que sera le pays de demain.
19: Plutôt que d'essayer de trancher par référendum. Alors pour revenir à la situation actuelle, à l'actualité, vous parlez de la majorité loyaliste Rassemblement Éveil Océanien, vous faisiez allusion, une majorité qui est fragile selon vous, ça veut dire quoi? Vous pensez qu'elle n'arrivera pas à durer ou qu'elle n'arrivera pas à faire passer les réformes?
20: Je fais des constats simples. Apparemment, le partage, il est le suivant. La province sud, hein, c'est Sonia Baquet, c'est les loyalistes qui l'ont. Le Congrès de la Nouvelle-Calédonie, c'est Alcide Ponga et Virginie Rufnak qui l'ont. Et le gouvernement, on va laisser à Mila Kulo Tukumuli et l'Éveil Océanien pour voir qu'est-ce qu'ils pourraient être en mesure de faire, notamment compte tenu de ce qu'ils auraient comme proximité avec les Kanaks. Ce qui m'inquiète un petit peu aujourd'hui, hein, c'est cette espèce de délitement dans le débat. Hein, on a besoin de débat. Hein, pour pouvoir... Il n'y a pas de débat sur l'avenir. Le débat sur la situation. Donc, elle reprend les canaux habituels, hein, des acteurs économiques et sociaux. Mais on sent bien, hein, que les gens, que non responsables politiques, hein, on n'est plus élus, donc c'est facile peut-être de le dire, excusez-moi, mais on sent bien que les responsables avancent à pas fait pour l'éviter. Et j'ai noté par exemple que pour la première fois, hein, dans l'histoire d'un gouvernement collégial, un président dit « mais moi je suis là, je me donne comme objectif 6 mois ». Hein, et moi, quand j'étais arrivé, on me donnait à peine 2 ou 3 semaines.
19: Avez duré beaucoup plus longtemps.
20: Je suis celui qui a duré le plus longtemps, 3 ans et demi. Bon, voilà, la période de crise nous a aidés. Hein, parce que quand on est en crise, on a plutôt tendance à se resserrer les liens qu'à se diviser. Mais bon, c'est comme ça. Mais c'est ça qui m'interroge. Hein.
19: Mais est-ce qu'ils n'ont pas raison de s'attaquer surtout aux problèmes économiques aujourd'hui, à la nécessité de relance de l'économie calédonienne, plutôt, et c'est ce qu'ils ont dit, hein, ils laissent de côté pour l'instant les questions institutionnelles. Est-ce que c'est pas du bon sens pour l'instant?
20: Le pacte de refondation qui reste quand même la base, hein, de travail qui est effectué aujourd'hui.
19: C'est tout ce qui reste de l'accord de Bougival.
20: Oui, mais pourquoi pas, et peut-être redonner à César ce qui est à César, mais le pacte de refondation a défini les 6 piliers sur lesquels il faut travailler. Sauf que pendant la mandature précédente de Alcide Ponca, on a très peu travaillé sur ces sujets, et il nous retombe dans la figure aujourd'hui. Je rappelle qu'on avait essayé de faire le PS2R à la sortie des événements dès juillet, pour essayer d'entraîner la Nouvelle-Calédonie dans une démarche positive, constructive. Ensuite, Alcide Ponga a repris, pour ce qui le concerne. Et là, je vois aujourd'hui que c'est sur la base du pacte de refondation qui fait partie intégrante de l'accord qu'on veut travailler. Donc, le pacte de refondation contient énormément de pistes de réflexion. Et ce qui, moi, pourrait être une erreur, c'est de penser qu'une fois qu'on a résolu le Guyane seulement, ensuite, la partie retraite. Cela suffit. Je crois qu'il faut un plan d'ensemble. On a besoin de cohérence. Vous questionnez tous les responsables aujourd'hui institutionnels ou les responsables qui sont engagés dans la vie publique en Nouvelle-Calédonie. Tout le monde parle de cohérence. Et cette cohérence-là, qui je crois qu'il faut chercher à reconstruire. Donc, il y a le plan. Qui est le pacte de responsabilité. Donc celui-là, il faut le mettre en route pour que tout le monde sache dans sur quel chantier nous nous engageons pour l'avenir, parce que le pays est vraiment mal. Oui.
19: Alors ce qui frappe également dans ce communiqué, c'est que vous êtes très sévère envers ce que vous appelez le mouvement indépendantiste. Il tarde à imprimer sa marque. Depuis 3 mois, les nouvelles équipes du FLNKS Nouveau et de l'UNI peinent à faire montre du rôle politique qu'elles comptent jouer dans un moment aussi critique. On assiste à un tâtonnement inquiétant de la part du mouvement pour l'indépendance. C'est vous qui écrivez ça. Ça veut dire quoi? Vous êtes déçu par l'UC et par l'UNI? Qu'est-ce que vous leur reprochez?
20: Non, je suis déçu de personne. Je fais un constat que tous les processus de décolonisation rencontrés, c'est que nous sommes dans une étape d'un basculement politique et de transition, ce que je vous ai indiqué. Et on constate, je vais prendre un exemple, je considère que le niveau de représentation du FNKS aujourd'hui, je ne conteste pas la légitimité du FNKS au niveau international, est très largement en dessous ou en deçà de ceux que nous avons connus par le passé. Que ce soit au sein du groupe Fer de Lance, que ce soit au Forum des Indes Pacifiques, que ce soit à l'ONU. Je constate qu'il y a un tâtonnement dans la représentation du FNKS, dans la mission transpartisane, etc. Mais ça, c'est la traduction ou la confirmation de ce que j'indique. Vous avez un mouvement FNKS qui était censé être solide après une intégration des partis et le départ des deux partis. Finalement, on se retrouve là, et j'espère qu'au prochain congrès des différents partis, c'est une forme d'interpellation. Il faut que les gens se ressaisissent pour en discuter sur le fond. Unis connaît la même difficulté avec le positionnement que le président de la Promesse Nord a pris contre Bougeval, donc d'une certaine manière, il a ébranlé un petit peu cette assurance qu'avait Uni et qui se retrouve aujourd'hui dans le débat. Mais le mouvement pour l'indépendance, s'il veut agréger, ou en tout cas faire adhérer et entraîner le peuple de la Nouvelle-Calédonie dans une démarche constructive de construction sur une trajectoire qui va vers la pleine souveraineté, parce que c'est son projet, il a intérêt à se ressaisir pour éviter le délitement du mouvement indépendantiste, pour éviter que les problèmes, qui sont des problèmes inhérents à la société kanak, c'est-à-dire des problèmes de tribalisme, des problèmes de régionalisme, tous ces problèmes-là qu'on connaît de région à région, avec les clans qui se tapent dessus, avec les chefferies qui ont du mal, avec Innat qui se... pour éviter que tous ces problèmes-là ne prennent le dessus sur l'intérêt général de la construction de la nation demain.
19: Mais alors ça tient à quoi? Qui est responsable? C'est une question d'homme, de génération, de compétences. Comment est-ce que vous interprétez le fait qu'effectivement il y avait des partis indépendantistes qui, cela était structuré, il y avait le FLNKS, l'UC, parti historique, il y avait le Palika ou l'UNI avec Paul Néoutine, tout le monde fait le constat de cette dispersion, de ces divisions. Ça tient à quoi?
20: Il y a un changement générationnel qui est clair dans l'évolution des mouvements pour l'indépendance. Il y a aussi une évolution de la société kanak que nous n'avons pas suffisamment intégrer, c'est que vous avez aujourd'hui au sein du mouvement indépendantiste une base qui n'est plus encartée. Hein? Et donc les partis traditionnels n'arrivent plus à parler à une population qui, elle, se revendique que du FNKS, pas des partis. Et nous vivons cette évolution-là au sein du mouvement pour l'indépendance. Donc nous aurons beau rajouter des choses. Hein, tant que nous n'aurons pas rediscuté des termes du combat pour l'indépendance aujourd'hui et de la manière de le porter et de la du fil conducteur qui doit nous animer, des objectifs que nous fixons et de la trajectoire que nous pouvons proposer à tout le monde, nous allons nous faire déborder. Le débordement, il vient surtout de cet aspect-là. Dans les années 80 et jusqu'aux années 2000, le mouvement indépendantiste arrivait à juguler toutes les actions qu'il portait parce que le plus gros de ceux qui animaient le mouvement indépendantiste était encarté. Ce n'est plus le cas aujourd'hui. Et tant que nous n'aurons pas traité, et que lorsque vous rajoutez à cela un système coutumier qui n'était pas présent avant les années 90, parce que c'est le mouvement politique qui l'a porté. Et ensuite, le mouvement politique a dit les responsables coutumiers, c'est à vous de traiter de la coutume. Nous, nous questionnons, mais tant que, depuis, il a pris du poil de la bête, et aujourd'hui, il revendique aussi un pouvoir sur le plan politique, ce qui est très discutable en termes de projet de société. En tout cas, le projet du FNKS ne prévoit pas que ce soit un pouvoir coutumier qui prenne les rênes de l'indépendance. Donc, c'est ce débat-là. Et lorsque vous rajoutez en plus une autre catégorie de gens qui sont pour l'indépendance, mais l'indépendance partenariat, cette fameuse troisième voie-là, qui est apparue beaucoup plus fortement, ou en tout cas dans les listes, vous dites, mais le mouvement indépendantiste continue à parler comme s'il n'y a que les Kanaks. Non, il y a toute une nouvelle génération de Kanaks et il y a toute une nouvelle catégorie de responsables que sont les coutumiers qui veulent aussi apporter la pierre à l'édifice d'une manière qui est très discutable, bien entendu. Et vous avez ensuite beaucoup de Calédoniens qui ont envie de participer au défi.
19: Et puis, cette fracture, elle s'est aussi sentie, évidemment, en mai 2024, avec la violence qui s'est déchaînée à ce moment-là, qui venait de la CCAT, proche de l'UC. Ça a aussi vraiment fait exploser le mouvement indépendantiste, non ?
20: Il fait exploser le mouvement indépendantiste, et il arrive, surtout, de mon point de vue, à un moment inopportun. Voilà. Parce que des choix qui ont été faits par certains partis au sein du mouvement FNKS, sans que tout le monde soit au courant... On en a vécu, nous qui avons été au FNKS pendant longtemps, on le sait. Là, ce choix-là qui a été fait sur la question du corps électoral à ce moment précis, au moment où moi je considère qu'au gouvernement en 2023, nous étions arrivés à sortir de la crise du Covid, de l'USUP, et de la crise internationale avec la flambée des prix, je veux dire, il nous a pris de revers. Il nous a pris des revers, et en fait, c'est depuis ce moment-là que la question, le mouvement indépendantiste a perdu pied dans la gestion des institutions, dans l'animation politique, et même dans la contribution. Et en fait, on a l'impression que depuis, on s'est rétracté, on s'est enfermé un peu sur nous-mêmes, mais c'est une marque, à mon avis, de faiblesse.
19: Mais vous ne vous résignez pas, vous refusez la résignation. Vous annoncez dans ce communiqué que l'UPP, donc Unis pour le Pays, va poursuivre son initiative dans le cadre d'un plan d'action resserré. Vous annoncez que vous allez vous doter d'une organisation rigoureuse avec une équipe qui se réunit tous les 15 jours, que vous organiserez dans les 13 communes de la province sud. Ça veut dire quoi, Louma ? C'est un peu la question que tout le monde s'est posée à la lecture de ce communiqué, oui. Mais vous créez un parti ?
20: Non, du tout. On ne crée pas de parti. On décide de s'organiser pour une première raison qui est évidente et que tout le monde comprendra, c'est que quand vous avez eu à peu près 3400 personnes qui se sont rangées derrière vous, qui ont eu confiance en vous, et quand vous entendez que les gens nous disent aujourd'hui « mais vous manquez », on se dit « mais on a une responsabilité, même si on n'est plus élu ». Donc ça, c'est la première chose. La deuxième chose, c'est que on s'aperçoit qu'il y a tout un pan entier de la société calédonienne aujourd'hui, et du système tel qu'il fonctionne, sur lequel peut-être que nous avons... nous sommes implantés pour les deux parties et une île dans le sud, dans les 13 communes. Et ça reste notre champ, parce que nous n'avons plus d'élus. Et on veut jouer un rôle vis-à-vis des responsables politiques de la province sud, pour apporter notre contribution.
19: Et pour le Nord, pour la province Nord, où l'UNI, le PALICA, préside la province Nord depuis presque toujours, vous y êtes très implanté, enfin c'est le... Vous coupez le lien avec eux?
20: Non, il y a
19: un PALICA du Nord, un PALICA du Sud?
20: Non, 17 communes de la province Nord où sont implantées des PALICA vont travailler de la même manière, avec à la différence près qu'au Nord, il y a des élus. Et nous présidons la province. Mais l'absence d'élus dans la province Sud nous oblige d'une certaine manière. Parce que ce n'est pas le Nord qui va intervenir pour nous, les gens du Sud. Dans le débat qu'il y a au Sud. Donc, il faut qu'on s'organise pour pouvoir être présent. Et parce qu'on considère aussi que la représentation indépendantiste aujourd'hui, dans l'hémicycle de la province Sud, demande à être soutenue, à être portée, même si ce sont nos jeunes camarades du FNKS qui y sont.
19: Mais il y a quand même une vraie fracture l'impression que ça donne entre le PALICA du Nord et le PALICA du Sud, peut-être, en tout cas, entre au sein du PALICA, ceux qui ont soutenu Bougival et ceux qui ne l'ont pas soutenu. Ça, c'est une réalité quand même.
20: Les motions du PALICA en interne n'ont jamais dit qu'ils étaient contre Bougival. Jamais.
19: Et donc, Paul Néotin n'engage que lui quand il dit qu'il est contre.
20: Paul Néotin appuie sa position et compte tenu de ce qu'il représente. Bien entendu, on en a tenu compte. Et c'est normal. Et puis c'est dans un fonctionnement interne du parti, c'est un parti de militants, comme on dit. Donc il a exprimé comme il a exprimé, c'est très discutable, on en a discuté. Et le dernier congrès extraordinaire n'a pas dit qu'il était contre un bourgeois, il a dit qu'il faut réapprécier les prochaines négociations qui vont s'ouvrir sur la base de ce qui a été fait, pour voir si on va plus loin ou pas. Voilà.
19: Et dans le prochain congrès du PALICA, c'est quoi? C'est le mois prochain?
20: L'Assemblée générale qui s'est tenue, mais je ne suis pas le porte-parole du PALICA. L'Assemblée générale a vu toutes les structures se donner rendez-vous pour réapprécier la situation interne du parti, pour réapprécier le rôle de l'Union nationale pour l'indépendance et pouvoir, dans une perspective qui s'annonce quand même difficile, parce que nous sortons, j'ai envie de dire, moi, mon plus grand regret, c'est que c'est Bougival. Et parce que imaginons le scénario le plus dur, que c'est Marine Le Pen qui passe. Qu'advient-il de la question de l'indépendance?
19: Et si c'est Mélenchon?
20: Et si c'est Jean-Luc Mélenchon, les propositions qu'il fait sont des propositions qui sont en rupture avec ce que nous avons essayé de faire. Je pourrais dire chiche en 2028. Mais dans quelles conditions nous y serons? Ça reste la question. Et est-ce qu'il suffit de demander à la nation de se donner une bonne conscience en disant ben, on est pour l'indépendance en association et puis après les populations locales, vous faites ce que vous en voulez? Je ne sais pas si c'est très, très responsable comme positionnement.
19: Alors dans ce communiqué, vous renvoyez dos à dos pratiquement Jean-Luc Mélenchon et Marine Le Pen. Vous dites qu'aucun de leurs projets ne correspond à... qu'ils n'ont pas compris quoi, l'histoire de la Nouvelle-Calédonie, son évolution. Vous soutenez quelqu'un déjà? Vous allez soutenir quelqu'un dans la
20: Non,
19: on ne sait pas, on ne connaît pas encore les candidats, les affiches.
20: Oui,
19: mais
20: nous n'avons pas discuté à UPP pour ça. Le débat ne s'est pas encore ouvert aussi au PALICA. Je rappelle que le PALICA, même si je ne suis pas le porte-parole, a eu, lorsque François Hollande avait fait les primaires à l'époque, a organisé les primaires pour le Parti Socialiste.
19: C'est vrai.
20: Voilà, c'est le seul parti.
19: Là, c'est plus le cas. Vous avez pris vos distances avec le Parti Socialiste aujourd'hui.
20: Le Parti Socialiste a pris des positions très récemment dans le cadre de l'accord qui ont paru obéir à des problèmes de culpabilisation. Ce qui est si bien à l'histoire du Parti Socialiste et de la colonisation ou de la décolonisation. Ce que nous disons simplement dans le communiqué, c'est qu'on veut être présent dans les discussions et donc on va réapprécier toutes les choses qui ont été faites pour voir dans le débat qui va être fait dans les présidentielles. Parce que pour la première fois, depuis très longtemps, on va avoir un débat présidentiel qui risque de parler de la Nouvelle-Calédonie. Hein, on avait voulu depuis 1988 que la question calédonienne reste ici. Et ben, par la force des choses, hein, c'est revenu à Paris. Il faudra qu'on en discute bien. Mais je veux dire, c'est quelque chose, c'est un paradoxe. Hein, pour un pays qui s'engage dans une démarche de décolonisation et d'émancipation.
19: Quand ces discussions vont reprendre, alors ça va être quand d'après vous, ça doit reprendre juste après la présidentielle, attendre les législatives, attendre plus tard encore dans l'année 2027
20: Ben, ça va dépendre de qui c'est qui sera. Si Jean-Luc Mélenchon arrive, il a dit qu'il engagerait des négociations pour qu'en septembre, il puisse y avoir le référendum national et en novembre, le référendum local. Hein, donc on verra bien, mais dans quelles conditions on y sera. Est-ce que les conditions à Nouvelle-Calédonie seront réunies pour qu'on s'engage dans cette voie-là? C'est quand même des questions difficiles, hein, sur lesquelles il faut attendre un petit peu pour voir qu'est-ce qu'il en est exactement. Mais ce positionnement qui ressemble un petit peu à cette stratégie de rupture, hein, qui n'est pas celle sur laquelle nous sommes, hein, puisque nous prévoyons qu'on construise ensemble. Hein, et on a proposé depuis 2013 que le schéma d'une souveraineté en partenariat avec la France soit ce schéma qui permet à tout le monde de s'y retrouver. On y a vu quelque chose dans ce qu'on a conclu avec nos collègues, hein, l'autre jour, même si chacun ensuite défend son position, mais c'était une démarche qui semblait petit à petit s'inscrire. Hein, dans la préoccupation de tout le monde. Alors là, je vois par exemple que on est revenu comme de plus belle dans les débats internes entre les deux camps. Le dernier exemple, c'est l'ONU, quoi. Quand j'entends Naya Wadeou demander que la Nouvelle-Calédonie, elle est pétitionnaire seulement. Demander que la Nouvelle-Calédonie
19: soit retirée de la liste des pays non autonomes.
20: Vous savez, pour avoir participé à l'époque à l'élaboration d'un dossier qui a amené à l'inscription de... c'est une bataille qui a été très lourde, hein, et qu'on a dû faire avec la diplomatie, face à la diplomatie française pour le faire passer. Alors, je ne suis pas sûr que, comme ça, on détourne d'un discours. Et puis, tout ce qu'on a fait, le discours des représentants permanents adjoints de la France l'a contredit largement, hein, dans ce qu'il a dit après. Donc voilà, je pense que il faut sortir des excès. La Nouvelle-Calédonie n'a pas besoin d'excès.
19: Pour vous, la feuille de route, ça doit être la base, ça doit être Bougival. Quand vous reprendrez des discussions, enfin quand des discussions reprendront.
20: On verra. Nous, on n'est pas donc en première ligne. Voilà, et on verra qui c'est qui discutera pour nous. Mais je veux dire, quand on a réussi à construire des consensus même minimal, un consensus minimal sur quelque chose, en Nouvelle-Calédonie, c'est précieux ça. C'est difficile à trouver un consensus. Tout le monde se connaît. On se charrie en permanence dans nos décisions. Ça fait partie du jeu local. Je veux dire, quand on a réussi à construire un consensus, ben c'est précieux, même si on n'était pas d'accord. Mais on regarde qu'est-ce qui peut être en tiré, hein, pour poursuivre ces processus. C'est au moins une base déjà. C'est laquelle on peut. C'est la même chose que les réformes qui vont être prises. Le président du gouvernement a mis en chantier les RUAM, mais il a raison. Hein, mais c'est lui qui l'a porté depuis 2021 qu'on était au gouvernement. J'y étais. Hein, donc on en a discuté, on a essuyé des manifestations. Vous vous rappelez, il y a eu une discussion, je crois, 5h du matin pour trouver un protocole d'accord, là-haut, minimal, pour s'en sortir. Aujourd'hui, est-ce qu'on est capable de passer à un taux unique,
19: c'est la question. Il y a peut-être l'urgence de la situation aujourd'hui qui va amener à... Et puis il y a une majorité au Congrès.
20: La Nouvelle-Calédonie, c'est un peu son drame. Hein, c'est que on est des adeptes de la démonstration par l'absurde. Tant que chacun n'a pas démontré qu'il était allé jusqu'au bout de sa démarche, eh ben on s'y tient, même s'il y a quelque chose d'intelligent qui peut être fait ou de raisonnable. C'est pas notre tasse de café en Nouvelle-Calédonie.
19: Encore deux petits points, Louis Mapou. Tout d'abord, depuis la publication de ce communiqué, c'est un petit événement quand même. De par votre partialité, de par le fait que vous n'ayez pas parlé pendant trois mois, vous avez eu des réactions qu'en pensent les gens globalement dans le milieu indépendantiste et dans le milieu non indépendantiste?
20: Alors, écoutez, je dois vous avouer que j'ai été surpris que tous les médias qui sont plutôt non indépendantistes, de médias, se soient acharnés dessus. Donc c'est bien. Ça fait plaisir.
19: Acharné, non, on en a parlé.
20: Oui, non, de façon de voilà. Du côté, dans le milieu, donc les gens ont dit enfin, c'est bien que vous parlez, hein, parce que malgré tout, hein, la ligne qui a été portée par l'UNI depuis 2021, hein, je rappelle qu'on était au sein du FNKS, donc on ne parlait pas au nom de l'UNI, et c'est parce que le FNKS a décidé de faire fond bon que nous avons décidé d'enfourcher l'étiquette d'UNI, et quand on est sorti, ça s'est confirmé. Mais cette ligne de UNI, hein, c'est celle qui est restée comme une ligne portée par des gens avec qui on est en mesure de travailler. Et moi, je crois que l'une des grosses tares contre laquelle il faut se battre en Nouvelle-Calédonie, c'est le laisser-aller et la médiocrité. Donc c'est celle-là sur laquelle il faut travailler, il faut de la rigueur. Construire l'indépendance, c'est pas rien. Et donc, il faut tous les jours se lever en se demandant qu'est-ce qu'on peut amener pour y contribuer.
19: Et alors, il va quand même falloir s'attendre à avoir une structuration, enfin voir l'étiquette UPP être présente dans la province sud à l'occasion de diverses manifestations, de prises de position. Vous allez avoir une existence quand même.
20: Oui, on verra comment les choses vont se présenter. Pour le moment, on a demandé aux partis, à l'UPM, et à Palika et à UNIN, hein, de se saisir, hein, des éléments qui sont dans cette communication que nous avons faite, parce que leurs responsables étaient présents, hein, au plus haut niveau d'ailleurs, là, on était, hein, de se saisir des éléments comme des orientations, hein, qui peuvent peut-être être poursuivies ensuite. Hein, donc, comme ils se réunissent en congrès en cette fin d'année, donc on verra ensuite s'il y a matière à le structurer ou pas.
19: Vous-même, vous irez au congrès du PADICA ?
20: Bien sûr, bien sûr.
19: Vous continuez à en être un militant ?
20: Oui, et en plus, avec beaucoup plus de présence qu'avant, si on peut dire les choses. Parce que comme on n'a plus de responsabilité institutionnelle.
19: Donc vous avez du temps ?
20: On a du temps.
19: Merci en tout cas, Louis Mapouf, ouais, d'être venu dans ce magazine Transparence, nous faire partager vos réflexions, votre analyse de la situation.
20: Merci Elisabeth, merci de m'avoir invité.
19: La fin de ce magazine Transparence, magazine qui sera rediffusé dimanche soir, juste après notre édition de 17h45. Je vous rappelle également que vous pourrez le retrouver en podcast audio et vidéo sur le site internet d'RRB dans quelques instants. Et puis votre prochain rendez-vous d'information, c'est à 13h. Passez une excellente après-midi.

0: Remercier Elisabeth Noir et son invité pour ce magazine Transparence, 12h37. On va continuer, nous, cet début d'après-midi tout en détente. C'est l'heure de votre café gourmand.
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1: Les avis qui vont suivre concernent les décès de M. Gopin Jean-Gabriel Gop-Iwat, M. Undo Christophe, M. Crenier Jean-Marie, Mme Nougaret Regina née Jean-Baptiste dit Doudoute, Mme Yolande Poapi Gourou Kweza Mémé Yoyo, Mme Maïsian Paul née Maroui, M. Christian Alain Broukoa dit Poingo, M. Saint-Marc Henri et M. Tophili Sosefo. Nous avons l'immense tristesse de vous annoncer le décès de Gopin Jean-Gabriel Gop-Iwat, survenu le vendredi 2 octobre à Nouméa, à l'âge de 54 ans. Son corps sera rapatrié aujourd'hui, en ce vendredi 9 octobre, par le Béticho. Et ses obsèques auront lieu demain à Lifou, le samedi 10 octobre, à la tribu de Mou. Nous avons la douleur de vous faire part du décès de M. Jean-Marie Crenier, survenu le 6 octobre dans sa 86e année. Une veillée est en cours au centre funéraire de Nouméa dans le grand salon funéraire en ce vendredi 9 octobre jusqu'à 19h30 et reprendra demain, le samedi 10 octobre, à partir de 8h. La cérémonie religieuse sera célébrée en l'église de la Conception le samedi 10 octobre à 14h, suivie de l'inhumation au caveau familial au cimetière de Conception à 15h. Nous avons la profonde tristesse de vous faire part du décès de Madame Regina Nougaret, née Jean-Baptiste dit Doudoute, survenue le 6 octobre à l'âge de 85 ans. Les veillées auront lieu à la morgue de Nouméa en ce vendredi 9 octobre jusque 20h et reprendront le samedi 10 octobre à 7h. La cérémonie religieuse sera célébrée en la chapelle du centre funéraire de Nouméa le samedi 10 octobre à 9h15, suivie de l'inhumation au cimetière du 5e kilomètre. Nous avons l'immense tristesse de vous annoncer le décès de Madame Yolande Poapi Gourou Kweza, affectueusement appelée Mémé Yoyo. La veillée est en cours en ce vendredi 9 octobre jusque 20h au centre funéraire de Nouméa et reprendra demain, le samedi 10 octobre de 8h à 11h. Une cérémonie religieuse sera célébrée en la chapelle du centre funéraire à 11h15, suivie de la crémation à 12h. Selon la volonté de la défunte, il n'y aura pas de coutume. Nous avons la douleur de vous faire part du décès de Madame Maïsian Paul, née Maroui, survenue le mardi 6 octobre à l'âge de 90 ans. Une veillée se déroulera au centre funéraire du Pont des Français 188 rue de la Carrière le lundi 12 octobre de 15h30 à 19h et la cérémonie religieuse sera célébrée ce même jour à 17h30. L'inhumation se fera dans l'intimité familiale. Nous avons la douleur de vous annoncer le décès de M. Christian Alain Broukoa, dit Poingo, survenu à son domicile le jeudi 8 octobre dans sa 75e année. Une veillée est en cours au salon funéraire du centre de Nouméa en ce vendredi 9 octobre jusque 20h. Selon ses dernières volontés, il n'y aura pas de coutume, ni fleurs, ni couronne. La cérémonie religieuse sera célébrée le samedi 10 octobre à 8h15, suivie de la crémation à 9h au centre cinéraire de Nouméa. Nous avons le regret de vous annoncer les décès de M. Henri Saint-Marc, survenu le 6 octobre dans sa 84e année. La veillée aura lieu le dimanche 11 octobre de 8h à 13h au salon funéraire du centre municipal de Nouméa et un office religieux sera célébré le lendemain le lundi 12 octobre à 9h15 en la chapelle du centre funéraire de Nouméa. Elle sera suivie de l'inhumation à 10h au cimetière du 5e kilomètre. Nous avons le regret de vous faire part du décès de M. Tophili Sosefo, survenu le 4 octobre dans sa 52e année. Une veillée se déroulera en ce vendredi 9 octobre à partir de 15h à la morgue municipale de Boulou-Paris et la cérémonie sera célébrée le samedi 10 octobre à 8h30 en l'église Sainte-Anne à Boulou-Paris, suivie de l'inhumation. C'était vos avis de décès.

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3: Et il est 13h, on retrouve tout de suite Jean-François Baudin pour le rappel des titres.
4: Retour à la normale à l'OPT pour la réception des SMS automatisés provenant des plateformes extérieures à la Nouvelle-Calédonie. Depuis ce matin, les systèmes fonctionnent normalement. Pendant 3 jours, les équipes techniques de l'Office et d'Orange se sont mobilisées pour rétablir l'acheminement de ces messages SMS, dont les messages 3D Secure permettant de valider des achats en ligne. Chaque mois, ce sont 600 000 SMS de ce type qui sont envoyés en Nouvelle-Calédonie. La réunion hier soir du conseil municipal de Païta, les élus ont validé plusieurs délibérations sur l'aménagement de la commune, ainsi les travaux de rénovation de l'arène du Sud, cofinancée par l'État à hauteur de 400 millions de francs, et les travaux de réfection de l'éclairage public vont pouvoir commencer dans les semaines qui viennent. Les conseillers ont également adopté la délibération modificative numéro 3 du budget principal de la commune. Il est ainsi porté à un peu moins de 6 milliards de francs, dont 2 milliards en investissement. Les jeudis du centre-ville spécial Polynésie française se poursuivent sur la place des Cocotiers, avec une centaine d'exposants présents jusqu'à 19h ce soir. C'est l'ancien président du gouvernement, Louis Mapou, qui était ce midi l'invité d'Elisabeth Noir dans le magazine Transparence. Il est notamment revenu sur le long communiqué qu'il a publié la semaine dernière au nom de l'UPP Unir pour le Pays, émission qui sera retrouvée dans quelques instants sur notre site internet. En métropole, mobilisation en recul pour l'acte 4 du mouvement des lycéens. Ils étaient la nuit dernière 71 500 à défiler dans les rues des grandes villes. Les cortèges remplacent peu à peu les blocages, même si le fonctionnement de plusieurs lycées a été fortement perturbé. Celui de Lormont, près de Bordeaux, a même été saccagé. À l'issue de cette journée de manifestation, le ministre de l'Éducation nationale, Édouard Geffray, a annoncé le déploiement de 3000 professeurs supplémentaires dans les prochains jours. Et puis le sport avec du tennis et la suite du Masters 1000 de Shanghai ce vendredi. 5 Français disputent le deuxième tour. On suivra notamment ce duel 100% tricolore entre Arthur Géa et Hugo Humbert. À suivre également Arthur Fils face au Russe Pavel Kotov, Adrian Manarino face à l'Italien Flavio Cobolli et Quentin Alice qui jouera contre le Belge Alexander Bloks. Voilà pour l'essentiel des titres, Pierre. Le prochain rendez-vous d'info, ce sera 16h cet après-midi. Je vous souhaite une belle après-midi et avec un peu d'avance, un bon week-end.
3: Et on vous remercie Jean-François Baudin et vous souhaite également une très très bonne après-midi, un très bon week-end. Ça y est, il est 13h passé de 2 minutes. Infomag se termine et là nous sommes partis pour une heure de tranquillité avec notre après-midi Mélodie. Aujourd'hui, j'ai décidé d'être un petit peu disruptive d'ailleurs, parce que bon, on arrive bientôt en été, il recommence à faire chaud, le soleil refait son apparition. Alors aujourd'hui, c'est un petit peu une rampe de lancement que je vous ai préparée pendant une heure, direction le sourire, le soleil et le week-end. Et on va commencer toute tranquillité, vraiment, on va commencer tout doucement avec Jean-Louis Aubert et son titre. Voilà, c'est fini. Très très bon après-midi à vous, bien entendu, toujours en compagnie de Radio Rythme Bleu.

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1: Et on continue surtout notre après-midi mélodie de ce vendredi. Et comme j'avais prévenu aujourd'hui, on va commencer par la fin. Et oui, Jean-Louis Aubert nous dit « voilà, c'est fini ». Ensuite, on est Françoise Hardy qui nous a demandé « comment te dire adieu ?» Parce que avant de repartir, et c'est là un petit peu toute la philosophie de la chose, il faut parfois accepter qu'une page soit vraiment tournée. Alors, pas forcément avec de la colère ou avec du regret, simplement reconnaître que quelque chose est allé tout simplement au bout de son chemin. Et maintenant, Alain Souchon arrive avec « La vie ne vaut rien ». Heureusement, la suite du titre rappelle aussi qu'elle vaut quelque chose.

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1: Et on vient tout juste d'entendre Laurent Voulzy avec son pouvoir des fleurs. Et j'ai apprécié le mettre juste après Alain Souchon, hein, qui lui était dans quelque chose d'un petit peu plus grave. Et puis Voulzy est arrivé et a remis un petit peu de cœur dedans. Parce que après une fin, on n'est pas obligé de repartir immédiatement en courant. Non, non, absolument pas. On peut prendre son temps aussi. On peut commencer tout petit avec le pouvoir des fleurs, retrouver une envie, une habitude, une personne. Bref, à quelque chose qui nous remet doucement dans le mouvement. Et Gaëtan Roussel arrive justement avec son titre « Help Myself ». Parce qu'on a souvent tendance à reporter sa responsabilité sur les autres. Mais le meilleur est quand même de commencer aussi par s'aider soi-même.

0: Arrêtez.
1: Faut que j'envoie ces lettres. Faut que je rappelle mon père d'abord. Faut que je prévoie cette fête que j'ai promis de faire pour le disque d'or. Faut que je pense à l'été. Trouver des colos pour les gamins, demander quand est-ce que je les ai. Et puis pour qu'ils voient leurs cousins, faut que je sache ce que mes sœurs ont prévu. Elles vont me dire qu'elles me l'ont déjà dit. Je vais répondre oui mais que je sais plus. Puis faudra que je pense à samedi. J'aimerais les emmener à la mer, loin de ces humeurs grisâtres. Et dimanche on ira voir mon père, on regardera le match tous les quatre. Pour ça faut que je l'appelle d'abord lui, puis cette fille à qui j'avais promis. Déjà il y a 5 jours que demain je la contacterai c'est certain. Et que je lui donnerai mon avis sur ce truc là qu'elle a sorti. Un podcast sur les interdits, que j'ai trouvé d'ailleurs très bien. Et puis faut que je poste un beau contenu, je sais pas, un truc nouveau. Et vu le temps que je passe dessus, beaucoup trop peu pour que ce soit beau. Ça va être nul et le pire, c'est que je vais réussir à trouver un autre que moi, à qui en vouloir pour ça.

de ça, il y a le silence de mes amis, à qui j'ai renoncé par amour, et qui me rappelle qu'aujourd'hui, je n'ai plus ni elle, ni le temps pour ne serait-ce que les reconquérir. Et puis, plus on vieillit, moins on comprend les gens qui nous entourent. Plus on vieillit, moins on comprend, tout court. Alors il y a l'amour des enfants, avec ça, tu manques plus de rien. Moi, je les aime tellement, justement, que j'ai tout le temps peur de pas faire bien. Faut dire qu'on parle des blessures faites par le regard d'un père. La moitié des gens malheureux sur cette terre le sont de cette manière. À quoi sert vraiment l'exigence ? Pourquoi on souhaite être excellent ? Quand on voit dans quelle déshérence se retrouvent les génies souvent. Moi, je voudrais leur apprendre à être heureux avant d'être brillant. Je voudrais leur apprendre à être heureux souvent. Souvent. Mais ce que je veux pour eux, ce que je veux, c'est bien moins important que ce que je suis. Les gamins, c'est faites ce que je fais, pas faites ce que je veux, encore moins faites ce que je dis. Dans ce cas-là, tant mieux pour la musique, tant mieux pour l'énergie, tant mieux pour les

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1: Et on va poursuivre avec Clara Luciani et son titre « Respire encore ». Juste avant, Ben Mazué nous disait « Quand je marche ». Et là, toute la petite histoire que j'ai concoctée pour cette heure commence vraiment à repartir. On a quitté quelque chose, on s'est remis en mouvement, et maintenant on va recommencer à respirer. Et c'est une métaphore que j'adore. Parce qu'après certaines périodes, on ne cherche pas forcément à devenir quelqu'un d'autre, absolument pas. On retrouve simplement de l'espace, du souffle, un peu plus de liberté. Allez, tout de suite, Clara Luciani, respire encore.

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1: Et on vient d'écouter tout juste France Gall avec son titre Résister. On est passé de Respire à Résiste. Et on a passé justement ce point de bascule du coup de notre heure. On n'est plus dans la dure, on n'est même plus dans la reconstruction. Maintenant on regarde devant. Alors on va voir arriver Zaz avec son titre On ira. Deux mots qui suffisent presque. On ne sait pas forcément ni exactement où, ni comment, mais on y va. Et parfois, retrouver la vie d'avancée, eh bien c'est déjà une victoire.

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1: Et on vient tout juste de passer par Yael Naim et son titre New Soul. Comprenez, une nouvelle âme. Et maintenant, à ce niveau de la programmation, j'ai clairement oublié la subtilité. Car c'est pas nécessaire. Les Beatles arrivent avec Here Comes the Sun. Comprenez, le soleil revient. Et oui, c'est une évidence. Après la faim, les adieux, le doute, la marche, le souffle, la résistance, voilà enfin la lumière qui réapparaît. Et peut-être que le renouveau ressemble souvent à ça, pas forcément un grand événement, non, juste un matin où on réalise qu'on va mieux qu'hier. Allez, tout de suite, les Beatles, Here Comes the Sun.

Et nous venons tout juste d'entendre U2 avec Beautiful Day. Bon, à ce stade, nous avons récupéré le soleil, la bonne journée, et maintenant Katrina and the Waves nous propose carrément de marcher dessus. Bon, je pense que tout le monde est d'accord, la phase mélancolique de cette heure est terminée. Et ça tombe parfaitement bien, nous sommes vendredi, 14h se rapproche, et le week-end commence doucement à nous faire signe au loin. Alors on va garder cette énergie, on va terminer cette heure, le sourire toujours plus haut. Allez, tout de suite, Katrina and the Waves, Walking on Sunshine.

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1: Et ça y est, on va refermer cet après-midi Mélodie de ce vendredi, un peu particulière. J'ai un petit peu changé les règles aujourd'hui. On avait commencé par « Voilà, c'est fini ». Et une heure plus tard, Freddie Mercury vient de nous dire « Ne m'arrêtez pas maintenant ». Et entre les deux, on aura dit au revoir, repris notre souffle, recommencé à marcher, résisté, regardé devant et puis laissé venir le soleil. Et finalement, c'était peut-être ça, notre petit

L'après-midi à toutes et à tous, c'est Jennifer sur RRB. Je suis ravie de vous retrouver pour ces 3 heures ensemble jusqu'à 17h, 16h45. Vendredi 9 octobre, et je ne sais pas pourquoi.

0: Pour vous, Mélia, il y a quelque chose de particulier dans l'air quand on arrive à cette dernière après-midi de la semaine, n'est-ce pas? On commence à penser à ce qu'on va faire demain, même ce soir, aux personnes qu'on aimerait voir, aux petites choses qu'on n'a pas eu le temps de faire, ou tout simplement au plaisir de pouvoir ralentir un peu. En plus, le soleil est bien là, les températures remontent, ça commence à sentir les journées où on a envie de profiter du dehors. Je ne sais pas si ça se dit. Bon, on n'est pas obligé de transformer le week-end en programme militaire non plus, hein. Parfois, le meilleur des projets, c'est justement de n'avoir rien à prouver à personne. Aujourd'hui, en tout cas, je vous accompagne. Musique, découverte, rendez-vous d'information, idée de sortie, bien sûr. Quelques petites pauses pour prendre du recul sur le quotidien, tout en musique. Et au programme, dans quelques instants, le classement international numéro 1, hein, avec Marion. Une anecdote musicale. Les sorties à découvrir avec Kelinda, Allons Enfants, l'éphémérite de Marion, que de beaux rendez-vous, le zapping si vous l'avez raté ce matin, j'espère pas pour vous, les informations, et puis le tout info, le biais d'humeur, opinion, sécurité routière avec Léana Colombo. Pour terminer cette journée, bien entendu, votre rendez-vous important avec Elisabeth Noir, le club politique, ainsi que ses consultants. Alors que vous soyez au bureau, sur la route, en train de terminer peut-être votre journée déjà, ou en mode week-end dans votre tête, installez-vous comme vous le pouvez. Et si cette semaine vous a demandé beaucoup, beaucoup d'énergie, vous avez le droit de savourer le fait d'en être arrivé là. Une chose après l'autre et nous voilà déjà vendredi. Hein, on commence avec les sons qui font vibrer le monde. C'est Marion qui nous présente le numéro 1 et c'est tout de suite.
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1: 14h05 sur RRB, c'est l'anecdote musicale et je sais, je vous parle tout le temps d'amour, de chansons d'amour. Et bien, vous savez, dans ces histoires-là, il n'y a pas toujours un moment précis où tout s'arrête. Parfois, il reste des sentiments, des souvenirs, des choses qu'on aurait aimé dire autrement et on a envie de le crier. Et même lorsqu'une relation se complique, les émotions ne disparaissent pas forcément du jour au lendemain, je vais y arriver. C'est toute cette zone un peu floue hein, entre la blessure, l'attachement, l'envie de se reparler, que notre artiste du jour, Kehlani, explore dans Folders, un titre R&B sorti en 2025 qui a trouvé un écho important auprès du public. Kehlani est une artiste américaine d'origine d'Oakland, en Californie. Depuis ses débuts, elle s'est construite un peu une identité musicale où la voix, les émotions et les histoires personnelles occupent une place centrale. C'est justement ce qui rend cette chanson intéressante. Elle ne présente pas les sentiments comme quelque chose de parfaitement logique. On peut être en colère contre quelqu'un et continuer de l'aimer. On peut avoir besoin de distance tout en espérant une conversation. Et on peut tout aussi reconnaître que malgré l'attachement, il faudra peut-être apprendre à avancer autrement. Musicalement, Folded s'appuie sur une ambiance R&B enveloppante, vous allez le ressentir, une interprétation sensible et surtout un arrangement qui laisse la place à la voix de la dame. Elle ne cherche pas simplement à faire entendre une peine de cœur, elle nous plonge dans ce moment où l'on essaie de comprendre ce qu'on ressent vraiment. Et finalement, c'est peut-être une bonne réflexion à garder pour nous aussi dans nos relations, qu'elles soient amoureuses, amicales ou familiales. On n'est pas obligé de réagir à chaud à chaque fois. Prendre un peu de recul, choisir ses mots et laisser retomber la pression peut parfois éviter de fermer une porte qu'on aurait préféré garder entrouverte. On l'écoute ensemble sur RRB, c'est votre anecdote musicale.

Belle émission les amis, on est vendredi. Et un petit conseil pour ce week-end, si vous avez l'impression de toujours écouter les mêmes chansons, laissez-vous surprendre, au moins pour ces deux prochains jours, par de nouveaux artistes que vous ne connaissez pas. Ce sont des belles découvertes qui peuvent parfois venir de là où on ne l'attendait pas. Il est 14h15, et bien écoutez, un petit tour du monde. On a déjà démarré, mais on va continuer avec The Who, Who Are You, Baby Bird, Your Girl Juice, et bien sûr un petit peu de Spicy Margarita. Hein, ben oui, il faut de l'énergie quand même pour cette dernière après-midi. Vous êtes sur RRB, vous faites bien.

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2: Il est 14h30 sur RRB. À tous les travailleurs, travailleuses, bon courage pour cette dernière après-midi. Vous êtes au cœur de cet après-midi. Ne vous obligez pas à régler toutes les histoires en suspense avant la fin de semaine. Vous pouvez prendre le temps de réfléchir, de vous reposer et de revenir vers les choses plus sereinement. Tout ne demande pas une réponse immédiate. Matthew White le prouve.

14h45, levez un petit peu les yeux au ciel, les amis. On est gâtés, hein. On est gâtés en espérant que ça va durer. Oui, oui, oui. À l'instant, Justin Bieber avec Daisies. On continue bien sûr en musique jusqu'à votre prochain rendez-vous à 15h30 avec Kelinda, votre agenda. Qu'est-ce qu'on va faire ce week-end ? Parce que c'est souvent la grande question du vendredi, hein. Et Kelinda a souvent les bonnes réponses, alors reste avec nous. Bel après-midi sur les ondes de Radio Rythme Bleu.

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3: Il est 15h sur Radio Rythme Bleu, nous voilà déjà dans la deuxième heure de votre après-midi sur votre antenne préférée. Le week-end approche, mais avant de fermer les dossiers, de ranger les affaires ou de reprendre la route, il reste peut-être quelques petites choses à terminer. Alors si vous êtes encore dans le rythme du travail, ne vous mettez pas la pression pour tout faire en même temps. On vous l'a déjà dit, choisissez ce qui est vraiment prioritaire et puis profitez du week-end. Ça se prépare parfois simplement, un appel, une sortie qu'on réserve, une balade qu'on remet toujours à plus tard. Pas besoin de dépenser beaucoup ni de prévoir quelque chose d'extraordinaire pour passer un bon moment. La suite de vos programmes, c'est en musique sur RRB pour vous accompagner sur ce dernier après-midi de la semaine. Et bien sûr, on retrouvera Kelinda pour votre agenda à 15h30.

15h15 sur votre radio préférée, on part en Papouasie, je vous l'ai dit. Tour du monde en ce vendredi après-midi. Restez avec nous, l'agenda c'est dans 15 minutes.

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7: Et certains ont déjà leur programme bien calé. D'autres attendent de voir le temps, les disponibilités de chacun ou simplement leur niveau de fatigue après la semaine. Et puis il y a ceux et celles qui aimeraient sortir mais qui ne savent forcément pas ce qui se passe autour d'eux. Et ça tombe bien, il suffit parfois d'une bonne idée pour se décider. Kélinda Bouakou nous donne des pistes dans Paris, c'est les sorties. À vous Kélinda.
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9: Bonjour, aujourd'hui dans ce Paris C'est sorti, je vous emmène sur la place des Cocotiers qui accueille depuis hier la culture tahitienne. La communauté polynésienne vous invite à découvrir toute la richesse de la culture polynésienne à travers son art, ses savoir-faire, sa musique et ses traditions. À travers ce jeudi du centre-ville spécial Tahiti, les présidents de Manuia Chongtai, la présidente de l'association Touaya, co-organisatrice de l'événement.
10: Je suis très contente parce qu'il y a du monde depuis ce matin. Alors, nous avons des concours de tressage de Niaou, de plus beaux chapeaux avec des fleurs fraîches, mais aussi des chapeaux que chacun a confectionnés avec ce que son cœur lui a dicté. Nous avons un battle de ukulélé avec les meilleurs groupes de musiciens qui se trouvent ici à Nouméa. Nous avons toujours nos plats, tous nos exposants qui seront là. Et nous avons en dernier, la danse du feu. Pendant une heure, nous aurons les plus beaux danseurs avec tout leur cœur.
9: Le jeudi du centre-ville spécial Tahiti, c'est jusqu'à 19h ce soir sur la place des Cocotiers. Le Centre d'art accueille la compagnie Oulala pour son championnat d'improvisation sur les planches du théâtre de poche. Préparez-vous à des rencontres théâtrales où tout peut arriver. Sur scène, les équipes de comédiens s'affronteront dans des matchs d'improvisation endiablés en relevant des thèmes et contraintes lancées par l'arbitre. Créativité, imagination, spontanéité et audace seront au rendez-vous pour des improvisations uniques puisque rien n'est écrit à l'avance. Entre éclats de rire, situations inattendues et émotions, chaque rencontre promet son lot de surprises et vous, public, aurez un rôle essentiel. À la fin de chaque improvisation, c'est vous qui votez. Vos choix peuvent faire basculer le match et départager les équipes. Les représentations seront données ce soir à 19h, puis demain et dimanche à 18h sur les planches du théâtre de poche du Centre d'art, situé au 6 boulevard extérieur du Faubourg Blanchot. Vos places sont à réserver directement sur place jusqu'à 16h30 tout à l'heure ou en ligne sur ticket.nc. Pour plus de renseignements, le 25 07 54, le 25 07 54. La ville de Nouméa organise ce soir la troisième soirée de présélection qui se déroulera à l'espace municipal de Tindu. Il s'agit de la cinquième édition du concours Chante ma ville, ouvert à tous les passionnés de chant. Cinq soirées de présélection sont programmées jusqu'à début novembre qui permettront de révéler tous les talents qui participeront à la grande finale prévue le 20 novembre prochain au kiosque à musique. Les candidats peuvent s'accompagner ou se faire accompagner d'un ou de plusieurs instruments de musique. L'interprétation peut se faire avec une bande son, avec des musiciens ou a cappella. Trois catégories sont proposées, solo, duo ou en groupe. Les candidats sont invités à venir tenter leur chance au cours de l'une des soirées de présélection de 18h à 20h. La troisième soirée de présélection aura donc lieu ce soir à l'espace municipal de Tindu. La ville de Nouméa organise une journée portes ouvertes demain à la piscine Henri Délé de Rivière-Salée. Envie de profiter de la piscine en famille, trampoline, ventre glisse, jeux libres, parcours ludiques et murs des héros seront proposés tout au long de la matinée. À 10h15, participez à une séance d'aquazumba ouverte à tous. Les précisions de Vivian Chaillet, chef de la section piscine de la ville de Nouméa.
11: On aura le trampoline géant que les gens ont pu voir pour les 60 ans de la piscine du Wentoro. On aura le ventre glisse.
0: Il y aura une surprise sur le parking. Je vous laisse découvrir et venir sur site pour constater cette surprise. Et ensuite, à partir de 9h, on a une prestation d'Aquazumba qui va être dispensée par une ancienne collègue de la ville, Marilyn Claret. Et il y a également un food truck qui vient sur site. On a la Ligue contre le cancer qui est là pour faire aussi des sensibilisations et qui sera là avec une petite boutique pour faire des dons à la Ligue contre le cancer. Alors, cette journée porte ouverte, elle est là pour permettre à cette piscine de gagner en visibilité et de faire vivre le quartier. Cette journée, on s'est aussi appuyé sur des associations comme Solidarité RS, avec le marché qui est juste à côté, donc en s'appuyant dessus pour faire vivre l'établissement, montrer qu'il est dans ce quartier-là et permettre aux personnes de ce quartier et aux alentours de pouvoir profiter de l'établissement municipal.
9: La journée portes ouvertes à la piscine Henri Délé de Rivière-Salée, ce sera de 7h30 à 12h45 demain. L'entrée et les activités seront libres et gratuites. L'ACAPA organise demain son dernier loto de l'année dans ses locaux. Une trentaine de parties de 100, 200 et 300 francs sont programmées avec de nombreux beaux lots à gagner. L'objectif est d'aider l'association calédonienne d'aide aux personnes âgées à organiser une sortie pour leurs centaines d'adhérents en fin d'année. Le dernier loto de l'année de l'ACAPA, c'est demain à partir de 9h dans leurs locaux du Faubourg Blanchot. On termine ce Paris Cité Sortie avec la fanfare Malawi qui fêtera demain ses 20 ans au restaurant Le Bout du Monde. La fête débutera à 13h30 jusqu'à 2h du matin. Prépare-toi à faire la fête comme jamais avec au programme un plateau musical qui va envoyer du lourd avec un groupe australien, des animations pour tous. Donc que tu sois fan de la première heure ou juste curieux de passer une soirée mémorable, la fanfare Malawi vous attendra, souligne Aurélie, la présidente de la fanfare Malawi.
5: En fait, on a voulu organiser une fête qui se veut familiale et qui ressemble à l'esprit de la fanfare. C'est-à-dire qu'on aime qu'il y ait des enfants, des adultes, que tout le monde s'amuse, que tout le monde y trouve son compte. On aime faire la fête ensemble. Donc on a prévu un festival de musique qui commencera à 13h30 et qui s'arrêtera à minuit pour laisser place à un DJ derrière. Sur place, Le Bout du Monde a complètement adhéré au principe. Il bouge toutes ses tables, etc. On fait de la place pour mettre des jeux pour enfants. Il y aura un château gonflable, il y aura des jeux en bois. On veut que ce soit une journée qui rassemble, en fait. Ça commence à 13h30 avec un défilé de groupes locaux, tous meilleurs les uns que les autres. donc, on a de mémoire 7 ou 8 groupes locaux qui vont jouer des concerts d'une heure les uns après les autres. Entre les groupes, il y aura des petites surprises comme des tirages au sort pour la tombola, etc. Il y aura évidemment un concert de la fanfare à 20h30 avec l'arrivée de notre gâteau d'anniversaire qui se veut surprenant. Et donc, à 22h, c'est le Hot Potato Band qui joue. C'est un groupe d'instruments à vent avec un chanteur qui vient tout droit de Sydney pour l'occasion. Et puis, donc voilà, ils vont mettre le feu au bout du monde pendant 2h. Et après ça, c'est DJ Fool qui prend le relais pour nous faire danser jusqu'au bout de la nuit.
9: La fanfare Malawi vous attendra donc à partir de 13h30 demain pour célébrer ses 20 ans au restaurant Le Bout du Monde, Baie-la-Moselle. C'est terminé pour ce Paris Cité Sortie. Le prochain rendez-vous, c'est à 8h15 demain matin.
7: Merci beaucoup Kalinda pour toutes ces idées. Si vous n'avez pas encore rien prévu, hein, pas de panique, vous n'êtes pas en retard sur votre week-end. Allez, un petit peu plus d'énergie avant de retrouver les enfants dans quelques instants.

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8: La devinette de la semaine. Plus il est chaud et plus il est frais. De quoi s'agit-il?
9: Et l'hiver? L'été et l'hiver? Parce qu'en fait l'été il fait chaud et l'hiver il fait froid.
10: Moi je dis que c'est l'hiver et l'été parce qu'avant il y avait une amie qui m'avait dit que la terre maintenant elle tourne en cacahuète parce qu'en fait, là, on va bientôt être en été. Là, il fait chaud, mais alors qu'on est encore un petit peu en hiver.
11: Moi, je dis que c'est la pluie parce que quand il fait trop chaud ou même trop froid, là, la pluie qui arrive.
8: Plus il est chaud, plus il est frais. De quoi s'agit-il?
9: Moi, je dis que c'est l'univers.
12: Moi, je dis c'est qu'en fait, quand il y a l'hiver, il fait froid, donc il y a plus de pluie qu'en été.
9: La glace à l'eau, les glaces, parce que c'est froid et au moins c'est chaud quand c'est bien dans la bouche.
13: Moi j'ai dit que c'est moi parce que quand je vais sur ma couverture, normalement elle doit être chaude, mais si moi il est chaud, après moi j'ai froid.
14: C'est l'eau, parce que quand on boit de l'eau, si on met de l'eau froide dans un verre, et qu'on boit un petit peu au début, c'est froid. Et si on attend un peu plus longtemps, après, elle devient chaude.
8: La réponse, c'est le pain. Le pain frais, il est chaud. Donc, plus il est frais, plus il est chaud. Voilà, c'était le pain. Le pain, aliment qu'on ne peut absolument pas amener dans l'espace parce que ça fait plein de miettes. Et les miettes, après, elles se retrouvent partout.
9: Moi, je dis que c'est le chocolat. Parce que au début, ça, c'est, on laisse, si on met pas au frigo ou au congélateur, ça va fondre et c'est aussi chaud. Et si on met au frigo, ben au moment ça va refroidir.
7: Allons enfants.
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7: Et puis c'est tout.
5: Un grand merci aux enfants ainsi qu'au personnel enseignant de l'école Robert Abla Païta. On retrouvera une nouvelle école dès la semaine prochaine. Voilà, à nos enfants.

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2: Okay, let's go.
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4: Mesdames, messieurs, ladies and gentlemen, signor, signore et signore.
0: Ah, carrément.
4: On va faire
0: toutes les langues.
4: Exactement. Jennifer.
0: Oui, bonjour Lionel.
4: Back.
0: Bonjour, vous allez bien?
4: Oui, formidablement bien. Oh, oui,
0: parce
4: voilà.
0: Qu'une journée sans migraine est une belle journée.
4: Oui, c'est ça.
0: C'est ça qu'il faut se dire.
4: C'est ça. Non, mais oui. C'est une journée sans tousser, une journée sans fièvre, une journée sans être complètement KO sur son canapé, telle la loche sur une étale du marché de Nouméa. C'est, voilà.
5: Passons en 1957, sans transition. Un nouveau statut entre en vigueur. La Calédonie devient un territoire d'outre-mer, TOM, et crée pour la première fois une assemblée territoriale chargée de voter les textes.
6: Le mois de septembre est très propice, car le climat est très doux en ce moment. Il ne fait pas trop chaud en journée et relativement frais la nuit. Donc les plants ne sont pas stressés et donc c'est pour ça qu'on retrouve énormément de fraises sur le marché calédonien. Et en plus de ça, on a un temps relativement sec. Donc c'est ce qui permet aux insectes pollinisateurs de bien faire leur travail dans les fleurs et donc de récolter de très belles fraises.
7: Les intelligences artificielles progressent très vite, ça personne ne peut sérieusement le nier. Mais aujourd'hui, rien ne permet d'affirmer scientifiquement qu'une super-intelligence autonome, générale et supérieure à l'être humain dans tous les domaines soit imminente. Et pendant qu'on débat à la fin éventuelle de l'humanité, il existe une échéance beaucoup plus proche pour les géants américains de la technologie, celle des comptes.
8: Ce défi du jour, ça se passe donc à l'halle sportive Michel Castex de Dimbéa.
9: Et l'histoire ne dit pas si Michael Juneski s'était essayé au tiré de véhicule de sapeur-pompier.
8: Non, j'ai pas eu cette occasion. Bon, désolé.
9: Vous y retournerez cet après-midi pour essayer. Merci Michael, il est midi et 35 minutes.
5: 1974, le 6 octobre, le tout premier titre de champion de Calédonie de football est attribué à l'équipe de Gaïcha.
10: Fraise et poisson, c'est pas forcément l'association à laquelle on pense spontanément. Alors Morgane, comment on prépare cette sauce ?
11: Alors oui, effectivement, c'est assez particulier comme recette, mais c'est assez simple. En fait, on coupe les fraises en petits dés, on ajoute un petit peu de tomate, de l'oignon rouge finement émincé, un peu de coriandre fraîche, un peu de jus de citron vert et un petit peu de zeste. Ensuite, on peut, si on aime ça, on peut ajouter une petite pointe de piment, un petit peu de sel avec un petit filet d'huile d'olive. Après, il faut mélanger délicatement et laisser reposer quelques minutes. En fait, c'est pour que les saveurs se mélangent bien.
9: C'est bien.
0: On
9: c'est
0: en profite et on rejoint juste après Kelinda pour l'agenda du week-end.
9: Et dites donc, oui. Il paraît qu'on va danser la salsa tout à l'heure pendant
0: oui,
9: votre émission.
0: Oui, c'est Diego, DJ Diego 971 qui vient nous rejoindre pour appeler d'un titre. Mm. Vous êtes bien au courant, dis donc.
9: Oui, j'ai fait 4 cours avec lui. Et j'ai arrêté ma carrière de danseur de salsa immédiatement après. Bonne journée.
0: Bonne journée.

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2: Lionel Sabot, ce très grand danseur de salsa, 15h50 sur notre antenne. Qu'est-ce que ça veut dire? Ça veut dire qu'on rejoint bientôt le Tout Info. Oui, mais juste avant, on aura un petit rendez-vous avec Marion tout de même. Oui, l'éphéméride arrive dans quelques instants. Je vous souhaite une belle fin d'après-midi sur Radio Rythme Bleu.

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1: Bonjour à vous tous, nous sommes enfin vendredi, en l'occurrence le vendredi 9 octobre. Ravie de vous retrouver pour votre éphéméride. Aujourd'hui, nous fêtons les Denis et les Sibylles. C'est aussi l'anniversaire de la championne olympique de natation Laure Manaudou qui fête ses 40 ans. Le 9 octobre 1978, mort de Jacques Brel.

0: Il s'était retiré de la chanson depuis 66 et avait choisi, 10 ans plus tard, de s'installer aux îles Marquises avec sa famille.
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0: Il ne rentre que très rarement en Belgique, mais au mois de juillet, il y est ramené d'urgence et hospitalisé suite à la découverte d'un cancer en récidive. À sa mort, son corps sera ramené aux Marquises. Il est enterré près de la tombe du peintre Gauguin.
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0: Lise.
1: Retour sur le caillou avec l'éphéméride de ce 9 octobre. En 1973, lancement du chantier Fayard 1 à la cité de Tongwe, la SIC et la SECAL présentent le premier pavillon témoin d'un ensemble de 204 villas en périphérie de Nouméa. Deux ans plus tard, en 1975, visite de l'historien Alain Decaux, invité sur le territoire par l'association du souvenir napoléonien. 1980, l'accès à la nouvelle voie express Kutio-Paita est officialisé avec la mise en place d'un péage fixé à 100 francs. Et deux ans plus tard, le 9 octobre 1982, le tout premier tournoi de golf organisé sur le territoire débute sur le parcours 9 trous de Dindéa. Dix ans plus tard, en 92, Véronique Nicole est couronnée Miss Province Sud. Le même jour, la terre tremble pendant 30 secondes suite à un séisme ressenti depuis Port-Vila. Nous sommes en 1996 et le centre-ville de Nouméa est fortement perturbé par un mouvement de grève des salariés des établissements Baland. Voilà pour cette journée de vendredi. C'était l'histoire du 9 octobre sur le territoire. D'avance, un très bon week-end à vous tous avec RRB.

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7: Bonjour Jennifer, bonjour à tous. C'est l'ancien président du gouvernement Louis Mapou qui était ce midi l'invité d'Elisabeth Noir dans le magazine Transparence. Il est notamment revenu sur le communiqué qu'il a publié la semaine dernière au nom de l'UPP, Unir pour le pays, une interview à réécouter et à revisionner sur notre site internet. De son côté, l'Alliance des Royaumes Kanak entend se mettre en ordre de marche pour 2027. Réunie en Assemblée Générale fin septembre, elle a adopté 6 résolutions, dont la restructuration des chefferies, mais également le chiffrement de la dette coloniale. L'ARK veut aussi mettre en place une carte d'identité Kanak et s'associer aux discussions sur l'avenir institutionnel et aux décisions concernant le nickel. Retour à la normale à l'OPT pour la réception des SMS automatisés provenant de plateformes extérieures à la Nouvelle-Calédonie. Depuis ce matin, les systèmes fonctionnent normalement après 3 jours durant lesquels les équipes techniques étaient mobilisées pour rétablir l'acheminement de ces messages, dont les messages 3D Secure qui permettent de valider des achats en ligne. Les vacances scolaires commencent ce soir. Le programme s'annonce chargé ce week-end pour les enfants mais aussi pour les parents. Coup d'envoi de la 18e édition du Festival de cinéma jeunesse, la première séance. Demain, place à la solidarité et à la bonne humeur avec le loto de la CAPA au Faubourg Blanc.

0: En show, la fanfare Malawi sera également à l'honneur au bout du monde pour célébrer ses 20 ans. Enfin, il ne reste plus que quelques jours pour profiter de la fête de la science avec notamment une animation phare prévue demain à la FOL. Le sport avec la reprise de la Ligue 1, ce sera ce week-end après la trêve internationale, place à la 6e journée. En ouverture demain matin à 5h45, Lens accueillera Lyon qui est pour l'instant invaincu. Dans la nuit de samedi à dimanche, on suivra Lille, Le Havre, Brest, Angers, Lorient, Paris FC, Monaco, Toulouse et PSG Le Mans. Enfin, dans la nuit de dimanche à lundi, trois rencontres, Nice, Strasbourg, Rennes, Auxerre et Troyes, Marseille. Et puis de nombreux rendez-vous sur le territoire avec notamment la 17e édition de l'Alliance Pérignon VTT et Trail demain et dimanche au parc de la Rivière Bleue, les finales de drift à l'arène du sud de Païta et de karting sur le circuit de Nakutaqua, mais aussi la grande finale du basket 3 contre 3 au Fronton Basque. Le programme complet est à retrouver dans notre journal de 17h45. À tout à l'heure, rendez-vous déjà à 17h.
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3: C'est trop injuste. Christian Théin n'a pas pu rentrer aux États-Unis, son visa ayant été refusé. Le président du FLNKS voulait aller à New York pour pétitionner devant la 4e commission des Nations Unies et dire devant l'ONU tout le mal qu'il pense de la France. La rengaine est connue. Et Christian Théin et Dimitri Kénégueil étant empêchés, faute de visa, c'est une doublure. Jean-Baptiste Diala, membre d'Urgence Kanaki, qui les a remplacés à la tribune pour tenir ce discours archi-rabâché. Mais pour l'heure, on n'a pas d'explication sur les raisons du refus de visa aux responsables indépendantistes. Parmi les motifs possibles, il y en a tout de même deux qui retiennent l'attention. Le premier, c'est le refus de visa en cas d'antécédents judiciaires ou moraux. Et le second, c'est le signalement sur l'une des bases de données internationales qui recense les voyageurs susceptibles de représenter un risque. On ne voit que ça. Parce que le motif le plus courant pour lequel les États-Unis refusent un visa, c'est la présomption d'intention d'immigration. Mais franchement, on ne peut pas soupçonner Christian Théin de vouloir s'installer chez l'oncle Sam.
2: Elisabeth Noir pour Radio Rythme Bleu, c'était votre billet d'humeur. 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
2: Et voici notre question du jour. Face aux perturbations du paiement en ligne et à l'impossibilité de recevoir certains codes d'authentification, faut-il selon vous faire évoluer le système de sécurisation? Si vous pensez que oui, vous tapez 1. Si vous pensez que non, vous tapez 2. Et vous envoyez votre réponse au 31 46. La réponse à notre question d'hier, 68% des auditeurs d'RRB qui se sont exprimés par SMS pensent que le dialogue entre les lycéens et les autorités va permettre d'éviter un blocus des lycées en Calédonie. Ils sont 32% à penser que ce ne sera pas le cas. Merci de votre participation et bien sûr, rendez-vous demain pour la réponse à notre question du jour. À l'approche du week-end, on sait que beaucoup d'entre vous vont prendre la route pour rentrer à la maison, rejoindre des proches, faire des courses ou partir profiter d'une journée en dehors de la ville. On écoute tout de suite votre point sécurité routière. Ça se passe avec Léana Colombo et c'est sur RRB.
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6: Bonjour à tous, bienvenue dans votre rubrique sécurité routière. Nous la consacrerons cette semaine au dépassement. Dépasser, ce n'est jamais un geste anodin. Avant de se lancer, il faut s'assurer que la visibilité est suffisante, que la voie est libre et que l'on dispose d'une distance suffisante pour effectuer la manœuvre en toute sécurité. Un dépassement se prépare, c'est ce que nous rappelle le major Alexandre, chef de la brigade motocycliste de la police nationale en Nouvelle-Calédonie.
7: Dépasser, bien entendu, c'est dépasser, mais dans la limite de la réglementation en vigueur. Parfois, sur nos contrôles, on prend des gens en excès de vitesse qui étaient à 100 km/h, alors que la limitation était de 70, et qui nous disent « Non, en fait, vous m'avez pris en excès de vitesse parce que j'étais en train de dépasser. » Rappelez-vous, le code de la route précise que vous dépassez, mais tout en respectant la limitation de vitesse qui s'impose à vous sur cette voie. Donc dépasser toujours en respectant la signalisation en vigueur, les panneaux par exemple, le marquage au sol. Dépasser toujours avec une visibilité suffisante. Je le vois, les gens ont tendance à oublier l'utilisation des rétroviseurs. Donc avant d'entamer un dépassement, n'oubliez pas de regarder avant tout dans vos rétroviseurs, tant central, intérieur, que rétroviseur gauche. Et assurez-vous qu'aucun automobiliste est déjà en train d'entamer sa manœuvre. Au rétroviseur, on peut associer les clignotants. De plus en plus de personnes changent de fil ou dépassent, mais sans forcément actionner les clignotants. Une fois que vous avez dépassé le véhicule, rabattez-vous sur la voie de droite, mais laissez suffisamment de distance. Ne vous rabattez pas d'un seul coup. On le voit, des véhicules font leur manœuvre de dépassement, se rabattent aussitôt et obligent le véhicule qui était sur votre droite à freiner brusquement pour éviter toute collision. Là, c'est plus sur la zone police. Rappel aux usagers et notamment aux deux roues, ne dépassez pas à l'approche d'une intersection. Le code de la route le stipule, à l'approche d'une intersection d'un carrefour, on ne dépasse pas. On ne dépasse pas non plus à l'approche d'un passage protégé, passage pour piétons. Sur la voie express, gros rappel, on ne dépasse pas par la droite. Quand on doit dépasser, c'est toujours par la voie de gauche. Mais ça sous-entend, pour les autres usagers, qu'on est sur la voie de gauche que pour dépasser. On voit notamment certaines personnes qui restent sur la voie de gauche, alors que la voie de gauche n'est pas faite pour une circulation normale. En circulation condition normale, voie de droite. La voie de gauche est faite pour dépasser. Donc ne restez pas à gauche, parce que cette voie n'est pas faite pour vous en circulation normale.
6: Attention également aux zones où la visibilité est réduite, virages, sommets de côte, intersections ou conditions météo difficiles. Dans ces situations, mieux vaut rester derrière le véhicule qui précède et surtout ne jamais dépasser sous l'effet de l'impatience. Quelques secondes gagnées ne valent pas le risque d'un accident. En résumé, sur la route, un bon dépassement est un dépassement que l'on peut effectuer sans forcer les autres usagers à freiner, accélérer ou changer de trajectoire. Voici la question de la semaine. Avant de dépasser, lequel de ces contrôles est indispensable ? Réponse A, vérifier uniquement son rétroviseur intérieur. Réponse B, contrôler la circulation en face et son angle mort. Réponse C, vérifier uniquement que la ligne est discontinue. La réponse et la réponse B, avant de se déporter, il faut s'assurer que la manœuvre est possible sans danger, notamment en contrôlant la circulation en face et l'angle mort. Une ligne discontinue ne suffit pas à elle seule à garantir que le dépassement est sans risque.
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1: Et on ouvre la boîte à souvenirs pour ces dernières 45 minutes. Norma Rae, est-ce que ça vous dit quelque chose? Oui, et comme d'habitude, on parle d'amour en cette fin d'après-midi, mais c'est un petit peu la base du week-end, hein. Diffuser de l'amour.

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Eh bien, pile poil 16h15, je continue de vous accompagner jusqu'au prochain point d'information. Et quel point d'information? Vous avez rendez-vous à 16h45 avec Elisabeth Noir, ses consultants pour le club politique. J'espère que vous trouvez un peu de musique, quelques idées, des informations utiles et surtout une présence pour vous accompagner depuis ce matin sur RRB. Parce qu'on parle souvent du vendredi comme du jour où on peut souffler, mais je sais aussi que le week-end n'est pas forcément synonyme de repos pour tout le monde. Il y a ceux et celles qui travaillent encore, ceux qui ont des responsabilités à la maison, ceux qui s'occupent des enfants ou d'un proche et ceux qui traversent des périodes compliquées. Alors quel que soit votre programme, j'aimerais vous laisser un petit mot, hein, on en profite, on est entre nous et en musique. Ne mesurez pas la valeur de votre semaine uniquement à ce que vous avez accompli. Vous avez peut-être avancé moins vite que vous l'espériez, vous avez peut-être dû repousser certains projets, ou vous avez simplement fait de votre mieux avec l'énergie que vous aviez. Et ça, ça compte aussi. Et c'est le sommet de nos vies.

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1: 16h29 presque sur notre belle antenne. Un seul objectif pour ce dernier quart d'heure, et bien écoutez, c'est de vous accompagner sur cette fin de journée. Riviera, She Doesn't Mind, vous pouvez ouvrir les fenêtres et monter le son.

16h38 sur Radio Rythme Bleu. Je ne vous dis pas au revoir pour le week-end. Je vous retrouve demain matin dès 8h sur RRB pour la matinale du samedi. On commencera la journée ensemble avec vos rendez-vous habituels, de la musique et de quoi vous accompagner dès les premières heures. 9h30 demain dans la plus d'un titre, j'aurai le plaisir de recevoir Marianne Tissandier. Je vous donne donc rendez-vous pour cette rencontre également. Et j'espère que vous serez nombreux et nombreuses à nous rejoindre pour découvrir son parcours et partager ce moment avec nous. En attendant, vous profitez de votre soirée, prenez soin de vous et des personnes qui vous entourent. Si vous prenez la route, bien sûr, soyez prudents. Si vous travaillez encore, bon courage pour la suite. Et si vous avez la chance de pouvoir vous poser, savourez ce moment sans culpabiliser. Merci pour votre fidélité, merci pour votre écoute, merci de faire vivre cette radio avec nous. C'est toujours un plaisir de pouvoir vous tenir compagnie, hein, et de partager un bout de votre quotidien. Je vous souhaite un très beau vendredi soir. Dans un instant, c'est Ismaël qui prend les commandes de la régie. La suite du Tout Info, bien entendu, avec le club politique d'Elisabeth Noir et de ses consultants. On vous souhaite un week-end qui vous ressemble avec de belles rencontres également, des petits plaisirs et je l'espère quelques raisons de sourire. On va profiter du temps. Je vous retrouve demain matin à 8h. D'ici là, prenez soin de vous. À demain les amis et très très belle fin de journée sur Radio Rythme Bleu.

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7: Il est tout juste 16h45, l'heure de retrouver Elisabeth Noir et ses consultants dans le club politique.
8: Bonsoir, bienvenue dans le club politique de Radio Rythme Bleu. Nous sommes en compagnie ce soir de Luc Stenmetz, Bernard Deladrier, Ismet Kurtovic, Pierre Bretagnier et Nicolas Vignol. Ils sont tous là. Bonsoir à tous les cinq.
9: Bonsoir.
8: Au sommaire, le blocus des lycéens en métropole. Que pensez-vous de cette révolte ? Leurs revendications sont-elles légitimes ? Sont-ils manipulés ? Êtes-vous surpris par ces manifestations de violence et par la mise en cause de la police ? Beaucoup de questions et une supplémentaire. Nos lycéens sont-ils exemplaires ? Ou est-ce la situation particulière de la Calédonie qui a empêché la contagion chez nous de ce mouvement lycéen ? Et puis nous parlerons aussi d'actualité internationale avec les remous autour de Matthew Hunter, après la lettre pour le moins ironique du député Metzdorf, ou après les interventions à l'ONU devant la 4e commission des pétitionnaires calédoniens. Et puis je vous interrogerai sur la nomination de recommitant au secrétariat général de Inaatne Kanaky, devenue l'Alliance des Royaumes Kanak qui veut restructurer les chefferies. Elle s'exprimait ce matin en conférence de presse. Un pouvoir coutumier évoqué d'ailleurs par Louis Mapou, qui était ce midi l'invité du magazine Transparence. Et nous pourrons revenir également sur les déclarations de l'ancien président du gouvernement. Et nous terminerons ce club politique avec vos coups de cœur ou de chapeau, vos coups de griffes ou vos coups de colère. Là, le blocus des lycéens en métropole. Alors, est-ce que c'est une manifestation comme il y en a de façon récurrente en métropole, et chez les lycéens on sait que c'est presque initiatique de manifester, de descendre dans la rue, ou est-ce que ce mouvement vous inspire des réflexions particulières sur les thèmes choisis, sur le moment où c'est déclenché et sur la manière dont c'est orchestré? Bernard, on entendra l'ancien professeur après, Luc, ne vous inquiétez pas.
9: Pardon, j'avais pas... Première remarque, je crois qu'on l'avait déjà noté la semaine dernière, je le redis, c'est le choc temporel. Le pape, à peine parti, c'est-à-dire un moment rare de communion et de fraternité, on tombe dans cette mobilisation violente. Ensuite, vous avez commencé à le dire, Elisabeth, c'est quelque chose de récurrent en France. J'ai compté 11 mobilisations lycéennes depuis 1968, donc environ une tous les 5 ans. Alors, celle de 68, c'est la mère de toutes les mobilisations, où les comités d'action lycéens se sont joints aux étudiants. Et je rappelle que c'est à la suite de 1968 que sont nés les conseils de classe et les délégués de classe. Ensuite, on peut citer 86, avec la loi de Vaquet, qui s'est fini par la démission du ministre. Et puis en 2006, contre la loi Fillon sur le CPE. Donc c'est quelque chose de classique. Ce qui tranche, qui est nouveau, c'est d'une part le degré de violence qu'on n'a pas connu dans les 11 mobilisations précédentes.
8: Et puis c'est... En mai 68 un peu quand même. Il lançait des pavés,
9: oui,
8: mais il brûlait des voitures.
9: Côté lycéen, c'était plus calme. Et puis l'autre différence qui rend les choses beaucoup plus difficiles pour l'État, pour le gouvernement national, c'est que généralement c'était contre un texte que se mobilisaient les lycéens. Et donc c'était relativement facile, on retirait le texte. Là, c'est pour des questions purement matérielles, avec un budget complètement exsangue. Ensuite, bien évidemment, tout le monde a compris, donc c'est pas un mouvement qui a été initié par LFI, c'est un mouvement qu'on... Alors, on verra hein, au fil du temps, mais a priori, il a démarré de manière spontanée à Créteil, mais dans les trois jours qui ont suivi, LFI a quadrillé le terrain et a commencé à récupérer avec succès. Quand on voit les vivas, les acclamations à chaque fois qu'il y a un élu LFI qui va rejoindre les lycéens sur leur barrage.
8: Luc.
0: Oui, alors tout ce que vient de dire Bernard, bien sûr, sur le fait que c'est... manifestations lycéennes ou autres, ces blocus de lycée, c'est quelque chose qui est récurrent en France. Il est remonté jusqu'à mai 68 et il a eu raison. Mais ceci dit, tout de même, il faut remarquer que les problèmes, parce qu'il y en a beaucoup de problèmes, il n'y a pas un seul sujet cette fois-ci, il y a beaucoup de problèmes, s'ils sont réels, et il y en a quelques-uns qui sont réels, eh bien, ils méritent tout de même d'être traités. Ça, c'est une chose qu'il faut remarquer. J'entendais ce matin, moi, le ministre de l'Éducation nationale qui disait qu'il venait de découvrir qu'il y avait 3500 professeurs non utilisés et susceptibles d'être remplaçants. Alors, il y a peut-être aussi la lourdeur de cette machine administrative qui s'appelle l'Éducation nationale et qui fait que parfois des problèmes surgissent alors qu'il y a faute qu'ils aient été réglés à temps. Ça, c'est une chose que je voudrais dire tout de même. Alors, des problèmes qui sont réels, c'est sûr, mais évidemment, encouragés par les LFI, soit qu'ils les ont suscités ou soit qu'ils les ont encouragés et qu'ils prennent maintenant le train en marche, de manière à ce que ça ne leur échappe pas, plus des syndicats d'enseignants aussi, et bien sûr, en général, tous les partis qui sont classés à gauche soutiennent cette cause, parce qu'ils ne veulent pas perdre des électeurs. Ça veut dire que maintenant, c'est devenu quelque chose qui est extrêmement politisé, et ça a l'air de commencer à se calmer tout de même. Hein. Ça a l'air de commencer à se calmer, il faut espérer. Parce qu'on a vu aussi que le lot de casseurs habituels s'est joint à ces jeunes, qui ont peut-être parfois des intentions, disons, justifiées, mais ça risque le débordement. Et à la veille de la présidentielle, c'est évidemment quelque chose qui est dangereux.
8: À la veille, comme vous y allez. On a quelques mois encore. Ismet.
10: Oui, Bernard a oublié, mais on ne peut pas tous les citer. Les manifestations contre la loi Debré sur le sursis du service militaire. Oui, j'en parle parce que nous, en Calédonie, on a été concernés. Et moi, j'étais lycéen à ce moment-là. On a fait des manifestations et on a obtenu, à force de manifestations, de lettres et de démarches, grâce à l'appui du sénateur Henri Lafleur et du député Roque Pidjou, nous étions les seuls lycéens français à être, en somme, exemptés en partie du sursis. Pour nous, le sursis nous en, on a pu avoir du sursis et faire les études universitaires. On a été les seuls. Ce que je veux dire, c'est que d'habitude, quand il y a ce genre de manifestation, le gouvernement trouve de l'argent et règle le problème. Mais là, on ne peut pas. Pourquoi le gouvernement est en difficulté? Parce que, bon, naturellement, il y a en ce moment une crise budgétaire. En métropole, qui est due aux dépenses sociales, aux retraites, etc. Bon, il y a des causes structurelles, mais aussi aux dépenses militaires. Parce que dans le budget 2027, le Premier ministre a inscrit 6 milliards d'euros, ça veut dire 600 milliards CFP, c'est colossal, pour... alors pourquoi? Pour empêcher que la Russie envahisse la France. C'est-à-dire qu'ils en sont encore à ce stade en Europe à répéter le même refrain que depuis 1947, c'est que l'Europe est en danger parce que les Russes vont envahir l'Europe. Et ça coûte 7 milliards, simplement à cause que la diplomatie française, la direction de l'État, n'a pas vu la manipulation des Slaves du milieu, là, de l'Ukraine et des Russes. Et ce qui fait qu'il y a moins d'argent et la course aux armements, elle a repris. Et qui est pénalisé? Ben voilà, là, les dépenses pour les lycéens, puis nous aussi qui sommes à la périphérie, parce que l'État a moins d'argent.
8: Pierre, ça vous inspire quoi? Vous aussi, vous êtes descendu dans la rue comme lycéen?
11: Non, jamais. J'étais plutôt du côté de la police. Je crois qu'il y a, à la base, il me semble qu'il y a forcément un mécontentement en lycéen. Pour des questions matérielles. Après, ce qu'on comprend mal, c'est que pour défendre du matériel, on casse du matériel. Donc, ça paraît tomber dans la stupidité. Mais c'est clair que ce mécontentement lycéen a été récupéré, infiltré et récupéré par LFI qui en a profité pour les transformer en émeute. Je crois que pour LFI, c'est aussi une revanche contre les catholiques et occidentaux en général qui ont défilé par centaines de milliers dans le calme, dans la dévotion lors de l'arrivée du pape. Pour Jean-Luc Mélenchon, c'est une démonstration qu'il n'y a pas que des catholiques et des chrétiens en France, il y a aussi des musulmans. Voilà. Et on le voit avec les interventions de Bakayoko, qui à chaque fois qu'il en a l'occasion, donne raison aux lycéens et aux destructions qu'ils font. En quelque sorte, LFI est l'idiot utile des islamistes. Et les lycéens sont devenus les idiots utiles de LFI. Donc indirectement, ils sont aussi les idiots utiles de l'islamisation de la France. Ce qui m'a choqué aussi, c'est l'absence de réaction forte de l'État, des forces de l'ordre. Quand on voit comment l'État s'est occupé, entre guillemets, des gilets jaunes, en envoyant des blindés, des hélicoptères...
8: Là, on veut dire que ce sont des enfants.
11: Oui. Ce sont des enfants de 17-18 ans qui brandissent des drapeaux palestiniens et qui démolissent leurs propres écoles. Bon, le fait qu'ils soient des enfants, évidemment, il ne faut pas les traiter. Enfin, ce n'est pas vraiment des enfants. Mais on peut effectivement être moins dur. Mais là, on n'est pas dur du tout. C'est-à-dire qu'après tout ça, il y a eu très peu d'interpellations, finalement, et je crois aucune condamnation. Voilà. Donc c'est un peu dommage. Et tout ce qu'il y a eu, c'est une réunion ministérielle, je crois, pour voir comment résoudre le problème des lycéens. C'est-à-dire qu'en France, comme ici, puisque nous sommes encore en France, on a quand même l'impression que quand il n'y a pas de manif, quand il n'y a pas de manifestation, quand il n'y a pas de blocage, rien n'avance. C'est quand même dommage.
8: Nicolas, en quelques mots, si vous avez le temps avant la pause.
12: Oui, je vais...
8: Je
12: vais tâcher. Il y a deux réalités dans cette affaire. Il y a la réalité sociologique et la réalité politique. La réalité

0: publique qui souffre depuis des lustres du manque de moyens. Et donc l'éducation nationale, elle aussi, souffre de ça, avec des établissements scolaires qu'il faudrait peut-être réviser, de rénover, etc., y compris en Nouvelle-Calédonie. Et puis il y a la réalité politique qui veut que Jean-Luc Mélenchon veut le désordre. Et le prétexte est tout trouvé. Peut-être qu'à Créteil, le déclenchement de ces émeutes violentes a été spontané, même si j'en doute fort, ou en tout cas j'en doute un peu, mais Mélenchon évidemment se précipite là-dessus pour soutenir le mouvement et espérer le désordre le plus complet possible, ou en tous les cas pour mobiliser ses troupes autour du désordre. Il vient de faire un poste qu'il a intitulé « La Bastille a été reprise ». Ça donne donc une idée de l'état d'esprit de Jean-Luc Mélenchon, qui mobilise en effet, effectivement, quand on voit les photos de la manifestation sur la Bastille, on est impressionné, il y a un monde fou, un monde de jeunes qui est effectivement impressionnant, il y a beaucoup de monde, il mobilise beaucoup, mais est-ce qu'il mobilise l'électorat au-delà de ces foules, ça c'est une autre question. Mais donc il veut le désordre, il veut montrer sa force, il veut montrer sa capacité de mobilisation, et donc c'est pour ça qu'effectivement il est derrière et complètement ce mouvement. Et les syndicats ne bougeaient pas trop. Enfin, les lycéens ont été le prétexte tout trouvé pour créer ce désordre. Ça aurait pu en être un autre, à mon avis. Là, il s'est trouvé que les lycéens sont venus à son secours et il s'est précipité.
1: Mais c'est pas fini. Il y a d'autres dates dans le calendrier.
0: Oui, le 13 octobre. Il appelle d'ailleurs tout le monde à manifester le 13 octobre pour reprendre, encore une fois, décidément, il l'apprend toutes les semaines, pour reprendre la Bastille.
1: Et on va aussi parler de nos lycéens calédoniens après la pause et le flash qui nous est présenté par Léo Fichou.
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6: Bonjour à tous. Le mouvement indépendantiste doit se ressaisir. Les mots de l'ancien président du gouvernement, Louis Mapou, qui était ce midi l'invité d'Elisabeth Noir dans le magazine Transparence. Il est notamment revenu sur le communiqué qu'il a publié la semaine dernière au nom de l'UPP, Unir pour le pays. Une interview disponible en audio et en vidéo sur notre site internet. De son côté, l'Alliance des Royaumes Kanaks entend se mettre en ordre de marche pour 2027. Réunie en Assemblée Générale fin septembre, elle a adopté 6 résolutions. L'ARK veut restructurer les chefferies, chiffrer la dette coloniale, mettre en place une carte d'identité kanak ou encore s'associer aux discussions sur l'avenir institutionnel et aux décisions concernant le nickel. Le Conseil local de sécurité et de prévention de la délinquance de Nouméa s'est réuni hier. Plusieurs priorités ont été abordées. La prise en charge des sans-abri confrontés à des problèmes d'alcool ou de santé mentale, la lutte contre les squats, les nakamals, le renforcement de la proximité dans des quartiers, des actions inscrites dans le contrat nouméen de prévention et de sécurité 2026-2030. Les vacances scolaires commencent ce soir. De nombreuses animations ce week-end au programme. Coup d'envoi notamment de la 18e édition du Festival de cinéma jeunesse, la première séance. Demain, place à la solidarité, à la bonne humeur avec le loto de l'ACAPA au Faubourg Blanchot. La fanfare Malawi sera également à l'honneur au bout du monde pour célébrer ses 20 ans. Et enfin, il ne reste plus que quelques jours pour profiter de la fête de la science avec notamment l'animation phare qui aura lieu demain à la FOL. Le sport avec la reprise de la Ligue 1 ce week-end après la trêve internationale, place à la 6e journée du championnat de France avec en ouverture demain matin à 5h45 le RC Lens qui accueillera l'Olympique Lyonnais qui est encore invaincu cette saison. Et puis de nombreux rendez-vous sur le territoire, la 17e édition de l'Alliance Pérignon VTT et Trail demain et dimanche au Parc de la Rivière Bleue, les finales de Drift à l'Arène du Sud de Païta, de karting sur le circuit de Nakutakoin, mais aussi la grande finale du basket 3 contre 3. Ce sera du côté du Fronton Basque. Voilà pour l'essentiel à 17h. En attendant votre journal de 17h45, place à la seconde partie de votre club politique avec Elisabeth Noir et ses consultants.
1: Et nous parlons du blocus des

0: lycéens.
1: Juste un petit mot, parce que tout le monde m'est tombé dessus, y compris par message, pour me dire que non, ce n'est pas Alain Juppé qui avait dit qu'il fallait dégraisser le mammouth, mais Claude Allègre, qui fut ministre de l'Éducation nationale. Donc, dont acte.
0: Ah, Juppé l'a peut-être répété, allez.
2: Bernard. Je voulais revenir sur deux choses. D'abord, sur les revendications, parce que ça a été dit, mais on n'a pas insisté, il y a des revendications qui peuvent paraître légitimes. Ensuite, je voudrais parler aussi des moyens de l'Éducation nationale. Sur les revendications, il y en a trois majeures. Il y a la vétusté de certains lycées. Mais là, je rappelle, c'est la compétence des régions. L'État n'y est pour rien. Et puis, effectivement, quand il y a des lycées rénovés, ils y mettent le feu. Bon, donc c'est un problème. Ensuite, il y a Parcoursup. Il y a certainement, qui paraît-il, crée un stress difficilement supportable. Et là, il y a certainement des améliorations à apporter. Et puis, il y a effectivement la question des professeurs manquants. Et alors, en préparant cette émission, j'ai découvert que en 10 ans, le nombre de professeurs démissionnaires a été multiplié par 6. En 10 ans, multiplié par 6. Donc ça, c'est un problème absolument fondamental. C'est la crise profonde de l'autorité, c'est-à-dire que les professeurs, n'étant plus respectés dans leur classe, finissent par craquer et démissionne. Et ça, c'est vraiment... Alors, ça ne va pas se régler d'un coup de baguette magique, malheureusement, mais c'est au cœur du sujet de l'Éducation nationale. Et sur les moyens, je ne suis pas tout à fait d'accord avec Nicolas. C'est le premier budget de la nation, si je laisse de côté le remboursement de la dette, qui malheureusement va devenir de plus en plus important. Mais ça reste le premier budget de la nation, l'Éducation nationale, devant la défense et devant l'intérieur. Et c'est absolument colossal. Le budget de l'Éducation nationale, c'est 64 milliards d'euros. Alors j'ai converti en francs CFP, pour redonner une idée. C'est 7 637 milliards de francs CFP. Donc, de nouveau, et ça c'est le mal français profond, on pourrait dire la même chose pour le système de santé avec le dérapage continu des dépenses d'assurance maladie, etc. Il y a des moyens énormes qui sont dégagés par l'État et par les collectivités. Donc la question c'est, pour reprendre une expression triviale d'Emmanuel Macron, où part le pognon ? À quoi servent ces énormes crédits si on n'arrive pas à régler la question du remplacement des professeurs, du cadre de vie des lycéens, etc.
0: Et du niveau, parce que comme le rappelait Pierre tout à l'heure, quand on voit le classement PISA également, l'argent ne sert pas manifestement à les éduquer.
3: Oui, je crois qu'effectivement, le problème de l'autorité est central. Mais il ne faut pas oublier que les professeurs en sont eux-mêmes responsables. Eux-mêmes responsables. C'est-à-dire qu'il n'y a plus d'exigence de se lever quand le professeur entre en classe. Le professeur, maintenant, n'est plus sur une estrade, avec le bureau sur l'estrade, etc. Maintenant, il a voulu le mettre parmi les.
0: Oui, les professeurs, ils ne sont pour rien. Eux, ils appliquent. Enfin, ils sont là. Ce qui est imposé aujourd'hui par l'Éducation nationale,
3: Oui, ils sont les victimes consentantes. Voilà, parce que j'ai jamais entendu un professeur se plaindre de ça, au contraire. Et puis l'enseignement, maintenant, qui est un enseignement qui a été pris en charge par les pédagogistes, comme on dit, c'est-à-dire des gens qui ont inventé une nouvelle forme d'éducation, c'est la pédagogie, et on voit que ça ne marche pas. Ce qu'il faut, c'est transmettre les savoirs, c'est ça le plus important. Or, on s'est amusé à faire des tas d'autres choses, en oubliant que le plus important, c'était de savoir lire, écrire et compter. Voilà.
1: Oui, Pierre a évidemment tout à fait raison, même si, pour le taquiner, je dirais qu'il a la nostalgie de l'école de Marcel Pagnol et des hussards noirs. Mais le problème, Pierre, c'est que ce que tu viens de dire, c'est pas ce que revendiquent les lycéens. Ils ne demandent pas de l'autorité, ils ne demandent pas de la discipline, ils ne demandent pas du respect, ils ne demandent pas de l'apprentissage, ils ne demandent pas du savoir, etc.
3: Non, ils demandent la récréation.
1: Oui, mais c'est justement, c'est un autre problème. C'est-à-dire, effectivement, le débat ne porte pas ce soir sur l'état de l'éducation nationale. On en a déjà parlé la semaine dernière, on pourrait en parler tous les jours. Il est sur la crise, la révolte, entre guillemets, violente des lycéens. Si au moins il y avait, parmi ces revendications, il y avait au moins ça, on pourrait s'y intéresser, mais il n'y a pas ça du tout, évidemment. Évidemment, il y a la déliquescence d'un service public. Bernard parlait de la santé, effectivement. Les professeurs démissionnent, mais il n'y a plus de médecins, il n'y a plus de chirurgiens, il n'y a plus d'enseignants. Non, effectivement, dans les services publics français aujourd'hui, ils sont en déliquescence, en dépit de tous les moyens qui y sont mis. Ça n'empêche pas que tout s'effondre. C'est ça le vrai problème.
3: Les professeurs, la plupart des professeurs, sont avec les lycéens. Oui. Ils sont avec les lycéens. Ils bloquent leur propre établissement. Donc ils ont une grosse responsabilité là-dedans.
2: C'est une différence avec les précédentes mobilisations. C'est que là, les professeurs ont toujours leurs propres revendications, mais là, la nouveauté dans cette mobilisation, c'est qu'ils soutiennent les lycéens, effectivement. Enfin, quand on généralise, hein, pas tous.
4: Puisque la baisse du niveau a été évoquée, la baisse du niveau, je parle de l'enseignement donc des élèves, c'est lié aussi depuis longtemps à l'idée qu'il faut absolument amener presque tout le monde au baccalauréat. Hein. Alors ça a commencé déjà par la réforme ABI, qui a été à mon avis une des principales causes de la déliquescence du système éducatif. Et puis
0: et
4: ensuite,
0: qui avait aussi suscité des manifestations lycéennes.
4: Oui, oui, déjà. Oui. Et puis alors ensuite, la volonté de ne pas faire une sélection au moment des orientations, voyez-vous. Alors, le résultat, c'est que pour pouvoir amener le plus possible de gens au baccalauréat, on ne fait plus de sélection, mais on oublie de s'apercevoir que, à défaut de sélection, il y aura un jour ou l'autre l'orientation, mais par l'échec. C'est-à-dire que quand ils vont arriver, par exemple, avec un bac qu'ils auront passé vraiment limite, eh bien, ils vont se retrouver à l'université, et là, vous allez avoir sur 100 étudiants qui se présentent à l'université en première année, à peu près 20% seulement qui vont réussir à aller jusqu'au terme de leurs études. Voilà.
5: Oui, où va l'argent? Dans le budget de l'éducation nationale, il y a l'argent des retraites.
2: Non. Le chiffre que j'ai donné,
5: C'est
2: hors retraite. Ah, ouais, sinon, on arrive à 90 milliards d'euros. Okay.
5: Je voulais dire, pour ce qui nous concerne, nous, les lycéens de Nouvelle-Calédonie, donc il y a eu cette réunion au Saria, et donc les lycéens ont avancé leurs revendications, et ça a permis à Mme Julliet de dire qu'il y a l'argent, mais que, bon, d'habitude, il va un peu ailleurs. Donc, ses revendications, elle dit que ça tombe bien, ça va lui permettre d'insister auprès de ses collègues, j'imagine, pour que l'argent soit vraiment destiné aux lycées, puisque c'est le gouvernement qui a les lycées, qui a la compétence des lycées. Bon, des fois, si l'argent va ailleurs, c'est aussi que les projets dans les lycées ne sont pas prêts, etc. Il y a disponibilité des crédits. Mais moi, je suis étonné que les lycéens n'aient pas relevé, à moins que ça n'a pas été dit par les médias, sur la question des professeurs absents et des cours qui ne sont pas assurés et d'une année scolaire réelle qui est la plus courte du monde développé. C'est un scandale en Nouvelle-Calédonie, la durée de notre année scolaire, personne ne s'en occupe. Donc je suis surpris que le conseil de vie lycéenne ne s'intéresse pas à cette question, et si on essayait de la mesurer, on s'apercevrait que c'est presque une atteinte à la mission de service public dans certains cas. Et vous voyez, par exemple, là, aujourd'hui, c'est les 15 jours des vacances d'octobre, mais les spécialistes sont d'accord qu'au mois d'octobre, ça ne pourrait être qu'une semaine. Parce que dès fin novembre, début décembre, une grande partie des élèves n'ont quasiment plus cours, il y a vraiment un certain laisser-aller sur cette question. Mais non, là, il y a 15 jours, alors qu'on pourrait réfléchir à la pertinence de cette durée-là.
0: Et pourquoi alors c'est la question. Mais, pourquoi les lycéens calédoniens n'ont pas embrayé? Donc, parce qu'il y a quelques tracts qui ont circulé sur Internet.
2: Oui, mais d'ailleurs, à propos de tracts, il y en a un qui est très bon, qui répond partiellement à votre question. C'est celui que vous nous avez envoyé du 17 Jean 23. « Il n'est pas le temps de la manifestation, mais le temps de finir les programmes. Donc une des grandes différences...
5: Il n'y a pas assez de temps court, voilà. Donc les programmes ne sont jamais finis.
2: Alors voilà, et puis c'est une des grandes différences avec la métropole, c'est qu'en métropole, les lycéens sont en début d'année scolaire, alors que les nôtres sont en fin d'année scolaire, et qu'il y a le bac, effectivement... Ouais. Dans quelques semaines.
0: Enfin, ça n'avait pas empêché mai 68, hein, qui était quand même en mai, pareil, oui. À la période des examens.
2: Oui, mais en tout cas, c'est une différence fondamentale dans, pour expliquer pourquoi il n'y a pas de blocage ici. Ensuite, et ça a été dit à votre antenne par un ou une lycéenne, je ne sais plus, le traumatisme des émeutes du 13 mai. C'est très profondément ancré. Même s'ils sont des personnes très jeunes, ils ne veulent pas reconnaître de situation de violence, ça les a traumatisés. Et enfin, il n'y a pas LFI ici.
0: Voilà. Là, pour être en raison,
3: oui, il n'y a pas eu, de soutien du monde politique. C'est clair, si T1 s'en était occupé, peut-être qu'il y aurait eu quelques manifestations là où il y a quelques indépendantistes.
0: Il y a le GPE qui a essayé un petit peu de récupérer.
4: Il y a quand même quelques tentatives d'essayer de mobiliser, mais ça n'a pas pris, et ça n'a pas pris sans doute pour les raisons que j'aurais reprises aussi moi-même ici, si j'avais parlé là. Et ce que vient de dire Bernard, voilà. Pour toutes les raisons, je suis d'accord avec lui.
0: Bien, on avance. Je voulais que nous parlions politique internationale, actualité internationale, avec cette affaire autour de Matthews et Hunter qui n'en finit pas de rebondir. On en a déjà parlé plusieurs fois. Là, le fait déclencheur, ça a été la lettre du député Metzdorf, une lettre ironique au Premier ministre du condominium des Nouvelles Hébrides. Ça a suscité des réactions, celle de Christian Théin d'abord, celle du cabinet du Premier ministre du Vanuatu, du chef de l'opposition du Vanuatu. Bref, ça fait beaucoup de bruit. Qu'est-ce que vous pensez de cette querelle? À l'origine, c'était un peu une plaisanterie, un gag.
1: Oui, mais sur un fond quand même, à la base, il y a quand même un fond. Le fond, il faut le rappeler, parce que personne ne le fait, c'est qu'aux Nations Unies, puisque c'est la grande messe aux Nations Unies, tout le monde y va pour aller dire quelque chose, pas que la C24, hein, c'est en Assemblée Générale, donc tout le monde y va. Devant donc l'Assemblée Générale des Nations Unies, le Premier ministre du Vanuatu, enfin le gouvernement du Vanuatu, est revenu sur Matthew et Hunter pour réclamer le retour de Matthew et Hunter, enfin pas le retour parce que, bref, de Matthew et Hunter au Vanuatu, et a rappelé que le Vanuatu avait porté plainte devant la Cour internationale de justice. Donc, il y a quand même... La base, elle est là. C'est pas... Le fait déclencheur, c'est ça. Après, ça a été tourné par le député Metzdorf de manière ironique, et donc ça a déclenché la ire du FLNKS et des Vanuatés.
0: Ismet.
5: Oui, je suis d'accord. En fait, c'est très sérieux. Et c'est très sérieux. Puis le dire avec humour, bon, ben, pourquoi pas. Il y a beaucoup d'hommes politiques qui parlent comme ça. À Paris, par exemple, il y a un sénateur qui est très célèbre, le docteur Maluret, qui fait des discours avec de l'humour sur Trump, etc. C'est un genre politique. Alors, de quoi s'agit-il, finalement, pour nous? Ben, il s'agit de savoir si on aura des bateaux de pêche chinois au large de l'île des Pins et de Marais. Parce que c'est exactement ça, la conséquence. Hein? Donc, ça mérite au moins discussion. Il paraît que le président du FLNKS dans les années 80, M. Jean-Marie Tjibaou, sa position, c'est de dire « Attendez qu'on soit indépendant, on va en discuter ». Donc ça, c'est une position voilà, qui est diplomatique et qui consiste à dire « Bon, ben, quand ça va être nous, ben, on va en discuter ». Bon, après, le FLNKS a changé. C'est pas qu'il a changé d'avis, c'est qu'il a pris une résolution. On imagine que le Vanuatu a un peu fait pression parce que le FNKS a besoin du Vanuatu. Et en même temps, il n'y a aucune raison de ne pas croire les clans du sud de l'archipel du Vanuatu quand ils disent que ça fait partie de notre environnement culturel. D'accord, mais depuis, il y a une histoire, il y a eu des frontières. Alors, il s'agit d'abord de ça, du point de vue économique. Il y a une deuxième motif très profond. C'est quoi? C'est que c'est bouger les frontières issues de la colonisation. Or, en droit public international, il y a un principe. Il y a un principe. On ne touche pas aux frontières qui sont la conséquence de la colonisation. Parce que sinon, les conflits vont se multiplier. Et chez nous, dans le Pacifique, on a ça. On a eu avec Bougainville. Hein, Bougainville qui voulait être indépendant, qui aurait dû être rattaché aux Salomon, il me semble, culturellement. Bon, il y a eu une guerre civile. 10 000 morts, l'équivalent d'un accord de Nouméa. Puis après un référendum, 99% demandent l'indépendance. 5 ans après, Port Moresby ne veut toujours pas accepter le référendum, et probablement qu'on aura dans notre région Bougainville qui va faire une déclaration d'indépendance unilatérale comme le Kosovo. Voilà. Et puis, d'un autre côté, vous avez Samoa, par exemple. Samoa, c'est un seul pays. Et pourtant, l'héritage des frontières coloniales, c'est qu'il y a un Samoa indépendant et il y a un Samoa américain. C'est les Samoans qui l'ont demandé. Il ne faut pas leur dire qu'ils sont colonisés. Ils sont intégrés à la Constitution américaine. Ils ont un passeport citoyen qui n'est pas de pleine citoyenneté. Je crois qu'ils ne votent pas pour les élections fédérales. Voilà. Mais donc, voilà, ça, c'est les deux conséquences. Et puis, là, par exemple, chez nous, dans l'accord de Nouméa, on a bien mis qu'une partie de la Calédonie ne peut pas être distincte du résultat global du référendum. Pourquoi ? Mais c'est ça, les frontières coloniales. C'est-à-dire que les îles Loyauté ou l'île des Pins, ou je sais pas, ne peut pas être séparée de la Calédonie. Hein ? Et puis si on descend plus bas, là, on parle de royaumes et de royaumes hein, en ce moment, etc. Mais les royaumes, à quelle époque ? À quel moment ? Parce que la colonisation, je ne parle pas des guerres qui ont eu lieu avant, mais la colonisation, elle a bougé les choses, notamment sur la Grande Terre. Donc on revient à quel... voilà. Donc ça pose des questions de principe qui sont fortes. Donc ça mérite discussion. C'est une problématique importante et très sérieuse, quoi.
0: Bernard ?
2: Alors, oui et non. C'est-à-dire, il y a vraiment un problème de fond, j'y reviendrai. Mais les gesticulations auxquelles on a assisté de part et d'autre, c'est une tempête dans un verre d'eau. C'est-à-dire que tout ce qui se passe à l'ONU, j'anticipe sur le sujet des prix, ça ne présente plus aucun intérêt. L'ONU ne sert plus à rien. L'ONU est d'une inefficacité absolue. Et donc, on se demande pourquoi on va encore pétitionner à l'ONU, etc. Et sur cette affaire de Matthew Hunter, problème réel. Ça va se régler par la diplomatie, les discussions bilatérales entre la France et le Vanuatu, puisque le recours du Vanuatu devant la Cour internationale de justice n'a aucune chance d'aboutir, puisque la France ne reconnaît pas la compétence de la Cour internationale de justice sur ce sujet-là. La France reconnaît la compétence de la CIJ depuis 1974 au cas par cas. Donc soit le Vanuatu accepte les propositions mises sur la table par la France, qui sont des propositions de co-gestion de la zone économique exclusive de Matthew Hunter, soit le Vanuatu ne les rejette et il ne se passera rien, et donc ça sera le statu quo, tant mieux.
0: Et donc on continuera à parler de Matthew Hunter, de toute façon, avec un... Pierre.
3: Oui, Bernard va parler de tempête dans un verre d'eau, mais je comprends très bien qu'il ait dit ça, parce qu'effectivement l'ONU ne va pas faire grand-chose sur ce sujet. Mais je rappelle quand même qu'il s'agit d'un verre d'eau de 350 000 km².
2: Oui, le problème est... c'est la mousse.
3: Oui, non, c'est ça, pour faire un mot. Mais j'ai peut-être tort de le faire, parce que l'affaire de Nicolas Metzdorf m'a rappelé ce que m'avait dit Jacques Lafleur, tout au début d'ailleurs de mon élection. Il m'avait dit: Pierre, arrêtez de plaisanter, de vous moquer, de faire de l'ironie, les gens ne peuvent pas comprendre ça. Ils pensent forcément que vous vous moquez d'eux et que vous ne le respectez pas. Donc évitez ça. Je crois, moi, que
0: vous n'avez pas arrêté.
3: Nicolas aurait dû... disons que je me suis un peu calmé. mais Nicolas aurait pu éviter ça. Parce qu'effectivement,
0: il a aussi une question, là, je vais me faire l'avocat du diable, entre guillemets. Il y a quand même une question de principe aussi. Est-ce que c'est pas bon, à un moment, que quelqu'un dise bah, « Stop, arrêtez de venir marcher dans notre jardin et... »
3: Non, mais là, je parle de la forme.
0: Non, mais même sur la forme, est-ce que c'est... Ça ne peut pas être traité de façon un peu justement de cette manière-là pour essayer de mettre un coup d'arrêt à des revendications qui sont récurrentes et un peu exorbitantes. Surtout quand on voit. Enfin, l'un des arguments qui est employé, c'est de dire ils ont besoin de nous à chaque fois qu'ils font un truc, quand il y a un bateau perdu, quand il y a une tempête, quand il y a un cyclone, et ils viennent nous réclamer des îlots. Donc est-ce que ça ne justifie pas aussi le ton un peu.
2: Pourquoi pas, mais ça ne sert à rien. Ce qui compte. En droit international, outre le principe d'intangibilité des frontières issues de la décolonisation qui se mettent rappelées, ce sont des manifestations de souveraineté. C'est-à-dire qu'il faut qu'on continue régulièrement à envoyer les navires de la marine nationale, les scientifiques qui débarquent sur les îlots, etc. C'est ça, ça c'est du concret.
0: Voilà. Allez étudier les oiseaux sur Matthew Hunter.
3: Voilà. Si vous permettez, oui. Je voulais poursuivre en disant que, en revanche, les Vanuatés auraient pu répondre de façon ironique aussi, ne pas prendre la mouche et monter sur leurs grands chevaux. Mais le fond de la question, quand même, est grave. C'est le problème de la Chine. Il faut bien savoir que si il y a ces récriminations du Vanuatu contre la France, elles doivent être, à mon avis, appuyées par la Chine. C'est évident, vous comprenez, 350 000 km² où on peut pêcher, nourrir le milliard et demi de Chinois, et éventuellement explorer, exploiter les gisements sous-marins. Donc c'est extrêmement fort. La Chine est déjà partout en Mélanésie. Et je vous raconte, si vous avez 30 secondes, je vais vous raconter une anecdote d'un ami, oui, d'un ami qui habite Port-Vila. Parce qu'on dit souvent, ah mais les indépendantistes n'ont qu'à aller au Vanuatu pour voir ce que c'est que la pauvreté, etc. Mais ils disaient, mais moi je les vois passer, je les ai vus passer tous, là devant le marché, disons dans des grandes limousines chinoises, et on a vu les Wamitans, les Forest, les LKU, les Goa, etc. Et ils trouvent ça magnifique. Et le comble, me dit-il, c'est que les petits Vanuatu qui vendent 3 bananes pour 100 francs, ou 100 ratous, eh ben ils applaudissent au passage. Ils sont fiers, ils sont contents. Ils voient les Mélanésiens promenés par les Chinois. Et donc, quand nos révolutionnaires indépendantistes kanak vont là-bas, ils se disent, mais c'est ça qu'il faut en Calédonie. C'est ça qu'il nous faut. Il faut qu'on dirige, qu'on dise aux Chinois ce qu'on peut faire, et on sera applaudi.
5: Oui, non, moi je ne dirais pas les Chinois comme ça. J'ai donné cet exemple des bateaux chinois parce que c'est une réalité. C'est parce que le point de départ, c'est le gouvernement du Vanuatu qui, comme nous exploitons le nickel, eh bien eux, ils exploitent les richesses de la mer. Mais bon, ils ont besoin de personnes, de capitaux extérieurs et de compagnies qui s'y intéressent. Donc ils passent des contrats avec les Chinois parce qu'ils ont besoin d'argent pour vivre et pour faire fonctionner leur pays. Donc il est là le fonctionnement et on le voit bien sur les cartes marines, la multitude de bateaux chinois qui sont dans la zone économique du Vanuatu parce que ça leur procure de l'argent. À une époque, même la Calédonie vendait des droits de pêche aux Coréens. Il me semble donc c'est un peu ça la démarche. Mais bon, moi je ne critiquerai pas trop le Vanuatu, qui est un pays qui connaît un certain dynamisme économique en ce moment, parce que, en fait, là je fais court parce qu'il n'y a pas le temps, c'est une indépendance octroyée qui a été. C'est un pays qui a été largué par le Royaume-Uni en 1980. Hein, c'est une évidence qu'ils n'étaient pas prêts à assumer ça. Donc, après, les gens s'en sont sortis comme ils ont pu, parce que l'Angleterre, contrairement à ce que disent, mais ça, c'est pour la population et tout, etc. Mais les Anglais ont dit, niette, c'est fini. Vanuatu, Fidji, Salomon, ça a été largué en 10-15 ans et vite fait, malgré que la France était un peu hésitante et même opposée. Et la preuve, il y a eu cet épisode à Santo, justement, qui aurait pu être à part. Enfin, voilà, donc c'est un peu compliqué.
0: C'est plus complexe.
5: Les gens font comme ils peuvent pour gérer leur pays. Je ne dis pas qu'il n'y a pas de défauts. Si on veut voir les défauts du Vanuatu, on lit la presse vanuataise. Ils sont les plus critiques vis-à-vis d'eux-mêmes. Le Daily News.
4: Bon, je vais essayer de dire, mais je vais être très rapide. Cette affaire de Matthew Hunter, c'est une affaire, finalement, ça a été dit, qui relève de la diplomatie entre la France et le Vanuatu. Et malheureusement, elle est gangrénée, cette histoire, par le soutien du FNLKS à la revendication du Vanuatu sur nos deux îles. Maintenant, sur le fond, Nicolas Metzdorf a totalement raison. Ça a été dit par Nicolas, ça a été dit par Pierre et également par... Enfin, tout le monde l'a dit. Tout le monde a dit que sur le fond, Nicolas Metzdorf a raison. Maintenant, c'est sur la forme que, éventuellement, sa lettre peut poser des problèmes. Moi, je sais que si j'avais été député de la Nation, je n'aurais pas utilisé ce ton pour exprimer les reproches que j'aurais eu à faire au gouvernement du Vanuatu. Ça, c'est une question de fond, par conséquent. Maintenant, je fais juste remarquer, parce que je trouve que ça, c'est important, dans le communiqué du FNLKS qui a été pondu le 2 octobre contre la lettre de Nicolas Metzdorf, j'ai une phrase, moi, qui m'a vraiment choqué, il y en a beaucoup, hein, mais celle-là, je cite, « Le FNLKS invite le député Metzdorf à se faire soigner tant il apparaît flagrant que son état de santé mentale est affecté par le suprémacisme et la haine raciale. » Eh bien, moi, je trouve que sa conséquence, ça relève vraiment d'une faute grave sur le plan pénal et qu'éventuellement, s'il le voulait, Nicolas Metzdorf pourrait porter plainte.
0: Nicolas.
1: Pourquoi on parle beaucoup de cette affaire ? Parce qu'effectivement, la revendication émane du Vanuatu. Et c'est quoi le Vanuatu ? Le Vanuatu, c'est le cauchemar de tous ceux qui, par trois fois, ont dit non à l'indépendance. C'est leur cauchemar. Ça a d'ailleurs été un argument, y compris de campagne, l'occasion du premier référendum, que de dire « l'indépendance de la Nouvelle-Calédonie nous conduirait à être le Vanuatu ». On ne veut pas être le Vanuatu parce que, en dépit de ce que nous dit Ismet, le Vanuatu, c'est un des États les plus pauvres du monde.
5: Non, pas le plus pauvre du monde.
1: Revoyons les chiffres du FMI, ils placent pas le Vanuatu dans les pays en voie de développement, etc. Ça reste un des pays les plus pauvres du monde, avec des difficultés financières telles que la dette du Vanuatu est entièrement chinoise, donc toute l'économie et la vie au Vanuatu dépendent de la Chine. Ils se mettent à parler de la pêche. La pêche, effectivement, les bateaux chinois ont investi la zone économique exclusive du Vanuatu et l'ont entièrement, quasiment dévalisé. Il n'y a plus une holothurie dans la ZEE du Vanuatu. D'ailleurs, il n'y en a même plus du tout dans le Pacifique. Les holothuries, on les trouve dans la ZEE de la Nouvelle-Calédonie. Et donc, toute la dette du Vanuatu appartient à la Chine. Donc, le Vanuatu, d'une certaine manière, et c'est d'ailleurs ce que disait Nicolas Metzdorf sur votre antenne, Elisabeth, lorsque vous l'avez invité, il a rappelé d'ailleurs cette non-indépendance du Vanuatu. Et donc, on veut pas entendre le Vanuatu venir nous mettre, nous revendiquer Matthew Hunter, et puis nous mettre le doigt sur le nez. En nous parlant de racisme, comme vient de le rappeler Luc. Donc, c'est pour ça que cette affaire fait beaucoup de bruit aussi.
5: Mais moi, je voudrais dire une remarque sur ce que dit Bernard tout à l'heure. OK, l'État discute avec le Vanuatu, mais il discute à propos de notre terrain à nous, quoi. Donc, ce serait bien d'associer la Nouvelle-Calédonie. Et de ce point de vue-là, c'est ça qui est nouveau. Jusqu'à présent, il n'y a que le FNKS qui donne son opinion sur cette question. Que des non-indépendantistes le fassent. C'est bien. C'est comme quand les ministres de la Défense vont se réunir à Fidji sur la défense de la zone pacifique. Pas une fois, ils prennent la peine d'y associer formellement la Nouvelle-Calédonie. Donc, de ce point de vue-là, c'est important que l'ensemble de la classe politique calédonienne ait un avis là-dessus. Bon, les avis sont différents, mais bon. Par exemple, Bernard, vous avez cité les propositions de la France. C'est drôle. Elles sont pas rendues publiques à Nouméa. Il y a peu de médias qui en parlent. Mmh. Et donc, là, on est concerné, il me
4: bien
5: semble.
4: Sûr, bien sûr.
5: En plus, la société de pêche est une société calédonienne. Comme on a un gouvernement qui est malthusien, on n'a que 14 bateaux. Nous, dans notre zone maritime, les poissons, ils meurent de vieillesse. On devrait le doubler, tripler. J'espère que M. Juanito Wamiton va permettre aux investisseurs calédoniens d'augmenter la flotte de bateaux, parce que ça fait vivre 250 salariés, déjà, les 14 bateaux qu'on a. Mais c'est insuffisant. On a presque 1 million de kilomètres carrés de zone maritime.
1: Pour rebondir sur ce que dit Ismet, et qui est important, il sera intéressant de savoir ce que se sont dit le Premier ministre du Vanuatu et Milakulo Tukumuli, qui se sont rencontrés à Fidji à l'occasion d'un sommet du Pacifique sur...
0: La pré-COP,
1: je sais plus quel numéro. La pré-COP 31 qui aura lieu en novembre en Turquie. Donc ils se sont rencontrés à cette occasion et les Vanuatés ont bien dit, ont proclamé partout qu'il avait été question lors de cet entretien de Matthew Hunter. Donc il sera peut-être intéressant, si jamais le président du gouvernement en avait l'intention, qu'il nous dise ce qui s'est passé et quelle position il a défendue, la position calédonienne il a défendue vis-à-vis de Matthew Hunter auprès des Vanuatés.
0: Pierre, vous voulez dire un mot ?
3: Oui, parce qu'à un moment donné, Ils se mettent à dire, je comprends que les Vanuatais, finalement, cherchent des capitaux, donc que la Chine intervienne, etc. Mais cette intrusion chinoise dans le Pacifique et en Mélanésie est extrêmement dangereuse. Surtout qu'il y a un État qui s'appelle la France, qui a proposé aux Vanuatu d'exploiter conjointement cette zone économique.
5: Je parle pas forcément pour cette zone, hein, d'une façon générale.
3: Ah ben d'une façon générale.
5: Parce qu'ils ont une propre zone, le Vanuatu.
3: Oui, ben moi je parle de toutes les zones que tu veux, mais la France est là, elle est prête à aider, et le Vanuatu refuse. Et en revanche, les Chinois sont les bienvenus. Et c'est ça qui n'est pas normal, et c'est ça, contre ça qu'il faut se battre. En disant bien aux Mélanésiens en général qu'ils font une erreur terrible, ils n'ont qu'à voir ce qui se passe en Afrique, lorsqu'ils ont chassé les Français et les anciens colonisateurs en général, et qu'ils ont été remplacés par des Chinois. Eh bien, demander dans quel état... C'est maintenant, c'est carrément les travailleurs chinois qui travaillent pour le compte des Africains. Donc il ne faut pas croire qu'ils ont raison sur ce sujet.
0: Bernard,
2: oui,
0: un mot.
2: Oui, un mot. Je suis entièrement d'accord avec ce que disait Ismet sur le fait qu'il faut que l'État, ministère des Affaires étrangères, associe au moins le gouvernement de la Nouvelle-Calédonie à ses discussions avec le Vanuatu. Ceci dit, il est fort probable que ça se fasse. Et ça, c'est un concept auquel je suis très attaché. C'est la co-construction de la politique étrangère de la France dans la région, dans le Pacifique Sud. Co-construction, c'est-à-dire associer en permanence les élus et les responsables calédoniens. Et en plus, veut dire, ça facilite la conduite de la politique étrangère de la France, qu'il y ait des Océaniens français qui participent à la construction de cette politique.
1: Enfin, sur cette affaire de Matthew Hunter, je rebondis sur ce que vous a dit le député Metzdorf. L'affaire est déclenchée par Macron lorsqu'il va au Vanuatu et que les Vanuatais l'alpaguent, il y a 3 ans maintenant, lorsque les Vanuatais alpaguent le président de la République sur Matthew Hunter. Plutôt que de dire, mais on ne discute pas de Matthew Hunter, c'est la France, c'est la Nouvelle-Calédonie, il a laissé entendre que ça pouvait se discuter. Donc ils se sont précipités. Mais effectivement, Bernard parle de l'État, de la position de l'État. Mais si la position de l'État sur Matthew Hunter avait été forte, claire, on n'en serait pas là.
0: Et c'était à l'époque où Nicolas Mazoff était président du groupe d'amitié
1: France-Vanuatu. Ce qui ne manque pas d'humour.
0: Le temps passe. Il y a un sujet sur lequel j'aimerais vous entendre quand même. Alors ça a été rendu public ce matin, mais ça date du 27-28 septembre, je crois. La nomination de Rocco au secrétariat général ou au secrétariat permanent de Inat Nekanaki, qui s'appelle désormais l'Alliance des Royaumes Kanak et qui veut restructurer les chefferies, chiffrer ce qu'elle considère comme la dette coloniale ou encore participer aux discussions sur l'avenir institutionnel. L'Alliance des Royaumes Kanak qui fait irruption dans le paysage politique calédonien avec une personnalité comme Rocco Amitan. Qu'est-ce que vous en pensez? Qu'est-ce que ça vous inspire?
4: Déjà, le terme royaume. Parce que finalement, on se posait la question de savoir s'il y avait des royaumes avant le rattachement de la Calédonie à la France. Ben, il y avait des grandes chefferies, ce qu'on appelle aujourd'hui, hein, dans le langage actuel, des grandes chefferies qui étaient autant de petits royaumes. Je crois que lorsque Hippolyte Idewami a créé Inat Nekanaki, c'est qu'il a été, je pense, assez jaloux que les chefs coutumiers à Wallis portent le nom de royaume, de roi, et donc que leurs terres soient des royaumes. Donc il a décidé d'utiliser ce terme pour remplacer les grands chefs. Voilà. Mais dans les deux cas, ce sont des mots qui sont européens, et par conséquent, de mon point de vue, ça ne change rien. Maintenant, deuxième remarque, eh bien, il serait curieux de savoir si la passation de pouvoir entre M. Ouamitan, enfin entre M. Hippolyte Idewami et M. Rocco Amitan, a été quelque chose de consensuel. J'aimerais le savoir.
2: Mais il est nommé secrétaire permanent.
4: Oui, secrétaire permanent.
2: Il est nommé président.
4: Non, mais il n'y a pas...
0: Apparemment, c'est le titre qu'avait...
4: C'est le titre, le secrétaire permanent et le titre qui dirige... Voilà. Il le remplace. Voilà. Et ce que je veux dire, ça c'est curieux de savoir, parce que ça je ne le sais pas, hein, je pose la question, peut-être que ces gens vont nous donner la réponse, pourquoi ce remplacement?
0: Ismet?
5: Ça va se compliquer pour, j'allais dire, la population mélanésienne de base, parce que, bon, il y a le clan, il y a le conseil de clan, il y a le conseil d'air, il y a le Sénat, et toutes ces instances n'ont pas de responsables qui sont désignés d'ailleurs, hein, Il y a beaucoup de districts qui n'ont pas de grand chef de district, des tribus qui n'ont pas de chef de tribu. Même tous les chefs de clan ne sont pas nommés, même si la chose avance. Et cette instance-là qu'on ne connaît pas bien, c'est une preuve supplémentaire que le Sénat coutumier a échoué, en somme. Donc ça va compliquer. Il faut attendre de voir quel va être le champ de compétences de cette structure, que cette structure s'auto-attribue finalement. Puis il faudra aussi savoir sa représentativité. Donc ça complique les choses, surtout si cette structure intervient dans le champ politique, alors qu'après la Seconde Guerre mondiale, en toute connaissance de cause, les Kanaks, les autorités kanaks de l'époque, ont fait le choix de la démocratie moderne et élective. Ils auraient pu faire un autre choix, ils ne l'ont pas fait. Donc là, ça... Il faut voir comment cette structure va vivre et surtout sa représentativité et comment elle sera accueillie à la base, alors que c'est très compliqué. Le président Mapou l'a dit à Miti à votre micro, il y a des rivalités, il y a des affrontements, il y a des conflits fonciers et puis à la limite personne n'y peut rien parce que l'assiette de ces conflits c'est le clan, hein, c'est pas en plus du clan, les autres structures sont impuissantes finalement.
0: Pierre ?
3: Oui, je crois que les autorités coutumières veulent montrer qu'elles ont toute leur place à côté du pouvoir politique. Et je remarque qu'en Mélanésie en général, ça n'a pas vraiment marché. C'est-à-dire qu'il y a des conseils, des chefs, etc., qui existent, notamment au Fidji, mais ils ne bougent pas trop le petit doigt parce que le pouvoir politique s'occupe d'eux. Donc c'est dire que si jamais l'indépendance arrivait à la Nouvelle-Calédonie, les conflits continueraient entre les coutumiers et le pouvoir politique. On l'a vu récemment à Ouvéa notamment, mais aussi à Yaté, etc., à Marais, où il y a une opposition souvent entre le pouvoir politique kanak et le pouvoir politique coutumier. Il n'en reste pas moins que la démocratie est une invention occidentale. Et donc la vraie culture kanak, si je puis dire, la culture politique kanak, c'est la monarchie. Ils s'appellent rois, ils n'ont pas tellement tort de s'appeler rois, quoi, puisque c'est une organisation de type monarchique, pyramidale, avec un grand chef, c'est-à-dire un roi, avec une certaine noblesse, etc. Donc c'est leur culture de base et non pas la démocratie. Donc il faut, ça doit s'organiser.
2: Très rapidement. Rocco Militant, ça n'aura échappé à personne, n'a plus de mandat électif. Donc pour lui, l'accession à ce poste de secrétaire permanent de cette nouvelle instance, ça lui donne une tribune. Et ça lui donne une tribune dans la perspective de la reprise des discussions. Ensuite, il y a une proposition que je trouve extrêmement problématique. C'est celle d'une carte d'identité kanak. Donc là, on voit très clairement la tentation de l'autochtonisme. Et puis alors là, c'est complètement contraire à l'esprit et à la lettre de l'accord de Nouméa.
0: Dont il est signataire.
5: Le grand comitant pourrait ne pas être désigné par l'Union calédonienne en cas de négociation.
2: Au cas où.
5: Et pour cette carte d'identité, bon, ok, formellement, c'est particulier, mais ça existe déjà. Il y a des citoyens de statut civil coutumier en Nouvelle-Calédonie.
2: Oui, bien sûr.
1: Et ils ont une carte d'identité, c'est celle de la République française.
5: On a déjà cette distinction, elle est reconnue.
1: Sur Inate Kanaki, il y a deux attitudes. Soit on considère que c'est du folklore, et on n'y fait pas attention, et on n'en parle
0: surtout
1: pas.
0: Surtout quand on voit la manière dont ils apparaissent sur les photos.
1: Exactement. Soit on considère que c'est très sérieux. Et moi, j'ai plutôt cette deuxième attitude, parce que si la coutume s'occupe de la coutume, il n'y a pas de souci. Elle est faite pour ça, d'ailleurs. La coutume, les coutumiers doivent s'occuper de la coutume. Si les coutumiers, et c'est ce qu'on sent derrière les discours et les prises de position d'Inatne Kanaki, si les coutumiers ont l'intention d'aller plus loin que la coutume et de s'occuper de toute la société calédonienne, ça ne va pas être possible. Et ça n'est pas ce qu'il faut qui arrive. Et l'exemple donné par Bernard à l'instant de la carte d'identité, on est bien là-dedans. Il y a une volonté d'instaurer un primat d'une société sur l'autre. Et ça ne va pas être possible.
4: Et au sujet justement de cette carte d'identité et cette volonté d'instaurer un primat, je fais remarquer que cette carte d'identité, selon le projet de l'ARK, c'est réservée aux Kanaks qui sont de statut coutumier. Ça veut dire que quand on est Kanak et qu'on a choisi le droit commun, eh bien, on n'est plus identitairement un Kanak. Et ça, c'est très important aussi.
0: Et on va conclure avec vos coups de cœur, vos coups de griffe, vos coups de chapeau.
3: Je vais vous dire un mot, un seul.
0: Un seul.
3: Oui, c'est que l'union des royaumes ne marchera jamais, tout simplement parce que ce sont des royaumes ou des chefferies ou des clans. Et moi, je me rappelle toujours cette forte parole de Nesline qui a dit « C'est pas le Sénat coutumier qui va me dire ce que moi, grand chef de Guama, je dois faire dans mon district.
0: Ouais. » Coup de cœur, coup de griffe, Bernard ?
2: Eh bien, moi, c'est un coup de chapeau à Ismet pour son dernier ouvrage « La Nouvelle-Calédonie entre dans la résistance ». Avec, alors, moi, je ne suis pas historien et je n'ai pas la mémoire que peuvent avoir... Luc et Ismet de ce qui s'est passé ici, mais j'ai appris beaucoup de choses, et notamment sur les aspects institutionnels. Ça, c'est très intéressant dans ce livre, c'est le fait que l'idée d'autonomie, voire d'indépendance, si on lit bien Ismet, est très présente, je ne parle pas chez les Kanaks, mais chez les non-Kanaks, en particulier chez les Européens, depuis au moins, 1940. Et ça, c'est un élément historiquement très important.
0: Avec une vitalité politique qui a toujours existé en Nouvelle-Calédonie. Moi, ça qui m'a frappé à lire ça, c'est comment immédiatement il y a des réunions, des assemblées, des décisions, des manifestes. C'est vrai que c'est un livre passionnant. Luc ?
4: Luc, ben, il va faire un coup de cœur à l'étome 52 de la base aérienne 186 Falkland de Tontouta, parce que cet escadron de transport de l'armée de l'air et de l'espace est bien connu ici par ses Pumas, par ses Transals, puis par ses Casas et depuis peu par ses Caracals. Et c'est un escadron qui fête cette année donc son 50e anniversaire, parce qu'il a été créé en 1976. Et ce soir même, à la mairie de Nouméa, dans à peu près trois quarts d'heure, il va y avoir une fête, une cérémonie pour marquer ses 50 ans de l'ITOM.
0: Nicolas.
1: Très rapidement, un coup de cœur à l'administration américaine qui a rappelé au monde entier « The Law and the Order ». En rappelant qu'elle n'acceptait sur son sol que les gens qu'elle voulait bien accepter, et elle a refusé les deux leaders de la CCAT que sont Dimitri Kenegay et Christian Théin, qui souhaitaient pétitionner à l'ONU et qui, en fonction de leur passé, se sont vus refuser ou voire annuler leur visa et qui ne sont pas prêts de mettre le pied sur le sol américain.
0: Ismet.
5: Moi, c'est un coup de cœur pour nos lycéens qui ont fait tout le contraire des métropolitains. Ils sont restés calmes et concentrés sur leur examen.
0: Et pour conclure, Pierre.
3: Un coup de chapeau qui est aussi un coup de cœur pour Sophie Adnaud, la Française ingénieure militaire de retour sur Terre, après 8 mois dans l'espace, où elle a accompli une mission qui a marqué l'histoire spatiale française et européenne en faisant 3 sorties extravéhiculaires et 200 expériences scientifiques.
0: Et c'est sur ce coup de cœur que se termine ce club poétique. Merci d'avoir participé, merci de l'avoir écouté. Dans un instant, votre journal du soir présenté par Léo Fichou.

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7: C'est Louis Mapou qui était l'invité du magazine Transparence ce midi. L'ancien président du gouvernement est notamment revenu sur le communiqué qu'il a publié la semaine dernière au nom d'Unir pour le pays. L'Alliance des Royaumes Kanaks entend se mettre en ordre de marche pour 2027. L'ARK a adopté plusieurs résolutions, dont la mise en place d'une carte d'identité kanak. Renforcement de la proximité dans les quartiers, prise en charge des sans-abri confrontés à des problèmes d'alcool ou de santé, les priorités du CLSPD de Nouméa. L'heure des vacances scolaires a sonné. De nombreux événements sont proposés aux enfants ce week-end, notamment le festival de cinéma, la première séance et la fête de la science à la FOL. Le sport, c'est le retour de la Ligue 1. Après la trêve internationale, place à la 6e journée du championnat de France de football. En ouverture, demain matin, Lens accueillera l'Olympique Lyonnais. Et puis sur le territoire, on ne sait plus où donner de la tête. Pardon, du VTT, du trail à Yaté, du drift à l'arène du sud de Païta et du karting à Nakutakouin. Place en fin de journal à votre programme des sports du week-end. Bonsoir à tous, soyez les bienvenus dans ce journal. Le mouvement indépendantiste doit se ressaisir. C'est une déclaration de Louis Mapou, l'ancien président du gouvernement de la Nouvelle-Calédonie, était ce midi l'invité d'Elisabeth Noir dans le magazine Transparent. Jean-François Bodin.
8: Oui, Louis Mapou qui ne s'était pas exprimé depuis 3 mois. Il est sorti du silence la semaine dernière au travers d'un long communiqué, texte publié au nom de l'UPP, Unis pour le pays, qui était l'intitulé de la liste qu'il conduisait en province sud lors des provinciales du 28 juin. Il explique avoir décidé de s'exprimer parce que ce qu'il avait pressenti pendant la campagne, une espèce d'enlisement, est en train de se réaliser.
9: Ce qui m'inquiète un petit peu aujourd'hui, c'est cette espèce de délitement dans le débat. On a besoin de débat. Il n'y a pas de débat sur l'avenir. Le débat sur la situation, elle reprend les canaux habituels des acteurs économiques et sociaux, mais on sent bien que nos responsables politiques, on n'est plus élu, donc c'est facile peut-être de le dire, on sent bien que les responsables avancent à pas fait top pour l'éviter. J'ai noté par exemple que pour la première fois dans l'histoire d'un gouvernement collégial, un président dit « mais moi je suis là, je me donne comme objectif 6 mois ».
8: Et Louis Mapou se livre à une critique sans concession du mouvement indépendantiste. Pour lui, il a intérêt à se ressaisir.
9: Je fais un constat que tous les processus de décolonisation rencontrés, c'est que nous sommes dans une étape d'un basculement politique de transition. Et on constate, je vais prendre un exemple, je considère que le niveau de représentation du FNKS aujourd'hui, je ne conteste pas la légitimité du FNKS au niveau international, est très largement en dessous ou en deçà de ce que nous avons connu par le passé. Que ce soit au sein du groupe Fer de Lance, que ce soit au Forum des Indes Pacifiques, que ce soit à l'ONU. Je constate qu'il y a un tâtonnement dans la représentation du FNKS, dans la mission transpartisane, etc., etc. Mais ça, c'est la traduction ou la confirmation de ce que j'indique. Vous avez un mouvement FNKS qui était censé être solide après une intégration des partis et le départ des deux partis. Finalement, on se retrouve là. J'espère qu'au prochain congrès des différents partis, c'est une forme d'interpellation. Il faut que les gens se ressaisissent pour en discuter sur le fond.
8: Et cette critique qui vise le FLNKS s'adresse également à l'UNI.
9: unis connaît la même difficulté avec le positionnement que le président de la province nord a pris contre Boucheval. Donc, d'une certaine manière, il a ébranlé un petit peu cette assurance qu'avait unie et qui se retrouve aujourd'hui dans le débat. Mais le mouvement pour l'indépendance, s'il veut agréger ou en tout cas faire adhérer et entraîner le peuple de la Nouvelle-Calédonie dans une démarche constructive de construction sur une trajectoire qui va vers la pleine souveraineté, parce que c'est son projet, eh ben, il a intérêt à se ressaisir pour éviter le délitement du mouvement indépendantiste, pour éviter que les problèmes, qui sont des problèmes inhérents à la société kanak, c'est-à-dire des problèmes de tribalisme, des problèmes de régionalisme, tous ces problèmes-là qu'on connaît de région à région, avec les clans qui se tapent dessus, avec les chefferies qui ont du mal, avec Innat qui se... Pour éviter que tous ces problèmes-là ne prennent le dessus sur l'intérêt général de la construction de la nation demain.
8: Dans ces conditions, Louis Mapou craint que le mouvement indépendantiste se fasse déborder et il analyse les causes de ce délitement qu'il dénonce.
9: Il y a un changement générationnel qui est clair dans l'évolution des mouvements pour l'indépendance. Il y a aussi une évolution de la société kanak que nous n'avons pas suffisamment intégrée. C'est que vous avez aujourd'hui au sein des mouvements indépendantistes une base qui n'est plus encartée. Et donc les partis traditionnels n'arrivent plus à parler à une population qui, elle, se revendique que du FLNKS, pas des partis. Et nous vivons cette évolution-là au sein du mouvement pour l'indépendance. Donc nous aurons beau rajouter des choses, tant que nous n'aurons pas rediscuté des termes du combat pour l'indépendance aujourd'hui et de la manière de le porter et du fil conducteur qui doit nous animer, des objectifs que nous fixons et de la trajectoire que nous pouvons proposer à tout le monde, nous allons nous faire déborder. Le débordement, il vient surtout de cet aspect-là. Dans les années 80 et jusqu'aux années 2000, le mouvement indépendantiste arrivait à juguler toutes les actions qu'il portait parce que le plus gros de ceux qui animaient le mouvement indépendantiste étaient encartés. Ce n'est plus le cas aujourd'hui.
8: À cette situation du mouvement indépendantiste s'ajoute, selon l'ancien président du gouvernement, l'émergence du pouvoir coutumier qui n'était pas présent avant 1990 ou encore l'existence d'une troisième voie. Mais selon lui, le mouvement indépendantiste a perdu pied à partir des violences insurrectionnelles de mai 2024 qui sont arrivées, dit-il, à un moment inopportun.
9: Ce choix-là qui a été fait sur la question du corps électoral à ce moment précis, au moment où moi je considère qu'au gouvernement en 2023, nous étions arrivés à sortir de la crise du Covid, de l'USUP et de la crise internationale avec la flambée des prix, il nous a pris de revers. Et en fait, c'est depuis ce moment-là que le mouvement indépendantiste a perdu pied dans la gestion des institutions, dans l'animation politique et même dans la contribution. Et en fait, on a l'impression que depuis, on s'est rétracté, on s'est enfermé un peu sur nous-mêmes, mais c'est une marque, à mon avis, de faiblesse.
8: Malgré ce contexte, l'UPP refuse la résignation, mais pour autant, Louis Mapou affirme qu'il ne s'agit pas de créer un nouveau parti. Unis pour le pays va s'organiser parce qu'il a des électeurs implantés dans les 13 communes du Sud et qu'il veut apporter sa contribution aux responsables de la province Sud. Louis Mapou qui affirme également qu'il n'y a pas un palikat du Nord et un palikat du Sud. Selon lui, le palikat n'a pas rejeté l'accord de Bougival malgré la prise de position de Paul Néaoutine.
9: Paul Néaoutine a pris sa position et compte tenu de ce qu'il représente, bien entendu, on en a tenu compte et c'est normal. Dans un fonctionnement interne du parti, hein, c'est un parti de militants, comme on dit. Donc, il a exprimé comme il a exprimé, c'est très discutable, on en a discuté. Et le dernier congrès extraordinaire n'a pas dit qu'il était contre le bourgeois, il a dit qu'il faut réapprécier les prochaines négociations qui vont s'ouvrir sur la base de ce qui a été fait, pour voir si on va plus loin ou pas.
8: Le représentant de l'UPP a également évoqué la prochaine élection présidentielle pour relever que la question calédonienne y sera présente pour la première fois depuis longtemps. Mais il ne se reconnaît pas dans la stratégie de rupture de Jean-Luc Mélenchon.
7: Une interview de Louis Mapou qui sera rediffusée dimanche soir, juste après notre édition de 17h45. Vous pouvez aussi l'écouter ou la visionner en podcast sur notre site internet. De son côté, Inat Nekanaki compte se mettre en ordre de marche pour 2027. L'Alliance des Royaumes Kanak était réunie en Assemblée Générale les 24 et 25 septembre dernier. 6 résolutions en ressortent. L'ARK souhaite restructurer les chefferies, chiffrer ce qu'elle considère comme la dette coloniale ou encore participer aux discussions sur l'avenir institutionnel. L'Alliance des Royaumes Kanak veut également mettre en place une carte d'identité kanak réservée aux personnes de statut civil coutumier qui pourrait éventuellement être étendu aux autres communautés. Rokwamitan assure le secrétariat permanent de l'ARK.
10: Le projet, c'est d'affirmer ou de rendre concret ou opérationnel la souveraineté des chefferies. C'est pour ça qu'ils ont, à un moment donné, évoqué le terme de royaume. Et donc, on affirme d'abord que nous sommes souverains chez nous, dans nos tribus, dans nos districts et dans nos zones d'influence coutumière. Et ensuite, dans ces espaces-là, nous travaillons pour restructurer nos chefferies. Après, au niveau politique, il est important comme le conseil d'un grand chef l'avait fait en 1983, pour les discussions de la Ville Roche. Et ça veut dire qu'à côté des politiques, parce que les politiques vont continuer à jouer leur rôle, il y aura des délégations officielles indépendantistes, non indépendantistes, sur la question de l'identité kanak, de la culture kanak, etc., et la dette coloniale, etc., eh bien, il faut qu'il y ait des représentants de INACH, les kanakis, c'est-à-dire de l'Alliance des Royaumes Kanak.
7: L'Alliance des Royaumes Kanak va également adresser un courrier à Stéphane Séjourné, vice-président exécutif de la Commission européenne chargée de la prospérité et de la stratégie industrielle. Il visitera prochainement le territoire. Les grands chefs coutumiers demandent à être consultés sur toutes les décisions liées au nickel. Je cite, « Toute décision prise sans les chefferies sera considérée comme une décision contre les chefferies ». L'actualité politique du week-end avec la réunion demain du comité directeur de l'Union calédonienne. Les travaux se dérouleront à Thio, à la tribu de Ouroué. Ils seront essentiellement consacrés à la préparation du congrès du mouvement qui se tiendra du 6 au 8 novembre prochain à la tribu de Goapin à Poya. Lutter contre la délinquance et améliorer le quotidien des habitants. Une réunion du Conseil local de sécurité et de prévention de la délinquance de Nouméa était organisée hier. Le maire, Sonia Lagarde, le haut-commissaire, le procureur de la République et les différents partenaires ont échangé sur les actions à mener sur le territoire. Léana Colombo.
11: Oui, et objectif de cette rencontre, renforcer la coopération entre les services de l'État, la ville de Nouméa, les forces de sécurité et les acteurs sociaux. Une mobilisation commune pour lutter contre la délinquance et améliorer le quotidien des habitants. Plusieurs axes de travail ont été abordés, comme l'explique Anaïs Saïd Mansour, directrice de cabinet du haut-commissaire.
12: Continuer à avoir une approche globale sur les quartiers, c'est-à-dire les opérations comme on a fait avec Tuban, avec bailleurs sociaux, province, CCAS, bien sûr forces de l'ordre. Aller quartier par quartier, traiter l'approche globale pour améliorer les conditions de vie des habitants. La deuxième, c'est réglementer et accompagner la profession des nakamals afin d'avoir des activités qui soient régulières et qui ne créent pas de troubles à l'ordre public sur la ville de Nouméa. Le troisième point, c'est traiter la question des personnes vulnérables sans domicile fixe. Et le quatrième point, c'est la question relative à la gestion des squats, l'accompagnement avec les riverains sur cette question-là, les squats et la sécurité aux abords des squats.
11: Ces actions s'inscrivent dans le nouveau contrat nouméen de prévention et de sécurité 2026-2030 qui définit les priorités et les engagements

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4: Ce véritable ouf de soulagement pour un très très grand nombre de Calédoniens. Après 3 jours d'interruption, la réception des SMS automatisés provenant de plateformes extérieures à la Nouvelle-Calédonie est de nouveau opérationnelle, Léana.
5: Une bonne nouvelle en effet pour bon nombre d'entre nous, alors que la numérisation de l'économie est de plus en plus prégnante sur le territoire. Ces derniers jours, l'OPT s'est en fait retrouvé en bout de chaîne d'une opération technique qui s'est déroulée chez Orange, l'un des partenaires de l'Office. Une opération qui a partiellement échoué et qui a notamment bloqué l'accès au code 3D Secure qui permettent d'effectuer des paiements en ligne. Après 3 jours de travail, tout est finalement rentré dans l'ordre ce matin. Retour sur ces 3 derniers jours avec Thomas de Decker, le directeur général de l'OPTNC.
6: Quasiment toutes les banques de la place qui utilisent ces systèmes passent par des prestataires en métropole et donc en fait pour que les SMS arrivent, ils passent par notre sous-traitant Orange. Orange, c'est un groupe mondial. Recentrer ces activités-là sur sa filiale espagnole et donc il y a eu un transfert de l'activité vers cette filiale et le changement de plateforme s'est pas bien passé. Nos deux plateformes de SMS avaient du mal à communiquer entre elles. Donc voilà, il y a eu beaucoup de travaux qui ont été faits par les équipes, ils ont peu dormi. On y arrivait, enfin.
5: Le problème est donc enfin résolu, mais l'OPT et ses partenaires travaillent maintenant à la mise en place de solutions de secours pour parer à toute éventualité.
6: On est en train de travailler justement pour avoir une solution de secours en parallèle. Pour s'assurer que si jamais il y a un nouveau problème, le secours prenne la relève. La solution de secours sur laquelle on travaille avec les banques de la place, c'est d'aller voir directement leurs opérateurs et d'avoir un tunnel dédié qui ramènerait les SMS directement à la Nouvelle-Calédonie sans passer par nos prestataires.
5: On le disait, cette panne, désormais résolue, a eu des conséquences importantes. Il faut savoir que chaque mois, ce sont quelques 20 000 SMS 3D Secure qui sont envoyés en Nouvelle-Calédonie par mois.
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4: C'est l'heure d'opinion, votre rendez-vous SMS sur Radio Rythme Bleu. Notre question du jour, d'abord, face aux perturbations de paiement en ligne et à l'impossibilité de recevoir certains codes d'authentification, faut-il, selon vous, faire évoluer le système de sécurisation? Si vous pensez que oui, vous tapez 1. Si vous pensez que non, vous tapez 2. Et vous envoyez votre réponse au 3146. La réponse à notre question d'hier à présent. 68% des auditeurs de Radio Rythme Bleu qui se sont exprimés par SMS pensent que le dialogue entre les lycéens et les autorités va permettre d'éviter un blocus des lycées en Calédonie. Ils sont 32% à penser que ce ne sera pas le cas. Merci de votre participation et rendez-vous demain pour la réponse à notre question du jour. Nous sommes le 9 octobre, journée mondiale de la Poste, et à cette occasion, l'OPT a organisé une visite du centre de traitement postal de Nouméa. Découverte des métiers de la Poste, de la transmission du courrier et des colis, mais également rencontre avec les équipes. Des élèves de primaire étaient accueillis ce matin au CTP de Ducos. Écoutez, Cindy Olivier, elle est chef du service expérience client à la direction de la Poste et de la proximité.
7: Le centre de traitement postal, c'est vraiment le centre névralgique, c'est là où passent toutes les lettres, tous les colis. Donc ils vont découvrir notre métier, comment rédiger une lettre, les règles d'adressage pour que le courrier arrive bien. Et ensuite, il y a vraiment la visite du centre de production avec des démonstrations. Les chiens du CIVAP, à quoi ils servent, qu'est-ce qu'ils recherchent. Et on essaye aussi de s'adapter à une population jeune sur les termes. On explique ce que c'est une dépêche, on leur montre ce que c'est la machine de tri. Et je pense que c'est très enrichissant pour eux comme pour nous.
4: La journée était également marquée par une action

0: intergénérationnelle avec la remise des cartes postales rédigées par les élèves à des résidents d'EHPAD et puis un temps réservé aux professionnels, un webinaire consacré à la lettre recommandée électronique. Un succès pour l'édition 2026 du jeudi du centre-ville spécial Tahiti. Pendant 2 jours, la Polynésie et ses 5 archipels ont fait découvrir leur savoir-faire culinaire et artisanaux.
1: Alors on a proposé du matinto, du poro sucre, du poulet fumé, des gâteaux crème tahitien et des gâteaux crème mocha. Le bilan est très positif et puis nous remercions tous ceux qui ont pu organiser cette journée et puis nous permettre de faire savourer nos spécialités.
2: Je présente des ukulélés que j'ai fabriqués en sapin et aussi des pareils peints à la main, des nappes, des colis en nacre de Tahiti et puis de l'artisanat local en bois. Une bonne vente, il reste encore des affaires au fur et à mesure qu'on vend et réellement.
3: Je fais partie de l'association marquisienne. Eh bien, on présente le tiki, les colliers, les manous marquisiens uniques qui viennent de Marquise, les autocollants.
4: L'association Tamari Tiona. On a fait du poro sucre, riz, salade tahitienne et frites. C'est excellent. Ça fait du sucre salé.
5: Il reste encore de la salade tahitienne, mais ça marche, c'est bon, ça part.
6: Ouais, on a encore le temps jusqu'à 19h.
4: Bilan positif.
0: Pour Valérie Brèche de Pacific Fair, co-organisateur de l'événement, le bilan est positif.
7: Hier, une très belle journée, je pense que les exposants peuvent en témoigner. Aujourd'hui, chaud, très chaud, mais très belle ambiance, du monde, et on en attend encore puisqu'on clôture avec la danse du feu. Et on sait que la danse du feu attire toujours beaucoup de monde. Et magnifique ambiance, ambiance tahitienne. Je pense que tout ce qui est food court a énormément fonctionné. Après les plantes également, je pense que dans l'ensemble, ils ont tous fonctionné. Après, effectivement, il y a eu la foire du Pacifique il n'y a même pas une semaine. Les gens qui ont racheté la foire du Pacifique vont pas automatiquement racheter sur les stands où ils ont déjà pris. Mais bilan plus que positif et on sait très bien que l'année prochaine, on recommence.
0: Le jeudi du centre-ville spécial Tahiti se poursuit jusqu'à 19h sur la place des Cocotiers avec, pour terminer ces 2 journées de fête, la danse du feu. C'est ce soir le début d'une période de 15 jours de vacances scolaires, la dernière avant la fin de l'année. La ville de Nouméa en profite pour recommander aux personnes qui vont profiter des plages de privilégier les zones de baignade surveillées de la baie des Citrons et du Château Royal. En dehors de ces zones sécurisées et surveillées de 8h à 18h, la ville rappelle que la baignade et les activités nautiques sont pratiquées au risque et péril des usagers. Elle appelle donc à faire preuve de vigilance et à respecter les consignes de sécurité élémentaires. Et ce week-end, le programme festif sera riche en activités. Les amateurs de cinéma, petits et grands, vont pouvoir découvrir dès ce soir la 18e édition du festival La Première Séance. Charlotte Coulson.
8: Et dès ce soir, le film Mon voisin Totoro d'Hayao Miyazaki sera projeté gratuitement à 18h30 au parc urbain de Sainte-Marie. Tout le programme est à retrouver sur le site internet La Première Séance. L'événement se tiendra jusqu'au 17 octobre.
0: La fête de la science animera demain plusieurs sites et notamment la FOL.
8: Manifestation qui prendra la forme d'un festival sur la colline de la FOL avec de l'astronomie, de la mycologie, minéralogie, entre autres. Et le vaisseau des sciences, c'est demain de 9h à 21h30. Et puis dimanche de 8h à 15h, l'association Paladalic propose une observation des récifs à la baie des Citrons.
0: Plusieurs événements caritatifs sont proposés également ce week-end. C'est demain le dernier loto de l'année de l'ACAPA. Une 30aine de parties seront proposées dans les locaux du Faubourg Blanchot, Charlotte.
8: L'objectif est d'aider l'association calédonienne d'aide aux personnes âgées à organiser une sortie pour leurs centaines d'adhérents en fin d'année. Et pour nous en dire plus, Liliane Condoumi, la présidente de l'ACAPA.
9: Alors l'objectif, c'est de terminer l'année en beauté. Le but de l'ACAPA, c'est toujours de sortir les mamies et les papis de leur solitude. Et cette année, on n'a rien fait. Depuis le début de l'année, on n'a presque rien fait. Donc là, on a déjà commencé à faire des petites sorties de fin d'année. Là, on va faire encore une sortie de 3 jours à la fin du mois à Bouraille. Et après, ce qu'on voudrait, c'est qu'avec ce loto, on puisse, avant de fermer pour les fêtes, on aurait voulu quand même inviter nos mamies dans un restaurant pour qu'elles passent la fin de l'année dans la joie, dans la gaieté.
8: Et le dernier loto de l'année de l'ACAPA, c'est donc demain à partir de 9h dans les locaux du Faubourg Blanchot. Et puis rappelons-le, c'est aussi le mois d'octobre rose. À Farino, il y aura de l'animation dimanche avec sur le parvis de la mairie le marché de mamie qui marquera sa solidarité aux personnes atteintes d'un cancer du sein de 8h à midi. Et puis les plus motivés pourront aussi soutenir l'amicale des sapeurs-pompiers de Conné en participant à la VKPN. La marche solidaire partira à 8h de l'hôtel de la Provence Nord pour pour arriver au marché de Pointe-Boute. Les inscriptions peuvent se faire sur place jusqu'à 7h.
0: La ville de Nouméa, de son côté, organise demain une matinée porte ouverte à la piscine Henri Délé de Rivière-Salée. C'est aussi un anniversaire demain, celui de la fanfare Malawi qui fêtera ses 20 ans au restaurant Le Bout du Monde. La fanfare vous accueille dès 13h30 avec beaucoup d'enthousiasme qui s'entend dans la voix d'Aurélie, la présidente du groupe.
10: Ça s'organise avec une énergie folle depuis des semaines, pour pas dire des mois. Il y a un paquet de fanfarons qui sont au travail pour trouver un groupe à faire venir d'Australie, parce qu'il nous tenait à cœur de faire venir des artistes hors territoire en plus de ceux qui sont déjà ici. En fait, on a voulu organiser une fête qui se veut familiale et qui ressemble à l'esprit de la fanfare. C'est-à-dire que on aime qu'il y ait des enfants, des adultes, que tout le monde s'amuse, que tout le monde y trouve son compte. On aime faire la fête ensemble. Donc, on a prévu un festival de musique qui commencera à 13h30 et qui s'arrêtera à minuit pour laisser place à un DJ derrière. Sur place, Le Bout du Monde a complètement adhéré au principe, il bouge toutes ses tables, etc. On fait de la place pour mettre des jeux pour enfants. Il y aura un château gonflable, il y aura des jeux en bois. Voilà, on veut que ce soit une journée qui rassemble en fait.
0: Rendez-vous donc au restaurant Le Bout du Monde pour les 20 ans de la fanfare Malawi. Et enfin à Dumbéa, les chiens seront à l'honneur demain à partir de 8h au parc Fayard. La société canine territoriale présente son exposition multirace, un concours avec deux juges internationaux qui seront présents pour l'occasion. À 18h passée de 10 minutes, seconde pause dans ce journal avant de parler sport.
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0: Place au sport avec l'agenda du week-end en Calédonie pour démarrer un week-end marqué par plusieurs finales en drift, karting et basket 3 contre 3 notamment. Mais avant ça, Léana, direction le lac de Yaté.
15: La 17e édition de l'Alliance Pérignon VTT Trail Pro Events donne rendez-vous aux vététistes demain matin sur les sentiers du parc de la Rivière Bleue. Les trailers, eux, sont attendus dimanche matin. Pas très loin de là, Convergence organisera une course d'orientation dimanche matin sur la plaine du champ de bataille.
0: Nous, on vous en parle depuis plusieurs jours déjà, les derniers rounds du championnat de Nouvelle-Calédonie de drift, mais aussi de karting ce week-end.
15: Demain et dimanche, toute la journée, rendez-vous à l'arène du sud de Païta pour le drift. Et samedi, en fin de journée, place au karting sur le circuit de Nakutakwin. Finale également de basket 3 contre 3 ce week-end. Les équipes hommes et dames, toute la journée demain et même tard dans la soirée sur le terrain installé au fronton basque.
0: Et sur le rectangle vert, la reprise de la Super League avec des matchs en retard de la 16e journée. Demain, au stade Nouma Délé, Geisha Yengen et Magenta Tiga. Il y aura aussi du futsal avec la 13e journée de championnat à la salle Omnisport de Lansvata. Et puis le championnat de natation de relais en eau libre. Ce sera dimanche matin à la baie des Citrons. Voyons à présent quels seront les principaux rendez-vous du week-end en métropole et dans le monde, avec tout d'abord du football et la 6e journée du championnat de France de Ligue 1, Lionel Sabot.
16: Demain matin, en ouverture de cette journée, Lens recevra Lyon, coup d'envoi de la rencontre à 5h45. Et dimanche, à 2h15, Lille accueillera Le Havre. Puis à 5h45, 4 rencontres se joueront en simultané. Monaco-Toulouse, Brest-Angers, Lorient-Paris-FC et le Paris Saint-Germain qui recevra Le Mans. Ce sera au Parc des Princes. Dans la nuit de dimanche à lundi, à suivre Nice-Strasbourg à minuit et puis Rennes-Auxerre à 2h15. Lundi matin à 5h45, en clôture de cette journée, Marseille sera en déplacement à 3.
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16: Et à suivre ce week-end, la 6e journée du Top 14, le championnat de France élite. Demain soir, 23h30, le Stade français recevra Montpellier dans la nuit de samedi à dimanche à partir d'1h35. À suivre à Toulon Racing 92, Pau Castres, Lyon La Rochelle et Perpignan Vannes. Dimanche matin à 6h, Clermont accueillera l'Union Bordeaux Bègles. Lundi matin à 6h05, en clôture de cette journée, le Stade toulousain, le leader du championnat, recevra Bayonne.
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16: Les sports mécaniques avec la 17e manche du championnat du monde de Formule 1. Pilotes et écuries sont ce week-end à Singapour sur le circuit urbain de Marina Bay. À suivre ce soir à 19h30, la seule séance d'essais libres. Puis à 23h30, les qualifications de la course sprint. La course sprint qui aura lieu demain soir à 20h. Elle sera suivie de la séance de qualification du Grand Prix dans la nuit de samedi à dimanche à minuit. Le Grand Prix de Singapour se courra dimanche soir, départ de la course à 23h.
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16: Sport mécanique encore, en MotoGP aussi, c'est la 17e manche du championnat du monde. Direction l'Indonésie cette fois-ci et le circuit de Mandalika. Demain, les qualifications sont programmées à 13h50 et la course sprint à 18h. La course principale sera à suivre dimanche également à 18h avec une lutte au sommet. Et plus serré que jamais, Jorge Martin ne compte que 2 petits points d'avance sur Marc Marquez alors qu'il reste 6 grands prix à disputer. Et puis il y aura du cyclisme ce week-end avec le Tour de Lombardie, le dernier des 5 monuments de la saison. Au programme de cette 120e édition, 239 km entre Bergame et Côme. Départ demain soir, 19h45, heure de Nouméa. Pas de Tadej Pogacar cette année, lui qui a remporté pourtant les 5 dernières éditions. Le Belge Remco Evenepoel fait figure de favori, mais attention au jeune Français Paul Sexas.
0: Merci Lionel Sabot, on passe tout de suite à la météo.
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0: Et la météo, c'est avec vous Ismaël.
14: Et on ouvre ce bulletin avec aucune vigilance particulière. Ce soir, le ciel se charge en nuages sur toute la façade est avec de petites averses et plus rarement sur la pointe nord en soirée. Puis sur les Loyautés et l'extrême sud, en fin de nuit, quelques gouttes sont attendues. Et notez qu'ailleurs, le ciel deviendra dégagé à peu nuageux. Pour les températures minimales, elles sont supérieures au normal avec 19 à 23 degrés et 17 à 18 degrés dans l'intérieur des terres. Pour demain matin, le ciel sera nuageux et parfois pluvieux sur l'est, la pointe sud et les Loyautés. Ailleurs, des nuages élevés circuleront et voileront partiellement le soleil. Pour le vent, il s'établira d'est à sud-est et sera souvent proche de 10 nœuds et accéléré sur les pointes nord et sud, notamment sur l'extrême nord où il dépassera parfois les 15 nœuds. Notez qu'en fin de matinée sur l'ouest, il s'orientera au sud-sud-est. Pour demain après-midi, enfin notamment les températures sur la journée de demain samedi, des températures qui seront comprises entre 26 et 31 degrés.
0: Merci beaucoup Ismaël, c'est la fin de ce journal. Merci à tous de l'avoir suivi. On se retrouvera à 19h pour le rappel des titres. En attendant, place au rendez-vous d'Europe 1, le journal qui sera suivi à 18h30 de l'interview. Ce soir, Romain Desarbres reçoit Laurent Jacobelli, porte-parole du Rassemblement National.
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20: Mercredi soir, Sébastien Lecornu promettait aux lycéens des réponses fin octobre. Visiblement, il fallait accélérer le tempo, puisqu'hier soir, aux 20h de TF1, après avoir reçu les syndicats de lycéens, Édouard Geffray, ministre de l'Éducation, a dégainé un plan d'urgence, comme il l'appelle, pour le remplacement des professeurs absents dans les lycées. On écoute le ministre.
21: On a 3000 professeurs remplaçants qui actuellement ne sont pas devant élèves. Ils voudraient l'être, mais ils ne sont pas affectés devant élèves. 3000 professeurs. Parce que jusqu'à présent, on savait mal les affecter, notamment. Et donc, dans les prochaines heures, on a 3000 professeurs qui vont rejoindre ces établissements. Le deuxième élément, c'est que je vais autoriser les recteurs à recruter plus que ce qui est normalement autorisé, quelques centaines de professeurs de plus, là où nous avons des besoins.
22: Donc vous garantissez que ces enseignants seront face à des élèves quand ?
21: Dans les heures qui viennent.
20: Édouard Geffray, hier soir sur TF1, 3000 profs de plus, donc dans les heures qui viennent. Le ministre répond ainsi au manque d'enseignants dénoncé par les lycéens en colère. Christophe Bordet, bonjour.
23: Bonjour à tous.
20: Alors pourquoi cette solution arrive-t-elle si tardivement et qui sont ces enseignants ?
23: Bah écoutez, on les appelle les T,
1: TZR, les titulaires sur zone de remplacement. Ce ne sont pas de nouveaux enseignants recrutés en urgence, pas du tout. Ce sont des profs itinérants, en quelque sorte. Au total, on en compte 10 000, dont une bonne partie n'a aucune affectation, qu'importe, en attendant de travailler. Eh bien, ils sont quand même rémunérés et ce temps de latence peut durer parfois des mois. Cette fois, le ministre l'a rappelé, il s'agit de mobiliser ses personnels afin de pallier des remplacements longue durée. Quant aux absences plus courtes, Édouard Geffray sort le chéquier et se dit prêt à verser par anticipation plusieurs centaines de milliers d'heures supplémentaires aux profs qui accepteraient de remplacer des collègues malades, par exemple. Alors, ça peut paraître surprenant, mais à la rentrée, il y a quelques semaines, les dotations pour inciter les professeurs justement à faire davantage d'heures supplémentaires avaient été rabotées. Chercher l'erreur. Au total, selon un nouveau logiciel déployé en catastrophe par le ministère, 114 lycées seraient dans le rouge, c'est-à-dire avec un manque d'enseignants abyssal, 400 seraient en orange, installation des TZR, normalement, en début de semaine prochaine.
2: Merci Christophe Bordet. Le ministre de l'Intérieur hier a recensé une mobilisation en nette baisse par rapport aux manifestations de mardi. 71 500 personnes ont défilé dans le pays, dont un peu plus du tiers, 24 500 à Paris, où l'on a constaté quelques débordements en fin de cortège, place de la Bastille. Mouvement qui s'étend de plus en plus aux étudiants. Ce matin, les CRS ont débloqué l'université de droit d'Assas à Paris.
19: Et plus de 55 000 lycéens ont également mené des actions devant leurs établissements.
2: Et à Lormont, près de Bordeaux, plusieurs personnes cagoulées ont saccagé un établissement. Les dégâts se chiffrent en centaines de milliers d'euros. Des proviseurs ont également été attaqués à Toulouse, Marseille ou encore Saint-Chamond dans la Loire. La victime a été brûlée au visage par un tir de mortier d'artifice. On compte également 504 interpellations et 48 policiers et gendarmes blessés. Et on vous pose cette question sur Europe 1 ce matin. Êtes-vous choqué par le manque de soutien d'Emmanuel Macron aux forces de l'ordre? Question à laquelle vous répondez dès maintenant sur le site et l'appli Europe 1.
19: Et un appel circule pour un acte 5 de manifestation mardi prochain, le 13 octobre.
2: Et oui, à 4 jours des vacances de la Toussaint, dans le camp présidentiel, on espère que cette coupure de 15 jours vienne à bout du mouvement, Jacques Serey.
23: Oui, tenir encore 8 jours, c'est désormais une partie du pari de Matignon. Les vacances commencent le 17 octobre et le gouvernement espère arriver jusque-là en faisant progressivement retomber la pression. D'ici là, l'exécutif tente d'occuper le terrain en mettant sur la table le dialogue dans les établissements et le déploiement de 3000 enseignants remplaçants, et le calendrier est parfaitement calé par rapport au congé. Les premières décisions sont promises avant la fin du mois, soit juste avant la reprise potentielle des cours prévue le 2 novembre. L'objectif est donc d'éviter une nouvelle flambée d'ici au 17 octobre, puis de profiter de 15 jours sans blocage ni lycée occupé pour reprendre la main. Ou comment Matignon mise désormais moins sur ses annonces que sur le calendrier pour sortir de la crise.
2: Mais Jacques Serey du service politique d'Europe 1.
19: 8h05, la suite du journal Dimitri Pavlenko avec la déception des automobilistes qui roulent au sans-plomb.
2: Et pour eux, pas de coup de pouce gouvernemental à la pompe, contrairement à ceux qui roulent au gasoil. Ces derniers vont bénéficier dans les 3 prochains mois des effets du prélèvement sur les stocks stratégiques de 10 millions de barils de diesel. Dans Ouest France, ce matin, Serge Papin, ministre des PME et du pouvoir d'achat, c'est son titre, assure qu'une baisse de 12 à 18 centimes du prix au litre pourrait être visible dès le début novembre. Mais rien de comparable donc pour le sans-plomb 95 ou 98. Reportage en région lyonnaise du correspondant d'Europe 1, Jean-Luc Boujon.
24: Pistolet vert en main, Aurélie est en train de faire le plein de son monospace avec du sans-plomb 95. Tarif affiché 2,19€ le litre, un prix qui ne baissera pas prochainement, contrairement à celui du gasoil. Aurélie ne comprend pas bien pourquoi.
25: Je comprends pas la cohérence. En fait, les voitures essence, elles font quoi alors? On roule pas et seul le diesel qui pollue plus pourra rouler. Je pense que tout le monde doit être logé à la même enseigne et c'est même pas qu'une question de justice, c'est juste une question de cohérence globale. Aujourd'hui, j'aimerais comprendre ce qui justifie, qui débloque ce stock sur le diesel et pas sur l'essence.
24: Où est l'équité dans tout ça, questionne Marc.
26: C'est pas juste du tout. Ça devrait concerner tous les carburants, qu'il y ait une diminution. Surtout quand on a un salaire moyen, qu'on se déplace pour aller travailler, ça devient difficile.
24: Charlotte, elle, ne perçoit pas bien la logique de la mesure.
27: On nous a dit qu'il fallait prendre des voitures essence parce que ça polluait moins. On a pris des voitures essence qui sont plus chères. Et après, on ne peut plus mettre de l'essence dedans parce que c'est plus cher. C'est un cercle vicieux. Il faudrait que tout le monde soit aidé, en fait, de la même façon. Donc, je ne dis pas merci au gouvernement. Mais je pense que je ne suis pas la seule à ne pas dire merci au gouvernement, malheureusement.
24: Une annonce du Premier ministre qui fait donc beaucoup de mécontents, sans satisfaire vraiment ceux qui roulent au diesel, qui trouvent la baisse à venir insuffisante. Saint-Genis-Laval, Jean-Luc Boujon, Europe 1.
2: En bref, une nouvelle mobilisation contre l'A69 entre Toulouse et Castres, alors que le chantier est en train de s'achever. Des militants ont pris position sur une zone agricole privée à 1 km environ de la future autoroute, dont la date officielle d'entrée en service demeure inconnue.
19: Et puis ce sera demain le 80e anniversaire de Lucky Luke.
2: Oui, 10 octobre 1946 paraissait dans le journal de Spirou la première aventure de l'homme qui tire plus vite que son ombre. Au dessin, Maurice. Au scénario, René Goscinny, encore lui. Et un nouvel album en vue, Sébastien Bordenave.
3: Rendez-vous compte, Maurice de Bévert, dit Maurice, le papa de Lucky Luke, crée son cow-boy alors qu'il n'a que 22 ans. 9 ans plus tard, sous les bons conseils de son épouse, Francine, il confie le scénario à René Goscinny. D'abord parce que Maurice préfère dessiner les décors de Far West et les chevaux, et surtout parce que son éditeur Dupuis lui demande, vu le succès, de fournir 2 à 3 albums par an. La seule condition, que Maurice, le dessinateur, demande à Goscinny, le scénariste, est d'éviter les calembours dont il a horreur. Goscinny les remplacera sans vergogne dans les aventures d'Isnogood. Lucky Luke, c'est plus de 300 millions d'albums vendus. Les plus grands dessinateurs contemporains sortent des albums hommage des dessiné à leur façon, mais le prochain vrai Lucky Luke, dessiné par HD, adoubé par Maurice lui-même, sortira le 6 novembre prochain. Le titre, Saint Lucky Luke. Il sera question d'une nouvelle religion, le lukisme, mais on devine qu'à la fin, il partira quand même seul, au soleil couchant, en chantant « I am a poor lonesome cowboy ».
2: Évidemment, Sébastien Bordenave. Et rendez-vous donc le 6 novembre pour ce prochain album de Lucky Luke. 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
5: La grande interview CNews Europe 1 avec ce matin Laurent Jacobelli. Bonjour Laurent Jacobelli.
6: Bonjour Romain Desarbres.
5: Vous êtes député RN de Moselle, vice-président du groupe RN à l'Assemblée et porte-parole du Rassemblement National. On va évidemment balayer toute l'actualité et on va commencer par ce qui se passe en ce moment même. Des manifestations devant des lycées, devant des facultés. La faculté d'Assas à Paris a été libérée ce matin par des CRS puisqu'il y a eu une tentative de blocage. La France fait face à la colère de dizaines de milliers de lycéens. Il y a des violences et des dégradations dans de nombreuses villes de France. Comment est-ce que vous répondriez, vous, à cette crise si vous étiez au pouvoir?
6: Je pense que ce qu'il faut dire, c'est qu'il faut un retour de l'État et de l'autorité. Cette crise, elle est double. C'est une crise de l'éducation nationale et une crise de l'ordre. Et on voit bien qu'à chaque fois, l'État est absent. L'État a laissé le navire éducation nationale couler petit à petit. On a aujourd'hui des jeunes qui sortent avec des formations décalées au marché de l'emploi, un niveau qui chute à l'international, un manque de professeurs face aux élèves, et ça c'est une vraie demande des lycéens, et puis des formations qui ne correspondent plus au marché du travail. Et puis on a dans les rues des émeutiers, des racailles, des gens d'extrême gauche qui croient que piller, agresser, tuer, parfois, pas dans ce cas-là, cette fois-là encore heureux, qui mettent le feu à des voitures de pompiers, qui agressent des policiers, qui mènent la violence dans la rue avec un État, on le voit, qui est défaillant pour le retour de l'ordre. Je crois qu'il faut ramener l'État à sa place, reprivilégier le régalien, l'éducation en fait partie, et puis ramener des valeurs fondamentales à l'école, le respect de l'autre, l'autorité, les fondamentaux. Clairement, c'est important, le respect du professeur. Aujourd'hui, tout va à volo par laxisme et par permissivité.
5: Est-ce qu'il faut travailler plus à l'école? Est-ce qu'il faut moins de vacances, par exemple?
6: Il faut surtout travailler mieux. C'est-à-dire qu'il faut retourner aux français, aux mathématiques, à l'histoire de notre pays, et puis surtout adapter la formation. Vous savez, avec le collège unique, on a voulu aujourd'hui que tout le monde arrive au lycée et tout le monde ait le bac. Bon, donc on a baissé le niveau du bac, qui ne vaut aujourd'hui, malheureusement, et je le dis, et j'en suis désolé pour les bacheliers, plus grand-chose par rapport au bac d'il y a quelques temps. Il faut ramener les formations techniques au cœur de notre système. L'apprentissage. Aujourd'hui, vous savez, il y a des métiers comme chez moi, par exemple, soudeur, qui gagnent bien leur vie.
5: Mais on n'a
6: personne en Moselle, mais sûrement ailleurs. Personne en face pour aller dans les classes. En revanche, on a des étudiants en sociologie dont le seul espoir est un jour d'être professeur en sociologie pour avoir de nouveaux étudiants en sociologie. Donc vous voyez bien qu'il y a un travail de fond à faire.
5: Est-ce que vous comprenez l'inquiétude, alors peut-être probablement de certains lycéens, mais également de certains parents donc?
6: Mais évidemment, quand vous êtes parent ou lycéen aujourd'hui, vous dites c'est quoi mon avenir? Ma formation, est-ce qu'elle m'amènera un boulot? Est-ce que je vais être suffisamment formé par rapport à tous les défis d'un monde qui change pratiquement de jour en jour, notamment avec l'intelligence artificielle? Est-ce que j'aurai un travail dans un pays où le chômage repart à la hausse? Est-ce que je vais travailler jour et nuit pour payer le plein d'essence et payer les impôts que l'État veut me ponctionner? Oui, je comprends l'inquiétude des lycéens, surtout face à l'absence de réponse du gouvernement et des gouvernements précédents.
5: Laurent Jacobelli, invité de la grande interview CNews Europe 1 ce matin. Édouard Geffray, le ministre de l'Éducation, annonce 3000 professeurs remplaçants devant les élèves qui vont être déployés ce matin. Il les sort de son
6: C'est
5: chapeau.
6: Édouard le magicien. Hein. Hier, c'était pas possible. Aujourd'hui, on a 3000 professeurs qui vont être devant les étudiants. Donc ça veut dire quoi? Ça veut dire que le prof d'histoire va donner des cours de maths. Le prof de maths va donner des cours de sport. Mais qu'est-ce que c'est que cette gestion à part à coup de la politique de l'éducation nationale? Et moi, j'ai une autre inquiétude, Romain Desarbres. Ça veut dire que quand on brûle des voitures, quand on agresse des policiers, on obtient quelque chose? Ça veut dire que les gens qui bossent, les gens qui respectent la loi, les gens qui ont des demandes légitimes mais qui ne hurlent pas, eux n'obtiendront rien de ce gouvernement? C'est la légitimation de la violence, et ça, dans un état de droit, c'est inacceptable.
5: Vous dites que c'est pas le tu casses, tu payes, c'est le tu casses, tu gagnes, le tu casses, tu reçois quelque chose?
6: Mais c'est une très bonne formule, c'est tu casses, menace, tu reçois. Aujourd'hui, il n'y a que les gens qui vont dans la rue, qui mettent le feu, qui obtiennent quelque chose d'un État qui, c'est vrai, n'a plus d'argent. Et d'ailleurs, vous faites bien de soulever la question, qui va payer les dizaines de millions de casses? Toujours les mêmes. Ceux qui respectent la loi, ceux qui bossent, ceux qui payent des impôts. Il faut aujourd'hui être très clair. Tout personne qui a cassé, agressé, volé devra payer sur ses deniers le remboursement et la reconstruction. Si c'est un mineur, ça devra être ses parents. Et si ses parents ont peu de ressources, ça sera pris sur les allocations sociales. Il faut être très clair. Aujourd'hui, plus aucune excuse au comportement d'incivilité et au délit. Plus aucune excuse pour les parents qui ne font pas le job.
5: Laurent Jacobelli, on l'a beaucoup entendu, cette phrase. Le tu casses, tu payes. Il y a nombre de politiques l'ont asséné, ont promis que les casseurs allait payer et rien ne s'est passé.
6: Et c'est pour ça qu'il faut changer d'équipe. C'est pour ça que tous les beaux parleurs qui ne savent pas agir, tous ceux qui savent bien regarder les caméras en face, mais qui ne savent pas répondre aux problèmes des Français, eh ben ils doivent laisser leur place avec Marine Le Pen et Jordan Bardella. Nous le ferons parce que c'est une nécessité, c'est une urgence. C'est la majorité silencieuse qu'ils demandent. Ces Français qui en ont ras-le-bol de voir leur pays à feu et à sang, alors que eux veulent construire quelque chose. Et je pense même qu'il y a beaucoup de lycéens aujourd'hui qui sont malheureux de voir leur système scolaire défaillants, mais qui n'ont pas envie de dégrader ce pays qui est le leur et dont ils sont l'avenir. La majorité silencieuse des lycéens, faut en parler aussi.
5: Laurent Jacobelli, justement, Marine Le Pen s'est rendue au grand rassemblement agricole de Cournon d'Auvergne hier, où elle a notamment rencontré des jeunes qui ne cassent pas, qui s'apprêtent à embrasser une carrière agricole. On va voir les images. C'est sur cette France-là que vous comptez vous appuyer pour redresser le pays si vous arrivez au pouvoir en 2027.
6: Mais toute la France des agriculteurs, la France des petites et des moyennes entreprises, la France de ceux qui triment, qui travaillent, qui ont du courage, tous ceux qui font l'essor économique de demain, tous ceux qui aiment leur pays. Nous, on veut travailler pour les 70 millions de Français, tous, sans exception. Et vous savez, quand je vois des gamins dans la rue qui cassent ou qui pillent, alors je parle pas des émeutiers professionnels, hein, je parle pas de l'extrême gauche qui se déguise en étudiant pour mettre le bazar. Je parle des lycéens qui ont un peu perdu les repères. On pense à eux aussi. Ramener l'autorité à l'école, dire que quand on a 15 ans et qu'on commet un délit, on sera puni. Eh bien, tout ça, ça peut paraître paradoxal, mais c'est par bienveillance pour ces jeunes. Nous, on veut pas d'une jeunesse qui soit une jeunesse violente et déboussolée.
5: Laurent Jacobelli, on va parler de la France insoumise et du rôle de la France insoumise. Mais d'abord, je voulais vous entendre sur le niveau scolaire qui chute en France.
6: Complètement.
5: Depuis plusieurs années. C'est dramatique d'ailleurs, parce que ça commence à poser des problèmes, même économiques.
6: Bien sûr.
5: On a du mal à trouver, vous parliez de soudeurs, mais on a du mal à trouver des ingénieurs.
6: De tout.
5: Sur la baisse du niveau scolaire, est-ce que vous faites un lien avec l'immigration ou pas?
6: Alors, il y a un lien. C'est pas la seule excuse, hein. On peut faire un lien avec la pensée de gauche aussi. Vous savez, la pensée de 68.
5: Oui.
6: C'est-à-dire le nivellement, puisqu'il faut que tout le monde soit au même niveau, que tout le monde ait le même diplôme, alors évidemment on nivelle par le bas. Et donc du coup, à la concurrence internationale, eh bien, nous ne sommes pas les champions. Et l'immigration, c'est évident, elle a un rôle. Quand dans une classe vous avez 5 langues différentes, dont une est le français, avec des gamins qui ne parlent pas la langue, ça ne peut pas augmenter le niveau. Et je vais vous dire, c'est bon pour personne, hein. C'est bon pour les élèves qui sont français et qui voient évidemment la classe ralentie. C'est très mauvais aussi pour ceux qui viennent d'arriver et qui sont baignés dans une culture qui n'est pas la leur, sans pouvoir faire preuve d'apprentissage. C'est très mauvais pour l'assimilation et c'est très mauvais pour le niveau. Bien évidemment, on a là aussi un problème d'immigration.
5: Laurent Jacobelli, député RN de Moselle, est l'invité de la grande interview CNews Europe 1 ce matin. Les élus France Insoumise ont bien soufflé sur les braises pour faire partir ce mouvement. L'un des leaders syndicaux lycéens est d'ailleurs un ancien candidat LFI au municipal. Comment est-ce que vous jugez le rôle de la France Insoumise dans ces violences?
6: Vous savez, dès que vous voyez un drapeau palestinien quelque part, dès que vous entendez des propos antisémites dans une manifestation, vous pouvez être sûr que les nervis de la France Insoumise, ou leurs filiales, hein, la Jeune Garde, les Black Blocs, sont sur place. La France Insoumise, c'est un vieux monsieur Jean-Luc Mélenchon qui sent qu'il est, c'est le dernier moment pour avoir le pouvoir et qui est prêt à tout, quitte à user de la force. Il a prévenu d'ailleurs, ses troupes ont prévenu, si nous ne gagnons pas les élections, nous serons dans la rue. Il essaye de nous acclimater à l'idée qu'ils prendront le pouvoir par la force, par la violence, par la rue. Il faut mettre fin à cela, c'est un mouvement dangereux et il faut que les députés ou les élus de la France Insoumise qui sont en train de chauffer les étudiants à blanc, eh bien, aient une responsabilité devant la justice quand ils ont poussé des jeunes à la violence.
5: Jean-Luc Mélenchon, un vieux monsieur prêt à tout.
6: Alors, Je voudrais pas que ça soit pris comme une attaque sur l'âge, mais simplement, oui, on voit bien qu'il manipule cette jeunesse à travers des Louis Boyard, à travers des Tom Aporte. Il les manipule. Pourquoi ? Pour mettre le KO. Son programme est indigent, personne n'y croit. On voit bien que ses députés ne sont pas au niveau. Je vais pas faire la litanie des députés de la France insoumise. On voit bien que c'est par la violence, pas par le dialogue, pas par les élections qu'il veut réussir. Ces gens sont dangereux.
5: Laurent Jacobelli, Bali Bagayoko a été vu en dansant, soutenant des élèves près d'une poubelle en feu dans sa ville de Saint-Denis, la ville dont il est maire. Il joue quel jeu, Bali Bagayoko ?
6: Il joue le jeu de la démagogie en se disant, bah, en plaisant aux jeunes, j'aurai demain un électeur. C'est ça la France insoumise. C'est aller chercher des communautés pour essayer de les rallier. Et plutôt que de les ramener à la raison, plutôt que de leur faire des propositions sages, on encourage les récriminations. Donc c'est les lycéens, ce sont les communautés venues de l'étranger, des communautés religieuses. Voilà, c'est l'islamo-gauchisme dans tout ce que ça a de pire.
5: Je voulais vous entendre également sur ce que dit Bruno Retailleau de la France Insoumise. Il dit qu'il faut poser la question de l'interdiction de LFI parce que c'est un parti séditieux. Est-ce qu'il faut interdire la France Insoumise ?
6: C'est un parti séditieux, mais je crois que Bruno Retailleau se trompe. Je crois qu'interdire la France Insoumise, ce serait d'abord utiliser les mêmes méthodes qu'eux, c'est-à-dire interdire toute voix différente de la sienne. Ce serait probablement leur rendre service, mais ce ne serait pas rendre service à la démocratie. Ils ont des députés, il faut un dialogue, il y a un dialogue avec tout le monde. Ils représentent entre 15 et 20% de l'électorat. On ne peut pas ignorer cet électorat. Non, je pense qu'il faut, au contraire, par la politique, par le vote, par l'explication, montrer à quel point ils sont dangereux et dissuader des gens, souvent de bonne foi, de voter pour ceux qui, demain, vont désarmer la police, augmenter massivement les impôts, réduire l'idée de nation et de nationalité à zéro, faire voter les étrangers. Il faut dire que tout cela est un programme dangereux pour le pays, le combattre par les idées.
5: Sur le rôle des forces de l'ordre, Marine Le Pen accuse Emmanuel Macron de taper sur la police. Laurent Nunez annonce l'interdiction de certaines grenades utilisées par les forces de l'ordre et plus de 700 gendarmes ont été blessés lors de ces manifestations. Comment vous jugez l'attitude du président de la République concernant les forces de l'ordre ?
6: C'est irresponsable. C'est clairement irresponsable. Quand le président de la République, si j'en crois la presse, dit que la police manque d'empathie et de pédagogie, je crois qu'il n'a rien compris. Il n'a rien compris. Les coupables dans l'histoire, c'est pas la police, ce ne sont pas les gendarmes, c'est ceux qui mettent le feu, ce sont les émeutiers. La police, c'est le garant de la sécurité. Et un président de la République devrait dire du matin au soir, 1, je soutiens ma police. 2, merci de faire respecter l'ordre républicain. En tout cas, avec Marine Le Pen et Jordan Bardella, c'est ce que nous leur disons, on leur dit merci. Et puis, il faut la présomption de légitime défense quand un policier use de la force publique contre un délinquant. Aujourd'hui, un policier qui se défend, qui défend un passant, eh bien, il est présumé coupable par principe, par certains médias, par certains partis politiques. Cela doit cesser, parce que sinon, on les empêche d'agir. Sinon, on les frustre dans leur métier, et sinon, on leur donne les ordres de regarder ailleurs quand les voitures brûlent. Tout cela n'est plus tolérable. La police est l'ami du peuple français, la police est l'ami de la République.
5: Laurent Jacobelli, je voulais vous entendre également sur ce qui s'est passé au Parlement de Strasbourg. En cette semaine de 7 octobre, 3 ans déjà, le 7 octobre, l'attaque d'Israël, de civils israéliens, par des terroristes islamistes du Hamas. Rima Hassan est accusée d'avoir renversé le drapeau israélien au Parlement de Strasbourg. Doit-elle être sanctionnée ? Jusqu'où peut-elle aller ? Qu'est-ce que ce qui lui est reproché vous inspire ?
6: Cet acte est terrible, terrible d'ailleurs, par le fait même de souiller un drapeau, c'est impossible, et terrible à la date où cela a été fait, c'est-à-dire un moment où on communie avec les victimes et leurs familles 3 ans après un pogrom terrible qui a eu lieu en Israël. Cette dame se croit permis d'insulter Israël et la population israélienne. Et on peut le dire, j'imagine, les juifs du monde entier. Pourquoi faire ça ? L'antisémitisme à la France insoumise, il est réel. Souvenez-vous des jeux de mots douteux de Monsieur Mélenchon, des caricatures, des propos tenus par certains de ses députés. Rima Hassan, qui est l'archétype de l'antisémite. Aujourd'hui, beaucoup essayent de chercher un antisémitisme qui n'existe pas là où il n'existe pas, qui est fantasmé. Il y en a un qui est bien réel. et il est à gauche et à l'extrême gauche. Il est bien dangereux. Il est bien dangereux parce que c'est un ferment électoral. Il est utilisé, manipulé pour essayer de convaincre certaines populations de voter pour la France insoumise. D'abord, c'est un mépris pour ces mêmes populations parce qu'on peut être dans les quartiers et ne pas être antisémite. Le raccourci est un peu gros, mais surtout face à l'histoire de France et à l'histoire du monde, face à tout un peuple, le peuple israélien, face aux Français de confession juive, c'est insultant, méprisant et violent. Je le répète, ces gens sont dangereux.
5: Laurent Jacobelli, la France emprunte de l'argent aux alentours de 5%. C'est beaucoup plus que l'Allemagne et c'est dû au fait que les investisseurs ont de moins en moins confiance dans notre capacité à réformer ce pays. Si vous gagnez les élections l'année prochaine, vous hériterez d'une situation économique plus que compliquée.
6: Oui.
5: Est-ce qu'on peut promettre autre chose aux Français que des efforts à faire pour redresser le pays ?
6: Oui. Le premier à devoir faire des efforts, c'est l'État. Aujourd'hui, vous avez des agences qui ne servent à rien. Aujourd'hui, vous avez un surpoids du budget européen dans le budget français. Aujourd'hui, vous avez un coût de l'immigration qui n'est plus acceptable, ni philosophiquement, ni même économiquement. Vous avez des tonnes de mesures à prendre. On peut faire beaucoup d'économies tout en préservant notre système social et le pouvoir d'achat des Français. C'est pour ça que Marine Le Pen voudrait constitutionnaliser une règle d'or. Cette règle d'or, elle dit quoi ? Un budget ne peut pas aggraver le rapport entre la dette et le PIB. Ça doit être une règle fondamentale dans notre pays. Le budget que M. Lecornu nous propose aujourd'hui, c'est 17 milliards d'impôts supplémentaires, mais 40 milliards de dépenses de l'État supplémentaires. Chaque année, l'État dépense plus. Pour la santé, apparemment pas. Pour l'amélioration de la sécurité, apparemment pas. Pour le niveau scolaire, apparemment pas. Donc, où va l'argent ? On a un État obèse qui s'entretient et qui se gave lui-même. Il faut aller couper dans la mauvaise dépense. Et là, il y a beaucoup d'argent à aller trouver. 80 milliards d'économies sur le budget, c'est notre contre-budget, c'est ce que nous proposons en année pleine la première année, et c'est tout à fait faisable, je le répète, tout en touchant aux acquis et au pouvoir d'achat des Français, et même en leur donnant des droits nouveaux, comme par exemple le permis de conduire gratuit pour les jeunes qui n'ont pas de casier judiciaire.
5: Le ministre de l'économie, Roland Lescure, juge ces promesses irréalistes. Irréaliste. Alors, qu'est-ce que vous lui dites ?
6: Roland Lescure, c'est l'homme qui a fait une déclaration il y a un jour qui a enflammé le marché de l'emprunt et qui a augmenté le taux de prêt à la France. Enfin, je crois que quand on a le bilan d'un macroniste, on peut donner des leçons de tout, de danse classique, de météorologie, d'astrologie, mais sûrement pas d'économie. 3600 milliards de dettes, le chômage qui repart à la hausse, vous l'avez dit, un taux d'emprunt sur les marchés qui est extraordinairement haut, plus haut que tous les pays amis de l'Union européenne. Leur bilan est catastrophique. Et plutôt que de se remettre en cause, plutôt que de changer de politique, chacun peut se tromper. Ils accusent leur opposition, leur seule vraie opposition, qui est le Rassemblement national, de tous les maux. Mais honnêtement, c'est indigent, indécent et un manque d'humilité terrible. Oui, nous changerons les choses. Marine Le Pen a présenté un plan très précis de désendettement de la France. Il est tenable sans pour autant nuire aux Français.
5: Laurent Jacobelli, je voulais vous entendre également sur ce qu'a dit Édouard Philippe hier soir. Il veut diviser par deux l'immigration légale. Qu'est-ce que vous dites ? Enfin, il a compris ?
6: Mais pourquoi ne l'a-t-il pas fait plus tôt ? Pourquoi a-t-il été ce Premier ministre, le premier d'Emmanuel Macron, qui a ouvert les vannes ? Moi, je ne comprends pas si aujourd'hui, il y a 500 000 de migrants légaux chaque année. Au moins 1 million de migrants illégaux en France, il a sa part de responsabilité. Hier, à l'Assemblée nationale, c'était le jour parlementaire du Rassemblement national. Oui. Nous avons proposé de créer une double frontière, Schengen bien sûr, et puis la possibilité de contrôler nos frontières intérieures pour réduire justement l'immigration clandestine. Qu'a fait le parti d'Édouard Philippe ? Il a voté contre. Donc sans contrôler les frontières, sans vouloir réduire l'immigration dite de travail, et il l'a dit, il ne le fera pas, sans toucher au droit du sol, sans toucher au regroupement familial, mais qu'est-ce qu'il veut corriger, Édouard Philippe ? Édouard Philippe est quelqu'un qui contemple la situation, qui n'est bon que pour taxer les Français, il l'a fait plusieurs fois lorsqu'il était aux manœuvres, sans pour autant réformer notre pays. Édouard Philippe, excusez-moi, je crois que c'est une solution que personne n'attend et que personne n'espère.
5: Voilà, nous sommes en direct sur CNews et sur Europe 1. Laurent Jacobelli, je voulais vous entendre également sur Mediapart, l'affaire Mediapart. Ah. Mediapart qui mène une tentative de déstabilisation politique, dit Jordan Bardella, qui a une nouvelle fois, hier soir, démenti les propos antisémites que le site internet lui attribue. Marine Le Pen soutient Jordan Bardella à 1000%.
6: Oui.
5: Et vous ?
6: 1000% aussi. Je connais bien Jordan Bardella. Vous savez, quand je suis arrivé au Rassemblement National, j'étais directeur de la com à l'époque, et je partageais le bureau avec un certain Jordan Bardella, qui était dans le même espace. Et je l'ai entendu parler des journées entières, au téléphone, avec des amis, avec moi, etc. Je le vous garantis sur pièce, je vous signe votre papier si vous voulez. Jordan Bardella n'a pas une once d'antisémitisme en lui. Mieux encore, il a compris très tôt, comme Marine Le Pen, que nous étions un rempart pour nos compatriotes de confession juive. Il est allé en Israël travailler sur la question de l'antisémitisme, invité par les autorités israéliennes. Il a à chaque fois pris la bonne décision dans le bon sens. Les petites magouilles de Mediapart, les mensonges, les calomnies ne nous atteignent pas. C'est un clapotis politique. Je pense qu'il faut le traiter aujourd'hui comme ça vaut, c'est le mépris. Ils sont incapables d'apporter la moindre de preuve. Tout ce qu'ils nous montrent ressemble à un faux grossier. Mediapart, rappelons qui c'est Mediapart en termes d'antisémitisme. Il y a deux journalistes de Mediapart qui sont accusés d'avoir financé le djihadisme. Et Louis Planel, fondateur de Mediapart, est celui qui a applaudi des deux mains la tuerie des Jeux Olympiques de Munich quand 11 athlètes israéliens ont été tués par des terroristes soutenus par le fondateur de Mediapart. Alors ces gens-là devraient se faire tout petit, ce sont des activistes politiques, sûrement pas des journalistes.
5: Laurent Jacobelli était l'invité de la grande interview CNews Europe 1. Merci beaucoup et à bientôt. Bonne journée.
6: À bientôt
5: Laurent Jacobelli.
3: Il est 18h50, la Belgique, l'Espagne et l'Égypte font la une de la presse internationale dans le rendez-vous des correspondants d'Europe 1.
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5: Les correspondants d'Europe 1, c'est votre revue de presse internationale. Nous sommes ce matin en Belgique. Bonjour Mickaël Denut.
7: Bonjour.
5: Vous êtes à Bruxelles, Mickaël, pour Europe 1. Les gros titres des journaux chez vous.
7: Eh bien, la presse relate ici aussi la colère des étudiants qui a gagné la Belgique après la France. Le journal Le Soir le souligne, les manifestations étudiantes prennent une tournure particulièrement tendue à Liège. Selon le quotidien L'Avenir, plusieurs milliers de jeunes se sont mobilisés ces derniers jours dans la cité ardente contre les réformes de l'enseignement, la hausse des coûts d'inscription dans le supérieur et la fin annoncée de certains avantages. Mais le site d'info 7 sur 7 rapporte que la mobilisation a de nouveau dégénéré, incendie de poubelles et de trottinettes notamment, commerce vandalisé et affrontements avec la police. Today in Liège fait état de plus de 50 arrestations et de plusieurs policiers blessés. La ville a finalement décidé d'interdire les rassemblements de plus de 3 personnes jusqu'au 16 octobre. Et selon la TV locale, 4 Liège, le mouvement se poursuit malgré ces mesures, ainsi qu'une manifestation nationale qui est prévue ce vendredi à Bruxelles.
5: Nous partons maintenant en Espagne avec notre correspondante Anaïs Cordoba à la une de la presse espagnole.
8: Eh bien, c'est l'émotion après la mort de Marie Carmen. Cette femme de 87 ans expulsée de son logement à Madrid est devenue le symbole de la crise du logement en Espagne. Hier soir, 20 000 personnes ont marché dans la capitale entre la Puerta del Sol et l'ancien domicile de Marie Carmen pour lui rendre hommage. Sur place, le quotidien El Mundo décrit la tension. Des applaudissements pour Marie Carmen, mais aussi ses cris de la foule. Ce sont des assassinats, en référence aux expulsions locatives. Dans El País, cette photo de manifestants brandissant un portrait de la vieille dame. Le quotidien raconte les larmes et le long silence observé à l'arrivée devant l'immeuble de Marie Carmen. Là, sur le trottoir, des fleurs, des dessins et des messages d'hommage laissés par les habitants du quartier, raconte Publico. Sur l'un d'eux, ce sont juste des mots prononcés par Marie Carmen avant sa mort. Battez-vous pour ce qui est à vous.
5: Nous partons enfin en Égypte. Noura Abdelbasset, on vous retrouve au Caire pour Europe 1. Qu'avez-vous lu dans les journaux chez vous ?
9: Eh bien, se marier est devenu un luxe hors de portée pour la jeunesse égyptienne. Selon les chiffres officiels relayés par l'Ahram, l'âge du premier mariage a dépassé les 30 ans pour les hommes, conséquence d'une inflation étouffante. En Égypte, la tradition exige que le marié fournisse logement, électroménager et la chapka, un bijou en or obligatoire. L'équivalent de plusieurs années de salaire, alors qu'un jeune actif gagne souvent moins de 150 euros par mois. Résultat souligné par le Mansrilium, les mariages ont chuté de 2,5% en un an, tandis que les divorces progressent. Pour enrayer ce naufrage social, le quotidien Chourou rapporte que l'État mise sur son programme Mawadda des formations pour aider les couples à gérer la pression financière et éviter que les foyers ne volent en éclats.
5: Noura Abdelbasset, correspondante d'Europe 1 en Égypte.
10: C'était votre revue de presse internationale sur Europe 1.

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3: Il est 19h, on retrouve Léo Fichou pour le rappel des titres.
4: Bonsoir Ismaël, bonsoir à tous. C'est l'ancien président du gouvernement Louis Mapou qui était ce midi l'invité d'Elisabeth Noir dans le magazine Transparence. Il est notamment revenu sur le communiqué qu'il a publié la semaine dernière. Un communiqué publié au nom de l'UPP, Unir pour le pays. Interview disponible en audio et en vidéo sur notre site internet. De son côté, l'Alliance des Royaumes Kanak entend se mettre en ordre de marche pour 2027. Réunie en Assemblée Générale fin septembre, elle a adopté 6 résolutions. L'ARK veut restructurer les chefferies, chiffrer la dette coloniale, mettre en place une carte d'identité kanak ou encore s'associer aux discussions sur l'avenir institutionnel et aux décisions concernant le nickel. Le Conseil local de sécurité et de prévention de la délinquance de Nouméa réuni hier. Plusieurs priorités ont été abordées. La prise en charge des sans-abri confrontés à des problèmes d'alcool ou de santé mentale, la lutte contre les squats et les nakamals et le renforcement de la proximité dans les quartiers. Des actions inscrites dans le contrat nouméen de prévention et de sécurité 2026-2030. Les vacances scolaires commencent ce soir avec de nombreuses animations. Coup d'envoi de la 18e édition, notamment du Festival de cinéma jeunesse, la première séance. Demain, place à la solidarité et à la bonne humeur avec le loto de l'ACAPA au Faubourg Blanchot. La fanfare Malawi sera également à l'honneur au bout du monde pour célébrer ses 20 ans. Enfin, il ne reste plus que quelques jours pour profiter de la fête de la science avec une animation phare qui sera prévue demain à la FOL. Le sport avec du football et la reprise de la Ligue 1 ce week-end. Après la trêve internationale, place à la 6e journée du championnat. En ouverture demain matin à 5h45, Lens accueillera l'Olympique Lyonnais, toujours invaincu cette saison. Et puis, de nombreux rendez-vous sportifs sur le territoire aussi, avec la 17e édition de l'Alliance Pérignon VTT et Trail. Ce sera demain et dimanche au parc de la Rivière Bleue. Les finales de drift à l'arène du sud de Païta, de karting sur le circuit de Nakutakoin, mais aussi la grande finale du basket 3 contre 3. Ce sera du côté du fronton basque. 19h03, je vous souhaite une très belle soirée à l'écoute de Radio Rythme Bleu.
5: Merci Léo, bonne soirée à vous, bon week-end, tout de suite, c'est ça.
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7: Selon Météo France Nouvelle-Calédonie, cette nuit le ciel se charge en nuages sur toute la façade est, avec de petites averses plus rares sur la pointe nord en soirée, puis les loyautés à l'extrême sud. En fin de nuit, quelques gouttes sont attendues. Ailleurs, le ciel devient dégagé, un peu nuageux. Sur l'extrême nord et la pointe nord-est, le vent d'est-sud-est souffle entre 15 et 20 nœuds. Ailleurs, il est de secteur est, proche de 10 nœuds, et devient variable faible sur l'ouest. Les températures minimales sont supérieures au normal, avec 19 à 23 degrés, 17 à 18 degrés dans l'intérieur des terres. Et demain matin, le ciel sera nuageux et parfois pluvieux sur l'est, la pointe sud et les loyautés. Ailleurs, des nuages élevés circuleront et voileront partiellement le soleil. Le vent d'est à sud-est, souvent proche de 10 nœuds, sera accéléré sur les pointes nord et sud, notamment sur l'extrême nord où il dépassera parfois les 15 nœuds. En fin de matinée sur l'ouest, il s'orientera au sud-sud-est. Voilà concernant le point météo. Bien, bonsoir et bienvenue sur...

0: trop tard.
1: Chaque seconde à la censuraison d'RRB, le duo Pierre Garnier aime Pocoray en parlant de duo, 20h, de 20h à 21h, ce soir sur les ondes d'RRB, et soirée et duo, mais bien sûr, nous n'en sommes pas encore là. En attendant, la musique se poursuit ici avec la sublime voix de Adèle, Easy on Me. Bonne soirée et merci de votre fidélité.

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1: Dis-Mouna, raconte-moi une histoire.
2: Bonsoir les enfants. L'histoire de ce soir a pour titre le petit nuage qui avait le vertige. Il était une fois, tout là-haut dans le ciel, un tout petit nuage blanc qui s'appelait Célestin. Célestin était si léger qu'il flottait plus haut que les autres, poussé par les soupirs du vent. Mais Célestin avait un grand secret. Il avait le vertige. Dès qu'il regardait en bas, il voyait les maisons minuscules, les rivières pareilles à des rubans brillants et les arbres grands comme des brins d'herbe. Son cœur faisait boum boum et il en tremblait. « N'aie pas peur, Célestin !» lui disait souvent sa maman en le câlinant contre son flou cotonneux. « Tu es un nuage. Le ciel est notre maison. » Un soir d'automne, alors que la lune en croissant brillait comme un sourire d'argent, le vent du nord souffla fort. « Venez !» cria le grand vent. « C'est l'heure de la ronde des étoiles !» Tous les nuages s'élancèrent en riant, mais Célestin se cacha derrière une grosse étoile immobile. Il ne voulait pas bouger. Il ferma les yeux très fort. C'est alors qu'il entendit un petit miaulement plaintif. En ouvrant un œil, il vit un petit chat roux juché sur le toit pointu d'une haute maison tout en bas. Le chaton ne pouvait plus descendre et miaulait doucement vers la nuit. Célestin oublia sa peur. Il pensa au petit chaton tout seul et grelottant. Oh, « Je dois l'aider !» se dit le petit nuage. Il prit son courage à deux mains, s'étira, s'allongea et descendit doucement, doucement, en glissant sur un rayon de lune. Il s'approcha de la cheminée et offrit au chaton un coussin moelleux et tiède fait de sa propre vapeur douce. Le chaton s'y blottit aussitôt, ronronnant de bonheur. Célestin regarda autour de lui. En bas, le monde n'était pas effrayant. Il était calme, silencieux et enveloppé de velours noir. Le vertige de Célestin s'était envolé, remplacé par la chaleur de la tendresse. Revenu dans le ciel, le petit nuage ferma les yeux, lourd de fatigue et le cœur heureux. La lune lui fit un clin d'œil et Célestin s'endormit, bordé par la nuit. Bonne nuit les enfants.
3: On est bien sûr.

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4: Les trois avis qui vont suivre concernent les décès de Mme Rouye Wathia, née Wathokot, Mme Oniari Odile et M. Ikauno Penetiketo, dit Penny. On nous prie d'annoncer le décès de Mme Rouye Wathia, née Wathokot, survenue le 7 octobre dans sa 95e année. Le travail coutumier du deuil se déroule actuellement chez Rouye, Meuna et Manoué, situés à Païta, Valboisé. Note importante, par respect pour le voisinage, il est demandé à l'ensemble des personnes présentes de bien vouloir faire en sorte que le travail coutumier ne dépasse pas 20 heures. Les veillées auront lieu au centre funéraire de Nouméa dimanche 11 octobre de 8h à 20h et lundi 12 octobre à partir de 7h. La cérémonie religieuse sera célébrée en la chapelle du centre funéraire de Nouméa lundi 12 octobre à 13h15, suivie de l'inhumation à 14h au cimetière du 4e kilomètre. On nous prie d'annoncer le décès de Mme Oniari Odile, survenue le 9 octobre au Medipol. Le corps sera transféré sur Canala ce samedi 10 octobre à 14h. L'enterrement aura lieu dimanche 11 octobre à 10h à Canala. On nous prie d'annoncer le décès de M. Ikauno Penetiketo, dit Penny, survenu le 8 octobre. Les veillées auront lieu à la morgue municipale de Nouméa, lundi 12 octobre de 10h30 à 20h et mardi 13 octobre de 8h à la levée du corps. La cérémonie religieuse sera célébrée en la chapelle Saint-Pierre, Chanel d'Ambéa à 12h, suivi de l'inhumation au cimetière de D'Ambéa à 13h30, mardi 13 octobre. Les 9 avis qui vont suivre concernent le décès de M. Gopin Jean-Gabriel Gop Iwat, M. Crenier Jean-Marie, Mme Nougaré Regina née Jean-Baptiste dite Doudoute, Mme Yolande Poapi Gorou Okueza Mémé Yoyo, Mme Maïsian Paul née Maurui, M. Christian Alain Brucoa dit Poingo, M. Saint-Marc Henri, M. Tofili Sosefo et M. Céleu Pierre. Pour le grand chef Evanessier Wahemunema Boula, pour le clan Apian Adoro, les familles William Opassa, Gop Fenepéd, Gop Janine, Inomaja, Boula, Piepé, les clans Apicho, Apikai, Nalapa et Amelewedj, les familles Sélé à Melek, Louépake et les familles Ilengo, Maen et la tribu de Tchaput, parents proches et alliés. Monsieur Gopin Jean-Gabriel Gop Iwat est décédé le vendredi 2 octobre à Nouméa dans sa 54e année. Le corps a été rapatrié sur l'Ifou via le Betitch. Les obsèques auront lieu à la tribu de Mou, commune de Lifou, ce samedi 10 octobre. On nous prie d'annoncer le décès de M. Jean-Marie Crenier, survenu le 6 octobre dans sa 86e année. La veillée se fera au centre funéraire municipal de Nouméa ce samedi 10 octobre à partir de 8h. La cérémonie religieuse sera célébrée en l'église de la Conception ce samedi 10 octobre à 14h, suivie de l'inhumation en caveau familial au cimetière de la Conception à 15h. On nous prie d'annoncer le décès de M. René Nougaré, survenu le 6 octobre dans sa 85e année. Une veillée aura lieu ce samedi 10 octobre à partir de 7h à la morgue municipale de Nouméa. La cérémonie religieuse sera célébrée en la chapelle du centre funéraire de Nouméa ce samedi 10 octobre à 9h15, suivie de l'inhumation au cimetière du 5e kilomètre. On nous prie d'annoncer le décès de Mme Yolande Poapi Gorou Kueza, affectueusement appelée Mémé Yoyo. La veillée se fera au centre funéraire municipal de Nouméa ce samedi 10 octobre de 8h à 11h. La cérémonie religieuse sera célébrée en la chapelle du centre funéraire de Nouméa à 11h15 ce samedi 10 octobre, suivi de la crémation à 12h. Selon la volonté de la défunte, pas de coutume. Monsieur Sarkis Maïssian, son époux, ses enfants, petits-enfants et arrière-petits-enfants ont la douleur de vous faire part du décès de Madame Maïssian Paul, née Marui, survenue le mardi 6 octobre, dans sa 90e année. La veillée se déroulera au centre funéraire du Pont des Français lundi 12 octobre de 15h30 à 19h. La cérémonie religieuse sera célébrée lundi 12 octobre à 17h30. L'inhumation se fera dans l'intimité familiale. On nous prie d'annoncer le décès de M. Christian Alabrucoa di Poengo, survenu à son domicile le jeudi 8 octobre, dans sa 75e année. La cérémonie religieuse sera célébrée ce samedi 10 octobre à 8h15 en la chapelle du centre funéraire municipal de Nouméa, suivi de la crémation à 9h au centre funéraire de Nouméa. Et selon les volontés du défunt, pas de coutume et ni fleurs ni couronne. On nous prie d'annoncer le décès de M. Henri Saint-Marc, survenu le 6 octobre dans sa 84e année. La veillée mortuaire aura lieu dimanche 11 octobre de 8h à 13h au centre funéraire municipal de Nouméa. Et un office religieux sera célébré lundi 12 octobre à 9h15 en la chapelle du centre funéraire de Nouméa, suivi de l'inhumation à 10h au cimetière du 5e kilomètre. On nous prie d'annoncer le décès de M. Tofili Sosefo, survenu le 4 octobre dans sa 52e année. La cérémonie religieuse sera célébrée ce samedi 10 octobre à 8h30 en l'église Sainte-Anne à Bouloupari, suivie de l'inhumation à Bouloupari. On nous prie d'annoncer le décès de M. Cialéo Pierre, survenu le 8 octobre. Les veillées auront lieu à la morgue municipale de Nouméa lundi 12 octobre de 11h à 20h et mardi 13 octobre de 7h à la levée du corps. La cérémonie religieuse sera célébrée en la chapelle du centre funéraire de Nouméa mardi 13 octobre à 9h15, suivie de l'inhumation cimetière du 5e kilomètre à 10h. C'était nos avis de décès.
0: Et voici un avis de décès qui vient de nous parvenir, le décès de Mme Prévost-Mariette. Son fils, M. Henriot-Yohan, et sa femme Sandrine, sa fille Pierrez, Lise et son mari Vine, sa fille Guépi, Giovanna et son mari Gilles, son fils Tessier, Josia, ses petits-enfants Kelly, Gary, Grégory, Samantha, Alexandre, Wesley, Kevin, Greg, Rodrigue, Johan, Jean-Christophe, ainsi que ses arrière-petits-enfants ont la douleur de vous faire part du décès de Mme Prévost-Mariette, survenue le jeudi 8 octobre dans sa 86e année. La veillée aura lieu à la morgue municipale de Bouraille, lundi 12 octobre de 13h à 17h. La crémation aura lieu au crématorium du centre funéraire municipal de Nouméa, mardi 13 octobre à 12h. Ni fleurs ni couronne, une urne d'encens sera mise à disposition lors de la veillée.

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album en version acoustique à l'ascension sur les ondes d'RRB, c'était Liner Skyner. Et si vous êtes sur la route calédonienne, eh bien la prudence est comme d'habitude vivement recommandée. Ensemble jusqu'à 21h, de la musique non-stop que vous offre RRB, une belle programmation musicale pour vous accompagner et jusqu'à

0: Et Belong to You à l'instant sur les ondes d'RRB, c'était Blanco White, une pause publicitaire. Et puis juste après, on appréciera la sublime voix du numéro 1 du hit international RRB, Teddy Swims. Bonne soirée à l'écoute de Radio Rythme Bleu.
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1: 19h46.
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1: La promesse Nord informe la population de la commune de Cahalagomène de la reprise des consultations médicales et des soins infirmiers à compter du mardi 6 octobre. Pour rappel, les horaires d'ouverture sont lundi au jeudi 7h30, 12h, 13h, 16h30, vendredi 7h30, 12h, 13h, 15h15. Il n'y a pas d'astreinte. Pour toute urgence, contactez le SAMU Centre 15. Contactez le CMS au 47 75 70 pour tout complément d'information. La province nous rappelle la population de Cahalagomène à la prudence et à la vigilance. C'était nos avis communiqués. Prochain rendez-vous avec nos avis communiqués sur les ondes d'RRB. Demain matin, bonne heure en compagnie de Ismaël, 5h10. Ed Sheeran ce soir sur les ondes d'RRB. Musique Sapphire.

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0: Le duo Michel Pouvant et Jérôme Clerville à l'ascenseur Les Ondes RRB avec Près des Étoiles. Il est 20h. Des duos ce soir, rien que des duos pour vous en ce vendredi soir sur Les Ondes RRB pour vous accompagner en musique jusqu'à 21h. Après le duo Michel Pouvant et Jérôme Clerville, voici le duo Callum Scott et Leona Lewis, ici avec You Are the Reason, qui est une ode poignante à l'amour universel, à la dévotion et aux besoins viscérales de l'autre pour surmonter les épreuves, dévotion et sacrifice. Les paroles expriment une volonté inébranlable de tout traverser pour l'être aimé, comme gravir chaque montagne et nager dans chaque océan. Rédemption et regret, les textes évoquent le désir de remonter le temps pour effacer les erreurs passées, chasser l'obscurité par la lumière et réparer ce qui a été brisé. Amour universel, Callum Scott a décrit ce titre comme une célébration de l'amour sous toutes ses formes, romantique, familiale ou amicale, qui donne un sens à la vie et l'envie de se lever chaque matin. You Are the Reason, Callum Scott, Leona Lewis.
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Oublier de vivre de Johnny Hallyday, reprise à la son Dieu par Kenji Girac et Vianney. Bonne soirée à l'écoute d'RRB, où que vous soyez, quoi que vous fassiez, qui que vous soyez, 20h07. Demain, Atik Sheila, les deux artistes s'interrogent sur la longévité, la fragilité d'un couple face aux épreuves de la vie. Le refrain pose une suggestion centrale, une question centrale. Et si demain tout s'arrête, qu'est-ce qui restera de toi? Qu'est-ce qui restera de moi? Malgré les doutes et une atmosphère sombre, le message final reste teinté d'espoir. Ils sont convaincus que tout ira bien demain. Atik Sheila.

Après le duo Sheila Attic, un duo romantique unissant le chanteur espagnol Enrique Iglesias et la chanteuse américaine Selena Gomez. Laissez-vous emporter par la passion et la tendresse de Lost in Your Eyes, un duo romantique et émouvant inspiré par le style intemporel d'Enrique Iglesias et Selena Gomez. Cette balade touchante capture la magie de deux âmes qui tombent profondément amoureuses. Une chanson qui mêle la chaleur latine à l'élégance pop. Écoutez avec votre cœur, ressentez chaque mot, chaque souffle, chaque émotion, parfait pour celles et ceux qui croient en un amour éternel. Belle écoute.

0: Le sublime duo pour vous accompagner ce soir sur les ondes d'RRB jusqu'à 21h après le duo Enrique Iglesias et Selena Gomez. Voici le duo Pablo Alborán et Carmino. Perdona, mais l'inévitable rupture et le pardon, une décision ferme malgré les regrets. Le duo met en scène la mélancolie et le déchirement de deux personnes qui s'aiment encore mais qui acceptent la fin. Le refrain est particulièrement fort et marqué par une rupture définitive. Ni une seule parole de plus, plus de baisers à l'aube. Il n'y aura plus une seule caresse. Ça se termine ici. Il n'y a aucun moyen de dire oui. Ces phrases répétées soulignent que les mots ou les gestes d'affection ne suffisent plus à maintenir le couple en vie. La fusion musicale, pop espagnol et fado portugais, Pablo Alborán apporte ici la douceur de la variété pop andalouse. Carmino, quant à elle, insuffle l'âme du fado portugais, un genre musical traditionnel par excellence dédié à la mélancolie, la nostalgie et la fatalité, les saudades. En mêlant l'espagnol et le portugais, les deux artistes accentuent l'émotion de la rupture, donnant l'impression d'un dialogue d'adieu universel entre deux amants issus de deux mondes différents. Sur les ondes d'RRB, pour vous ce soir, Perdona, mais Pablo Alborán, Carmino.
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raison d'RRB, c'était John Gaby Luandieu avec la belle Claudia Ostien, source de ma vie. Mr. Cheyenne et Charlotte Dipanda pour la suite de notre programmation musicale. Alors ce vendredi et soir, duo sur les ondes RRB jusqu'à 21h. Un duo envoûtant, une chanson au lyrique séducteur. Ma lumière dans le noir, ferme tes yeux et regarde. Tu peux compter sur moi quand tu auras besoin de joie, à jamais. Signé des artistes camerounais, Mr. Cheyenne et Charlotte Dipanda plonge celui qui l'écoute dans un tourbillon d'émotions. Les timbres de Mr. Cheyenne et de Charlotte Dipanda forment une véritable étreinte pour laisser à l'oreille de belles empreintes. Place à ces artistes musiciens qui se font des promesses d'amour éternel. Mr. Cheyenne, Charlotte Dipanda, à jamais sur les ondes d'RRB.

You, c'était le duo Jackie Mia, après le duo Jackie Mia, le duo Goulam et Felicia Ross, décrivant ici leur amour comme un visa. Goulam et Felicia Ross se disent prêts à oublier les mots MAUX du passé pour parcourir le monde jusqu'aux étoiles. Visa est le titre d'une chanson qui évoque la séparation d'un couple. Le temps qui passe n'efface pas les souvenirs et les sentiments restent omniprésents. Le couple décide alors de se redonner une nouvelle chance en partant sillonner le monde avec leur simple amour en guise de visa. Goulam, Felicia Ross.

Enfin, Laurent Degache, Logan, Leleveil, elle sort sur les ondes d'RRB, des duos ce soir pour vous et rien que pour vous, et qui écoutez Radio Rythme Blanc ce vendredi soir après le duo Laurent Degache, Logan, Leleveil, le duo Mathias Damasio, Carlos Rivera. La chanson Tout à mort est un duo entre le chanteur angolais Mathias Damasio et le chanteur mexicain Carlos Rivera, sorti en février 2024. La rencontre des culture. Le morceau unit deux artistes de continents différents, l'Afrique avec l'Angola et l'Amérique latine avec le Mexique, et qui partagent une admiration mutuelle et une amitié née au-delà de l'Atlantique. La chanson parle d'un amour puissant, universel et spirituel qui traverse le temps et les vies antérieures. Tout de suite, Tu Amor. Voici le chanteur mexicain Carlos Rivera et le chanteur angolais Mathias Damasio.

Tomorrow, Mathias Damasio, Carlos Rivera, l'ascenseur des ondes, derrière B 20h50, le duo Gavin James Philippine pour la suite de cette programmation musicale en ce vendredi soir sur les ondes d'RRB. Les timbres des deux artistes se marient naturellement. La voix un peu cassée et pleine d'émotion de Gavin James apporte une intensité brute, tandis que la tessiture lumineuse et maîtrisée de Philippine insuffle une grande douceur et une touche pop moderne. Always, tout de suite sur les ondes d'RRB. Régalez-vous et merci de votre fidélité.

La chanson Yolanda est une œuvre majeure du répertoire cubain, écrite et composée par Pablo Milanés en 1982 pour la naissance de sa fille, Haydes Milanés. Haydes Milanés chante ici en duo avec Omar Portuondo, légende de la chanson cubaine et figure emblématique du Buena Vista Social Club, apporte sa voix profonde, sa sensibilité et sa grande expérience à cette version. Le sens de la collaboration réunit la fille de l'auteur et la diva du Buena Vista Social Club, crée un pont entre les générations de la musique cubaine, transformant cette déclaration d'amour en un hommage vivant. Tout de suite sur les ondes RRB, le duo Haydes Milanés et Yolanda Omar Portuondo, Yolanda, et ce sera la dernière chanson pour ce vendredi soir, et avant de retrouver toute l'équipe d'Europe 1 en direct de Paris à 21h. Je vous souhaite une excellente nuit, une excellente soirée, une excellente nuit, un très bon week-end à l'écoute de nos programmes sur les ondes RRB. À très bientôt.

0: Midi sur Europe 1, merci d'être avec nous si vous nous rejoignez pour la suite d'Eliott de Valez-vous. On est ensemble jusqu'à 13h et vous pouvez réagir au 01 80 20 39 21. On poursuit notre émission dans quelques instants, mais avant cela, c'est le point sur l'information avec Émilie Dèze. Rebonjour Émilie.
1: Rebonjour Eliott, bonjour à tous. Le ministre de l'Éducation explique que les 3000 professeurs remplaçants connaîtront leur affectation dans la journée. Une première réponse concrète à la colère des lycéens, les organisations lycéennes seront reçues lundi par les ministres de l'Éducation et de l'Enseignement supérieur pour poursuivre le dialogue. 141 lycées sont toujours fermés aujourd'hui. L'école des mines, grande école d'ingénieurs, est bloquée à Paris. Une nouvelle journée de mobilisation est déjà annoncée mardi. Hier, 71 500 personnes ont manifesté à travers le pays, 24 500 rien qu'à Paris. Des manifestations qui ont dégénéré dans certaines villes, aux portes de Bordeaux, à Lormont, un lycée a été saccagé, Romy Azoulay.
2: Des vitres en mille morceaux, des tables renversées, c'est ce que montrent des vidéos sur les réseaux sociaux. Hier matin, après une assemblée générale de lycéens qui s'est passée dans le calme, plusieurs dizaines de jeunes encagoulés pénètrent dans ce lycée de Gironde. Dans les couloirs, l'un d'eux asperge les murs avec un extincteur. Tous s'amusent de cette situation.
3: Ça, c'est les iris.
2: Une pièce dans laquelle sont entreposés des stocks de papier est incendiée. Les casseurs emportent aussi une dizaine d'ordinateurs d'une valeur de 3000 euros pièce. D'autres ont été endommagés. Des actes de vandalisme condamnés par la préfète de Gironde, Sophie Broca.
4: On ne peut pas admettre les intrusions avec la mise en danger des 500 lycéens et des dégradations gratuites ou pas. Parmi leurs revendications, il y a la volonté que les bâtiments, pour ceux qui ne le sont pas, soient modernisés.
2: D'après le proviseur du lycée, les dégâts sont estimés à plusieurs centaines de milliers d'euros. Le chiffrage total est en cours.
1: Romy Azoulay pour Europe 1. Non loin de là, dans le centre de Bordeaux, la façade d'un commissariat a été incendiée par des manifestants. C'est tu casses, tu reçois, s'indigne le porte-parole de Marine Le Pen, Laurent Jacobelli sur Europe 1 et CNews. Après les annonces du ministre de l'Éducation, 85% des Français sont pour le projet de loi casseur-payeur, selon un sondage CSA pour Europe 1, CNews et le JDD. La plateforme de vote utilisée pour la primaire de la gauche est victime d'une cyberattaque. Attaque qui provoque un ralentissement mais qui n'entraîne pas de coupure dans le scrutin, précisent les organisateurs. Quelques 140 000 électeurs vont choisir leur candidat à la présidentielle parmi 5 prétendants. Le favori est l'eurodéputé de Place Publique Raphaël Glucksmann. Les résultats seront communiqués demain soir. Les négociations entre Téhéran et Washington ne pourront réussir qu'en l'absence de pression et de menaces. C'est ce qu'a déclaré ce matin le président iranien lors d'un sommet régional au Turkménistan. Donald Trump a exclu d'attaquer l'Iran avant les élections de mi-mandat prévues le 3 novembre aux États-Unis. Le président américain évoque des discussions productives avec Téhéran. La SNCF a été condamnée à 128 000 euros d'amende pour blessure involontaire 12 ans après une collision de train qui avait fait 36 blessés dans les Pyrénées-Atlantiques. C'était le 17 juillet 2014. Un train régional qui circulait entre Tarbes et Dax avait percuté un TGV à d'Anguin. Un signal passé au vert avait conduit le TER à se mettre en mouvement alors qu'il aurait dû rester à l'arrêt. Et puis de retour sur Terre, Sophie Adnot est attendue aujourd'hui à Cologne, en Allemagne, là où se trouve le centre de formation des astronautes européens. La Française va entamer un programme de récupération après avoir traversé l'atmosphère à 28 000 km/h.
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1: Il est midi 4 sur Europe 1, c'est la suite d'Eliott de Valez-vous.
0: Merci Émilie, rendez-vous à midi 30 pour un nouveau point sur l'information.
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0: On poursuit Eliott de Valez-vous en direct sur Europe 1 jusqu'à 13h. Vous le savez, un numéro 01 80 20 39 21 si vous souhaitez réagir. Toujours

0: Avec Géraldine Hamon.
1: Bonjour.
0: Bonjour. Oui. Il y a beaucoup de réactions, notamment sur WhatsApp. Parce qu'avec le même numéro.
1: Avec le même numéro, 01 80 20 39 21. Exactement.
0: On vous textote, Géraldine. On vous envoie des petits mots.
1: Des petites réactions.
0: Bah oui, donc qu'est-ce qu'on vous dit par exemple?
1: Alors, bravo à l'État pour cette belle leçon de citoyenneté. Il suffit donc de faire pression et de recourir à la violence pour obtenir un gain de cause. Quel message pour notre jeunesse? Les responsables doivent assumer les dégâts causés jusque sur la fiche de paix des parents. Je suis effarée par ce qui se passe aujourd'hui, par la réponse donnée par l'État qui soutient cette délinquance et les actifs et retraités qui vont devoir payer pour se voir ensuite insultés dans la rue par une certaine presse et sur les réseaux sociaux.
0: Voilà. Écoutez, si cette personne souhaite nous appeler, qu'elle nous appelle au 01 80 20 39 21. Arthur de Vatrigan est toujours avec nous, directeur de la publication de L'Incorrect. Nous sommes avec Sébastien Ligné, également rédacteur en chef adjoint de L'Infiltré. Et nous sommes avec Mathieu Vallet, porte-parole du Rassemblement National et député européen. Le ministre de l'Éducation nationale a annoncé jeudi que 3000 professeurs remplaçants allaient être déployés dans les lycées où la situation l'exige. Il a donc dû fallu attendre 2 semaines, des dizaines, pourquoi pas des centaines de millions d'euros de casse et de dégâts pour sortir de la boîte magique 3000 professeurs. Écoutez le ministre de l'Éducation nationale.
2: On a 3000 professeurs remplaçants qui actuellement ne sont pas devant élèves. Ils voudraient l'être, mais ils ne sont pas affectés devant élèves. 3000 professeurs, parce que jusqu'à présent, on savait mal les affecter notamment. Et donc, dans les prochaines heures, on a 3000 professeurs qui vont rejoindre ces établissements. Deuxième élément, c'est que je vais autoriser les recteurs à recruter plus que ce qui est normalement autorisé, quelques centaines de professeurs de plus, là où nous avons des besoins.
3: Donc vous garantissez que ces enseignants seront face à des élèves quand?
2: Dans les heures qui viennent.
0: Dans les heures qui viennent. Non, mais cette déclaration, elle est dingue. Encore une fois, c'est l'irresponsabilité politique. C'est-à-dire que si vous aviez 3000 professeurs qui attendaient sagement à la maison, il fallait peut-être les sortir un peu plus tôt.
4: Exactement.
0: Ça aurait évité de toutes ces tensions. Et si vous assumez un tout petit peu vos responsabilités, vous dites, bah, écoutez, on est en situation d'échec total. On avait 3000 professeurs qui attendaient à la maison en train de regarder Canal Plus Replay. Au lieu de ça, ils auraient pu être devant des élèves.
1: Et bien avant les émeutes. Hein,
0: c'est ça, en fait, le souci. Donc, en fait, monsieur Boulot, je prends mes responsabilités et j'ai décidé de remettre ma démission au ministre Sébastien Lecornu, à mon chef, parce que c'est un échec dont j'ai une part de responsabilité qui est importante.
4: Ah, mais donc là, vous avez quand même le ministre de l'éducation qui, sur le JT de la première chaîne d'Europe, vous explique concrètement, les lycéens ont finalement eu raison de tout casser. D'ailleurs, il faudrait qu'ils continuent, puisqu'on est en train d'accéder à toutes leurs revendications. Et vous avez tous les Français hier soir qui ont appris l'existence de ces 3000 professeurs qui auraient dû déjà être mis au travail. Mmh. Donc, il est en train de dire aux lycéens, vous avez bien fait de casser. Vous avez bien fait de créer ces émeutes parce que ça nous oblige à réagir. Quel message vous envoyez à ces jeunes? Vous envoyez un message, dire, mais continuez. Continuez, vous êtes en train d'obtenir des choses. Continuez, peut-être que si vous continuez une semaine de plus, on va augmenter les salaires des professeurs finalement.
0: Et peut-être que si vous continuez une semaine suivante, on va peut-être vous payer pour venir à l'école. Voilà. 6877 gardes à vue depuis le début du mouvement, 21 seulement en détention provisoire, c'est 0,31%. Des personnes qui ont été placées en garde à vue qui sont aujourd'hui derrière les barreaux en attente de leur procès. 01 80 20 39 21 si vous souhaitez réagir, on sera avec Cédric dans quelques instants. Arthur de Vatrigan, est-ce que le gouvernement est dépassé? C'est la question qu'on se pose ce midi.
5: Le gouvernement est dépassé et en panique totale, mais pas que depuis quelques jours. Je rappelle qu'à chaque rentrée de septembre, il y a des profs qui manquent, qui ont fait des speed dating et vous regardez dans les speed dating de recrutement, ce qui compte, c'est pas savoir si les profs maîtrisent les savoirs fondamentaux, savoir si les profs sont compatibles avec les valeurs de la République. Je veux dire, on demande à des gens aussi d'être des gens qui font le service après-vente des idéologies qu'on perfuse à l'éducation nationale. Donc forcément, ça marche pas. Mais ce qui est dingue aussi, au-delà de découvrir qu'il y a des profs qui sont payés et qui ne sont pas affectés, c'est qu'on est dans une période où l'État cherche de l'argent partout. Les caisses sont vides, on fait les poches des Français, et là on nous explique qu'on a trouvé en claquant des doigts des professeurs qui sont payés, mais qui ne sont pas dans une salle de classe.
1: Après, ça dépend s'il parle de contractuel ou de titulaire.
5: Là,
1: il y a les deux.
5: Il y a les deux, mais là il parle aussi qui sont payés par l'éducation nationale. Et quand vous regardez les chiffres, dans le chiffre très très moyenne basse, vous avez 10 000 profs, c'est très moyenne basse, donc vous pouvez faire fois 2, fois 3 facilement, qui ne sont pas affectés. Je veux dire, l'éducation nationale, c'est 63 milliards d'euros de budget, et c'est le seul RH qui n'est pas foutu de dire combien ils ont d'effectifs.
4: Mais souvenez-vous des gilets jaunes. On nous expliquait, il y a n'y a plus d'argent dans les caisses.
0: 15 milliards.
4: Les gilets jaunes arrivent, hop, chèque magique, 15 milliards d'euros.
0: Et ils sont 15 pas milliards. Partout. Hein. Alors, j'ouvre et je ferme une parenthèse très rapidement, puisque je vous parlais des gardés à vue et des détentions provisoires. Il y a un compte Twitter qu'il faut suivre, il s'appelle Duralex Sedlex. Et qui recense nouvelles condamnations de majeurs, par exemple, au 9 octobre. Je vous donne un exemple, d'accord ? Ça se passe au Havre. Tiens, monsieur, il faudrait peut-être que monsieur Philippe, qui était hier sur France 2, fasse un point sur la situation au Havre. Vous avez un mise en feu de deux barricades, visage dissimulé, jeune majeur, 240 heures de travaux d'intérêt général, 6 mois de prison en cas de non-exécution, 1000 euros d'amende. Le parquet avait requis 15 mois avec sursis et 140 heures de travaux d'intérêt général. Donc il y a une augmentation de 100 heures du nombre de travaux d'intérêt général. La peine encourue, c'est 10 ans de prison. Hein.
4: Oui.
0: Non, mais il faut rappeler quand même, parce qu'on pourrait se dire, ah ben c'est fort quand même, et vous avez vu 240 heures de travail, de travaux d'intérêt
4: que
0: général.
4: Que le jeune peut refuser, on rappelle.
0: Donc c'est 10 ans encouru. Le Havre, mise en feu de, ça je vous l'ai déjà dit, de barricades. Le Havre toujours, incendie au préjudice de la mairie, et du lycée Jeanne d'Arc, transport et détention de cocktail Molotov majeur. 6 mois avec sursis probatoire, peine encourue, 10 ans de prison. Mais c'est factuel. Villefontaine, tir de mortier sur les gendarmes, visage dissimulé sous un drapeau tunisien, majeur de 24 ans. Il venait de purger une peine de 8 ans de réclusion, 12 mois de prison, 7 ans encourus. C'est incroyable. Je vous assure, allez voir ce compte qui vous permet de recenser. Vous comprenez pourquoi on est parti pour 2 semaines supplémentaires, peut-être. Cédric est avec nous. Bonjour, Cédric.
6: Bonjour, Eliott.
0: Bah, vous vouliez parler de ces casseurs qui ne sont jamais inquiétés. Je vous ai un de vous en donner quelques exemples.
6: Oui, non, mais ils sont peu inquiétés et je trouve que le gouvernement va devoir rendre des comptes parce que quand je vois ce qui s'est passé avec les agriculteurs, qu'ils ont eu les blindés en face d'eux, qu'ils ont été délogés, c'est vrai qu'ils ont fait des dégâts matériels, mais c'était beaucoup de salissures et ils ont nettoyé. Moi, je me rappelle, la 64 a été complètement nettoyée, tout ça après par la suite et tout, mais là aujourd'hui, ils cassent. Et finalement, il n'y a rien qui est... On leur ouvre les portes et nos agriculteurs qui ont besoin de vivre, il y a eu encore autour de chez moi, il y a eu 4 suicides, d'accord ? Donc aujourd'hui, le gouvernement, il est peanuts, il sert absolument à rien, il a peur. Et 98% des gens qui ont manifesté, c'est des voyous. On les voit autour, il y en a quelques-uns qui se tiennent bien. Ils revendiquent des choses au départ qui peuvent être légitimes, mais aujourd'hui, ils veulent des lycées, mais ils les brûlent, ils veulent des profs, et ils les attaquent au couteau. Donc à un moment donné, je crois qu'il y a, une sanction importante à faire. J'écoutais Lévy tout à l'heure, j'étais complètement d'accord avec lui.
0: Il est bon, c'est... Effectivement.
6: Hein. Comment ?
0: Il est bon, hein, Cédric Lévy.
6: Ah, il va bien, il va bien. Et je pensais exactement la même chose. Donc, je ne vais pas répéter ce qu'il a dit. Mais non. C'est vrai que devant chez nous, moi, je suis dans les villages, dans les arrière-pays héraultais. Oui, on a besoin de gens pour faire le curage. On a besoin de tous ces gens-là. Il faudrait les faire travailler un petit peu. Et là, vous avez expliqué les peines qui ont été encourues pour certaines personnes. Elles seront jamais faites.
0: Jamais.
6: Parce que les gars, ils vont partir. Mais ils sont en Seine-Saint-Denis. Hop, ils vont aller dans le 92. Bon. Ils sont dans le 92. Hop, ils vont aller dans le 94, et on les chopera jamais parce qu'il n'y a personne qui court après eux. Non, le problème, c'est qu'aujourd'hui, les gens qui payent, alors que c'est vous, c'est moi, c'est les gens qui travaillent, c'est vrai, on est les gens qui travaillons. Il y a 0,01% sur les assurances maintenant pour les trucs qui sont cassés dans les départements et machin et tout, et bien, on paye déjà ça. On a un petit pourcentage qui est en place. Mais aujourd'hui, j'estime que la violence qu'il y a aujourd'hui ne mérite pas le silence de la police. Alors je sais qu'il y a monsieur Mathieu Vallée qui est là avec vous, mais ils ont des ordres, et c'est le problème, c'est que la police a des ordres. Par contre, des agriculteurs, aller mettre les véhicules Cédric. Militaires devant les agriculteurs, ça ils savent le faire. Par contre, lorsqu'il y a des choses à les ramasser, et j'entends, et je
0: Cédric,
6: conçois
0: Cédric, mon papa Cédric, était Cédric, policier, Cédric. Continue donc, d'en parler dans un instant. On en continue, pardonnez-moi de vous couper de manière un peu brutale, mais on doit faire une courte pause. Je vous remercie de nous avoir appelés et restez avec nous, on en parle un peu après. Mais si vous souhaitez avoir un échange avec les, je le dis pour les autres auditeurs également, avec nos chroniqueurs ou même avec Mathieu Vallet, essayez d'être un tout petit peu plus concis pour qu'on puisse justement pouvoir échanger entre vous, chers auditeurs, qui êtes le cœur battant de cette émission, et les personnes qui sont sur le plateau. Vous voyez ce que je veux dire, Cédric ?
6: Tout à fait.
0: Écoutez, voilà. C'est ça, on arrive à échanger de manière naturelle. Vous avez dit, il y a des étudiants, des lycéens ou des représentants syndicaux qui aspirent à ce que les choses progressent, notamment dans l'éducation nationale ou dans l'enseignement supérieur. Et il y a des visages qui émergent. Louise Montandon, elle est extraordinaire, cette Louise. Ah, il nous a quitté, Cédric.
6: Je suis là.
0: Il n'a pas voulu répondre. On revient dans un instant. Mais vous avez, Louise, vous voyez le nouveau visage de cette mobilisation, Louise, qui calme un peu les casseurs. Vous l'avez entendu ou pas?
6: Tout à fait. Elle est resplendissante, cette personne. C'est bien ce qu'elle fait. Et il en faudrait des comme ça. Le problème, c'est qu'il y a peu de gens qui prennent du courage ouais. malgré des fois les difficultés qu'il peut y avoir derrière.
0: On va parler de Louise dans un instant. Justement, cette France majoritaire, Louise Montandon, qui est représentante de l'UNI, notamment à Bordeaux, et qui aujourd'hui est devenue la nouvelle étoile montante sur les plateaux de télévision parce qu'elle a le malheur de dire tout haut ce que des millions de Français pensent tout bas et n'osent pas dire. Avant, du moins, ils n'étaient pas invités. Ils étaient persona non grata sur les plateaux. Midi 15, on revient dans un instant.
1: 11h13, vous avez la parole avec Elliot Deval sur Europe 1 et comme Cédric, vous nous appelez au 01 80 20 39 21. 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A tout de suite avec Elliot Deval sur Europe 1.
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1: Il est 12h19, vous écoutez Europe 1 et la suite d'Eliott Deval et vous, c'est dans moins d'une minute. Nous continuons de parler des blocus, des lycées, des émeutes avec vous. Vous réagissez 01 80 20 39 21, le numéro est non surtaxé. Très belle matinée sur Europe 1.
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1: Blocus de lycée, émeute, on en parle avec vous au 01 80 20 39 21 au standard d'Europe 1, Eliott.
0: Il est midi 20 sur Europe 1 et on poursuit tous nos échanges et je vous apporte les toutes dernières informations concernant ces blocus qui se poursuivent, vous le savez, aujourd'hui, puisque vous avez 140 établissements peu ou prou qui sont fermés. C'est moins de 5% des établissements sur l'ensemble, sur l'échelle nationale qui sont fermés ce vendredi. Plus de 100 membres du personnel éducatif ont été blessés lors des violences au cours des blocus. Plus de 100 membres du personnel éducatif. Et puis, je vous ai donné ce chiffre qui veut tout dire. 6877 personnes ont été placées en garde à vue. Parmi ces 6877, vous avez 86% qui sont mineurs. Mais ce qui est intéressant, c'est de voir le nombre de personnes qui sont actuellement placées en détention provisoire depuis le début du mouvement, dans l'attente de leur procès. Vous avez 21 placements en détention provisoire. C'est 0,30% des personnes qui ont été interpellées. Bah, ne vous étonnez pas si... alors c'est vrai qu'on a des révolutionnaires qui ont un calendrier. Le week-end, c'est repos, c'est les séries, c'est les copains, c'est pourquoi pas, on va faire une petite balade avec les camarades. Et puis lundi, on y retourne. Et puis lundi, on y retourne.
4: Après,
0: Il y a les vacances. Il faut respecter, quand on est révolutionnaire, on respecte les
4: et
0: vacances.
4: Après, il pleut.
0: Et après, il pleut. Et quand il pleut, on essaie de... On peut mettre un petit parapluie. Bon, vous pouvez vous dire que c'est caricatural, tout ce que je dis, bien évidemment. Mais il y a quand même une majorité des Français qui aspirent à quoi ? Au travail, au respect de l'ordre, à cet enthousiasme de se dire, bah oui, la France est en difficulté, mais à nous de la relever. Et... émerge dans ce climat politique où on parle de violences policières, de racisme systémique, où les revendications partent dans tous les sens jusqu'à se soulever contre l'interdiction des téléphones pour les lycéens, émerge dans cet espace politique et médiatique une jeune femme qui s'appelle Louise, elle est déléguée de l'UNI et je voulais qu'on l'écoute un peu plus tard, mais je voudrais vraiment qu'on écoute Louise là dans les secondes qui viennent, parce que Louise, elle a réussi à dire tout haut ce que des millions de Français pensaient tout bas. Et Louise, elle dit quoi ? Asperger son professeur, vous pouvez avoir toutes les volontés, les revendications, c'est insupportable. Voilà, nous on aspire à bosser. Louise !
28: Vous dites que je souffle un peu sur les braises en attendant, moi j'asperge pas mes professeurs d'essence. Voilà. Donc, mais très bien pour vous, très bien. Et vous déresponsabilisez ce qu'ils font en disant mais on sait pas ce qui s'est passé, qu'est-ce qu'ils ont vécu. Rien ne justifie d'asperger son prof d'essence. C'est clair et net. Vous me traitez d'égoïste. Mais en fait, vous êtes une minorité extrêmement bruyante. Il y a beaucoup plus de lycéens qui ont simplement envie d'étudier et qui n'ont pas envie d'être bloqués, qui pourtant portent vos revendications. Mais vous vous sentez tellement puissant que vous oubliez même que bloquer des établissements scolaires entiers, c'est illégal. Vous êtes dans l'illégalité la plus totale. Donc arrêtez de nous dire que nous, ceux qui nous faisons les fervents défenseurs de l'ordre, on est égoïstes parce que nous, on défend ceux qui veulent aller travailler, ceux qui croient encore au goût de l'effort, au goût du mérite, au goût de l'excellence que vous leur arrachez, excusez-moi. Là, vous allez me dire, mais c'est pas grave, on a les cours en distanciel. Mais vous qui vous faites encore le porte-parole de la banlieue, comment est-ce qu'ils font en banlieue pour suivre leurs cours en distanciel quand ils ont des tout petits appartements, qu'il y a tous les petits frères, les petites sœurs qui font le chahut à côté et qu'ils n'ont pas d'ordinateur?
0: Louise Montangon, qui est déléguée nationale unie, voilà une parole qui est... Et alors, c'est incroyable, toutes ces déclarations, ces sorties médiatiques, c'est des millions et des millions de personnes qui les relaient, notamment sur les réseaux sociaux. Mathieu Vallet, c'est une parole, vous qui êtes député européen, porte-parole du Rassemblement National, c'est une parole qu'on entend tellement peu dans les médias. Parce que, si vous voulez, le climat, l'atmosphère, c'est quoi? C'est de dire, ah, violence policière, parler. Je vois que l'ONU, il y a quelques instants, se dit inquiète face aux violences dans le mouvement des lycéens en France.
4: C'est vraiment la priorité de l'ONU.
0: Non, mais c'est, le Haut Commissariat de l'ONU aux droits de l'homme a dit vendredi suivre avec inquiétude les incidents liés aux manifestations des lycéens. Nous appelons chacun à veiller à ce qu'elles, ces manifestants, restent pacifiques, ces manifestations, et à ce qu'elles aient des recours disproportionnés, qu'il n'y ait pas de recours disproportionnés à la force de la part des forces de l'ordre. Mais qui est cette porte-parole du Haut Commissariat, Shabia Mantou, qui se permet de faire la leçon à la France? C'est un discours qu'on a pu en voir, c'est un communiqué peu ou prou qui était similaire à celui de la République islamique iranienne qui, dimanche dernier, condamnait l'action de, et la répression policière en France, Mathieu Vallet.
2: L'Iran qui donne des leçons de démocratie sur les répressions, alors que c'est un pays qui massacre son peuple et qui massacre les filles qui veulent enlever le voile. Bon, on repassera pour des leçons de démocratie venant de ce régime islamiste. Et en plus, bon, bah, l'ONU, c'est pas comme s'il y avait un conflit israélo-palestinien, c'est pas comme s'il y avait la guerre en Iran. Bon, écoutez, l'ONU, visiblement, n'a pas grand-chose à faire, hormis servir la soupe aux gauchistes. Maintenant, sur cette jeune fille dont vous parlez, moi, je l'ai vue sur une chaîne concurrente en direct. Elle est courageuse, elle est jeune, elle est mature. Ça fait du bien de voir sur nos écrans des gens qui réfléchissent et qui s'expriment correctement et pas simplement des insultes comme on a pu voir sur les pancartes ou des mots qui veulent rien dire. Et d'ailleurs, moi, je vous le dis, Eliott Deval, je pense que les revendications aujourd'hui sont complètement occultées et gâchées par les casseurs et que d'une certaine manière, le gouvernement, comme il l'a fait avec les Gilets jaunes et comme il le fait avec ce mouvement des lycéens, il est en train de théoriser le fait que si on casse pas, si on brûle pas, si on fait pas des images chocs, eh ben, on n'obtient rien, encore moins on n'est pas écouté. Et puis, ben, le gouvernement, alors, de temps en temps, puisque le ministre de l'Éducation nationale, qui a franchement le charisme d'une huître, eh ben, nous explique quand même que, il va sortir de sa botte 3000 et quelques professeurs qui pouvaient pas sortir, c'était dit avant, de son chapeau. Bon, enfin, donc je pense qu'on nous prend vraiment pour des imbéciles. Mais enfin, le ciel est désastreux. Honnêtement, il est désastreux. On compte les policiers, gendarmes blessés. Et à côté de ça, rue de Grenelle, là où il a siège du ministère de l'Éducation, il se dit que bon, bah, après des millions d'euros de dégâts, après la France qui donne une image violente et calamiteuse dans le monde, il se dit ah, bon, on va quand même réagir. Voilà ce que c'est de mettre des technos à la tête de ministère.
0: Midi 26, même 27 sur Europe 1. On revient dans quelques instants. On sera avec Edith qui nous appelle de Gironde. À tout de suite sur Europe
1: 1. Et vous aussi réagissez 01 80 20 39 21. À tout de suite sur Europe 1. 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
1: 6877 personnes ont été placées en garde à vue depuis le début du mouvement lycéen. 21 ont été placées en détention provisoire, selon la chancellerie. Un sondage CSA pour Europe 1, CNews et le JDD révèle que 85% des Français sont pour le projet de loi casseurs-payeurs. Aujourd'hui, 141 lycées sont toujours fermés. L'école des mines, grande école d'ingénieurs, est bloquée à Paris. Les forces de l'ordre sont intervenues tôt ce matin pour débloquer la faculté d'Assas par crainte d'affrontements entre groupes antagonistes. Les organisations lycéennes seront reçues lundi par les ministres de l'Éducation et de l'Enseignement supérieur. Elles appellent déjà à une nouvelle journée de mobilisation mardi. Le ministre de l'Éducation a déjà annoncé l'arrivée de 3000 professeurs remplaçants, des enseignants affectés prioritairement dans les établissements les plus touchés par l'absentéisme. Édouard Geffray, qui s'est rendu ce matin au lycée polyvalent de Cachan dans le Val-de-Marne pour rencontrer l'équipe et des élèves du lycée. Le rappeur Boro 700 sera jugé le 21 octobre à Paris pour apologie du terrorisme. L'une de ses chansons mentionne les attaques terroristes de Mohamed Merah et de Salah Abdeslam, chanson reprise par certains manifestants dans les cortèges lycéens. Certains sont poursuivis pour avoir repris ses paroles dans des vidéos relayées sur les réseaux sociaux. Une enquête a notamment été ouverte en Vendée après la publication d'une vidéo où des adolescents entonnent cette chanson dans une église à Souillan. Le scrutin se poursuit. Sans coupure, la plateforme de vote utilisée pour la primaire de la gauche est victime d'une cyberattaque. L'intégrité des votes enregistrés n'est pas compromise, précisent les organisateurs. Quelques 140 000 électeurs sont appelés à choisir leur candidat pour la présidentielle 2027. 5 prétendants, le favori est l'eurodéputé de Place Publique, Raphaël Glucksmann. Les résultats de la primaire seront communiqués demain soir. L'Union européenne a décidé de retirer le Panama et le Vietnam de sa liste des paradis fiscaux. Les deux pays ont fait des progrès en matière de transparence financière. Les sanctions à l'encontre des pays blacklistés peuvent inclure le gel de fonds européens. Le Panama était sur la liste noire de l'Union européenne depuis 2020. Le Vietnam depuis février 2026. Et puis un mot de tennis. Les Français Quentin Alice, Arthur Géa et Adrian Manarino ont tous éliminé des têtes de série au Masters 1000 de Shanghai. Ils sont tous les trois qualifiés pour le troisième tour du tournoi.
0: Merci Émilie Dez. Et à 13h, c'est Clélie Mathias pour Europe Info. Et vous, on vous retrouve à
1: 14h.
0: Comme chaque vendredi. Et ensuite, c'est le
1: week-end.
0: Voilà. Tout rentre dans l'ordre. Midi 34 sur Europe 1. Merci Émilie.
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0: Midi 34 sur Europe 1 et on poursuit nos échanges autour de ces blocus. 735 établissements ont été perturbés la semaine dernière, c'était vendredi dernier, 735. Et bien une semaine plus tard, à peine 140 établissements sont fermés. C'est dire qu'aujourd'hui, le mouvement n'est pas aussi important, imposant que la semaine précédente.
3: Mais c'est pourtant maintenant que le gouvernement cède.
0: Et pourtant, exactement, Sébastien Lindier, c'est maintenant que le gouvernement est en train de céder. Arthur de Vatrigan est toujours avec nous, Géraldine Hamon.
4: Toujours.
0: Avec des messages sur Twitter,
4: sur WhatsApp plutôt, 01 80 20 39 21. On a un message d'une enseignante d'ailleurs qui dit « Bonjour, je suis enseignante et je pense que les 3000 enseignants de réserve n'étaient pas encore en poste car les vagues de virus n'étaient pas encore arrivées. Du coup, en plein hiver, on aura de nouveau une grande pénurie de profs puisque les remplaçants servent aussi à pallier les arrêts maladie. »
0: Donc en fait c'est professeurs remplaçants qui sont déjà potentiellement affectés, c'est ça que
4: exactement,
0: veut dire
4: enfin qui sont apparemment réservés pour voilà exactement.
0: C'est des réservistes.
4: Il y a des bases de données, tout ça tout simplement. Pensé. Et quand il y a une maladie, on prend cette base de données puis on les affecte à un établissement.
0: Et il faudrait qu'ils nous appellent au 01 80 20 39 21 pour nous dire un peu comment ça se passe parce que effectivement.
4: On peut l'appeler sur son numéro de téléphone. Je donne le numéro de téléphone à
0: standard. Mathieu Vallet est toujours avec nous, eurodéputé du Rassemblement National et porte-parole du parti. Edith nous appelle depuis la Gironde. Bonjour Edith.
5: Bonjour.
0: Merci de nous appeler. Vous avez un mari qui travaille dans un établissement scolaire, professionnel.
5: Alors je vais essayer d'être le plus fidèle possible du récit qu'il m'a fait de sa journée d'hier. Il est enseignant au lycée des Iris de Lormont, où hier il y a eu énormément de violence, qui, lorsqu'on zappe sur toutes les chaînes, a l'air de transparaître, mais beaucoup moins que la réalité. Donc en fait, pour expliquer la mécanique, et je l'ai beaucoup écouté, c'est un homme fiable, c'est un homme discret, c'est pour ça qu'il ne vous appellera pas. Le matin, la police était là. Le matin, la police est là pour s'assurer que la rentrée se passe bien, et ça s'est bien passé. Hier était une journée de grève, il y avait peu d'enseignants et peu d'élèves dans l'établissement, et heureusement. Et un peu après 9h30, autour de 10h, donc lui était en cours avec les quelques élèves qu'il avait, ainsi que 3 autres de ses collègues et monsieur le proviseur qui était sur place. Et ils ont commencé à entendre des grands coups violents portés contre les portes. Donc ils sont sortis et là ils ont compris, il y avait environ 25 casseurs, cagoulés, masqués. On ne peut pas dire s'il y avait ou pas des élèves au milieu d'eux. Moi, je vous répète fidèlement parce que je vais aux nouvelles régulièrement, parce que je suis très inquiète, moi, quand mon mari rentre tard ou rentre très tôt parce qu'il n'a pas pu faire cours. Et donc, ils ont été d'une très grande violence. Ils agissaient surtout sur les vitres, sur les bureaux. Ils ont commencé à mettre le feu dans deux salles. Mon mari et ses 3 collègues ont réussi à les mettre en fuite après vraiment, ça a été très très très dangereux pour eux parce qu'ils avaient des grandes barres de fer, ils avaient des poteaux indicateurs sur lesquels on fixe les plaques d'indication des rues. Voilà, ils avaient des poteaux de cette taille-là et donc vraiment ils ont eu peur, ils ont d'abord fait partir leurs élèves, il y a des élèves qui sont partis sans leur sac, en pleurs, des jeunes filles. Il faut savoir que c'est un établissement vraiment qui est à la disposition, qui est vraiment dévoué aux enfants. C'est un établissement professionnel, donc les professeurs sont très dévoués. Ils font beaucoup pour leurs élèves. Mmh. Ils ne manquent pas de grand-chose, à part peut-être la climatisation qui sera un grand débat par la suite, parce que beaucoup n'en veulent pas. Mais c'est vrai que l'été, c'est extrêmement difficile, comme dans tous les établissements. Mais ce sont des professeurs dévoués qui aident beaucoup leurs élèves, qui les tirent vers le haut. Et d'ailleurs, comment dire, vraiment hier, la peur a été d'abord pour les élèves qui étaient là. Et ensuite, voir le matériel, précieux. Ils ont cassé la moitié des ordinateurs. C'est ça la vérité. Ils en ont emporté la moitié, parce que tout n'a pas été perdu. Ils ont cassé des vélos à un moment donné.
0: Et ce matin, comment va votre mari ?
5: Alors, il n'a pas cours le vendredi. C'est le seul jour où il n'a pas cours. Il n'a pas dormi cette nuit. C'est un homme solide. C'est un homme vraiment solide. Et vraiment dévoué à son établissement, dévoué à son proviseur qui était là, qui les a soutenus. Mais il n'y avait plus que 4 enseignants face à ces 25 casseurs d'une violence extrême. C'est la première fois, et ça fait 20 ans qu'il est dans cet établissement, que je le vois rentrer dans cet état-là. Et vraiment. Et pourtant, je vous dis, c'est quelqu'un de solide.
0: Chef de cet établissement, il était où ?
5: Il était avec eux. C'est un monsieur extraordinaire aussi. Moi, je vous répète les dires de mon époux, qui a beaucoup d'admiration et de respect pour lui. C'est un homme efficace. Et vraiment, d'ailleurs, il est passé sur les ondes. Hein. Mais après 4, 5 face à une horde de 25 à 30 types de cette violence.
0: C'est insupportable.
5: C'était vraiment, vous voyez, rien que de vous en parler, j'ai à nouveau la tension qui monte.
0: Et merci de nous appeler.
5: Et on se demande qu'est-ce qui va se passer la semaine prochaine. Moi, j'ai peur pour les élèves. Et on ne peut pas dire que ces garçons-là ont voulu se défendre des policiers. Les policiers étaient partis. Ils ont été rappelés, ils ont mis 30 minutes à revenir et bien évidemment, les casseurs étaient en fuite. Mmh. Et si mon mari et ses collègues n'avaient pas commencé à éteindre les incendies dans les salles, eh bien, ce matin, il n'y aurait plus de lycée des Iris. Les pompiers sont arrivés, mais il y avait un moment que eux avaient commencé à se battre. Et monsieur le proviseur leur a dit, non, là maintenant, vous pouvez plus rien faire. Et les pompiers sont arrivés. Mais on est passé vraiment près d'un grand drame hier. Voilà.
0: Écoutez,
5: et heureusement que c'était un jour de grève, parce qu'il y aurait eu beaucoup plus d'élèves.
0: Écoutez Edith, merci déjà de nous avoir appelé au 01 80 20 39 21. Merci d'avoir porté la parole de votre mari, qui certes est discret et qui ne souhaite pas s'exprimer. En revanche, s'il souhaite avoir un échange avec nous, et si pour nous donner sa version des faits, le studio et le standard d'Europe 1 lui sera toujours ouvert. Et qu'il n'hésite pas une seule seconde, s'il le souhaite, un peu plus tard, peut-être, parce que là, c'est un homme. Ça fait combien de temps qu'il est dans ce lycée, chère Edith ?
5: Dans ce lycée, ça fait exactement 20 ans.
0: 20 ans. Et c'est la première fois que ça arrive, même au moment des tensions après la loi CPE, il n'y avait jamais eu de dégradation dans son lycée ?
5: Non, il n'y a jamais eu ça. La semaine dernière, il y a eu, comme a dit Madame Broca, des départs de feu à l'entrée de l'établissement. La police était là, les pompiers sont arrivés. Et c'est rentré dans l'ordre. Là, ils sont rentrés dans l'établissement pendant les cours.
0: C'est là, et les lycéens devaient être là aussi traumatisés parce que face à des professionnels de la casse. Là, on est face à des délinquants, des criminels.
5: Ce sont des gens, qui viennent que pour ça. Ils ne viennent rien demander. Et d'ailleurs, dans cet établissement, j'ai questionné mon mari. Ils n'ont pas de problème de remplacement d'enseignants. Ils ne manquent pas d'enseignants. Ils avaient du très beau matériel, production graphique, production imprimée. Là, vous avez vu les images.
0: Quel enfer.
5: Il n'y a plus rien. La semaine prochaine, je ne sais pas comment ils vont travailler.
0: J'espère qu'il y a la vidéosurveillance qui va permettre de retrouver très rapidement ces sauvages qui ont saccagé l'établissement.
5: Ils ont eux-mêmes, vous savez, pardon, je vous coupe, ils ont eux-mêmes, dans les premières minutes, publié leur propre vidéo.
0: Je sais, bien sûr.
5: Donc, il y en a beaucoup qui sont à visage
0: ouvert. Écoutez, qu'ils payent. Qu'ils payent très cher. Et s'ils doivent payer toute leur vie les dégradations, qu'ils payent toute leur vie les dégâts causés qui s'en sont pris à cet établissement. Un mot avec vous, Mathieu Vallet.
7: Oui, moi je suis étonné parce qu'on parlait de la mise en danger des élèves qui auraient pu intervenir si l'établissement était ouvert. Le commissariat de Bordeaux des Capucins, qui n'accueille pas de public, mais qui accueille les groupes de sécurité de proximité, c'est-à-dire les policiers d'appui dans les quartiers, les VTT, la brigade VTT, ça a été vendu comme une simple dégradation, l'incendie qui a été fait sur la porte de ce commissariat. Non, les casseurs ont obstrué et bloqué la porte, ils ont mis le feu, et il n'y avait pas d'autre issue pour les policiers de quartier, et il y a eu une émanation de fumée importante qui aurait pu les intoxiquer. Et je peux vous croire que les policiers à l'intérieur ont crié au secours sur les ondes, et que les policiers sont arrivés, ont fait face à une foule hostile, ils les ont dégagés rapidement, et ils ont secouru leurs collègues. Donc je pense qu'à chaque fois, à un cheveu près, si j'ose dire, on frôle le drame. Mais il serait quand même temps que le gouvernement, et c'est pour ça que nous on râle, prenne ses responsabilités et un peu de courage. Je vais pas être vulgaire, mais voilà, faut quand même en avoir lorsqu'on gère la sixième puissance du monde, quoi. Parce que vous voyez bien que tout est brûlé. Les commissariats, les lycées, l'espace public, enfin c'est... Et on repart toujours de la même chose, Elliot, hein. Après le PSG, j'étais venu vous voir ici pour vous dire que c'était le bordel. Après le 14 juillet et le 31 juillet, c'est pas à chaque 31 décembre, pardon, c'est toujours pareil et ça change pas.
0: Midi 43 sur Europe 1. Merci beaucoup de nous avoir appelé, Edith. On fait une courte pause. On sera avec Alexia, avec qui vous avez échangé sur WhatsApp.
1: Ah oui, on l'a appelé. Elle nous expliquera.
0: Sur les 3000 profs qui sont trouvés en l'espace de 24 heures. Et maintenant, c'est la question qu'on se posera aussi. Que va-t-il se passer dans les prochains jours? Que faire pour mettre un terme à ces émeutes? C'est la question qu'on vous pose au 01 80 20 39 21 pour la dernière partie de l'émission.
1: Vous avez la parole de 11h à 13h avec Elliot Deval sur Europe 1.
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1: 12h47 avant de retrouver la suite de Yacht de Valais. Vous, voici une partie des programmes de votre week-end sur Europe 1, avec notamment ce soir de 20h30 à 21h30 dans le studio des légendes. 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
1: Oui, c'est ce que j'ai dit.
0: Oui,
1: oui, c'est vrai, exactement. Tout à fait. C'est votre week-end sur Europe 1, tout de suite.
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1: Dernière partie avec vous au standard 01 80 20 39 21. Nous continuons de parler du blocus des lycées, des émeutes et nous sommes avec Alexia au téléphone.
0: Et je rappelle les deux dernières informations majeures. À midi, 6877 personnes ont été placées en garde à vue depuis le début du mouvement. 21 individus se sont retrouvés et sont actuellement en détention provisoire. Vous avez donc 0,31% des personnes qui ont été placées en garde à vue qui, aujourd'hui, dans l'attente de leur procès, sont derrière les barreaux. Et l'autre information, c'est que l'ONU se dit inquiète face aux violences. L'ONU qui appelle à un usage proportionné de la force face aux manifestants et demande des manifestations pacifiques. L'ONU donc qui se mêle donc des interventions des forces de l'ordre en France. J'aurais aimé que l'ONU se montre plus prolixe lorsqu'il était question du massacre du peuple iranien en janvier dernier. Le peuple iranien donc qui a été massacré par la République islamique iranienne. Cette même République qui a quand même eu le culot de réagir dimanche dernier. Mais avant de vous donner la parole, je voudrais qu'on donne la parole à Alexia. Alexia, bonjour. Ah, on vous entend mal, Alexia.
15: Pardon, bonjour.
0: Comment ça va, Alexia ?
15: Bien, merci.
0: Alors Alexia, je le dis pour les auditeurs, elle nous a envoyé un message sur WhatsApp au 01 80 20 39 21. Un message très intéressant parce que vous êtes une prof et vous nous expliquiez comment ça allait se passer, ces fameux 3000 profs enseignants qui, trouvés en 24 heures. En un claquement de doigts.
15: J'ai aucune certitude. Enfin, c'est pas du tout une science infuse.
0: Vous n'avez pas la science infuse.
1: C'est une supposition.
0: Ça
3: vous n'êtes pas une ministre d'Emmanuel Macron.
0: Vous n'êtes pas ministre.
15: Non, mais enfin dans le quotidien, enfin moi je suis dans le premier degré, mais que ce soit, enfin c'est à peu près le même fonctionnement.
0: Racontez-nous comment ça se passe justement, comment se passent les remplacements, bien évidemment, chère Alexia, mieux vaut en rire d'ailleurs.
15: Des remplaçants en début d'année qui sont pas affectés parce que je sais pas, un collègue se casse la jambe, il va falloir le remplacer et donc il faut quelqu'un de disponible. Donc et là les vagues de, enfin on sait qu'en septembre, octobre ou mai, juin, des fois c'est plus facile. Quand c'est l'hiver avec la gastro, la grippe, etc., il y a plus d'absents et du coup moins de disponibilité, et c'est des périodes où les parents râlent parce qu'on n'est pas remplacé, mais il y a plus personne de disponible. Donc, pour l'instant, ils ont peut-être pioché là-dedans.
1: En fait, ils ont un vivier. Ils ont un vivier de remplaçants. En fait, ils ont un vivier, une liste de titulaires ou de contractuels. Dès qu'il y a quelqu'un qui est en arrêt maladie, hop, ils dégainent le remplaçant pour remplacer cette personne.
0: Eh bien, écoutez, on va voir comment ça va se passer. Mais cette annonce-là, alors, si c'est déjà une sorte de vivier qui était des préexistants et de nous annoncer en grande pompe 3000 professeurs qui vont intégrer des établissements où il fallait remplacer donc des profs qui sont actuellement en arrêt, bon, ça peut surprendre de le faire aussi tardivement. Vous voyez ce que je veux dire, Alexia? Ce qui est intéressant, c'est le timing.
15: Oui, non, bien sûr. Mais
0: c'est-à-dire, il faut casser combien d'établissements scolaires pour qu'on arrive à trouver une solution?
15: C'est un peu. Enfin, nous, on n'est pas jusqu'à casser, mais c'est un peu le quotidien qu'on a. Enfin, il y a des classes prioritaires. Les maternelles, par exemple, c'est jamais des priorités sur des écoles. Enfin, c'est. Voilà, il y a des critères en fait dans les remplacements. C'est pas. Et oui, on a des titulaires qu'on appelle remplaçants. Ils savent que tout au long de l'année. Alors, des fois, ils sont affectés sur un an, et des fois, ils changent tous les 15 jours, toutes les semaines.
0: Eh ben, écoutez, c'est intéressant d'avoir votre témoignage, chère Alexia. Et on comprend là aussi la difficulté pour les enseignants remplaçants. Géraldine, vous aviez peut-être une question ?
1: Non, du tout.
0: Une réaction ?
1: Non, aucune.
0: Vous me faites les gros yeux.
1: Non, je vous regarde tout simplement.
3: On voit bien que les propositions sorties par le gouvernement me semblent être assez curieuses. Et on sent encore une fois que ce gouvernement navigue à vue. Mais moi, je veux dire un truc. L'État français, en réalité, c'est une personne âgée en état d'abus de faiblesse.
0: Vous respectez les personnes âgées, déjà.
3: L'État français est en état d'abus de faiblesse permanent. Et tout le monde sait qu'on peut abuser de l'État français, et donc tout le monde abuse de l'État français. Tout le monde sait que l'État français, si on la pousse un petit peu à bout, et ben l'État français est capable de sortir le chèque très rapidement. Voilà ce qui se passe. C'est exactement en train de se passer avec
0: les lycéens. C'est pas si vrai que ça, c'est-à-dire que vous inquiétez pas, ils sont pas si faibles que ça, parce qu'ils sont malins. Lorsque les agriculteurs, à juste titre, se mobilisent pour survivre, et non pas pour avoir des aides, mais pour pouvoir travailler dignement. Oui, et que la mobilisation est historique.
3: Oui, sauf que les agriculteurs,
0: ils se font mater.
3: Oui.
0: Et sauf qu'ils ne sont pas beaucoup.
3: Ils cassent
0: donc,
3: pas.
0: Ils évidemment,
3: pas
0: mais ils ne sont pas beaucoup, les agriculteurs. Ils ne représentent pas grand-chose dans le corps électoral. Donc, au fond, un agriculteur qui gueule, ce n'est pas si grave.
3: Ils ne cassent pas.
0: En revanche, quand vous avez les étudiants,
3: si
0: donc les électeurs de demain, quand vous avez les étudiants, les électeurs de demain qui se mobilisent, alors même s'ils sont minoritaires, puisque visiblement aujourd'hui vous avez quasiment, c'était un sondage il y a deux ans, une étude il y a deux ans, Institut Jean Jaurès, 90% des Français, des lycéens se sentent bien dans leur lycée. Hein. C'est pour vous dire à quel point il y a un décalage entre ce qu'on est en train de vivre la réalité dans les établissements.
3: Mais je ne crois pas que ce soit une
0: vision
3: électorale. Honnêtement, si les retraités demain manifestaient pacifiquement, oui. Je ne suis pas certain, alors que les retraités représentent un vote électoral massif,
4: Moi,
3: je ne suis pas certain qu'il y aurait une réponse telle. L'État français
4: d'ailleurs,
3: ne comprend que la violence.
0: 20 secondes, Mathieu Vallet, s'il vous plaît.
4: D'ailleurs, on n'a vu aucun blocage devant les lycées agricoles, qu'on oublie souvent, qui dépend du ministère de l'Agriculture et qui forme nos agriculteurs de demain. Et contrairement aux lycéens, puisque on parlait la dernière fois, les agriculteurs se lèvent très tôt, travaillent énormément, week-end et jours fériés, et donc eux, ils aimeraient survivre, comme vous le dites, et vivre réellement plutôt que survivre. Pardon.
0: Il est midi 55, et dans un instant, c'est Clélie Mathias que vous allez retrouver sur Europe 1. Merci à tous les auditeurs d'Europe 1 qui nous ont appelés au 01 80 20 39 21. Merci à toutes les équipes en régie, Loïc Vimard, merci à William, merci également à Alexandre. Merci Géraldine.
1: Merci Elliot, à demain.
0: Quel est le programme de Clélie?
5: Ah bien, on va continuer votre discussion sur les 3000 profs remplaçants. Tiens, on les a trouvés, finalement. On en avait besoin, on les a. Alors, ils viennent d'où? Comment, pourquoi, surtout, le gouvernement les a-t-il sortis de son chapeau? On en parle avec Gilles-William Golnadel et Raphaël Steinville aujourd'hui, les chroniqueurs d'Europe 1 Info.
0: Alors que les deux tableaux, c'est la toute dernière information de Renoir qui avait été volé sur la Côte d'Azur, ont été retrouvés.
5: Bonne nouvelle.
0: Mais par contre, les joyaux de la couronne, on ne les a toujours pas. Rendez-nous les bijoux.
5: C'était Elliot Deval sur Europe 1. 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
2: Bonjour à tous et ravi de vous retrouver. Merci d'écouter Europe 1 Info. On est ensemble jusqu'à 14h pour de l'info et du débat. Tout d'abord, le grand journal de la mi-journée. En ce vendredi 9 octobre, vous avez une voiture diesel. Tant mieux, vous avez une voiture essence. Tant pis. Vous entendrez la colère des automobilistes qui s'estiment lésés après les annonces du gouvernement visant à faire baisser les prix à la pompe pour le gasoil. Encore des blocages dans les lycées malgré des mesures d'urgence annoncées par le ministre Édouard Geffray hier, notamment l'arrivée de 3000 profs remplaçants dans les jours qui viennent. Qui sont ces enseignants? D'où viennent-ils? Réponse dans ce journal. À propos des mobilisations lycéennes et des affrontements et violences qu'il y a pu y avoir ces derniers jours, êtes-vous choqué par le manque de soutien d'Emmanuel Macron aux forces de l'ordre? C'est la question Europe 1 du jour. Vous pouvez voter, donner votre avis sur le site et l'appli Europe 1. Et pour l'instant, vous dites oui en majorité. À peine ouverte la primaire socialiste victime d'une cyberattaque, mais les organisateurs se veulent rassurants sur l'intégrité du scrutin qui doit départager les 5 candidats d'ici demain soir. La chronique santé, c'est le Pasteur Don jusqu'à dimanche. Vous pouvez donner pour aider la recherche. À cette occasion, Brigitte Millot vous parlera du lien entre les vaccins et votre intestin. Et oui, rendez-vous dans un quart d'heure. La tendance météo, bonjour Géraldine Amand.
3: Bonjour Kélie.
2: Et le retour de la pluie au nord.
3: Pluie qui deviendra plus régulière au nord, note de la Loire, et qui gagnera les régions proches de la Manche. Elle va s'intensifier en fin de journée dans les Hauts-de-France. Il fera 13 à 17 degrés au nord et dans le centre-est, 15 à 20 degrés ailleurs, jusqu'à 23 degrés à Nice. Météo complète sur Europe 1 à la fin du journal.
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2: Et moi alors, qui roule au sans-plomb, pourquoi pas d'aide comme pour les diesels? C'est ce que pensent de nombreux automobilistes après les annonces de Sébastien Lecornu, qui va débloquer 10 millions de barils de ses stocks stratégiques afin de faire baisser les prix du gasoil à la pompe de 12 à 18 centimes. Mais il n'y a rien pour le sans-plomb 95 ou 98. Reportage auprès des déçus en région lyonnaise du correspondant Europe 1, Jean-Luc Boujon.
4: Pistolet vert en main, Aurélie est en train de faire le plein de son monospace avec du sans-plomb 95. Tarif affiché 2,19€ le litre, un prix qui ne baissera pas prochainement, contrairement à celui du gasoil. Aurélie ne comprend pas bien pourquoi.
5: Je comprends pas la cohérence. En fait, les voitures essence, elles font quoi alors? On roule pas et seul le diesel qui pollue plus pourra rouler. Je pense que tout le monde doit être logé à la même enseigne et c'est même pas qu'une question de justice, c'est juste une question de cohérence globale. Aujourd'hui, j'aimerais comprendre ce qui justifie, qui débloque ce stock sur le diesel et pas sur l'essence.
4: Où est l'équité dans tout ça, questionne Marc.
6: C'est pas juste du tout. Ça devrait concerner tous les carburants, qu'il y ait une diminution. Surtout quand on a un salaire moyen, qu'on se déplace pour aller travailler, ça devient difficile.
4: Charlotte, elle, ne perçoit pas bien la logique de la mesure.
7: On nous a dit qu'il fallait prendre des voitures essence parce que ça polluait moins. On a pris des voitures essence qui sont plus chères. Et après, on ne peut plus mettre de l'essence dedans parce que c'est plus cher. C'est un cercle vicieux. Il faudrait que tout le monde soit aidé en fait de la même façon. Donc je ne dis pas merci au gouvernement. Mais je pense que je ne suis pas la seule à ne pas dire merci au gouvernement, malheureusement.
4: Une annonce du Premier ministre qui fait donc beaucoup de mécontents, sans satisfaire vraiment ceux qui roulent au diesel, qui trouvent la baisse à venir insuffisante. Saint-Genis-Laval, Jean-Luc Boujon, Europe 1.
2: Et une réunion se tiendra lundi à Matignon avec les distributeurs pour déterminer les modalités de la baisse du gasoil.
3: La mobilisation des lycéens se poursuit avant une nouvelle journée de manifestation mardi.
2: Hier, ce sont 70 000 personnes qui ont manifesté en France. Ce matin, on dénombre moins de 150 lycées fermés en légère baisse. Il faut dire qu'entre-temps, Édouard Geffray a fait plusieurs annonces pour calmer la colère. Le ministre de l'Éducation propose ainsi aux proviseurs de procéder à des remplacements de courte durée à l'intérieur de leur établissement grâce aux heures supplémentaires de professeurs volontaires. Et puis, il a annoncé l'arrivée de professeurs remplaçants.
8: On a 3000 professeurs remplaçants qui actuellement ne sont pas devant élèves. Ils voudraient l'être, mais ils ne sont pas affectés devant élèves. 3000 professeurs, parce que jusqu'à présent, on savait mal les affecter notamment. Et donc, dans les prochaines heures, on a 3000 professeurs qui vont rejoindre ces établissements. Le deuxième élément, c'est que je vais autoriser les recteurs à recruter plus que ce qui est normalement autorisé, quelques centaines de professeurs de plus, là où nous avons des besoins.
9: Donc vous garantissez que ces enseignants seront face à des élèves quand?
8: Dans les heures qui viennent.
2: Mais la question se pose, d'où viennent ces 3000 professeurs? Que faisaient-ils avant? Bonjour Laura Legault.
10: Bonjour Clélie, bonjour à tous.
2: Dites-nous, qui sont ces 3000 professeurs?
10: Eh bien, ce sont des professeurs titulaires qui ont donc passé les concours et qui font partie d'une réserve d'enseignants pour les remplacements. On en compte environ 10 000. Ils n'ont pas de poste fixe. Ils sont affectés à une zone géographique et sont appelés au jour le jour en fonction des besoins. Selon le ministre de l'Éducation, 3000 d'entre eux sont disponibles pour être mobilisés. Un chiffre qui étonne Maxime Repère, vice-président du syndicat de professeur Snalk.
11: Ce chiffre nous apparaît peu crédible en l'état. Ça semble plus un coup de com' qu'une véritable solution. On sait depuis des années qu'il manque des personnels enseignants à chaque rentrée. Pourquoi ne pas avoir mobilisé ces 3000 enseignants à ce moment-là?
10: Alors comment seront-ils

0: Affecté, Édouard Geffray a annoncé le déploiement d'un nouveau logiciel boosté à l'intelligence artificielle qui a permis d'identifier plus de 500 lycées où les besoins sont importants. Ces 3000 enseignants y seront mobilisés en priorité, mais toujours en restant dans leur zone géographique. Ils devraient tous avoir reçu leur affectation d'ici le début de la semaine prochaine.
1: Merci Laura Legault. Et concernant les dégradations qu'il y a pu y avoir ces derniers jours en marge de cette mobilisation lycéenne, sachez que selon un sondage CSA pour Europe 1, CNews et le JDD, 85% des Français sont pour le projet de loi casseur-payeur qui prévoit une responsabilité civile solidaire lors d'attroupements violents.
2: Une cyberattaque, du culot et un cow-boy, c'est dans la suite du journal de Clélie Mathias. 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
2: Et la suite du journal de Clélie Mathias à 13h07 sur Europe 1 avec la politique. Ça commence mal pour la primaire de la gauche.
1: Oui, la plateforme de vote est victime depuis ce matin d'une cyberattaque. Pas de coupure dans le scrutin, mais des ralentissements. L'intégrité des votes n'est pas compromise. Ce sont plus de 140 000 électeurs qui sont appelés à départager 5 candidats d'ici demain 20h. Bonjour Jacques Serret.
10: Bonjour Clélie, bonjour à tous.
1: Et au-delà du nom qui sortira des urnes, le Parti Socialiste joue gros sa ligne, son leadership et sa place à gauche.
10: Oui, avec une première inconnue de taille. Qui va voter ? Sur les 140 000 inscrits, près de 80 000 ne sont ni adhérents du PS, ni adhérents de Place Publique, ni adhérents de la gauche républicaine et socialiste. Autrement dit, une majorité du corps électoral échappe complètement aux appareils et peut faire basculer ce scrutin. Alors si Raphaël Glucksmann l'emporte, c'est le patron de Place Publique et non un membre du PS qui portera cet espace politique à la présidentielle. Olivier Faure l'a dit lui-même, une victoire de son rival pourrait signifier l'effacement du PS. Enfin reste la fracture sur la France insoumise. Raphaël Glucksmann et Jérôme Guedj excluent toute nouvelle alliance avec le parti de Jean-Luc Mélenchon. Olivier Faure, Ségolène Royal et Emmanuel Morel veulent, eux, garder cette possibilité ouverte. Cette primaire doit donc choisir un candidat, mais elle ne réglera pas forcément la ligne, alors que François Hollande, lui, reste à l'écart sans fermer la porte à sa propre candidature à la présidentielle.
1: Jacques Serret du service politique d'Europe 1.
2: Et cette question, les entrepreneurs doivent-ils avoir du culot pour réussir ?
1: Eh bien, cette question a été posée hier au grand rendez-vous des décideurs économiques, la 12e édition du rassemblement BPI France à l'Accor Arena de Paris. Et plus que jamais, dans un contexte socio-économique compliqué, les chefs d'entreprise sont invités à oser. Aurélien Fleureau.
11: Des conférences, des discussions, peu de centimètres carrés libres à l'Accor Arena où une grande scène a vu défiler de nombreux dirigeants venus parler du culot, à l'instar de Franck Gervais, directeur général du groupe Pierre et Vacances Center Parcs.
12: Il faut évidemment du culot pour porter une conviction, réunir des financements et puis après commencer à l'exécuter. Donc il faut s'entourer de personnes culottées pour que le culot se traduise en succès.
11: Oser sans se poser de questions, c'est la recette de Sixtine Moulet-Berthaud, cofondatrice du groupe Le Crayon.
13: La majorité des entrepreneurs ont un point commun, c'est qu'ils ont
4: peur de rien, ils sont hyper curieux et ils osent en ayant rien à faire de ce que vont penser les autres. Et ils ont bien raison.
11: Aller là où personne ne nous imagine et se dépasser résume le parcours du vigneron de Narbonne, Gérard Bertrand, à la tête d'un groupe désormais présent dans plus de 150 pays.
8: Le culot, c'est l'histoire de ma vie, donc ne jamais se résigner, d'avoir la foi en ce qu'on fait. Parfois, quand il y a des problèmes, il faut les enjamber.
11: Et avoir le culot de parier sur l'IA Made in France, c'est ce que fait Inès Besbès avec Sidext.
13: Le culot ne s'arrête jamais dans l'entrepreneuriat. On a 99 noms pour un oui, mais il suffit d'un oui pour avancer. Et c'est pareil pour les levées de fonds. Il faut du culot pour aller chercher des fonds également.
11: Le goût du risque, salué par un intervenant qui n'était pas au programme officiel, Emmanuel Macron est notamment venu dire qu'investir ne devrait pas être un gros mot.
1: Voilà, ayez du culot, Géraldine.
2: Chose que je n'ai pas du tout. Allez, un anniversaire ce week-end.
1: 80 ans demain pour Lucky Luke, la première parution du Poor Lonesome Cowboy, c'était dans Spirou, Sébastien Bordenave.
14: Rendez-vous compte, Maurice de Bever, dit Maurice, le papa de Lucky Luke, crée son cowboy alors qu'il n'a que 22 ans. 9 ans plus tard, sous les bons conseils de son épouse, Francine, il confie le scénario à René Goscinny. D'abord parce que Maurice préfère dessiner les décors de Far West et les chevaux, et surtout parce que son éditeur Dupuis lui demande, vu le succès, de fournir 2 à 3 albums par an. La seule condition que Maurice, le dessinateur, demande à Goscinny, le scénariste, est d'éviter les calembours dont il a horreur. Goscinny les remplacera sans vergogne dans les aventures d'Isno Good. Lucky Luke, c'est plus de 300 millions d'albums vendus. Les plus grands dessinateurs contemporains sortent des albums hommage dessinés à leur façon, mais le prochain vrai Lucky Luke, dessiné par HD, adoubé par Maurice lui-même, sortira le 6 novembre prochain. Le titre, Saint Lucky Luke. Il sera question d'une nouvelle religion, le lukisme, mais on devine qu'à la fin, il partira quand même seul, au soleil couchant, en chantant I am a poor lonesome cowboy.
15: I'm poor lonesome cowboy.
1: Voilà, tradition à respecter si elle part comme ça en chantant. Rendez-vous le 6 novembre pour le prochain album de Lucky Luke. 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La semaine des prix Nobel, le prix Nobel de la paix a été attribué ce matin à la juriste sud-africaine Navi Pillay pour sa défense des droits humains et sa lutte contre les atrocités, que cela soit au Rwanda, en Afrique du Sud ou au Proche-Orient. La bourse avec Claire Lemaitre sur Europe 1.
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1: Bonjour Claire.
16: Bonjour Clélie.
1: Le marché enfin un peu plus optimiste pour terminer la semaine.
16: Oui, le CAC 40 était en difficulté depuis le début de la semaine. Il remonte de 0,7%. Et c'est comme souvent grâce à des annonces de Donald Trump. Le président américain écarte la piste d'une attaque contre l'Iran d'ici les élections de mi-mandat qui se tiendront début novembre aux États-Unis. C'est une hypothèse qui inquiétait depuis plusieurs jours. Alors ça se calme un peu du côté du pétrole et des taux. Et on a des valeurs qui remontent, les valeurs bancaires, le luxe, l'automobile aussi. Plus forte hausse sur le CAC 40 pour ArcelorMittal. L'action gagne 5,5% grâce au soutien d'un analyste. En Europe, Francfort reprend 0,9%, plus 0,8% pour Londres, plus 0,7% à Paris pour le CAC 40, 7 785 points.
1: Merci Claire, la bourse sur Europe 1 avec boursier.com.
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1: On enchaîne avec la météo de Géraldine Hamon.
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1: Géraldine, c'est gris et humide au nord.
0: Et oui, les pluies se renforcent cet après-midi près de la Manche et les Hauts-de-France. La Manche où le vent sera sensible. Dans le nord-est, le ciel sera aussi très nuageux. Les pluies seront en revanche moins nombreuses. Au sud-ouest, jusqu'à l'Occitanie et aux Alpes, les éclaircies alterneront avec quelques passages nuageux. Alors que dans l'extrême sud-est, le temps sera instable. Mistral et Tramontane souffrent aussi assez fort jusqu'à 80 km/h. Et pour les températures, elles sont fraîches. 13 degrés à Metz, 15 à Reims, 16 à Lille et Paris, 17 à Poitiers, 19 à Brest, 20 à Bordeaux, 23 à Nice. Et ce week-end, eh bien, le temps sera variable dans l'ensemble avec un mélange d'éclaircies, de nuages, beaucoup de pluie demain du sud-ouest au nord-est et les températures, elles, seront stationnaires.
1: Merci beaucoup Géraldine.
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0: 13h14, nous accueillons le docteur Brigitte Millot sur Europe 1 pour la rubrique Santé du jour.
1: Bonjour docteur Millot.
17: Bonjour Clélie, bonjour Géraldine.
1: À l'occasion du Pasteurdon, c'est aujourd'hui jusqu'à dimanche, on parle beaucoup de recherche, de prévention. Et il est aussi question du lien entre microbiote et vaccination, c'est-à-dire...
17: Alors, revenons à la vaccination. Le principe est de présenter à nos cellules immunitaires un microbe,
18: un morceau de microbe, inoffensif bien sûr, atténué, inactivé ou tué, qui va éduquer nos défenses et leur permettre de reconnaître un ennemi et surtout de préparer une armée d'anticorps qui seront déjà prêts, capables de réagir rapidement lorsque le vrai microbe offensif se présentera afin de ne pas être malade. Voilà le principe de la vaccination. Or, les recherches suggèrent que les bactéries qui vivent dans nos intestins pourraient influencer cette réponse immunitaire. Pourquoi ? Parce que notre microbiote dialogue en permanence avec notre immunité. Et oui, c'est comme ça, ils papotent ensemble et certaines bactéries de nos intestins produisent des molécules qui peuvent stimuler ou moduler l'activité de nos cellules immunitaires, ce qui pourrait expliquer pourquoi deux personnes ne développent pas exactement les mêmes réponses après une vaccination, ou pourquoi certains font de fortes fièvres, d'autres non. Donc l'idée est de savoir si un jour on pourrait agir sur le microbiote pour améliorer certaines réponses vaccinales, peut-être grâce à l'alimentation ou grâce à la prise de certains probiotiques. Alors attention, nous n'en sommes pas encore là, mais cette recherche nous rappelle quelque chose d'essentiel. Notre organisme n'est pas seulement constitué de nos propres cellules. Nous vivons en permanence avec une immense communauté. Quand je dis immense, c'est 100 000 milliards de petites bébêtes qui interagissent avec nous. Et mieux comprendre les mécanismes invisibles de notre santé pour mieux prévenir et mieux soigner, c'est la promesse de la recherche soutenue notamment à l'occasion du Pasteur Don.
1: Merci beaucoup Brigitte Mignot. Et oui, je vous le rappelle, hein, si vous voulez donner pour la recherche, pour les chercheurs, eh bien c'est jusqu'à dimanche le Pasteur Don dans Europe 1 Info. À présent, place au débat. Ça fait des mois, des années même qu'on cherche des profs remplaçants. Eh bien, ils ont été trouvés hier par Édouard Geffray. C'est une bonne nouvelle. On va quand même en parler avec vous deux, Gilles-William Golnadel, Raphaël Steinville. Bonjour et bienvenue.
19: Bonjour Clélie.
1: À tout de suite sur Europe 1.
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2: Vous écoutez Clélie Mathias sur Europe 1 et vos deux chroniqueurs aujourd'hui. Clélie, le directeur adjoint de la rédaction du journal du dimanche, Raphaël Steinville, et l'avocat essayiste Gilles-William Colnadel.
1: On va commencer évidemment par la mobilisation des jeunes lycéens, étudiants, et sur les réponses qu'a apporté hier Édouard Geffray, qui a annoncé 3000 professeurs remplaçants qui vont être déployés là, dans les tout prochains jours, dans les établissements qui le nécessitent le plus. Eh bien, écoutez la réaction du député RN Laurent Jacobelli, qui était l'invité de la grande interview Europe 1 et CNews ce matin. Pour lui, ça donne raison aux casseurs.
8: C'est Édouard le magicien. Hein. Hier, c'était pas possible. Aujourd'hui, on a 3000 professeurs qui vont être devant les étudiants. Donc, ça veut dire quoi? Ça veut dire que le prof d'histoire va donner des cours de maths. Le prof de maths va donner des cours de sport. Si tu casses, tu reçois. Aujourd'hui, il n'y a que les gens qui vont dans la rue, mettent le feu, qui obtiennent quelque chose d'un État qui, c'est vrai, n'a plus d'argent. Ça veut dire que les gens qui bossent, les gens qui respectent la loi, les gens qui ont des demandes légitimes mais qui ne hurlent pas, eux n'obtiendront rien de ce gouvernement. Quand on brûle des voitures, quand on agresse des policiers, on obtient quelque chose. C'est la légitimation de la violence, et ça, dans un état de droit, c'est inacceptable.
1: Alors, j'entendais cette semaine, justement, une jeune lycéenne qui disait « Mais je suis obligée d'aller dans la rue, je suis obligée de faire tout ça, parce que sinon, on ne m'entend pas, Raphaël Steinville. » Est-ce que ça, effectivement, comme dit Laurent Jacobelli, est-ce que vous pensez-vous aussi que ça lui donne raison?
10: D'une certaine manière, oui. Parce que le ministre de l'Éducation nationale consent a finalement déployé des moyens supplémentaires pour satisfaire les revendications des lycéens, alors même qu'il avait sous la main ce vivier de 3000 professeurs remplaçants qui n'étaient pas employés. C'est ça qui est absolument sidérant. Il a fallu ce mouvement de colère pour que finalement un certain nombre de lycées 114 qui étaient considérés comme parmi les plus nécessiteux et souffrant de carence de professeurs puissent bénéficier dès mardi de professeurs qui existaient. Alors il peut se réfugier derrière l'excuse d'un logiciel défaillant dont il aura fallu revoir son déploiement pour que enfin ces 3000 professeurs soient disponibles, mais c'est quand même sidérant. C'est dire à quel point cette administration est mal dirigée, mal employée, pour qu'on en arrive finalement à ces scènes absolument désastreuses, d'abord pour l'éducation nationale, pour les lycéens qui finalement, manipulés par LFI, en sont venus jusqu'à casser leur lycée, agresser leur proviseur, pour que le ministre de l'éducation nationale finalement fasse un geste nécessaire par ailleurs, nécessaire.
1: Oui, on s'en félicite, hein. On est très contents de les avoir trouvés, parce qu'effectivement, c'est quand même bien qu'il y ait les profs en face des élèves dans les classes, on est bien d'accord là-dessus. Vous, qu'en pensez-vous, Gilles-William Colnadel? Est-ce que ça légitime la casse, la violence, la mobilisation?
12: Ah non, mais moi, je vais beaucoup plus loin que ça.
1: Alors dites-nous.
12: Je ne crois pas du tout à la sincérité des revendications. Je pense qu'au départ, le petit milieu des lycéens d'extrême-gauche liés à LFI voulait casser pour casser. Déstabiliser pour déstabiliser. Après, on peut toujours trouver, évidemment, des choses qui ne vont pas dans les lycées, hein. Encore que ça n'ait rien à voir avec la situation que j'ai connue personnellement, mais évidemment. Mais au départ, je conteste totalement la sincérité des gens qui ont commencé à casser. Qu'ensuite, une fois que j'ai dit ça, effectivement, je constate, comme Raphaël, que ce sont les casseurs qui obtiennent les choses et pas les gens effectivement disciplinés. Malheureusement, je n'ai pas attendu ce triste événement pour le savoir, et notamment en France. Maintenant, je demande à voir, en plus, comme si ça ne suffisait pas, je demande à voir comment les 3000 en question vont être placés, où est-ce qu'ils vont être placés. Il y a des endroits où je suis certain que certains ne voudront pas être placés.
1: Voilà. Alors, le ministre de l'Éducation a donné quelques détails sur cette arrivée, sur ces 3000 profs, écoutez-le.
13: Soit en soutien lorsque leur discipline ne correspond pas immédiatement à un besoin, soit, et surtout c'est ça l'objet, pour remplacer les professeurs qui sont absents, pour certains depuis plusieurs semaines, avec, comme je vous l'ai dit, un ciblage prioritaire sur les 114 lycées en situation rouge. Et la deuxième chose, c'est qu'on a donc autorisé le recrutement de plusieurs centaines de professeurs supplémentaires par les rectorats. On puisse en trouver très rapidement au cours des prochains jours.
1: Voilà, Raphaël Stainville.
10: En fait, c'est là où on voit que derrière cette annonce et ce chiffre qui semble très impressionnant ou qui consiste justement à vouloir impressionner notamment les lycéens, lorsque l'on creuse, on s'aperçoit à quel point, encore une fois, on se trouve assez désarmé parce que ces professeurs seront alloués à des établissements pour des matières qui ne sont pas forcément celles qu'ils enseignent habituellement.
1: Oui, dans ces cas-là, ils seront en soutien, c'est ce qu'il dit.
10: Oui, mais voyez à quel point on est loin de résoudre une équation qui, aujourd'hui, est presque impossible pour le ministre de l'Éducation nationale.
1: J'ai William Golnadel.
6: Non, je suis d'accord avec ça, mais en réalité, si on veut voir les choses en profondeur, la crise des lycées, ça vient aussi de la crise des professeurs. Je ne veux pas jeter l'opprobre sur l'ensemble du corps professoral, encore qu'il y aurait beaucoup à dire, mais il y a effectivement des professeurs, soit qui n'ont plus aucune autorité par rapport à leurs élèves et qui sont déprimés, voire dépressifs, ou qu'on envoie dans des endroits où ils n'ont envie pas d'être. Et pourtant, ce sont des gens, en principe, qui sont très progressistes. Je pense que une grande part de la responsabilité de la crise actuelle vient du corps professoral.
1: On va continuer d'en parler avec vous deux. J'ai William Golnadel et Raphaël Stainville. Les liens entre LFI, vous en parliez, Gilles William, et la jeunesse. On a entendu des manifestants, notamment L1, dire LFI, Jean-Luc Mélenchon va sauver les jeunes. Eh bien, ce sera notre débat juste après le journal permanent sur Europe 1.
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1: Edouard Geffray précise que les 3000 professeurs remplaçants connaîtront leur affectation dans la journée. Les organisations lycéennes seront reçues lundi par les ministres de l'Éducation et de l'Enseignement supérieur. Plus d'une centaine de membres du personnel éducatif ont été blessés lors des violences au cours des blocus. C'est ce qu'a annoncé ce matin le ministre de l'Éducation. Selon des chiffres du ministère de l'Éducation nationale, 141 établissements sont fermés aujourd'hui. Un chiffre en baisse par rapport à hier. 96% des lycées sont donc ouverts. Un blocus mis en place ce matin devant l'université d'Assas dans le 6e arrondissement de Paris a été délogé par les CRS. L'école des mines est bloquée aujourd'hui à Paris. Une nouvelle journée de mobilisation est déjà annoncée mardi. Un homme est hospitalisé après être tombé de la statue de Marianne Place de la République à Paris hier. 71 500 personnes ont manifesté en France, dont 24 500 à Paris lors de cette nouvelle journée de mobilisation des lycéens au cours de laquelle 504 interpellations ont été réalisées et 48 policiers et gendarmes blessés. Un sondage CSA pour Europe 1, CNews et le JDD révèle que 85% des Français sont pour le projet de loi casseur-payeur. Depuis le début du mouvement lycéen, il y a eu 6877 gardes à vue et 21 placements en détention provisoire. Le rappeur Boro 700 sera jugé le 21 octobre à Paris pour apologie du terrorisme. L'une de ses chansons mentionne les attaques terroristes de Mohamed Merah et de Salah Abdeslam, chanson reprise par des jeunes manifestants dans les cortèges lycéens. Certains sont poursuivis pour avoir repris ses paroles dans des vidéos relayées sur les réseaux sociaux.
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1: Parlons de la récupération politique de ces mouvements, de cette mobilisation lycéenne. Écoutez, François-Xavier Bellamy, le vice-président des Républicains et député européen, qui était l'invité d'RTL ce matin, il accuse les filles de remplacer un livre par un cocktail Molotov dans les cartables.
9: On a l'école la plus inégalitaire de tout l'OCDE. Et ça n'excuse en rien ni les violences actuelles, alors, ni l'instrumentalisation scandaleuse de LFI qui se moque éperdument de l'avenir de ces jeunes. Parce que quand on remplace dans leur cartable un livre par un cocktail Molotov, c'est qu'on n'a vraiment rien à faire de cette jeunesse. Quand vous avez un maire LFI qui commence ses manifestations en disant que la violence est légitime, ça consiste en réalité à allumer l'incendie. Quand vous avez des élus LFI qui se mettent en première ligne pour entraîner ces jeunes à charger les policiers, ça veut dire alimenter la violence. Et ça, pour le coup, c'est une instrumentalisation écœurante d'une jeunesse qui n'a pas besoin de violence, qui a besoin au contraire d'exigence.
1: Gilles-William Golnadel, hier à Paris, place de la Bastille, il y a fait effectivement beaucoup d'affliches, de tracts, de slogans, de pins LFI.
6: Oui, mais je veux dire, ce sont les fabricants de cette affaire LFI. Sans LFI, il n'y aurait pas eu ce que l'on constate. Il y a un rapport complet entre les petits milieux lycéens et qui ont commencé cette affaire et la France insoumise. Ils sont ensemble, ils font partie de la même équipe. Il faut comprendre ça. Il y a cet aspect-là. Il y a un autre aspect que je ne veux pas ne pas voir et montrer, c'est le côté immigration. Il y a beaucoup de jeunes issus de l'immigration dans les rues, et ce ne sont pas toujours, sans vouloir évidemment généraliser, les plus calmes. Ceux qui brandissent les drapeaux palestiniens et les drapeaux turcs, on peut imaginer que ce ne sont pas des Français de très vieille origine. Il faut reconnaître tout ça. Et vous avez effectivement 40% de la jeunesse française est insoumise aujourd'hui. Ils ont, de ce point de vue-là, ils ont réussi leur pari. Il faut comprendre aussi, je voudrais ajouter quelque chose, le caractère violent et intolérant de ces gens-là. la Jeanne, la jeune Jeanne, là, qui est la révélation.
1: Louise.
6: Mais vous,
1: non, on va l'appeler Louise Montongo, de l'Uni.
6: Vous me cherchez querelle.
1: Bon, donc voilà. Elle s'appelle Louise, la
6: Louise,
1: pauvre.
6: Louise, qui est pour moi une révélation, avec un grand R, au niveau du talent qu'elle a montré réellement, j'ai été stupéfait. Eh bien, cette jeune personne, elle ne peut pas aller en vérité au lycée.
1: Elle est plus lycéenne, elle est
6: oui,
1: étudiante.
6: Bah oui.
1: Hein.
6: Mais c'est ce que je dis. Enfin, elle est maintenant étudiante, ouais. Mais elle, oui, puisque c'est l'un des membres de l'UNI, qui d'ailleurs maintenant, si j'ose dire, explose en popularité. Mais c'est en raison de l'intolérance, justement, de l'environnement. Il faut voir dans quel monde nous vivons. Eh ben, c'est le monde des jeunes, c'est d'une certaine manière le monde de la France insoumise.
1: Ah, Louise, elle disait justement, les jeunes qui manifestez, qui vous mobilisez, vous êtes les idiots utiles de LFI.
7: Non, mais je pense qu'elle a raison, mais si nous écoutons bien ce que dit Louise, et je pense qu'elle a raison, la première chose, c'est que ce mouvement auquel nous assistons est d'abord un mouvement minoritaire. Quand bien même jeunesse aujourd'hui, pour les 18-25 ans, voterait majoritairement ou presque LFI, il se trouve que les blocages, les lycées qui sont bloqués, épousent presque la géographie électorale de LFI, en tout cas dans ces foyers les plus importants. Pour le reste, il y a une majorité de lycéens aujourd'hui qui veulent continuer à travailler. Ça ne veut pas dire qu'ils n'ont pas des revendications, ça ne veut pas dire qu'ils ne sont pas atteints des mêmes problèmes que dans d'autres lycées, notamment l'absence de profs et la remise en cause de Parcoursup. Mais pour le reste, c'est une jeunesse qui veut travailler. Donc c'est d'abord un mouvement minoritaire, mais qui impose, de par sa violence, et je vous rejoins absolument, Gilles William, qui impose par sa violence, par ses méthodes, par la reprise d'un discours de la gauche, de l'extrême gauche, finalement, c'est ce blocage à l'ensemble, finalement, de la société.
1: Mais ils obtiennent des choses, mais ils bloquent, mais on en parle depuis maintenant quasiment 15 jours. Et puis, surtout, enfin, quand même, ça veut dire quelque chose quand on voit ce jeune qui embrasse Jean-Luc Mélenchon, comme on voit, quand on voit et aussi tous ces députés écharpes tricolores qui arrivent dans les manifestations, les blocages, et qui sont applaudis et salués, ça signifie quelque chose.
7: Ça a été dit et documenté par le renseignement qui a vu à quel point, finalement, ces foyers de contestation qui se sont étendus à l'ensemble de toute la France ont été accompagnés, attisés par LFI qui a été présent sur tous les rassemblements depuis le début jusqu'à aujourd'hui. C'est une évidence que ce mouvement va de pair avec l'activisme et le cynisme de Jean-Luc Mélenchon qui instrumentalise la jeunesse.
6: Et ce mouvement est tellement insincère que Gilles Finkelstein, dans une émission hier... c'est le responsable de l'Institut Jean Jaurès disait qu'il y avait un sondage qui date de l'an dernier, donc ça n'a pas changé fondamentalement les choses, qui montre que 80% des jeunes sont satisfaits de leur lycée. Alors donc parmi ces jeunes, il y a des jeunes de la France insoumise, hein, vous avez le droit d'être satisfait de votre lycée et d'être d'extrême gauche, mais c'est pour vous montrer à quel point je pense ne pas me tromper en vous disant que ce mouvement est insincère, il est purement et simplement politique et idéologique.
1: En pleine campagne présidentielle. Et tiens, justement, on va parler d'un des candidats. Édouard Philippe, vous a-t-il convaincu hier dans l'heure de vérité? Eh bien, ce sera notre débat à suivre entre Raphaël Steinville et Gilles-William Golnadel sur Europe 1.
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1: Avec Clélie Mathias sur Europe 1, on vous retrouve avec vos deux chroniqueurs du jour, Clélie, J. William, Gon, Nadal et Raphaël Stainville. Et alors, Philippe était hier le premier invité de l'heure de vérité, nouvelle formule, et il a égrené quelques points de son programme. Parmi ceux-ci, il y a l'immigration. Et lui, il propose de diviser par deux l'immigration légale. On en parle juste après l'avoir écouté.
28: Il faut reconnaître que notre politique d'intégration ne fonctionne pas et que un certain nombre de nos services publics sont saturés par une immigration qui est aujourd'hui trop importante. Et se fixer des objectifs pour la maîtriser. C'est pas du tout scandaleux qu'un État maîtrise l'immigration. Il me paraît parfaitement légitime que la France décide qui a le droit ou pas le droit de résider régulièrement sur son territoire. La première chose, c'est de réduire très sensiblement le nombre de titres de séjour délivrés chaque année pour des étrangers qui veulent s'installer en France. Je pense qu'il faut qu'on revienne dans l'épure de ce qui existait avant 2010, c'est-à-dire largement inférieur à 200 000.
29: On doit
28: diviser par deux l'immigration légale aujourd'hui.
1: Divisé par deux l'immigration légale aujourd'hui, et Edouard Philippe qui a été suivi par 1,7 million de téléspectateurs, soit 10,1% de part d'audience. C'est pas non plus un carton d'audience. Hein. Faut le dire, Raphaël Stainville.
7: Il faut le dire, c'est peut-être le premier constat. C'est-à-dire qu'aujourd'hui, quand bien même Edouard Philippe tente de se montrer sérieux, il n'y a pas une envie d'Edouard Philippe. Il n'y a pas des militants qui le suivent et se presseraient pour le toucher comme on toucherait un morceau de la Sainte-Croix. Donc il y a quelque chose de sérieux.
1: Il y a beaucoup de candidats qui inspirent ça.
7: Non, c'est peut-être aussi ça le problème. Mais le fait est qu'après dans ses propositions, on voit aussi tout l'embarras finalement d'Edouard Philippe qui essaye de faire une campagne vaguement à droite. Mais comment peut-il convaincre les Français quand il l'a fait presque l'inverse lorsqu'il était prisonnier de son bilan, prisonnier d'un certain nombre de prises de position, et même lorsqu'il assure vouloir réduire de moitié l'immigration légale, peut-on seulement le croire? Parce que il faut rappeler que l'année dernière, c'était presque 400 000 entrées légales qui ont été autorisées en France. Il voudrait le ramener, dit-il, à l'épure, c'est-à-dire moins de 200 000. Mais avons-nous les moyens encore aujourd'hui d'accueillir 200 000 immigrés légaux quand l'immigration de travail ne représente que 13% de l'immigration légale? Honnêtement, on a l'impression qu'il ne comprend toujours pas le sujet et qu'il ne comprend pas que l'immigration, c'est pas seulement un coût, ce n'est pas seulement, il y a pas seulement la dimension économique, mais il y a une dimension culturelle qu'il semble ne toujours pas prendre en compte.
1: Je reviens juste un instant sur ce que vous disiez. Voilà, il a fait 1,7 million de téléspectateurs, c'est-à-dire qu'il n'a pas déplacé les foules. Est-ce que, contrairement peut-être à un Jean-Luc Mélenchon dont on parlait juste avant, ou à une Marine Le Pen, est-ce que l'absence de radicalité peut-être, et le trop sérieux, vous disiez, il essaye d'être sérieux, mais peut-être que c'est ça le problème. Est-ce que maintenant, il y a une prime à la radicalité qui fait que les foules sont un peu plus soulevées par des candidats plus radicaux? Oui, j'ai William Goldnadel.
0: Moi, c'est quelqu'un que je connais depuis très longtemps.
1: Qui ça, Édouard Philippe?
0: Oui, Édouard Philippe, très longtemps. C'est quelqu'un d'ailleurs de gentil, et c'est pas péjoratif dans ma, mais c'est quelqu'un qui est réservé, hein. C'est pas un exalté, hein. On va pas danser la chenille avec Édouard Philippe. Donc, il a les défauts de ses qualités, de ce point de vue-là. Donc, effectivement, sans être monsieur Mélenchon et extravagant, vous avez le droit d'être un petit peu plus extraverti que Édouard Philippe. Donc c'est vrai que quand vous avez une soirée à passer, c'est devant la télévision, c'est pas forcément le plus exaltant. Ça, c'est la première explication, si j'ose dire. La deuxième, c'est que Raphaël l'a très bien donné, c'est que quels que soient ses mérites anciens, son passage avec monsieur Macron n'a pas laissé des souvenirs étincelants, et on n'a pas vu à l'époque qu'il était autant persuadé du caractère nocif aujourd'hui de l'immigration excessive et forcée qu'il ne l'était lorsqu'il était à Matignon. C'est quand même un handicap terrible sur ce plan-là. Et sur le fond, et je suis aussi encore d'accord avec Raphaël Stainville,
2: moi vous en excusez pas.
0: Oui, non, mais voilà.
1: Il vous a convaincu.
0: Mais on me fait toujours parler après toi, qu'est-ce que je te dise. Moi, je suis pour l'immigration zéro. Hein, et si on me forçait un petit peu, je serais pas contre une certaine remigration des populations qui posent problème, à commencer par les OQTF, d'ailleurs. Bien. Donc, déjà, la moitié, pour autant qu'ils sachent comment faire, ça ne me va pas. Donc, pour toutes ces raisons, effectivement, j'arrive à comprendre pourquoi Raphaël Stainville, pour l'instant, ne mettrait pas une pièce sur monsieur Édouard Philippe, et je suis pas loin de penser comme lui.
7: C'est intéressant, parce que même ceux qui, dans son entourage, et je pense à Gérald Darmanin, vont plus loin, notamment en matière d'immigration, et préconisent un moratoire. Alors, je ne sais pas trop ce que ça signifie absolument, compte tenu des contraintes qui pèsent, notamment d'un point de vue constitutionnel, et qui empêchent finalement de limiter drastiquement le regroupement familial. Mais même là, ils n'arrivent pas à les rejoindre dans leur radicalité. Et j'y mets beaucoup de guillemets. Donc on voit que c'est un sujet qu'il appréhende toujours aussi mal, ou en tout cas toujours aussi timidement, alors que c'est parmi l'une des préoccupations principales des Français.
0: Je veux ajouter deux choses. D'abord, j'ai été assez heurté qu'il fasse voter pour un communiste lors des dernières élections pour éviter un RN. Ça n'est pas, en tous les cas, ma vision des choses, loin s'en faut. Et par contre, j'ai vu un passage où Caroline Roux, avec beaucoup d'insistance, aurait voulu qu'il dise qu'il y a un génocide à Gaza. Alors, il a dit qu'il n'y avait pas de génocide à Gaza, mais qu'il y avait un carnage. Et il a renvoyé d'une certaine manière dos à dos le Hamas et les Israéliens. Moi, je ne pense pas qu'il y ait eu un carnage lorsque les Alliés ont bombardé la France occupée, et que même les Allemands n'utilisaient pas des boucliers civils. Donc, sa manière d'expliquer qu'il y a eu un carnage me gêne quand même un peu.
1: J'ai William Goldnadel, Raphaël Stainville dans le débat d'Europe Info. Le Parlement européen a adopté une résolution contre l'entrisme islamiste. On en parle juste avant le journal de 14h.
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1: Et Europe 1 Info se poursuit à 2h-10 sur Europe 1. Vous écoutez Kelly Mathias et vos chroniqueurs Kelly, Raphaël Saint-Vite et Gilles-William Golnadel.
10: Le Parlement européen a adopté hier une résolution consacrée à l'entrisme islamiste et à l'influence des réseaux des frères musulmans. Céline Imar qui a porté le texte salue un vote historique. Écoutez-la et puis on en parle après.
11: Pour la première fois, l'Europe vote un texte qui s'attaque à l'entrisme islamiste et aux frères musulmans. Après la publication à l'initiative de Bruno Retailleau, alors ministre de l'Intérieur, du rapport sur les frères musulmans et l'islamisme politique en France, après des positions très claires prises par nos parlementaires, Assemblée nationale, Sénat, contre l'entrisme islamiste et en faveur de l'inscription des frères musulmans sur la liste des organisations terroristes. Après l'Autriche, qui a interdit l'utilisation des symboles liés aux frères musulmans, il était temps que l'Europe, à son tour, ouvre les yeux et agisse. C'est chose faite, c'est une victoire historique et j'en suis extrêmement fière. Plus personne ne pourra dire « nous ne savions pas ».
10: Gilles-William Golnadel, j'imagine que vous saluez ce vote.
0: Je vois qu'on ne peut rien vous cacher. Vous lisez un mois.
10: Un livre ouvert, n'est-ce pas ? Toutefois, est-il suffisant ?
0: Non, mais écoutez, c'est symboliquement, et c'est important les symboles, symboliquement fort de voir l'évolution du Parlement européen, notamment ensuite de certaines élections qui ont changé les choses. Le Parlement, l'Europe a été pendant longtemps, si j'ose dire, le tremplin des frères musulmans. Réellement. Et on faisait même l'apologie du port du voile. Et d'ailleurs, la Commission est largement encore empreinte de cette idéologie-là. C'est loin d'être fini. Et je ne vous parle pas de la Cour européenne des droits de l'homme. Mais quand même, que le Parlement européen prenne cette décision-là, ça montre quand même que les rapports de force à l'intérieur de l'Europe sont en train de changer.
10: Il y a eu une bataille quand même. Le vote n'a pas été si simple.
0: Je ne dis pas que ça, mais il fut un temps où il n'y avait pas une chance sur 120 que cette loi puisse passer.
10: Beaucoup d'eurodéputés d'ailleurs ont dénoncé l'amalgame que ça pouvait faire.
7: Je pense qu'en revanche que ce que soulignait Gilles-William me paraît extrêmement important. C'est-à-dire qu'on a vu en juin dernier la droite s'allier avec des groupes qui jusqu'à présent étaient considérés par le PPE comme infréquentables. Et désormais, les droites, l'alliance des droites est en train de se faire au sein du Parlement européen. Ça a été le cas donc de ce texte sur la loi retour. Non, c'était porté par François-Xavier Bellamy. Et c'est encore le cas aujourd'hui avec ce texte sur les frères musulmans. Il y a quelque chose qui est en train de bouger, probablement sous la pression d'un certain nombre de pays qui voient notamment des partis comme le Rassemblement National, l'AFD en Allemagne, en Italie, Giorgia Meloni et ses alliés pousser de manière si forte que ça a des conséquences désormais. Le poids de ces partis dans ces nations a des répercussions jusqu'au Parlement européen. Et je pense que c'est assez salutaire.
10: Oui. Alors, pour l'instant, c'est un texte essentiellement politique, j'allais dire, parce qu'il y a pas de, ça crée pas une nouvelle infraction, ça n'interdit aucune association, ça modifie pas non plus. Il y a pas de directive, il y a pas de règlement qui est mis en place. Pour l'instant, c'est une intention, en tout cas politique. J'ai voulu Conadel.
0: Non, mais pour l'instant, évidemment, ça n'est, mais encore fallait-il qu'il y ait une prise de conscience. Cette prise de conscience, je veux dire, elle n'existe pas, par exemple, au sein du gouvernement français. Le gouvernement français, il sait qu'il y a, il est très programmé sur les ingérences russes, mais par contre, les ingérences du Qatar, qui est l'un des endroits où les frères musulmans sont maîtres, ou d'autres pays, il n'est pas du tout concerné. Donc ça, pardon de penser que c'est quand même un texte de loi important qui peut faire bouger les choses.
7: D'autant plus important que aujourd'hui, un certain nombre de ces organisations, associations liées aux frères musulmans sont allègrement financées par la Commission européenne. Voilà. Donc dès lors que ce genre d'associations, je pense à Femiso, réclameront des subventions, leurs subventions annuelles comme une évidence, peut-être que tout cela va finir par changer et que l'Europe, sous le coup de ce genre de texte, en finira par renoncer finalement à financer des organisations qui, de l'intérieur, vont finir par finalement les pourrir de l'intérieur l'Union européenne.
10: C'est quoi la prochaine étape pour vous ? Ce serait l'inscription des frères musulmans sur la liste de l'Union européenne des organisations terroristes ?
0: Je pense que ce serait une bonne idée, d'autant plus que je me permets de vous rappeler que le Hamas, ce sont les frères musulmans.
7: Des États au sein de l'Union européenne l'ont déjà fait. Le plus cohérent serait effectivement que d'une seule voix, l'Union européenne déclare les frères musulmans sur la liste des organisations terroristes. Oui, ça me semble une évidence.
10: Merci beaucoup, en tout cas pour ce débat, Raphaël Steinville et Gilles William Golnadel. C'est la fin de semaine, j'en profite pour remercier tous ceux et celles qui travaillent à mes côtés pour cette émission. Julien Brigaud, Rémi Duprat, Jérémy Hébert, Adrien Baget, Christopher Filoc, Mathieu Prior, Philippe Battistelli et vous, Géraldine Amon. Et puis là, l'après-midi continue, oui, se poursuit avec Romain Desarbres et Marie-Estelle Dupont pour Et si on en parlait. Il ne me reste plus qu'à vous souhaiter, bien sûr, un excellent week-end et une très bonne après-midi. On se retrouve lundi dès 13h sur Europe 1.
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24: 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Un point sur l'information avec Émilie Dèze. Bonjour Émilie.
25: Bonjour Romain, bonjour à tous. 141 lycées sont toujours fermés aujourd'hui, soit moins de 4% des établissements selon le ministère de l'Éducation. Les forces de l'ordre sont intervenues tôt ce matin pour débloquer la faculté d'Assas à Paris. En cause, la présence de nombreuses poubelles qui présentaient un risque d'incendie et des risques d'affrontement entre groupes antagonistes. Les organisations lycéennes appellent à une nouvelle mobilisation mardi prochain. Elles seront reçus la veille par les ministres de l'Éducation et de l'Enseignement supérieur. Ils travailleront notamment sur la transparence

0: Loi casseur-payeur, selon un sondage CSA pour Europe 1, CNews et le JDD. Depuis le début du mouvement lycéen, 6877 personnes ont été placées en garde à vue. 21 ont été placées en détention provisoire, selon la chancellerie. Les distributeurs seront réunis lundi à Matignon pour concrétiser la baisse des prix à la pompe. Une baisse de 12 à 18 centimes rendue possible grâce au déblocage de 10 millions de barils de gazole issus des réserves stratégiques. Elle sera visible à la pompe début novembre, selon le ministre du Commerce et des PME, Serge Papin. Coup d'envoi du premier tour de la primaire à gauche. Quelques 140 000 électeurs vont choisir leur candidat à la présidentielle parmi 5 prétendants. Le vote est électronique. La plateforme utilisée a été victime aujourd'hui d'une cyberattaque. Attaque qui n'a pas entraîné de coupure dans le scrutin, précisent les organisateurs. Les résultats seront communiqués demain soir. Si un deuxième tour est nécessaire, il aura lieu les 16 et 17 octobre. Donald Trump exclu d'attaquer l'Iran avant les élections de mi-mandat prévues le 3 novembre aux États-Unis. Le président américain évoque des discussions productives avec Téhéran. Son homologue iranien confirme que son pays est engagé dans un dialogue, mais à chaque fois que nous négocions avec les États-Unis, ils attaquent de nouveau, a-t-il déclaré. De retour sur Terre, Sophie Adnaud est à Cologne, aujourd'hui en Allemagne, là où se trouve le centre de formation des astronautes européens. La Française va entamer un programme de récupération après avoir traversé l'atmosphère à 28 000 km/h. Et puis un mot de tennis, Novak Djokovic a été éliminé dès son entrée en lice au Masters 1000 de Shanghai. Le Serbe s'est incliné en 2-7.
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0: Il est 14h et presque 3 minutes sur Europe 1. Et si on en parlait, c'est tout de suite.
2: Merci Émilie Dèze, on vous retrouve dans une demi-heure pour le journal permanent. À tout à l'heure.
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2: Bonjour à tous, bienvenue sur Europe 1 dans Ici on en parlait avec vous Marie-Estelle Dupont. Bonjour Marie-Estelle.
4: Bonjour Romain.
2: Votre regard de psychologue clinicienne sur l'actualité et on vous retrouve chaque jour Marie-Estelle Dupont de 14h à 15h sur Europe 1 et évidemment en podcast et en replay sur l'application Europe 1 et sur le site europe1.fr. Le numéro de téléphone d'Europe 1 pour évoquer des sujets que vous voulez voir développés par Marie-Estelle Dupont, 01 80 20 39 21, appel non surtaxé. Et puis voilà, il y a Romain et Audrey qui attendent vos appels. Et puis il y a également les mails. C'est « Et si on en parlait ?» europe1.fr. Voilà l'adresse. Alors durant toute cette semaine, vous le savez, nous avons parlé des aidants. L'aidance sous toutes ses formes. Aider un proche d'Alzheimer, on en a parlé lundi. L'aidance à l'intérieur même du couple, avec le nageur Camille Lacour et sa compagne, qui a guéri d'un cancer du sein. Ou encore Héloïse Maillot, qui a accompagné sa mère malade. Ou les parents, qui sont auprès de leurs enfants, leur enfant en situation de handicap. Vous pouvez retrouver toutes ces émissions donc en replay sur le site d'Europe 1. Marie-Estelle Dupont, aujourd'hui, en ce vendredi, nous allons parler des grands enjeux psychiques auxquels tous les aidants sont confrontés, Marie-Estelle.
4: Oui, parce qu'ils sont plus de 10 millions de Français à aider un proche malade. Selon le collectif Je t'aide BVA 2024, ce serait même 25% des Français qui se déclarent aidants. Et notre société, qui valorise évidemment l'autonomie, la performance et la rentabilité, n'est pas équipée sur le plan des infrastructures du soin et de l'accompagnement des malades et des personnes âgées. Mais elle ne facilite pas non plus la tâche, c'est le moins qu'on puisse dire, de ceux qui aident un proche malade, rôle qui pourtant exige de réorganiser sa vie de famille et sa vie professionnelle. Les évolutions de la société sont peu favorables au soutien familial. Les professions du care, quant à elles, sont mal payées et pas accompagnées. A contrario, les métiers du futile sont survalorisés. L'éclatement géographique des familles, la complexité des systèmes familiaux, l'exiguïté des espaces de vie dans les zones urbaines qui ne permettent pas de prendre un proche malade à la maison, l'absence de préparation institutionnelle face à l'allongement de l'espérance de vie, les enjeux professionnels, l'augmentation du coût de la vie, pour ne citer que, sont autant de facteurs qui plongent bon nombre de malades dans la solitude et nombre d'aidants dans des choix qui n'en sont pas. Alors, quels sont les enjeux psychiques et relationnels du rôle d'aidant ? Comment vivre avec la culpabilité de ne pas en faire quand on fait tout ? Et l'ambivalence que peut générer évidemment l'épuisement. Pour en parler, je reçois Blandine Chemin, co-autrice du livre « Quand on devient aidant », écrit avec Héloïse Maillot-Nespo, que nous avons reçu au début de la semaine aux éditions Albin Michel. Bonjour Blandine, merci d'être avec nous.
5: Bonjour Marie-Estelle, bonjour Romain.
2: Bonjour Blandine, merci beaucoup d'être avec nous. On est ensemble pendant une heure. Je vous écoutais Marie-Estelle Dupont, j'écoutais votre édito. La société actuelle, la société moderne n'est vraiment pas faite pour...

0: pour aider les aidants. Hein. C'est l'une des choses que l'on retient de ce que vous venez de nous dire.
1: La société moderne, elle n'est pas faite pour les liens. Oui. Elle ne favorise pas les liens. Elle ne favorise pas les liens entre les générations. Elle ne favorise pas les liens au sein de la cité. Et donc, évidemment, toute personne qui se retrouve dans un moment de sa vie où elle est vulnérable le ressent. Et toute personne qui aide une autre personne vulnérable se trouve elle-même plongée dans la solitude. On le voit aussi bien d'ailleurs chez les jeunes couples qui accueillent un enfant que dans des situations de pathologie ou de handicap.
0: Alors, les grands enjeux psychiques auxquels tous les aidants sont confrontés. Marie-Estelle Dupont, la première étape, déjà, c'est de se reconnaître soi-même aidant quand on aide un proche malade et de prendre la mesure de tout ce que l'on fait pour la personne aidée. Ça, c'est la première étape, c'est se reconnaître aidant, se dire, ça y est, je suis devenu un aidant.
1: Bah, on est avant tout un proche aimant dans une situation donnée que l'on subit et qu'en général, on découvre de manière plus ou moins brutale au moment du diagnostic. Donc, on va coûte que coûte s'adapter. Et en fait, on va être tellement dans le faire et l'agir qu'on va mettre un certain temps à prendre conscience de ce que signifie être aidant, à poser le mot dessus. Et donc, non seulement à se reconnaître soi-même aidant, et le reconnaître va permettre d'activer un certain nombre de leviers, de demander un certain nombre d'aides, mais aussi de le faire accepter aux autres, parce que parfois on essaye de jouer ce rôle qui prend beaucoup de temps dans les interstices, alors que bien évidemment, il exige de réaménager toute sa vie de manière systémique, sa vie de couple, sa vie de famille, sa vie professionnelle. Et en réalité, il n'y a pas de contrat, puisque si vous êtes aidant, c'est que vous êtes aimant. Alors peut-être aimant ambivalent, si c'est avec un parent qui vous a maltraité, etc. Mais en tout cas, vous êtes d'abord dans un lien affectif avec la personne que vous aidez. Or, vous n'y êtes pas préparé, il n'y a pas de contrat, il n'y a pas de consentement quelque part, et en même temps, c'est évident qu'on ne va pas dire non. Et donc, c'est quelque chose qui se joue de manière implicite et qui va très vite. Et qui va d'autant plus vite que la dégradation de la situation du malade peut vous emprisonner tous les deux dans une sorte de fusion où tout le reste de votre vie va devenir finalement périphérique. Et je pense que c'est important de consacrer cette semaine aux aidants parce que, étant donné l'état de notre système de soins, ils tiennent à bout de bras tous les malades du pays en réalité. Donc ils sont muets, ils sont invisibles, ils sont fatigués. Mais ils sont ô combien essentiels et importants. Et d'ailleurs, se reconnaître aidant, c'est important, vous le rappelez, Blandine Chemin, pouvoir poser ce mot, ou un autre mot si on n'est pas à l'aise avec le mot aidant, parce que l'amour ne suffit pas. C'est-à-dire que vous dites dans le livre, l'amour est un puissant levier dans la relation d'aide, il peut aussi constituer néanmoins un frein lorsqu'aidant et aidé vibrent trop fort à l'unisson et qu'un lien fusionnel mène finalement à la confusion des émotions, des histoires et des places occupées dans ce chemin si complexe. L'amour ne suffit pas toujours à faciliter les choses et il faudra trouver à s'accorder sans se nier et à s'ajuster sans se sacrifier. Et on ouvre évidemment toute la question de la culpabilité. Qu'est-ce que vous pouvez nous en dire sur cet amour qui ne suffit pas ?
2: Non, il ne suffit pas. C'est vrai que c'est souvent une ressource essentielle pour durer dans le temps, d'aimer, d'assister quelqu'un qu'on sait vulnérable. Et en même temps, cet amour, il va aussi créer parfois beaucoup trop de fusion et de confusion, des limites, des places. Il peut créer beaucoup d'identification aussi, hein. Des projections. Parce que quand on a un parent malade, on est aussi face au miroir de ce qu'on sera peut-être un jour. Donc parfois, tous ces biais affectifs créent aussi beaucoup de fatigue et d'usure émotionnelle.
1: Oui, avec notamment, dans cette très grande proximité psychique, l'angoisse de notre propre finitude et la difficulté pour l'aidant à se projeter encore dans sa propre vie à lui. Et c'est là que parfois ils ont des affects dépressifs parce qu'ils n'arrivent plus à se projeter dans leur propre vie à eux qui s'est réduite à cette relation d'aide, ce qui les rend vulnérables aussi à cette contamination émotionnelle, à ces moments de déprime.
2: Oui, et puis ils ont à composer avec un environnement qui a été totalement réduit. Ils ont réduit leur vie sociale et ils se sont complètement dépossédés d'eux-mêmes, de leur identité hein, aussi. Donc en ayant désinvesti tout ça entre quelques mois et pour certains pendant des années, voire des décennies, quand ils se retrouvent aussi face à eux-mêmes, parfois c'est un vide intersidéral.
1: D'ailleurs, vous dites qu'un des enjeux majeurs au début de cette deuxième partie du livre, quand on devient aidant familial, où vous analysez ce qu'a vécu Héloïse Mayonespo avec sa mère, c'est vraiment la rupture de rythme. Ce qui place aussi l'aidant dans une situation particulière, c'est qu'il a une modification profonde de son rapport au temps par rapport aux autres personnes de son environnement qui ne sont pas aidantes, avec parfois des impressions d'être complètement à côté de la vie, en fait, voire des sentiments de dissociation, de regarder les autres derrière une vitre.
2: C'est totalement ça. Moi, je parle souvent de failles spatio-temporelles pour les aidants, en tout cas quand ils évoquent leur situation. Le monde continue de tourner, mais ils ne sont plus dedans. Ils ont basculé dans des réalités qui peuvent être beaucoup plus terre-à-terre, beaucoup plus sombres. Et donc, ils n'habitent plus le temps. Donc, c'est aussi un premier travail de deuil. Et c'est aussi, une forme de dissociation avec leur environnement, avec tous les socles sur lesquels ils ont construit leur vie, quelque part. Donc, ils sont assignés dans un espace-temps qui est très informe, qui est sans projection dans le futur. Et si projection il y a, elles peuvent être encombrées de beaucoup d'incertitudes, beaucoup d'angoisses. Donc, souvent, ils sont presque enlisés dans un présent qui ramasse aussi beaucoup de douleurs, beaucoup de préoccupations, et puis une solitude immense, parce que, comme vous le dites, Marie-Estelle, ceux qui sont à l'extérieur du cercle ne voient qu'une infime partie de ce qui se joue à l'intérieur.
1: Oui, le paradoxe, c'est qu'ils sont dans une sorte de présence sans fin, c'est-à-dire que d'un côté, le présent est saturé de rendez-vous médicaux, d'urgences, d'informations à traiter, de vocabulaire médical à intégrer et ensuite à retraduire aux patients, de gestion de l'administratif, on parlera du poids de l'administratif pour les aidants, et en même temps, ce présent qui est surchargé, et comme vous dites, un peu informe, c'est-à-dire qu'il y a une... L'avenir est surtout perçu sur le registre de l'angoisse et des projections anxieuses.
2: Oui, c'est ça. Et puis, il y a aussi un mouvement défensif chez beaucoup d'aidants qui vont dire, de toute façon, l'investissement du passé est trop douloureux, ça me ramène à ce qui n'est plus. Et l'investissement du futur est tellement impensable et ou parfois fait tellement peur s'il y a une perspective de voir l'être aimé disparaître, que finalement le présent, avec tout ce qu'il amène aussi de contraintes, est déjà suffisamment lourd à porter pour se limiter à ça. Et à la fois ils s'en plaignent et à juste titre. Et quand il y a des perspectives de programmer des choses un peu plus loin, ils sont rattrapés aussi par l'inertie du moment présent, en disant « mais je ne sais pas dans quel état sera ma mère dans 15 jours, dans un mois, je ne sais pas si je peux accepter ce nouveau poste à responsabilité, est-ce que j'aurai vraiment les épaules au vu de ce que mon père est en train de vivre avec son cancer ?» Donc c'est vrai que ça les retient beaucoup dans cet enquistement au présent.
0: Marie-Estelle Dupont, quand on devient aidant, c'est toute notre vie qui change en réalité, c'est un tsunami.
1: Oui, bien sûr, c'est toute votre vie qui change. C'est aussi effectivement ce miroir de la vulnérabilité avec ce paradoxe où vous êtes à la fois investi comme le sauveur, celui qui traduit, celui qui fait, celui qui gère, celui qui tient. Donc vous êtes un peu Atlas, c'est-à-dire que le malade vulnérable vous transfère, vous projette la force qu'il n'a plus. Donc vous êtes un peu ce dieu qui porte le monde. Et évidemment, on est toujours plus exigeant avec les gens qui font tout qu'avec les gens qui ne font rien. Donc l'enfant sur qui ça repose le plus est très écrasé par cette responsabilité. Et en même temps, il se sent par conséquent submergé alors qu'il est supposé être insubmersible. Donc c'est aussi la particularité du rôle d'aidant. C'est pour ça qu'on leur rend hommage, parce qu'ils sont vraiment dans quelque chose que peut-être, quand on ne le vit pas, on ne se représente pas. Allez-y.
0: Non, j'allais dire, avant de retrouver Myriam, j'avais une autre question à vous poser, parce que c'est extrêmement important. C'est pas parce qu'on est aidant qu'on est forcément diplômé de médecine ou infirmier ou infirmière. Parce qu'il faut, quand on commence à aider quelqu'un qui est malade, faut détecter les symptômes, les apprivoiser. On découvre le monde du soin, on est dans les rendez-vous médicaux. Vous disiez, on va parler de la charge administrative qui est énorme, mais il y a déjà le fait de découvrir cette maladie, Marie-Estelle Dupont.
1: De découvrir la réalité de la maladie qu'on ne connaissait pas du tout, ou qu'on connaissait de loin et qui nous effrayait, mais qu'on méconnaissait. La réalité parfois très sombre des institutions de santé, Il faut découvrir ce vocabulaire parce que, comme vous dites, on n'a pas fait 2 ans de médecine et donc on n'a pas les bases ni de l'anatomie ni de la pathologie. Et puis l'incertitude des pronostics, c'est-à-dire qu'on essaye de se raccrocher à des certitudes médicales et on sait bien que, les choses vont bouger, il va y avoir des faux espoirs, il va y avoir des bonnes surprises. Et donc, il faut aussi apprivoiser tout ce vocabulaire. Aller chercher des informations, on est pressé aussi par l'envie d'en savoir plus et parfois le déni du malade. Donc il faut apprivoiser tout ça et on l'apprivoise en étant déjà dans un état émotionnel de grande vulnérabilité, de grande porosité. On ne sait pas forcément vers qui se tourner. D'ailleurs, certaines mamans me confient qu'elles avaient des métiers complètement éloignées de cette sphère, qu'elles étaient dans le marketing, dans la communication, dans la décoration, et qu'en ayant un proche malade, elles se sont finalement reconverties parce qu'elles ont mesuré tout ce dont elles auraient eu besoin à ce moment-là, et elles ont voulu l'offrir à d'autres, et notamment tout ce rôle de traduction et d'aller chercher des informations. Et puis, Blandine Chemin, je pense qu'il faut dire un mot de la question du lien à ce moment-là avec le malade, où on veut à la fois préserver son moral, préserver son déni s'il en a besoin, et où l'aidant est souvent, vous le dites dans le livre, très seul avec ses dilemmes éthiques. Est-ce que je dis, est-ce que je ne dis pas, est-ce que je cède à son déni? Est-ce que vous pouvez en dire quelque chose aux auditeurs d'Europe 1?
2: Ah oui, alors volontiers, je voudrais juste faire une petite aparté sur ce que vous venez tous les deux de dire, sur le fait que même quand on est soignant, même quand on est de la partie, oui, c'est très compliqué d'être aidant. Et c'est presque encore plus compliqué parce qu'on a
0: même
2: un savoir.
0: Même quand on est psy, oui, médecin ou infirmière.
2: Tout
0: ou
2: à fait, parce qu'on a un savoir anticipé. Ça veut dire qu'on a déjà une perception de ce qui peut arriver. On a déjà des images du pire. On les a, ces scénarios-là. C'est-à-dire que quand on est aidant, on peut arriver avec la naïveté de ne rien savoir, avec tout ce que ça implique, effectivement, de savoir à acquérir. Et quand on est aidant soignant, on se retrouve avec la problématique inverse qui est qu'on en sait trop, qu'on sait trop vite, qu'on sait parfois déjà un peu trop loin dans le futur et qu'on va être requis et sollicité de toutes parts parce qu'en qualité de soignant, on devrait savoir. On devrait savoir quoi dire, on devrait savoir quel va être l'avenir. Donc voilà, je pense aussi à tous mes collègues soignants qui sont aussi des aidants et qui me disent d'ailleurs à chaque fois qu'ils se retrouvent dans la même difficulté que ceux qui ne sont pas éclairés sur ces sujets-là. Maintenant, Marie-Estelle, pour revenir sur votre question qui était le lien avec le malade, oui, parfois, les aidants vont nous rapporter, et je dirais parfois, c'est même souvent, ils vont rapporter que ce qui est très compliqué, c'est de s'accorder, de composer avec la temporalité du patient, des patients qui ne s'expriment pas toujours sur leur intériorité, sur là où ils en sont, leur cheminement personnel. Donc, beaucoup d'aidants vont naviguer à vue dans ces moments-là, en se demandant que s'est-il réellement ? A-t-il compris que ça pouvait ne pas se soigner ? A-t-il compris que quand cet oncologue a dit « on fait une pause dans la chimio », il faut peut-être lire en filigrane que c'est une pause qui va durer et qu'il n'y aura peut-être pas de reprise de traitement ? Sans compter que beaucoup de praticiens vont parfois davantage donner d'informations aux familles qu'ils n'en donneront aux patients. Donc là aussi, des familles qui vont être encombrées d'un savoir sur le malade que lui-même ignore, et ce qui va vraiment créer une communication à deux vitesses, voire même empêcher une communication sincère et authentique autour de la maladie.
1: Y compris un secret dans la fratrie, c'est-à-dire que l'enfant aidant sait des choses et ne sait pas s'il doit les révéler aux autres, et ça peut créer beaucoup de tension, beaucoup de jalousie, beaucoup d'incompréhension aussi, notamment après le décès.
2: Oui, et même déjà dans le moment de la maladie, c'est vrai que certains patients vont davantage confier leurs états d'âme ou leur maladie, vont en parler à un enfant qu'ils vont avoir un peu élu comme le confident, comme celui auquel on prédispose cette mission de tout recevoir, de tout encaisser. Et parfois, il y a une mise au secret, hein, c'est-à-dire que l'aidant s'entend dire « tu n'en parles pas à ton frère,
1: à tes frères,
2: tu sais qu'en ce moment, sa situation personnelle, il est en plein divorce, c'est pas le moment. Et puis ta jeune sœur, hein, tu sais qu'elle vient de partir loin, donc de toute façon, on va quand même pas l'embêter, elle vient de s'installer à Singapour. » Donc il y a des aidants qui se retrouvent aussi coincés à devoir porter certains secrets, être prisonniers ou être mis au secret de l'état du malade. Mmh.
0: Marie-Estelle Dupont, c'est une grande relation de dépendance qui s'installe entre l'aidant et l'aider. Et de plus en plus, au fur et à mesure que la maladie progresse, si tant est qu'elle progresse, voilà, dans les cas où la maladie est incurable. L'aider, donc la personne malade, peut idéaliser l'aidant, lui demander beaucoup plus qu'il ne peut donner.
1: Bah oui, c'est ce que je disais tout à l'heure. Il y a des mécanismes de défense aussi qui se jouent chez le malade qui est vulnérable. Donc, il va idéaliser cet enfant qui est tellement dévoué, qui est là. Il va lui attribuer des pouvoirs de manière presque animiste. Il a des super pouvoirs de tout régler. Et puis, la maladie, les symptômes et les effets secondaires des traitements peuvent altérer la personnalité et rendre un malade assez tyrannique. Donc pour l'aidant, c'est difficile parce qu'il se sent tout le temps coupable, précisément parce qu'il essaye de tout faire bien et que donc il se sent constamment en échec. Et c'est pour ça que Blandine a des mots très justes dans le livre où elle dit il faut vraiment toujours convertir notre culpabilité en responsabilité. C'est-à-dire que la culpabilité, elle nous prend l'énergie, elle nous bloque. Quand on peut reconvertir en responsabilité et dire là j'atteins ma limite, il faut que je demande de l'aide pour pouvoir aller me reposer deux jours, ça je peux le faire, ça je ne peux pas le faire, soit ça je dois le déléguer, là-dessus je dois demander de l'aide pour les tâches administratives parce que je suis irremplaçable au chevet de maman, ça permet justement d'utiliser notre culpabilité de manière motrice et qu'elle ne nous inhibe pas complètement. Mais c'est vrai que 23% des aidants s'occupent vraiment seuls de la personne aidée et que donc il y a cette culpabilité qui arrive de toutes parts entre elle m'idéalise, je ne peux pas répondre à toutes ses attentes et je ne réponds plus aux attentes de mon conjoint et de mes enfants et je réduis mes interactions sociales et ma vie professionnelle, donc quid de mon avenir financier. Donc ça renforce aussi le lien très fort avec le malade parce que toute la vie par ailleurs de l'aidant s'estompe. Alors j'entends la petite musique et après la pause, on va prendre le témoignage de Myriam.
0: Voilà, Myriam, une maman qui a un enfant en situation de handicap. Et puis on va continuer à parler de ce rôle de l'aidant avec vous, Marie-Estelle Dupont, et avec Blandine Chemin, psychologue clinicienne, voilà, et qui a écrit le livre, qui est co-autrice du livre « Quand on devient aidant » aux éditions Albin Michel. Merci beaucoup d'être avec nous sur Europe 1 cet après-midi, comme tous les après-midis sur Europe 1, entre 14h et 15h. Et si on en parlait avec Marie-Estelle Dupont, à tout de suite sur Europe 1.
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0: 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Cet après-midi, on parle des grands enjeux psychiques auxquels tous les aidants sont confrontés. Et on est ravis d'accueillir Blandine Chemin, psychologue clinicienne, qui est avec nous cet après-midi avec Marie-Estelle Dupont. A tout de suite sur Europe 1.
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0: 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Les toutes dernières informations, c'est tout de suite avec Émilie Dèze.
35: Après plus de 2 semaines de mobilisation, un peu moins de 150 lycées, 141 précisément, sont toujours fermés aujourd'hui. L'école des mines, grande école d'ingénieurs, est bloquée à Paris. Un rassemblement est en cours à Nantes. Les lycéens qui ont reçu le soutien de Victor Wembanyama, 22 ans, je les entends et je les soutiens, a déclaré le basketteur, ancien lycéen à Nanterre. Il évoque des inégalités systémiques et des problèmes profonds. Les organisations lycéennes seront reçues lundi par les ministres de l'Éducation et de l'Enseignement supérieur. Elles appellent déjà à une nouvelle journée de mobilisation mardi. Édouard Geffray s'est rendu ce matin au lycée polyvalent de Cachan dans le Val-de-Marne pour rencontrer l'équipe et des élèves du lycée. Le ministre de l'Éducation qui a annoncé l'arrivée de 3000 professeurs remplaçants d'ici mardi au plus tard, des enseignants affectés prioritairement dans les établissements les plus touchés par l'absentéisme. Les opposants à la 69 mobilisés dans le Tarn, ils sont installés dans une zone agricole privée à un peu plus d'un kilomètre de la future autoroute. La date officielle d'entrée en service de cet axe Toulouse-Castres est encore inconnue. Qui sera le candidat de la gauche à la présidentielle de 2027? Quelques 140 000 électeurs sont appelés à choisir parmi 5 prétendants. Le favori est l'eurodéputé de Place Publique Raphaël Glucksmann. La plateforme de vote victime d'une cyberattaque, expliquent les organisateurs. Les résultats de la primaire seront communiqués demain soir. Le groupe d'électroménager SEB pointait du doigt 3 associations le somme d'arrêter d'utiliser des polluants éternels pour le revêtement anti-adhésif de ses poêles Tefal. Si SEB ne s'exécute pas dans les 3 mois, les associations envisagent de saisir la justice. Israël estime que le prix Nobel de la paix attribué à Navi Pillay légitime la haine et les préjugés anti-israéliens. Âgée de 85 ans, la juriste a notamment présidé la commission d'enquête indépendante de l'ONU qui accuse Israël de commettre un génocide dans la bande de Gaza. Et puis un mot de tennis, les Français Quentin Alice, Arthur Géa et Adrian Manarino se sont qualifiés pour le 3e tour du Masters 1000 de Shanghai. Élimination aussi de Novak Djokovic dès son entrée en lice.
0: Merci beaucoup Émilie Dez, on vous retrouve dans une demi-heure pour un autre point sur l'actualité. À tout à l'heure.
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0: Marie-Estelle Dupont avec nous cet après-midi, comme tous les après-midi sur Europe 1, entre 14h et 15h. Et cet après-midi, on parle de l'aidance, voilà, les grands enjeux psychiques auxquels les aidants font face, puisque mardi, c'était la journée nationale des aidants. Et Marie-Estelle, vous avez voulu rendre hommage à tous les aidants, voilà, et on en parle donc depuis le début de la semaine. Nous sommes avec Myriam, Marie-Estelle. Myriam qui voulait échanger avec vous. Bonjour Myriam.
3: Bonjour Myriam.
4: Bonjour.
3: Alors vous êtes la maman,
0: histoire.
3: D'un petit enfant malade.
4: Alors en fait, je suis la maman de 2 enfants porteurs de handicap. Ils ont tous les deux la même pathologie, c'est une maladie génétique rare qui a plusieurs symptômes et qui en développe progressivement tout au long de leur vie. Donc ils vont vers une dépendance. Pour le moment, ils ne le sont pas encore.
3: Ils ont quel âge, vos enfants ?
4: Alors, 13 ans et 9 ans, donc ils sont encore en bas âge. On connaît la pathologie depuis 3-4 ans maintenant. Il y avait déjà des symptômes depuis la naissance, mais on ne savait pas que c'était attribué à une maladie génétique rare. Donc on l'a découvert il y a 4 ans.
3: D'accord. Et aujourd'hui, ils ne sont pas, vous dites, complètement dépendants, donc ils sont scolarisés avec dans la vie quotidienne, par contre, des aménagements.
4: Alors, ils sont scolarisés. Il y a certains professionnels d'institutions qui se déplacent au sein des écoles. Il y a d'autres rendez-vous qu'on est obligé d'assurer nous-mêmes, en fait, en termes de déplacement, soit vers l'institution, soit vers du libéral. Et puis voilà, en fait, il a fallu clairement tout revoir notre vie. Ça, fondamentalement, on n'a plus le choix. Donc oui, la souffrance psychologique, il y en a, clairement. Au départ, il peut y avoir celle que j'ai entendue, la culpabilité de parents, le poids psychologique vraiment de parents, de voir leurs enfants porter cela, surtout qu'on sait que c'est nous qui leur avons transmis. Mais il n'y a pas que ça, en fait. Ça ne s'arrête pas à ça. C'est vraiment toute une vie qu'il a fallu reformater. Moi, j'étais cadre. Donc, à un moment donné, c'est plus possible. Vous devenez... Alors avant, j'étais dans la gestion de projet en termes de professionnel. Je suis devenue la gestion de projet de mes enfants parce que Ben, au niveau institutionnel, il y a beaucoup de turnover des professionnels. Il n'y a pas assez de moyens. Donc, tous les ans, il faut remettre à zéro toute la prise en charge des enfants. Un coup, ça va être en libéral. Un coup, ils peuvent réintégrer en institution. Il faut toujours, toujours, toujours répéter le parcours qu'on a auprès d'eux et le parcours qu'eux-mêmes ont. Donc ça, c'est épuisant moralement parce qu'il n'y a vraiment pas de communication entre tous les professionnels. Non, il n'y a pas de communication entre tous les professionnels puisque déjà certains vont être en libéral, d'autres en institution. Il y a plein de turnover. Donc on est toujours, toujours obligé de se faire gestion de projet de nos propres enfants. À ça s'ajoute clairement, il va s'ajouter une précarité financière, hein, faut être honnête. Moi, mes deux enfants sont considérés porteurs de handicap à 50% pour le moment.
3: Bon, bah, la MDPH, donc vous n'avez pas les aides. En fait, vous avez arrêté de travailler, mais vous n'avez pas les aides de la MDPH qui correspondent.
4: J'ai pas de statut aidant. Je peux pas l'avoir parce que la MDPH considère un dossier au titre individuel et non au titre familial. Donc, il faut pouvoir accompagner quelqu'un qui est à hauteur de 80% pour être déclaré aidant. Bon, ben, nous, on en a deux, mais il n'y en a pas un seul qui est à 80%. Donc, je ne suis pas déclarée statut aidante. Donc, ça, clairement, c'est hyper lourd à porter. Professionnellement, j'ai travaillé jusqu'à encore il y a un an, je suis passée d'un temps plein de cadre à après, j'ai trouvé des petits boulots en CDD, des temps partiels, beaucoup de temps partiels, et puis à un moment donné, c'est plus possible au niveau financier. Donc il n'existe pas non plus, et ça j'aimerais que ça vienne à être développé. Il y a eu une chose bien qui a été faite, c'est développer des emplois qui dit RQTH pour les personnes déclarées en situation de handicap, mais il n'y a pas d'emploi dit statut professionnel aidant. Parce que par exemple, moi, j'aimerais m'autoriser un temps plein. Je voudrais un temps plein. J'aurais juste besoin d'une souplette en fait pour me déplacer à certains rendez-vous et puis je travaille plus le soir, quoi. Vous voyez. Et ça, c'est extrêmement compliqué de le placer auprès d'employeurs, ce que je peux comprendre. Mais si on avait un statut, ce serait plus aisé. Plutôt que de nous verser des fonds pour être à la maison et clairement s'enliser dans de la précarité, je préférerais qu'on verse des fonds à des employeurs qui sont aidés à employer des aidants et à adapter leur emploi, en fait, pour que justement on ne s'engraine pas dans une vie où on n'a plus de vie professionnelle, on n'a plus de vie sociale, on n'a plus de projet long terme, déjà parce que c'est difficile, comme vous l'aviez évoqué, de se dire, projet long terme, mais est-ce qu'on est sûr que nos enfants n'auront pas encore des plus lourds besoins à ce moment-là? Donc c'est très très violent de se dire ça tout le temps, mais en plus, c'est extrêmement compliqué d'avoir des projets dans la mesure où on tombe en précarité sur tous les plans, en fait. Social, financière, professionnelle, enfin, c'est tout un engrenage, indépendamment de la charge mentale, bien sûr.
3: De la fatigue.
4: L'usure morale, l'usure physique, c'est ça en fait. C'est moi je
3: votre
4: sais
3: couple
4: que...
3: y fait face. Votre couple y fait
4: non.
3: face.
4: Vous non, sentez non, que c'est non, non, non, on s'est séparés. On s'est séparés comme 80% des parents avec enfants porteurs de handicap. Après, c'est un papa qui est présent, hein. Donc je suis pas seule à porter ça, même si on le porte différemment, quoi. Donc non, il est présent pour ses enfants, il les a pas abandonnés, il y a pas de souci là-dessus. Mais c'est d'ailleurs ce qui me permet d'avoir encore un loisir, très honnêtement. Mais pour autant, tout le reste, la charge administrative, l'anticipation des besoins, les enfants qui parlent du handicap, qu'il y a une seule personne, ça va être moi. Enfin, tout ça, c'est
3: en fait,
4: lourd,
3: c'est terrible parce que ce que vous nous dites, c'est que il a fallu que le couple sombre pour que chacun puisse reprendre son souffle.
4: Je pense. Alors, je peux pas parler en son nom, hein. Je peux pas parler en son nom. En tout cas, moi, ça m'a permis de m'autoriser à avoir des temps à l'extérieur. Et comme
3: je l'ai entendu tout à l'heure, vous n'arriviez pas à faire quand vous viviez ensemble.
4: Non, parce que justement, du fait des besoins. Alors ça a été une réflexion de couple, mais du fait des besoins, tous les deux, on avait des postes qui demandaient énormément de temps. Donc on s'est dit comment on fait? On savait qu'il y allait avoir beaucoup de besoins, donc on a privilégié celui qui rapportait le plus de fonds à la maison. Donc, à erreur, hein, après, sur le... après, on se dit mince, même lui, hein, on en a parlé, hein, il n'était pas pour que je sombre dans une difficulté professionnelle. Mais pour autant, bah, sur le coup, ça nous paraît sensé, en fait, qu'il y ait au moins un parent qui soit disponible au besoin. Maintenant, quand il y a une séparation, bah, ça rajoute de la précarité à la précarité qui initialement était sociale.
3: Clairement. Bien sûr. Qu'est-ce que vous voulez dire, Blandine Chemin, à Myriam ?
5: Plein de choses déjà. Merci de Myriam pour votre témoignage et puis pour nous expliquer aussi à quel point être aidant amène à des deuils multiples qui se télescopent, qui se potentialisent mutuellement. Et quand on sait déjà à quel point être en deuil d'un idéal, par exemple d'une vie de famille qui n'est pas conforme à ce qu'on pouvait imaginer, c'est dur. Mais alors quand on doit cumuler tous les autres deuils dont vous nous parlez, on se dit vraiment que le chemin, il est extrêmement, extrêmement douloureux. Et j'entendais finalement qu'il y avait une lutte constante et une énergie dépensée au mauvais endroit sur des sujets dont vous n'avez pas la responsabilité quand vous nous parlez de ces aberrations administratives. Oui. Voilà, ça me hérisse toujours le poil d'entendre toutes ces aberrations du système. Et puis, quelque chose de très important que vous avez signalé, c'est ce retrait forcé de la vie professionnelle quand on sait à quel point ça peut être structurant de garder son poste. Et effectivement, l'objectif pour beaucoup d'aidants, ce serait une adaptation de ce poste pour pouvoir aussi continuer à s'épanouir, à s'accomplir, à se réaliser dans d'autres sphères que celles de l'aidance. Parce que l'aidance, ça amène aussi à beaucoup de choses qui peuvent être et dures et qui amènent aussi beaucoup de positivité, beaucoup de compétences nouvelles qu'on acquiert. Oui. Mais garder quand même cette place dans la vie sociale et l'étayage professionnel aussi que ça peut offrir. Voilà, je trouvais que c'était assez saisissant dans votre témoignage.
0: Je pensais à l'enfermement quand je vous entendais, Myriam, dire je suis obligé de rester à la maison, il faudrait mieux aider une entreprise à m'embaucher plutôt que de me donner de l'argent, parce que je vous imaginais enfermé, entre guillemets, mais un enfermement social. Qu'est-ce que vous pourriez nous en dire, Myriam ?
4: Alors moi, j'ai de la chance d'avoir des amis. Oui. Et comme je le disais, le fait que le papa aussi est présent fait que je me sens moins en enfermement social que ce que je l'ai été finalement.
0: D'accord.
4: Mais pour autant, il y a quand même une sorte d'enfermement où les discussions vont être pas les mêmes. On va être auprès de nos amis ou auprès de personnes qui vont parler de projets, de plein de choses de toute la vie.
0: Oui.
4: Choses sur lesquelles on peut pas toujours aller. Donc, même s'il n'y a plus trop d'isolement, il y a quand même un décalage. Par contre, je voulais rebondir sur les aberrations et le professionnel. Vous disiez que oui, c'est important, notamment pour faire un deuil et avoir une place sociale. Mais moi, c'est pas que non plus sur ce type d'intérêt que je veux aller sur le professionnel. Alors, il y a le cercle financier, certes ma place sociale, mais il y a aussi en fait mon rapport à mes enfants.
0: Oui.
4: Je ne veux pas qu'ils sentent que je sois constamment auprès d'eux non plus. Malheureusement, ils vont avoir une place à se faire. Qui peut-être dépendra de moi longtemps, mais pour autant, c'est eux qui portent cette pathologie. Et moi, j'ai besoin aussi de me mettre en extérieur pour que ils se libèrent aussi de leurs émotions, de leurs étapes en portant ça, et que finalement, j'ose dire, j'ai besoin d'aide et que je ne veux
3: c'est
4: pas
3: hyper important. Sur, en fait. Ce que vous dites, parce que vous dites bien, je veux pas que mon rôle d'aidant phagocyte mon rôle éducatif, en fait. Et je veux continuer, même s'ils sont
4: exactement.
3: Malades, à les éduquer comme une maman. Et en tant que mère qui les éduque, je veux les aider à prendre leur envol et leur apprendre à se passer de moi, même s'ils pourront toujours, évidemment, compter sur moi et encore plus que s'ils étaient, évidemment, en bonne santé. Mais c'est très important. Vous êtes en train de dire, je veux continuer à les éduquer et à leur montrer un exemple et à ne pas être dans le sacrificiel.
4: Ben c'est tout à fait ça, vous avez trouvé les mots. C'est-à-dire que déjà le fait d'avoir repris des loisirs, on parle de ça. On parle pas que, je vais pas parler de leur pathologie. D'ailleurs, c'est rarement moi qui en parle de prime abord. C'est souvent mes enfants qui viennent à m'en parler. Donc là, à ce moment-là, je suis à l'écoute, hein, oui. Mais C'est amener des discussions autres que ça, amener l'actualité, amener ce que moi je veux faire à l'emploi, amener ce que je fais en extra pro, parce que ça aussi leur porte, ça les porte pour que eux aussi aient des envies en fait. Oui. Et moi j'ai besoin de sortir de ce rôle d'aidante et de rester aussi, d'avoir ma part de mère comme tout un chacun en fait.
3: Bon, et de femme, merci.
4: Il ne sera jamais totalement, mais ça passe vraiment par, moi je trouve, il faut une aidance à être à l'emploi tout en ayant des adaptations de poste.
0: Oui, c'est important. Mais restez avec nous, Myriam. Il y a Eric,
3: merci, Myriam,
0: qui veut également échanger avec Marie-Estelle Dupont. Bonjour Eric.
3: Bonjour Eric.
6: Oui, bonjour Romain. Bonjour Marie-Estelle.
0: Racontez-nous votre histoire, Eric.
6: Alors, moi, je suis proche aidant, donc contrairement à ce qu'il disait la dame précédemment, effectivement, j'ai ce statut-là. J'ai en fait deux personnes de ma famille proche, notre fils aîné et mon épouse. Ils sont tous les deux déclarés handicapés. Ce qui est important de préciser, en fait, dans les situations de handicap, il n'y a pas, non pas trois catégories, mais trois paliers, de 0 à 50%. C'était un premier niveau de handicap qui est statué par la MDPH, la maison département du handicap. Il y a de 50 à 80%, c'est un autre niveau, et au-delà de 80. Voilà, donc il n'y a pas de handicapé à 100%, on est au-delà de 80 au maximum en fait des paliers qui sont définis en fonction des pathologies.
0: Et qu'est-ce qu'a votre fils et qu'est-ce qu'a votre femme ?
6: Alors mon fils est schizophrène,
0: d'accord.
6: Une quinzaine d'années, mon épouse a un cancer. Moi, j'ai 61 ans. Je suis toujours en activité professionnelle. Je suis cadre de direction. Et donc, voilà, j'écoutais ce que disait la dame attentivement. En fait, ces différents paliers déclenchent des droits différents. Donc, ça, c'est important aussi, parce que pour avoir à la fois des statuts, pour accéder à certains services sociaux ou certaines modalités d'indemnité, en fait, c'est lié à ces paliers. Et ça, c'est vraiment important, parce que c'est un peu une lutte entre le corps médical qui situe en fait le handicap, on va dire médical de votre enfant, et l'acceptation, l'examen par les services de l'État, sociaux. Voilà, c'est un vrai parcours et c'est une vraie difficulté de faire reconnaître les situations de handicap. Voilà, donc je suis proche aidant de mes deux personnes les plus proches de la famille. On a aussi une fille qui est plus jeune.
0: Qu'est-ce que vous faites pour votre fils et pour votre femme concrètement dans la vie de tous les jours, Eric ?
6: Alors le quotidien, c'est que en fait il y a toute une partie, on va dire. Moi, je scinde en fait les activités en deux grandes parties, tout ce qui est lié aux situations administratives. Toute cette gestion qui est vraiment très lourde. Il faut en permanence, un peu comme le disait Dame, prouver en fait la situation de handicap. Donc ça veut dire qu'il y a des rencontres avec les instances médicales, avec des comptes rendus, des examens, et renouveler en permanence en fait. Évidemment, là, ça prend beaucoup de temps. C'est assez épuisant.
3: Oui, je voudrais préciser aux auditeurs d'Europe 1 qu'il faut avoir conscience que ce sont des rendez-vous médicaux qui n'ont aucune vertu thérapeutique. En fait, ce sont des rendez-vous médicaux strictement administratifs pour refaire le dossier tous les ans. Donc c'est totalement désespérant. Et il faut vraiment le souligner en France, parce que cette charge, elle est source de beaucoup d'épuisement pour vous.
6: Oui, alors c'est fatigant, mais en même temps, je veux pas non plus jeter le bébé avec l'eau du bain, parce qu'heureusement qu'on a ces dispositifs. Ça, c'est, alors nous, moi, ça fait plus de 15 ans maintenant que qu'on accompagne notre fils, on le sait tous les deux, on l'accompagne toujours, maintenant mon épouse. Donc ça s'est numérisé, donc très honnêtement, c'était des parcours, on va dire, analogiques précédemment. Maintenant, tout est numérisé et c'est vraiment quand même plus facile pour communiquer. Et heureusement qu'il y a ces services aussi, mais c'est un vrai parcours, je ne veux pas dire de combattant, parce que la lutte, elle n'est pas à ce niveau-là, mais c'est un vrai parcours pour être dans les délais. Il y a toute une mécanique d'horloge, on va dire, de temps, de temporalité, où il ne faut pas louper les échéances, sinon le coup prétombe en termes d'accompagnement et d'aide, tout ce qui est un peu, je dirais, APL par exemple, ou tout ce qui est PCH, donc les aides spécifiques aux personnes handicapées, et qui sont vraiment liées à ces trois paliers, quoi. Voilà, donc ça, c'est un peu le temps, on va dire, administratif, et puis il y a le temps médical, où voilà, c'est une forme de permanence avec des rendez-vous un peu doubles, on va dire, en ce qui me concerne, qui pourrait quasiment occuper un temps plein. Donc moi, lorsque je continue à travailler parce que c'est des raisons économiques, mais aussi parfois mon épouse lorsqu'elle est tombée très grandement malade d'un cancer, là, c'est avancé, je lui posais la question, je lui ai dit écoute, si tu veux, je peux essayer d'avoir une retraite anticipée. Elle m'a dit non, il faut continuer à bosser, vas-y, c'est ce qui m'aidera le plus. Voilà, dans le quotidien, c'est aussi ces gestions de rendez-vous et un peu finalement cet agenda qui se superpose à celui de l'activité professionnelle et à celui de la vie sociale aussi, parce que bon, on a quand même une vie sociale riche, etc. Donc voilà, c'est une espèce de nouvel agenda qui arrive sur l'agenda un peu des personnes, on va dire, en bonne santé.
0: Vous diriez que vous êtes submergé. Comment vous décririez votre vie?
6: Ben, y a
0: avec
6: eu des
0: charges administratives, avec l'aide, ouais. Avec voilà.
6: Alors, ça a été le cas. Comme j'ai du recul, ça fait plusieurs années. Puis du coup, on s'est organisé.
0: Oui.
6: Mais c'est vraiment un espace en fait. Non, submergé, c'est pas le terme. Ouais. Mais quand on entre en fait dans ces cursus, parce qu'on rentre dans un processus en fait, qui est un temps long. Et ça, c'est important de le dire parce que le rapport au temps n'a plus rien à voir avec le temps un peu qui nous occupe tous. On rentre dans un temps très long, celui du corps médical qui est dans sa bulle et qui prend son temps, celui du temps administratif qui est celui qui vous impose. Et donc du coup, tout ça, il y a une désynchronisation avec la vie réelle. Quoi. Ouais. Donc vous devez composer encore avec la vie réelle et avec ces temps pour lesquels vous n'avez pas été habitué, préparé. Donc même si on sait qu'il peut se passer certaines choses dans la vie, on n'est finalement jamais prêt. Et voilà, ce qui est compliqué, c'était cette désynchro, mais on arrive après, enfin moi, dans notre cas, au bout de plusieurs années finalement, à intégrer tout ça. Mais c'est difficile quand on entre dans ce processus.
0: Merci beaucoup Eric, merci d'avoir témoigné cet après-midi sur l'antenne d'Europe 1. Marie-Estelle Dupont, quelles aides solliciter? C'est important quand on est aidant, il y a des choses à savoir.
3: Alors, en fonction de la pathologie, oui, il y a des structures d'accueil, évidemment. Il y a des associations. Les associations font beaucoup, puisque les institutions sont quand même pas tout à fait au point en France. Il y a des aides logistiques, notamment auprès de la mairie, même si elles sont longues à obtenir une fois qu'elles sont en place, notamment les aides ménagères, c'est vraiment un soulagement. Il y a les aides financières. Et puis, il y a le don de jours de repos dans certaines entreprises où on peut demander spécifiquement des jours de repos parce qu'on a un proche dont on s'occupe. Voilà. Et c'est vrai qu'il faut les connaître. C'est pour ça qu'on en parle, et le livre de Blandine Chemin, quand on devient aidant familial, a aussi le mérite de rappeler ces aides concrètes qu'on pense pas toujours à solliciter quand on a le nez sur le guidon. Et d'ailleurs, vous pouvez demander par exemple à un ami qui est pas aidant de vous aider à demander ces aides, justement, qui une fois qu'elles sont en place sont un vrai bonus, un vrai plus.
0: C'était très important.
3: Merci
0: de le
3: Eric, merci Myriam, on vous embrasse très fort, on admire aussi votre pugnacité.
0: Merci à tous les deux. 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Voilà, c'est la fin de notre semaine spéciale sur les aidants, Marie-Estelle Dupont. Je pense que vous avez aidé énormément de monde, Marie-Estelle, avec ces 5 émissions.
3: Merci pour tous vos messages. On a reçu énormément de messages. Je suis désolée pour les auditeurs qu'on n'a pas pu faire passer à l'antenne, mais merci pour tous vos messages. Évidemment, c'est un sujet sur lequel on reviendra au cours de la saison.
0: Merci Blandine Chemin. À très vite. On se retrouve lundi avec Marie-Estelle Dupont. Dans un instant, c'est Coé pour Il y en aura pour tout le monde. Et ensuite, Pascal Pro et vous sur Europe 1. À lundi, Marie-Estelle.
3: À lundi, bon week-end.
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4: Bonjour Europe 1, il est 15h. Flash Info avant de retrouver toute l'équipe, c'est avec Émilie Dès. Bonjour Émilie.
5: Bonjour Coé, bonjour à tous. Les 3000 professeurs remplaçants qui seront envoyés dans les établissements qui souffrent d'absentéisme connaîtront leur affectation dans la journée. C'est ce qu'a annoncé ce matin le ministre de l'Éducation. Une première réponse concrète à la colère des lycéens. Les organisations lycéennes seront reçues lundi par les ministres de l'Éducation et de l'Enseignement supérieur. 141 lycées sont toujours fermés aujourd'hui. L'école des Mines, grande école d'ingénieurs est bloqué à Paris. Une nouvelle journée de mobilisation est déjà annoncée mardi. Hier, 71 500 personnes ont manifesté à travers le pays. 24 500 rien qu'à Paris. Des manifestations qui ont dégénéré dans certaines villes. Aux portes de Bordeaux, à Lormont, un lycée a été saccagé. Non loin de là,

0: de France, dans une vingtaine de stations-service du groupe également. La CGT Argedis réclame une revalorisation des salaires pour les salariés des stations en première ligne face à l'afflux de clients. La plateforme de vote utilisée pour la primaire de la gauche a été victime d'une cyberattaque, attaque qui a provoqué un ralentissement mais qui n'entraîne pas de coupure dans le scrutin, précisent les organisateurs. Quelques 140 000 électeurs vont choisir leur candidat à la présidentielle parmi 5 prétendants. Le favori est l'eurodéputé de Place Publique Raphaël Glucksmann. Les résultats seront communiqués demain soir. Les négociations entre Téhéran et Washington ne pourront réussir qu'en l'absence de pression et de menaces. C'est ce qu'a déclaré ce matin le président iranien lors d'un sommet régional au Turkménistan. Donald Trump a exclu d'attaquer l'Iran avant les élections de mi-mandat prévues le 3 novembre aux États-Unis. Le président américain évoque des discussions productives avec Téhéran. La SNCF a été condamnée à 128 000 euros d'amende pour blessures involontaires, 12 ans après une collision de train qui avait fait 36 blessés dans les Pyrénées-Atlantiques. C'était le 17 juillet 2014. Un train régional qui circulait entre Tarbes et Dax avait percuté un TGV à Danguin. Un signal passé au vert avait conduit le TER à se mettre en mouvement alors qu'il aurait dû rester à l'arrêt. Et puis de retour sur Terre, Sophie Adnaud est à Cologne, en Allemagne, là où se trouve le centre de formation des astronautes européens. La Française va entamer un programme de récupération après avoir traversé l'atmosphère à 28 000 km/h.
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2: Merci Émilie, rendez-vous tout à l'heure, 15h30.
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2: Bienvenue sur Europe 1, il y en aura pour tout le monde, émission du vendredi. Très fier d'être avec vous, très heureux d'être avec vous et je pense que c'est la même chose pour toute l'équipe parce que nous sommes ravis tous les jours de faire cette émission, de vous faire sourire, de voir vos gentils messages. Ça ne fait que quelques jours, quelques semaines que nous sommes sur Europe 1 et que j'ai l'immense honneur d'être sur cette radio. Que j'écoutais petit, ça me fait très plaisir de faire petite heure, petite contribution, un petit cap-là dans la grande construction de cette maison.
4: C'est beau.
2: Nous aurons des nouvelles de Sébastien Lecornu. Tiens, Marine Tondelier, retour aux affaires. Vous savez qu'elle est, ça y est, elle est maman.
5: Ah bah elle a manifesté avec son fils de quelques jours dans un cortège.
2: Bah nous allons en parler. Le selfie qui a été fait avec David Pujadas avec un très beau lapsus. Je vous fais découvrir tout ça dans un instant. Le j'aime pas de Gauthier Lebret.
5: Le drapeau à géométrie variable. Le drapeau palestinien est absolument partout lors du mouvement des lycéens. Il y a un drapeau israélien qui a pointé le bout de son nez le jour du 7 octobre. Il a été aussitôt arraché.
2: Un jeune macroniste qui a décidé de plaider son erreur. Nous aurons la pub Intermarché qui à la fois plaît, à la fois fait polémique. Ah, oui. Au final, elle fait parler d'elle. C'est exactement ce qu'il voulait. Avec une jolie pub qui représente la France des années 70. Mmh. Vous me direz ce que vous en pensez. Nous aurons peut-être la fin des influenceuses. Peut-être terminé.
5: Ah bon ?
2: Je vous expliquerai comment une marque belge a décidé à un moment donné de se passer d'une influenceuse et de prendre son directeur financier pour faire la pub. Et ça marche pas mal. Céline Dion a chuté cette semaine. Ah oui. Et même elle a buté sur les paroles. Oh là là, ira-t-elle jusqu'au bout, Céline? Et puis, dans la première émission que nous avions faite sur Europe 1, c'est assez gonflé. Je me souviens encore que toute la direction était réunie dans le studio et m'avait regardé très étrangement lorsque nous avions évoqué le covoiturage libertin.
5: Ah, oui, très bien.
2: Voilà. Eh bien, sachez que nous aurons l'un des fondateurs tout à l'heure, puisque ça se porte bien. Je sais pas si c'est nous qui avons fait un petit coup de pub.
5: Mieux que les vêtements, quoi.
2: Mais visible, comment?
5: Ça se porte bien, mieux que les vêtements.
2: Oui, en tout cas, il y a des clients pour ça. Restez avec nous, il y en aura pour tout le monde. Vendredi, c'est Europe 1.
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2: Vous faites le calcul, c'est la 32e émission d'Il y en aura pour tout le monde. Tous les jours entre 15h et 16h sur Europe 1. Beaucoup d'anniversaires aujourd'hui, je vous préviens. J'ai envie, puisque nous sommes vendredi, changeons-nous les idées. Partons un petit peu sur de la musique, ça tombe bien. C'est l'anniversaire de France Gall qui est né un 9 octobre. C'est aussi l'anniversaire Nicole Croisy était né un 9 octobre. Elle n'a pas fait que ça, elle avait fait être une femme aussi, oui, tu sais. Est-ce que c'est cette chanson de femme?
4: Oui, oui.
2: Non, si, si, non, il ne voit pas. Ça, c'est le oui-oui de « Est-ce que vous avez révisé votre cours d'hier ?» Moi, je sais, toute ma jeunesse,
4: Nicoletta,
2: j'ai fait...
4: Nicoletta, non?
2: Oui, oui. Oui, oui. Mais c'est pas Nicoletta, c'est Nicole Croisy.
4: Ah, Nicole Croisy, parce que moi, déjà, j'ai même pas le vrai nom.
2: Quel rapport? C'est pas Nicole Etta, ils sont pas deux.
4: Ah, moi, je crois que c'était un duo, déjà, moi, Nicoletta.
2: C'est Nicole Croisy, Nicoletta, c'est totalement autre chose. Vous l'avez, être une femme? Il l'écoute, écoutez. Je sais pas. Ça, être
4: ah,
2: si.
4: Oui.
2: C'est aussi l'anniversaire, ça aurait pu être l'anniversaire, il était le 9 octobre, John Lennon. C'est l'anniversaire de beaucoup de gens qui ont beaucoup de talent et c'est l'anniversaire de Yann Barthès.
5: Yann Barthès
2: qui, bah oui.

0: Non, j'aime bien, c'est l'anniversaire de beaucoup de gens qui ont beaucoup de talent et c'est aussi l'anniversaire de Yann Barthès. C'est comme ça que tu l'as dit.
1: Pas du tout.
2: C'est bien présenté.
1: Yann Barthès qui, à chaque émission de Quotidien, vous avez remarqué, chaque année prend 10 cm de siège.
0: Oui, c'est vrai.
1: Je pense que l'année prochaine, vous verrez que les genoux. Parce qu'il monte, il monte, il monte, à un moment, il changera les ampoules.
2: Et comment va Mini Barthès?
1: Qui, c'est-à-dire?
2: Julien Belvert. Vous savez, ils sont deux. Il y a Yann Barthès.
1: Ah, je regarde pas.
2: Et Mini Barthès.
1: Ah, je regarde pas.
2: Ah, non, j'ai pas. Et après, par contre, quand Mini Barthès prend la place de Yann Barthès, ça marche moins bien.
1: Non, vraiment, ça n'est pas méchant ce que je dis, mais je ne regarde pas.
2: Donc, vous n'avez pas des nouvelles de Mini Barthès?
1: Je ne regarde pas et je ne sais même pas de qui vous parlez en plus. C'est ça qui est
2: Julien
1: terrible.
2: Belvert, bah oui, c'est normal que vous ne sachiez pas de qui je parle. Il est complètement inconnu, mais c'est Mini Barthès.
1: Il y a des comptes à régler, là. Hein.
2: Quand il prend son siège, il fait des audiences catastrophiques.
1: Dis donc, j'ai dit que vendredi, on disait de la bonne humeur. On est de bonne humeur.
2: On
1: est de la gentillesse. On va nous fâcher avec l'immeuble. Nous sommes vendredi sur Europe 1. Nous avons décidé de vous faire plaisir. Piètre adore Dépêche Mode. Quant à Gauthier nous l'avait dit, il aime la grande musique.
3: Alors si je suis très honnête, évidemment les sardines, voilà, c'était même
2: non,
3: un mariage.
2: Ça, c'était avec
3: moi, celle que j'adore, c'est le pas le dernier album, mais l'avant-dernier, avec les petites boules qui tournent. Enfin voilà, quoi je veux parler.
2: Ta guéguette, Raoul.
4: Et quand on...
3: Tu sais que j'ai terminé des soirées chez moi où c'était à fond sur le baffle.
1: Ah bon?
3: Enfin bref.
4: Et quand on souffle dans la guéguette à Raoul, ça fait tourner les petites boules.
0: Ah, les soirées chez Gauthier.
1: Et oui, samedi soir, les soirées chez Gauthier. Vous êtes invités, n'hésitez pas, renseignez-vous sur europe1.fr, il n'y aura pas de la place pour tout le monde.
2: C'est honteux. Parce que Patrick Sébastien était notre invité à ce moment-là, ta question c'était quelle est ta chanson préférée de Patrick Sébastien.
0: Ouais, t'as le droit.
5: C'était cool musical.
0: Nous on avait Bon Jovi, voilà. Dépêche Mode, et toi c'est oui, Patrick Sébastien.
1: Vous ne frappez pas ma porte.
2: Sous l'eau, tout ça.
1: Qui sait qu'elle a?
0: Qui sait qu'elle a?
1: Sébastien Lecornu nous a détendu cette semaine. Il a commandé un slip français. Son numéro de téléphone s'est retrouvé partout, mais aussi il a parlé. Beaucoup de lycéens, beaucoup de gens attendaient à ce qu'il parle. A-t-il convaincu? A-t-il dit des choses étonnantes?
6: La colère des jeunes ne vient pas de nulle part. Nul ne peut être indifférent aux angoisses qu'ils expriment.
7: Encore des mots, ah oui. Toujours des mots.
6: Ces lycéens, on le sait, étaient enfants, ou en tout cas entrés dans l'adolescence pendant le Covid. Ils voient les guerres, le changement climatique, parfois leurs parents ou leurs proches en difficulté. Malgré ces angoisses, nous leur demandons pourtant de choisir leur orientation et de regarder l'avenir. Avec confiance.
1: Ah, c'est fou. Hein.
6: Et cela commence évidemment par les écouter.
1: C'est quand même incroyable de prendre la parole pour dire rien du tout. Rien du tout.
2: C'est la base de la profession.
1: Oui, je sais que c'est bien et que c'est une performance de parler pour ne rien dire, mais quand même. Des fois, vous le savez, dans la vie, on peut recroiser un ex ou une ex. Et quand on recroise un ex ou une ex, il peut y avoir alors ce moment où on ne se parle pas et puis ce moment où finalement la guerre est terminée, mais on n'est pas encore et on ne sera plus jamais comme avant. Eh bien, c'est ce qui s'est passé cette semaine entre François Hollande, qui a recroisé Manuel Valls. Alors, tendez bien l'oreille.
2: J'ai cru que tu allais me dire c'est Ségolène Royal.
1: Non, il faut se dire croiser. Tendez l'oreille, écoutez, on sent qu'ils tombent l'un sur l'autre et...
8: Ça va? Ça va, François?
9: Et quoi? Ça va, François?
8: Ça va?
9: Bon. On essaye...
8: C'est toi qui pense... C'est quoi, c'est le cancer?
1: Et là, il regarde son petit roban, il fait ça, c'est quoi, c'est le cancer, ça? Oui, il a l'air déjà au courant, Manuel Valls. Ça, c'est quoi, c'est le cancer? Alors, je vais vous refaire les paroles. Donc, Pietre, tu seras Manuel Valls, si tu es d'accord.
8: Vas-y.
1: Donc, tu seras Manuel Valls et je vais faire François Hollande. Voici donc la conversation. Imaginez, ils se retrouvent.
8: Ça va? Bien, et toi?
10: Oui, ça va.
8: Comment ça va, François?
10: Ça va, on essaye de...
8: C'est toi qui es un peu... C'est quoi ça? C'est le cancer?
10: Oui, voilà, octobre rose.
1: Voilà ce qu'ils se sont dit. On sent un truc fou. Hein, on sent un truc fou.
2: Il aurait préféré vachement bien François Hollande.
1: Il aurait préféré croiser Valérie Trierweiler.
2: François Hollande à la tête d'une émission de 15h à 16h sur Europe 1. Ça donnerait quoi?
10: Pourquoi pas? Voilà, nous parlerons de livraison de croissants et du déjeuner, boule de choses. On parlera de nourriture, c'est important.
1: Un reportage sur France Télé, Marine Tondelier. Marine Tondelier. En tout cas, on peut lui dire bravo. Parce que Marine Tondelier, elle fait son rôle de maman, elle accouche de son enfant et elle revient aux affaires assez vite.
2: Mais vous avez vu que le fait d'amener son nouveau-né dans une manifestation, ça a fait polémique. Quelques jours après la naissance, alors, l'amener dans un cortège.
1: Je suis entièrement d'accord.
2: Très bruyant.
1: Je suis entièrement d'accord. Alors, si vous n'avez pas écouté, vous allez vous en rendre compte. Écoutez.
11: Ça va, c'est des moments très intenses, mais qui sont magiques aussi. Il faut juste avoir une petite résistance au sommeil.
5: mais grâce à toutes les matinales emmagasinées cette année,
1: alors,
5: on a pu acquérir une certaine résilience.
1: À qui le dites-vous ? Alors, c'est pas tellement là-dessus, Gauthier a raison, c'est qu'effectivement, dans une manif, emmener un bébé qui a à peine une semaine, ben voilà. Écoutez.
5: Mais ça va faire du bien aussi de voir les copains, puis surtout une manif climat.
1: Les haut-parleurs, la musique techno. Je pense qu'il a faim. Écoutez, peut-être le bruit aussi.
9: Il a pas envie d'être là.
1: Peut-être qu'il aime pas la
0: techno. Quelqu'un a un chauffe-biberon.
1: Peut-être que c'est les 6000 watts de haut-parleurs à côté de la poussette qui ont peut-être fait une petite gêne. Mais je comprends pour le coup. Là, pour le coup, je suis pas sur le bad buzz. Je suis pas toujours.
9: Mais oui.
1: Parce que je trouve que des fois ils sont ridicules.
9: C'est pas la place d'un bébé.
1: On parlera tout à l'heure de la pub pour un hyper, une marque d'hypermarché.
9: Intermarché. Oui.
1: Vous me direz ce que vous en pensez, mais là, je suis plutôt assez d'accord.
2: J'en ai parlé avec ma femme et on se rappelait que les 6 premiers mois de la vie de ton enfant, c'est même déconseillé de prendre les transports en commun. Donc, aller dans une manifestation avec ce qu'on vient d'entendre, effectivement, je ne suis pas sûr que ça soit la meilleure place pour un tout nouveau-né. Hein.
1: Très rapidement, toute la semaine, des manifs, des gens, des jeunes gens qui ont été invités sur tous les plateaux télé. Il y en a eu partout, des jeunes de droite, des jeunes de gauche, des d'extrême-gauche. Et là, un jeune qui est invité par David Pujadas. Du coup, il sort de la tribune où il était, il a demandé un selfie. Il en profite pour dire un petit truc parce qu'il fait des slams. Écoutez.
11: Non, je sais. Est-ce que je peux prendre juste un selfie pour ma maman parce qu'elle va sûrement pas me croire quand je dirai que j'ai vu David. Donc c'est important.
12: Allez, allons-y. Mais attendez.
1: Attention, le message.
12: J'ai une petite condition.
1: Le message arrive.
11: C'est quoi?
12: Attention. Vous nous faites un petit morceau juste après.
11: Bien sûr, avec plaisir. Allez. Ok. Je fais un slam de 4 mesures. Elle est où la caméra?
12: Elle est là, en face, la pile en face. Vous voyez là?
11: Mon slam, c'est inscrivez-vous sur les listes électorales et votez pour Jean-Luc Mélenchon. Let's go, bisous.
9: Il a dit quoi?
1: Eh bien, c'est ça. C'est ça que je voulais. Il devait dire voter Jean-Luc Mélenchon. Il devait passer discrètement à la télé, sauf qu'il a dit
11: inscrivez-vous sur les listes électorales et votez pour Jean-Luc Mélenchon.
9: Volez pour Jean-Luc Mélenchon.
1: On va donc se le réécouter parce que c'est du caviar. Et votez pour Jean-Luc Mélenchon.
11: Inscrivez-vous sur les listes électorales et votez pour Jean-Luc Mélenchon.
1: Je voudrais
0: ouvrir un footlocker.
1: Je voudrais avoir une pensée pour Jean-Luc Mélenchon qui était devant la télé, qui a dû dire regarde-moi ce con-là. Je vais me retrouver avec des trucs de basket. Je lui ai demandé de dire 2 secondes et il me fait n'importe quoi.
2: Mais tu vois. Au bout d'un moment, c'est bien fait pour lui parce qu'il avait l'occasion de briller, de faire un petit slam. Visiblement, il fait des slams. Et au lieu de mettre son art en avant et de faire un truc sympa, il décide de faire passer une idée politique, une idée politique, d'appeler à voter pour un
9: parti. Voler,
2: c'est bien fait pour lui, ça l'apprendra.
1: Qu'est-ce qu'il n'aime pas, Gauthier Lebray, de quoi il parlera dans un instant?
2: Le drapeau à géométrie variable en manif.
1: Vous entendrez un jeune macroniste qui a complètement changé d'avis. Et puis tout à l'heure, nous reparlerons du covoiturage libertin. C'est vendredi, c'est la fête.
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22: Transmettre son assurance vie pour agir contre la pauvreté et l'exclusion, c'est simple. On en parle dans un instant avec Pascal Delarue du Secours catholique.
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1: Restez avec nous. Le j'aime pas de Gauthier-Lebret. C'est Europe 1. Nous sommes là pour Il y en aura pour tout le monde tous les jours jusqu'à 16h. Nous revenons dans moins d'une minute.
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1: Nous sommes à la télévision et on revient sur ce jeune qui voulait faire son petit slam très rapide et il voulait avoir toutes les émissions de télé, les caméras sur lui pour faire son petit slogan politique et il s'est trompé, attention.
11: Inscrivez-vous sur les listes électorales et votez pour Jean-Luc Mélenchon. Let's go, bisous.
1: Let's go, bisous. Et là, et voler pour Jean-Luc Mélenchon. Je pense que le gars, il a dû sortir et dans les coulisses, on devait entendre.
30: Merde, merde. J'avais une phrase. Une phrase, comment j'ai pu me faire une phrase, c'était l'émotion.
1: Des nouvelles de Céline Dion qui elle a chuté.
2: Ah oui,
1: ah ouais. On en parleront d'ici quelques minutes. Non, tiens, avant le j'aime pas de Gauthier, on a été faire un petit tour dans les caves d'Europe 1. Vous savez que des fois il y a des archives
2: dans
1: incroyables.
2: Les caves d'Europe 1.
1: Oui. Ouais. Il y a des archives incroyables dans cette maison, cette radio elle a quoi, 70 ans. Il y avait pas l'anniversaire il y a pas longtemps, c'était pas 70 ans. 70 ans. Ah, oui. Donc vous imaginez bien qu'en 86, Europe 1 était déjà bien là. La mobilisation, qu'est-ce qu'il y a?
2: Rien.
1: J'ai fait, on a fait une descente dans les caves. Qu'est-ce qu'il y a de...
2: Rien.
1: Oui,
2: Qu'est-ce qu'il y a de drôle?
9: Bah, rien, peut-être qu'il y a des anciens animateurs cachés dans... J'en sais rien.
1: Les archives.
9: Les archives.
1: Non, c'est ouf. Quand un animateur disparaît d'une grille de programme, on le retrouve pas dans une cave. Non, la radio, c'est pas quelque chose. On n'enterre pas les gens.
9: Ah, bah, il y a des animateurs qui sont mis à la cave, comme
1: on
9: dit.
1: Non, on les met pas dans. Les gens sous une terrasse, c'est pas nous, madame. En 86, la jeunesse est exaspérée, c'est la loi Devaquet. Je crois que c'est la seule pour laquelle j'étais dans la rue. Je me demande.
9: Ah bon?
1: Oui. J'avais quoi? J'avais 14 ans, 15 ans. Si, c'est l'âge.
2: Ah, mais j'ai pas fait la même. Moi, c'était Jospin,
1: oui, j'ai fait
2: un
1: aussi.
2: Peu plus tard.
1: J'ai peut-être fait les deux, je me souviens plus. Écoutez cette jeunesse qui est interrogée.
31: D'abord, on n'est pas des cons, on n'est pas des pigeons, et que tous les problèmes qui se posent, on est capable de les soulever nous aussi, qu'on est des gens responsables, parce qu'on est, comme ils le disent, on est l'élite de demain, justement, on est capable de penser et poser des problèmes.
32: On est vraiment exaspéré par la décision du gouvernement. C'est impossible qu'il ne réagisse pas à ce qui s'est passé hier. Il n'a pas touché une virgule à son discours depuis dimanche dernier, alors qu'il y a eu des manifs monstres dans toute la France. On est vraiment exaspéré, c'est pas possible.
1: On est vraiment exaspéré, c'est pas possible. Ce sont des lycéens que vous entendez. Ouais. Oh, je vous propose d'en prendre un au hasard, lycéen 2026.
33: On est venu pour soutenir les petits frères, ça me fait plaisir aujourd'hui qu'ils sont tous là aujourd'hui, qu'on est tous ensemble et qu'on puisse dire ce qu'on a à dire au fond de notre cœur et de notre cerveau. Parce que nous, on en a marre, ils en ont marre, ils ne peuvent pas s'exprimer. Comment vous s'exprimez?
1: Voilà.
9: T'es exaspéré, quoi.
1: Il y a une différence. Il est exaspéré également. C'est l'exaspérage. C'est exaspérage, c'est tout. Hein. Le j'aime pas de Gauthier, oui, parce qu'il n'aime pas.
2: Alors, le drapeau à géométrie variable. Il n'y a pas une manifestation dans une grande ville de France liée au mouvement lycéen sans drapeau palestinien. Je sens que je comprenne pourquoi le drapeau palestinien soit là, puisqu'on réclame plus de moyens et plus de profs dans les lycées français. Enfin bon, soit. Je sais très bien pourquoi, parce que c'est des manifs d'extrême gauche et qu'il n'y a pas une manif d'extrême gauche sans drapeau palestinien désormais. C'est une réalité. Et en parallèle de cela, il y a eu un drapeau israélien le jour du 7 octobre, brandi devant le blocage du boulevard de Sciences Po. Et il a été aussitôt arraché par un antifa visiblement allemand. C'est même Eric Ciotti qui l'a tweeté. Le jour du 7 octobre, le jour des commémorations. Et ça, je mets ça en miroir évidemment à toute l'apologie du terrorisme dont on a parlé sur l'antenne dans cette émission, avec d'ailleurs des jeunes qui ont terminé en garde à vue, oui. Ceux dans le Loiret qui ont utilisé ce morceau de rap à la gloire de Salah Abdeslam et de Mohamed Merah. Donc tout ça est quand même un contexte où on a des drapeaux palestiniens partout, où on ne supporte pas le drapeau israélien, où on entend des slogans anti-Israël et parfois pro 7 octobre. On a quand même vu un graffiti à la veille du 7 octobre où on met le 17 octobre, qui est la prochaine journée de mobilisation, ouais. Avec le 1 entre parenthèses, donc ça donne 7 octobre, avec une flèche jour de gloire. Voilà ce qui était mis entre République et Nation le jour de la mobilisation cette semaine. Donc au bout d'un moment, ça suffit, quoi. Et le drapeau à géométrie variable, le drapeau palestinien est partout. Par contre, tu vois un drapeau israélien, il est aussitôt arraché. Donc c'est là où je dis, c'est quand même un prétexte, les conditions de travail des étudiants pour ces bloqueurs, ces casseurs et ces émeutiers.
1: Moi, je trouve ça triste. Je trouve ça triste parce que ça amène une chose, ça amène la manipulation de la jeunesse. Alors, vous allez me dire, c'est le principe des partis politiques de toujours rentrer dans des manifestations.
9: Oui, mais ils ne devraient pas.
1: C'est pas nouveau. Mais vous vous rendez compte quand même de ce qu'on fait dire aux gamins, et aux gamins en très jeune âge. Allez faire un tour sur TikTok et sur les réseaux sociaux, je m'adresse aux parents qui ont des enfants, allez sur leurs réseaux sociaux, tapez manifestation, et vous verrez des tas de micro-trottoirs où on dit aux gamins, de façon assez bête d'ailleurs, parce que ça n'a aucun rapport, Israël ou Palestine. Et vous verrez tous les gamins, je dis bien tous les gamins, dire Palestine.
2: Bien sûr.
1: Ah ben Palestine, bien sûr. Je veux dire, moi je ne suis pas palestinien, je ne suis pas juif, je ne vois pas en quoi... ramener ce conflit terrible. On va pas reparler du 7 octobre, on va pas reparler, je veux dire, la misère dans le monde, les drames dans le monde, les gens qui n'ont pas à manger dans le monde, les meurtres dans le monde, tout ça c'est une misère absolue. Ne ramenons pas ça en France. Ne faisons pas dire à des gamins cette manipulation, parce qu'on est en train de fabriquer des bébés antisémites. C'est-à-dire qu'on est en train de fabriquer des gamins qui bêtement disent Palestine, parce que
0: derrière eux, il y a des drapeaux,
1: c'est surtout que je pense que vous les isolez, parce que ça on le voit pas sur Internet. Vous leur dites pourquoi. Et alors là, vous allez avoir un grand moment de flou. Parce qu'on leur a demandé d'expliquer pourquoi ils sont pour quelqu'un et pourquoi ils haïssent les autres. Mais ils sont incapables de vous dire pourquoi ils vont pas dire Israël et pourquoi ils détestent Israël et pourquoi ils vous répondent Palestine. C'est-à-dire que la connaissance globalement de ce qui se passe dans le monde et de l'histoire d'Israël et de la Palestine, c'est pas vraiment
0: ce qu'ils connaissent. C'est que de la forme, il n'y a pas de fond.
1: C'est que de la forme, c'est que de choses qu'on leur fait répéter comme des paroquets, et c'est très dangereux parce que les gamins, si vous voulez être autonome de plus en plus et vous voulez avoir des volontés, vous voulez qu'on vous écoute, pensez aussi par vous-même. C'est-à-dire essayez de pas forcément répéter ce que le gars derrière vous l'a dit parce qu'il l'a dit dans un porte-voix ou parce qu'il vous a mis un drapeau ou une pancarte. Et ça, je trouve ça assez hallucinant. Les gamins, pensez par vous-même. Voilà, et effectivement, qu'on jette des drapeaux dans des manifestations où vous avez en théorie l'espace pour vous faire entendre pour des salles de classe, des places de CDI, des quoi déjà, 8h, 18h, des 6-7 et tout ce que vous voulez. Il y a un moment donné, prenez ce temps pour ça. N'allez pas rajouter toute la misère du monde, les drames du monde et tout ce qui se passe. Sinon, ça n'a plus de sens.
2: C'est la base de l'extrême gauche. De toute façon, c'est un cocktail où à chaque fois, tu as donc les émeutiers, ceux qui cassent, qui sont parfois lycéens, les antifas qui sont majeurs et qui sont plus lycéens depuis belle lurette et qui viennent tout de noir vêtus. Hein, c'est ceux que tu vois en noir de la tête aux pieds, syndicats. Le palestinisme.
1: Mais moi, je dis pas comme toi.
2: De l'extrême gauche.
1: Mais moi, je dis pas comme toi, parce que moi, je rentre pas dans le délire des partis politiques. Le parti politique, il a qu'un intérêt, c'est de trouver des nouveaux vecteurs, si possible, les plus jeunes, les plus modelables, pour raconter ce qu'il a envie. Donc, le parti politique, lui, il fait son truc. Le parti politique qui s'appelle, qui soit sous Mélenchon, sous un autre, il fait son truc qui se fait depuis très longtemps, c'est de rentrer, de prendre des gamins, de les forger, de les former, comme de la pâte à modeler. Mais ce que je voudrais, moi, c'est plutôt sur les gamins. De dire à un moment donné, stop, arrêtez de vous faire influencer dans tous les sens, puisque vous dites que vous ne croyez plus aux médias, vous ne croyez plus aux journaux, vous ne croyez plus aux radios, vous ne croyez plus aux télévisions. Vous, pas tous. Vous croyez
2: c'est
1: à la...
2: dans la rue.
1: Vous croyez à ce que vous voyez sur Internet parce que c'est la vraie vérité. Bah alors, si vous avez décidé d'enlever des choses et de croire à d'autres, bah croyez, réfléchissez et arrêtez de vous faire manipuler à droite comme à gauche, dans tous les sens. Voilà, c'était mon petit coup de gueule sur la jeunesse. Et profitez du temps de parole pour vous occuper réellement des écoles. La politique viendra après et déjà beaucoup de gens s'en occupent. On revient dans un instant.
2: Allez, nous, on est là, on bouge pas. Hein.
1: Bah oui. Oh, vous bougez pas, vous faites que voler, si vous voulez partir, vous partez.
2: Ouais, on va pas Place de la République, nous, hein, on va pas à Bastille. Hein,
1: dans un instant. Crier, hein. Tiens, on reviendra sur la polémique de la pub Intermarché. Qui a fait beaucoup de bruit cette semaine. Vous êtes pour, vous êtes contre, vous aimez cette nostalgie, vous n'aimez pas, vous allez pouvoir nous en parler, il y en aura pour tout le monde.
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1: Bon week-end.
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1: Le journal permanent sur Europe 1. Avant le retour, il y en aura pour tout le monde avec Émilie Dez. Rebonjour Émilie.
4: Rebonjour Coé, bonjour à tous. Le coût des dégâts commis en marge du mouvement lycéen est évalué à minima à 30 millions d'euros. C'est ce que révèle une source au sein de l'exécutif. 6877 personnes ont été placées en garde à vue depuis le début du mouvement. 21 ont été placées en détention provisoire. Un sondage CSA pour Europe 1, CNews et le JDD révèle que 85% des Français sont pour le projet de loi casseur-payeur. Aujourd'hui, 141 lycées sont toujours fermés. Le mouvement des lycéens connaît une nette décélération avec une dynamique désormais très localisée dans certains départements. Selon cette source au sein de l'exécutif, les organisations lycéennes seront reçues lundi par les ministres de l'Éducation et de l'Enseignement supérieur. Elles appellent déjà à une nouvelle journée de mobilisation mardi. Le ministre de l'Éducation a déjà annoncé l'arrivée de 3000 professeurs remplaçants, des enseignants affectés prioritairement dans les établissements les plus touchés par l'absentéisme. Édouard Geffrey s'est rendu ce matin au lycée polyvalent de Cachan dans le Val-de-Marne pour rencontrer l'équipe et des élèves du lycée. Le rappeur Boro 700 sera jugé le 21 octobre à Paris pour apologie du terrorisme. L'une de ses chansons mentionne les attaques terroristes de Mohamed Merah et de Salah Abdeslam, chanson reprise par des jeunes manifestants dans les cortèges lycéens. Certains sont poursuivis pour avoir repris ces paroles dans des vidéos relayées sur les réseaux sociaux. Une enquête a notamment été ouverte en Vendée après la publication d'une vidéo où des adolescents entonnent cette chanson dans une église à Souillan. Le scrutin se poursuit sans coupure. La plateforme de vote utilisée pour la primaire de la gauche a été victime d'une cyberattaque. L'intégrité des votes enregistrés n'est pas compromise, précisent les organisateurs. Quelques 140 000 électeurs sont appelés à choisir leur candidat pour la présidentielle 2027. 5 prétendants, le favori et l'eurodéputé de Place Publique, Raphaël Glucksmann. Les résultats de la primaire seront communiqués demain soir. L'Union européenne a décidé de retirer le Panama et le Vietnam de sa liste des paradis fiscaux. Les deux pays ont fait des progrès en matière de transparence financière. Les sanctions à l'encontre des pays blacklistés peuvent inclure le gel de fonds européens. Le Panama était sur la liste noire de l'Union européenne depuis 2020. Le Vietnam depuis février 2026. Et puis un mot de tennis. Les Français Quentin Alice, Arthur Géa et Adrian Manarino se sont qualifiés pour le troisième tour du Masters 1000 de Shanghai. Élimination en revanche de Novak Djokovic dès son entrée en lice.
1: Merci Émilie. On vous retrouve tout à l'heure, 16h avec Pascal Praud.
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1: Tous les jours entre 15h et 16h, nous sommes là sur Europe 1 pour vous refaire un petit tour de l'actu. Voilà, parfois un petit peu dramatique, et essayer de vous faire sourire, prendre un petit peu de recul. Cette semaine, la polémique, c'est la pub télé Intermarché. Vous vous souvenez de la pub avec le loup?
6: Oui.
1: Tout le monde l'a trouvé incroyable. Alors non, oui et non. Parce que déjà, pendant la pub avec le loup, il y avait les véganes qui avaient hurlé en disant que le loup mangeait de la viande et que c'était scandaleux parce que ça incitait la jeunesse à manger de la viande.
6: Oui, mais sûr qu'à la fin, il mangeait des légumes.
1: Oui, c'était ça, le principe, mais il mangeait de la viande quand même. Il aurait dû manger que des légumes. C'est-à-dire que voilà. Alors maintenant, donc ils ont fait une nouvelle pub.
7: Et t'avais les gens de droite aussi. C'est pas faux ce qu'il dit, Piette. T'avais les gens de droite qui disaient que c'était en fait une pub pour le véganisme. Pour tous véganes.
1: Voilà. Eh ben attendez, la nouvelle vient de sortir, vous l'avez certainement vu sur vos écrans de télé, oui. C'est un repas de famille très très années 70, très bien fait d'ailleurs avec le grain de l'image et les tenues de l'époque, nappe à carreaux, rôti, gratin, carottes râpées, ambiance bon enfant, la famille, les gens qui s'engueulent, parce qu'une table française est une table de gens qui s'engueulent un petit peu, sauf que là dans la pub ils s'engueulent pas pour de la politique, ils s'engueulent sur un plat de bouffe qu'il a raté, bon enfin, ça c'est moyennement crédible, avec une musique qui est tirée du film Le Dernier Domicile Connu, c'est ça? Je connaissais pas cette musique, pour moi c'était la musique de Quand l'amour
9: reprise de Robbie Williams, oui, mais...
1: Non, c'est Robbie Williams qui a repris ça.
9: Oui, c'est Robbie Williams qui a repris.
7: Voilà, j'ai le domicile connu, bien sûr. Lino Ventura, Marlène Jobert.
1: Eh bien, écoutez, je ne le connais pas, ce
7: Joseph Giovanni.
1: Alors, pour certains internautes.
18: Oui, bon, je ne connais pas ce qu'il,
1: qu'il a déjà dit trois fois à l'antenne.
7: Pas du tout.
1: Vous seriez venu il y a quatre jours. Giovanni, il aurait niqué le prénom de M. Panzani.
7: Merci, il a échappé de peu à l'échafaud, Joseph Giovanni. Il a écrit Le Deuxième Souffle, par exemple, adapté par Jean-Pierre Melville ensuite.
1: Mais non.
7: Tu vas tester un peu.
1: Quelle année?
7: Non, j'en sais rien. Eh ben voilà. Le Deuxième Souffle, ah, voilà, c'est, c'est fin des années 50, début des années 60.
1: Bon, alors, pourquoi ça critique?
7: Pourquoi ça critique? Alors déjà, tu as oublié de dire que c'est une inspiration d'un film de Claude Sautet.
9: Oui.
7: Vincent, François, Paul et les autres. Avec la traditionnelle scène du gigot où Michel Piccoli explose, etc. Avec Depardieu.
1: Et parce que la France, c'est la table.
7: Avec
1: aussi.
7: Serge Reggiani. Donc voilà. Et ensuite, ça critique parce que il y a quelqu'un qui a dit sur une radio concurrente que ça manquait de diversité. Il a pas utilisé ces termes-là, mais bon.
9: Si, mais c'était ça, oui.
7: Voilà, c'était ça. Mais ça manquait. C'est un ancien chroniqueur de Quotidien qui est parti chez Estelle Denis, voilà.
9: Et une vision conservatrice aussi.
7: Voilà, parce que donc t'as une famille, j'allais dire traditionnelle, c'est-à-dire un papa, une maman, des enfants françaises qui, effectivement, il y a pas de diversité autour de la table et il y a des produits du terroir, bah ça fait polémique. Donc moi j'arrive pas à comprendre pourquoi.
9: Moi non plus.
1: Stouff, ton avis?
9: Mon avis, c'est pourquoi toujours polémiquer en fait sur des publicités comme ça plutôt que de le regarder avec des yeux en se disant. Effectivement, c'est un joli moment, ça rappelle une nostalgie. Ce que je disais, c'est que moi,
1: ça m'a rappelé des bons moments.
9: Bah voilà, moi, pardon, mes parents, à l'époque, je vais parler comme une vieille, à l'époque, bah c'était ça. C'était la famille à table, une longue tablée avec les oncles, les grands-parents, les parents,
1: personne le
9: les frères, les sœurs, personne ne le sur son téléphone. Mm-hmm. Ça s'engueulait pour de la politique, ça s'engueulait pour du foot.
1: Bon, ça a pas bougé, ça.
9: Voilà, et tout allait, en fait, tout allait bien. Enfin, il n'y a pas de.
7: Mais ça s'engueulait sans conséquence.
1: Alors, tout allait pas très bien parce que c'est les années 70, le pétrole va pas bien, l'essence monte.
9: Mais là, enfin, d'une famille, en fait, tu vois, juste d'un repas où les gens sont là ensemble.
1: Je vous rappelle que dans les années 70, vous vouliez acheter une maison, vous aviez des emprunts à 17%. 17%, 17%. Ouais. Donc voilà, tout n'allait pas si bien que ça pour les gens modestes. Hein. Y avait
9: mais
1: pas
9: voilà,
1: que
9: donc
1: des...
9: pourquoi même partir en disant oui, il n'y a pas de diversité. Mais il aurait pu faire une pub, je ne sais pas moi, avec des Marocains, avec des Antillais, pourquoi pas. Mais là, on est sur une famille française. Voilà. Bon, bah écoute, c'est quoi qui dérange?
1: En fait, y a pas, ce qui est dans ce genre de polémique, il n'y a rien à répondre. Il y a rien à répondre parce que il y a rien à dire à part un long silence. Vous faites une image de la France des années 70. Vous n'allez pas rajouter des réalités
7: d'aujourd'hui.
1: De la France de 2026.
7: Tu n'as plus le droit de convoquer cette imaginaire-là.
1: C'est-à-dire que surtout vous faites un cliché. Si d'un seul coup vous faites la France des années 70 avec des enfants métis qui courent autour de la table et que vous faites qu'est-ce qu'on a fait au bon Dieu. Ça, ce serait un cliché, parce que ça n'était pas la France des années 70.
7: Excuse-moi, c'est ce que fait beaucoup Netflix quand ils mettent de la diversité dans des périodes où il n'y en avait pas. Hein. Donc, c'est ce que fait aussi Hollywood. Mais par exemple, les critiques sur cette pub, ça me rappelle les critiques sur le Puy du Fou de Philippe de Villiers. Tu n'as plus le droit de montrer la Vendée du point de vue de Charest, du point de vue des Chouans. Tu n'as pas le droit de vanter un imaginaire, évidemment, qui nous rassemble tous parce que c'est nos racines, etc. Tu n'as pas le droit d'aller sur ce terrain-là. Sinon, tu te fais critiquer par la gauche. Mais à la limite, on s'en fout, la pub cartonne, le Puy du Fou cartonne.
1: Et tout le monde parle de cette
7: pub.
1: Et
7: les rageux, voilà.
9: Et puis pour moi, le dimanche, c'est le poulet rôti, c'est pas le.
5: La surdiversité dans la publicité, c'est à des fois, c'est on est ridicule.
1: Oui.
5: Regardez
7: parce que c'est pas pour les bonnes raisons.
5: Prenez par exemple la pub pour une alarme. Où il y a la famille, ils ont pris une famille d'aujourd'hui, c'est où il y a quelqu'un de chaque
1: alarme,
5: couleur.
1: Secteur alarme.
5: Et le cambrioleur, c'est un vieux papy blanc de 70 ans.
1: Avec une blonde. C'est un monsieur blanc avec une moustache.
5: C'est ridicule.
1: Mais parce que je pense que les gens de secteur alarme, quand ils ont dit on va faire une pub, ils ont dû se casser la tête en disant attention.
5: Mais c'est ça.
1: On met qui comme voleur pour pas justement se prendre un bad buzz. Donc le gars de l'alarme. Et je pense que ça en est tellement.
5: Ça en devient ridicule.
1: Tout le monde veut tellement se protéger que tout en est caricatural parce que des voleurs, il y a des voleurs chez les Noirs, chez les Arabes, chez les Blancs. Donc, il y a un moment donné, et regardez les pubs. Vous pouvez aller plus loin. Les pubs de voitures, il n'y a plus un mec qui conduit.
5: Non, c'est les filles.
1: C'est les femmes.
5: Les mecs qui passent le balai.
1: Le mec, aujourd'hui, vous avez un produit ménager, vous avez un gamin torché, c'est un homme.
5: C'est ça.
1: Madame, elle conduit la voiture électrique.
5: Ouais.
1: Et monsieur, monsieur torche les enfants.
5: Mais
1: il y a obligatoirement des enfants métis dans tous les sens, avec etc. C'est-à-dire qu'on essaie tellement de faire plaisir à tout le monde dans une pub qu'elle en devient la caricature de ce qu'elle était à un moment donné quand il y avait que des Blancs.
7: Souvenez-vous des écriteaux diffusé par la préfecture de police de Paris contre les pickpockets, c'était Jean-Charles le pickpocket avec le pull sur les épaules. Les pubs dans le métro sur les nuisances sonores, c'est Marie-Claude et Jean-Victor à la sortie de la messe qui créent les nuisances sonores. Ouais. Si tu veux donc, c'est effectivement parfois parfaitement ridicule tellement loin de la réalité.
9: Non mais là, si on peut rester juste sur une jolie pub remplie de nostalgie, voilà, c'est très bien.
5: Il manque les tontons qui fument des clopes à table hein, quand même, hein, pour être vraiment réaliste à l'époque.
1: En Belgique, je terminerai là-dessus. En Belgique, cette partie-là, avant d'attaquer le covoiturage libertin, puisque quelqu'un autour de cette table, je ne dirai pas le nom, me demandait si après CNews, il y avait une voiture qui partait. Donc je...
7: Non mais alors, au bout d'un moment...
5: À chaque fois, ça retombe
1: mais
5: sur
1: moi. Mais je n'ai pas donné de nom.
7: Ah oui, il y a beaucoup de gens autour de CNews, même si j'aimerais beaucoup...
1: Laissez-moi regarder dans... Ah oui, c'est vrai.
7: Même si j'aimerais beaucoup recruter Stouff, mais c'est-à-dire qu'au bout d'un moment, je dois poser nu pour des poules le jeudi.
5: Ça te fait un planning chart.
7: Je dois faire du covoiturage Libertin le vendredi.
1: C'est surtout que c'est dommage d'avoir acheté de si beaux costumes pour les enlever.
7: Non mais
1: restez avec nous.
7: Qu'est-ce que ça va être lundi, quoi, une plage naturiste.
1: J'ai beaucoup d'imagination le week-end. On reviendra sur la Belgique dans un instant, sur cette société qui fait du covoiturage de Libertin.
5: Comment ça te déshabiller maintenant?
1: Ils nous diront comment ça se passe. Et on aura des nouvelles de Céline Dion.
7: Me foutre un poil de vampiette, mon rêve.
1: Allez, restez là.
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1: Il y en aura pour tout le monde, nous sommes de retour dans un instant. Oui, le covoiturage libertin existe, nous avions été les premiers à en parler lors de notre première émission. L'un des fondateurs sera là dans un instant.
7: C'était une exclu.
1: C'était une exclu.
7: C'était une exclu.
1: Clu, à tout de suite, c'est Europe 1.
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28: Aujourd'hui, il est possible de transmettre tout ou partie de son assurance vie à une cause qui nous est chère. On en parle avec Pascal Delarue, chargé de la relation testateur au Secours catholique. Bonjour Pascal.
29: Bonjour.
28: En quelques mots, Pascal, quel est le rôle du Secours catholique?
29: Eh bien, depuis 1946, le Secours catholique agit contre la pauvreté et l'exclusion en accompagnant les personnes fragilisées par le mal-logement, l'isolement ou encore la précarité.
28: Et donc, il est possible de soutenir vos actions en transmettant son assurance vie, c'est ça?
29: Absolument. Il suffit de désigner le Secours catholique en partie ou totalement comme bénéficiaire du capital. et votre épargne reste bien entendu disponible de votre vivant.
0: Et c'est compliqué comme démarche ?
29: Ah non, pas du tout. C'est une démarche assez courante. Pour un contrat existant, vous pouvez juste demander à votre banque ou votre assureur de modifier la clause bénéficiaire de votre assurance vie. Rien de plus simple.
0: Merci beaucoup, Pascal.
29: Merci à vous.
2: Demandez votre brochure d'information assurance vie sur assurancevie.secours-catholique.org. On en parle.
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1: Merci d'être avec nous. Vendredi après-midi, il y en aura pour tout le monde. Peut-être que vous êtes dans les bouchons. Peut-être que vous êtes en train de faire les courses. Peut-être que vous êtes déjà rentré. Justement, on parle de voiture. Dans un instant, je vous présenterai quelqu'un qui a décidé de sauver la planète. C'est important, hein. C'est important, le covoiturage. Alors, c'est un covoiturage un petit peu particulier.
5: Oui, c'était...
1: Covoiturage libertin. Nous en avions parlé il y a quelques semaines. L'un des fondateurs nous expliquera les règles. Alors, on peut en rire, mais je crois qu'il y a une notion de sécurité.
5: Ah bon?
1: Dans cette histoire. Voilà. Non.
7: Faut pas se blesser, hein.
1: Principal actu de la fin de semaine, la chute de Céline Dion.
29: Ah,
1: eh oui, non seulement elle est tombée en chantant dans un autre monde. Elle est tombée à ce moment-là. En plus, elle a oublié les paroles dans le Pour que tu m'aimes encore, dis donc.
5: Mais non.
29: Oula. Elle était ailleurs, là.
7: Vous êtes là.
29: Ah, ça fatigue, elle commence peut-être à fatiguer aussi.
5: J'ai l'impression.
1: Hein. D'accord.
29: Après, elle est tombée avec classe, moi je trouve. Hein. C'était très classieux, sa chute.
5: Une chute, mais je trouvais que c'était classe.
29: Une chute classe.
1: Ah, elle est fatiguée, ma Céline. Alors pour la peine, nous allons faire un petit quiz, puisque tout le monde est fan de Céline Dion. À tout moment, je peux couper la chanson, j'ai entendu le wouf. Il va falloir me dire le mot qui vient, prière païenne, on joue.
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1: Je prie les roses, les flaques, les rondins.
5: Les roses.
17: Je prie les roses.
1: Excellent.
17: Je prie les bois.
1: Attention, extrait suivant.
17: Puisse

0: ça peut.
1: Je rêve de ses bras.
0: Mais oui, mais je ne sais pas.
1: Comment lui dire?
2: Vérifions. Attention.
3: Comment l'aimer?
2: Ah, parce que c'est vendredi. Oui. Ah, parce que c'est vendredi un dernier.
4: S'il suffisait mon seul, s'il suffisait de
2: péter.
1: Non, non, mais ça va.
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2: Malade. Attention, écoutez bien. Concentrez-vous, restez concentrés. Attention.
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5: J'ai du sang. Bah,
2: elle a du sang dans quoi?
1: Ah, punaise, t'as pas des propositions?
5: Dans mes veines, j'imagine.
2: Elle a du sang dans ses pensées, elle a du sang dans ses regrets, elle a du sang dans ses songes.
0: Dans ses songes?
1: J'ai du sang dans mes regrets, j'ai du sang dans mes songes, j'ai du sang dans mes pensées.
0: Dans mes songes?
1: Dans mes songes, ouais, je pense qu'elle a raison.
4: J'ai du sang dans mes songes, ma pétale. Ah,
2: c'est beau comme du Jean-Jacques.
5: Bah, ça doit être du Jean-Jacques, non?
2: Et c'est du Jean-Jacques. Ouais,
1: bah, voilà. Merci beaucoup. On passe sur Piette qui veut faire péter Céline Dion. Chanter péter, non mais
5: ça va. Bah, si suffisait qu'on pète, si je disais péter.
2: Ça fait tellement longtemps
5: que la gueule,
2: plus rien ne me gêne chez lui.
5: Là, je serais fan de Céline Dion.
2: Qu'est-ce qu'il y a de la gueule? Si suffisait qu'on pète. Ouais. Enfin, ça va pas, non?
5: Tu l'imagines avec sa voix,
0: hein? Non, mais tu peux refaire là, les vendredis.
5: Si suffisait.
2: Non. Oui, c'est bon, c'est bon. Les gens ont compris. Oui, les gens ont compris. Ils vont remplacer M par Pet et ils vont savoir, ça va faire la même chose.
5: Bah voilà.
2: Nous disons bonjour.
0: Voilà
2: bien un truc à ne pas faire en covoiturage.
5: Oui.
1: Ah oui, ça peut être gênant.
5: Oui, c'est vrai.
1: Surtout,
5: en cabriolet, ça passe.
2: Laissez-moi vous présenter Anthony Witz. C'est bien. Est-ce que je me trompe ou pas?
6: Anthony Witz,
2: bonjour. Vous avez lancé Liberty Car.
6: Ouais.
2: Qui est la société. Parce qu'Alain Liberty, c'est notre patron. Je pensais qu'il était associé au lancement. Et il n'a aucun rapport chez vous, il n'est pas actionnaire.
6: C'est celui qui veut péter dans la voiture.
2: Liberty Car. Liberty Car du covoiturage pour aller en Club Libertin. Nous en avions parlé à notre première émission.
1: Oui.
2: Et alors, beaucoup de gens nous ont laissé des messages en disant « Ah, c'est une blague pour la première, etc. » Alors non, pas du tout. Quel est le concept?
6: Alors, le concept est très simple. C'est de réunir en fait une communauté qui ont les mêmes centres d'intérêt pour covoiturer et aller tous ensemble dans un club libertin, un événement, peu importe.
2: On est d'accord que c'est pas des libertins qui décident de partir en week-end à Cabourg, c'est vraiment d'aller d'un endroit à un club.
5: D'un point A à un point G.
6: C'est ça, parce que si vous voulez, sur l'application, on a pas mal. J'adore. si vous voulez, sur l'application, on a un annuaire avec les clubs libertins, les événements libertins, et à partir de ces fiches en fait, où il y a toutes les informations, les utilisateurs peuvent créer un trajet de covoiturage, que ce soit en tant que passager ou en tant que conducteur.
2: Et mais vous savez quoi? On vous le donne, le slogan.
5: Ça fait un slogan, oui,
2: parce que je ne sais pas si vous avez un slogan,
6: c'est
2: mais...
6: C'est du génie. Hein.
2: Liberty Car, pour aller d'un point A à un point G, excusez-moi.
1: C'est excellent.
2: Ouais. C'est cadeau, je vous enverrai une facture dans pas longtemps.
6: Ouais.
2: J'attends
5: que si vous fassiez un point A, un point P, ça marche aussi.
2: J'attends que vous fassiez une levée de fonds, mais je vous enverrai
5: un point A, un point Q.
2: Non, ça marche pas.
0: Ça, c'est trop.
5: Un point S, s'ils veulent changer le pot d'échappement.
1: Oui, bah là, ils vont le sortir, surtout le pot d'échappement.
6: Ils sont inspirés chez vous, c'est génial.
2: Vous savez, c'est très marrant parce que quand il y a des fois, je leur parle d'économie, il n'y a rien, il n'y a pas de lueur dans leurs yeux. Mais alors là, on parle de ça. Combien vous avez d'abonnés sur votre appli?
6: Alors, pour l'instant, on est à 10 000 inscrits et on a 3 000 personnes vérifiées. J'insiste bien sur vérifier parce qu'en fait, si vous voulez, les utilisateurs, on leur laisse une semaine pour vérifier leur profil.
0: C'est très bien.
6: C'est simplement par sécurité, ça nous permet de filtrer déjà un certain type d'utilisateurs. Donc ceux qui sont vérifiés, ils nous font confiance parce qu'ils nous ont donné leur carte grise, leur carte d'identité, qui bien sûr ensuite sont détruites. On n'a pas besoin de garder ces
2: données. C'est important ce que je veux dire. Ce que je veux dire, c'est que si par exemple vous avez des femmes, voilà, qui décident d'aller en club entre copines, elles ont plus de 18 ans, elles font ce qu'elles veulent. Ça veut dire que vous connaissez l'identité des gens qui vont conduire. C'est ça que je veux dire.
6: Et exactement. Et on a les coordonnées, si vous voulez, de toutes les personnes dans le covoiturage. On a un gros bouton SOS. Quand on clique dessus, moi et mon associé, on est prévenu directement.
5: On est dans le coffre.
0: Qu'il y a un problème, ouais.
6: Si personne ne décroche quand on appelle directement les forces de l'ordre.
2: Faites attention si quand même il y a une fuite des données chez vous, parce que Sébastien Lecornu, il n'est pas inscrit chez vous. Parce que déjà,
1: la folie.
2: Déjà que le pauvre, il a fuité avec le slip français, et si jamais. Non, mais faites important.
1: Téléphone a fuité.
2: La fuite de données, il faut faire attention à ça. C'est sécurisé chez vous?
6: Pour l'instant, ça l'est. On espère que ça le reste. Mais là, on est en train de se faire accompagner de toute façon par des personnes qui sont justement légitimes à nous dire si l'application est conforme ou non, mais on n'a pas eu de problème pour l'instant.
2: Eh ben, on vous souhaite bonne chance.
6: Voilà, mais c'est gentil.
2: Vous en êtes où? C'est payant, c'est gratuit, on n'a même pas demandé.
6: Alors, on a un abonnement, ce qu'on appelle freemium, en fait, où on a 50 swipes gratuits parce qu'on a aussi un modèle un peu à la Tinder.
2: Tu peux choisir.
0: Ah oui,
6: les, gens aiment bien et ça marche, quoi, tout simplement. Et ensuite, les abonnements vont de 9,99€ à 200€ l'année.
0: Ok.
5: Non, mais c'est bien, pour le coup, en plus, pour les gens qui ont un premier contact avant de se rendre dans le club et tout, c'est pas idiot.
2: 200€ l'année, et vous louez la voiture avec? Parce que c'est cher, 200€ l'année, ça fait... Non.
6: Non, non, bah, regardez les concurrents, hein, et alors déjà, il n'y en a pas, parce que personne ne fait du covoiturage libertin. Et regardez un peu ce que font les concurrents, et non, on est bien en dessous des prix du marché.
2: D'accord. Bon, bah, écoutez, c'est nickel. Ouais. Comment ça se passe quand les gens vont dans le club, vous faites une vérif, vous faites le tour comme les voitures avant de vos clients, puis quand ils reviennent, vous voyez s'il y a des rayures, s'il y a eu des chocs à l'avant, à l'arrière ou pas? Non, ça se passe pas
6: non,
2: comme ça.
6: Non, alors faut savoir que c'est les véhicules des utilisateurs. Hein.
2: D'accord, très bien. Bon, bah écoutez, en tout cas, merci à vous. Vous souhaitez un bon courage et bonne chance pour cette. C'est rentable, cette société?
6: Ça commence à l'être. Ah. Mais on cherche tout doucement à se faire financer ou à ouvrir un peu de capital.
2: Eh ben écoutez,
5: donc il recherche des partenaires.
2: Ben voilà, il recherche des. Écoutez, bonne chance pour vous.
5: Faut entrer au capital.
6: Merci beaucoup.
5: Et plus il y aura de partenaires, mieux ça sera.
2: Bien sûr, évidemment, bien sûr. Allez,
1: si vous voulez mettre une grosse somme au capital.
2: À bientôt. Bon courage à vous.
6: Bientôt.
2: Ne les écoutez pas. On va terminer. La Belgique, une chaîne de boulangerie. C'est la dernière info de Y en aura pour tout le monde. Je voulais vous la dire quand même.
1: Donc on passe de la baguette à la baguette.
2: Voilà. Oui, une chaîne de boulangerie qui s'appelle Le Pain Quotidien, que tout le monde connaît. Il voulait faire appel à une influenceuse pour faire des vidéos. Elle devait manger des profiteroles. Voilà, genre une petite vidéo.
0: C'est délicieux, les pains.
2: Elle mangeait oui, bien sûr. Et elle devait faire le classique, quoi. Elle demandait 2 000€. Ouh, la marque, elle dit non, manger des profiteroles, tu vas pas nous la faire à l'envers. Ils sont allés chercher son directeur financier pour la remplacer, qui lui l'a fait gratuitement, parce que s'il peut économiser 2 000€, c'est ce que c'est le directeur financier. Donc, non seulement ça marche très très fort, parce que plutôt que d'avoir une très jolie jeune femme avec tous les attributs du monde qui mange des profiteroles, ils ont pris un monsieur chauve en chemise bleue pour manger ses profiteroles et boire son café. Résultat, 4,5 millions de vues.
0: Mais non.
2: Pour l'instant de la vidéo. Et vu le succès, il prévoit une deuxième vidéo où il demande au directeur financier de faire de l'ASMR avec sa profiterole. C'est vrai, c'est...
5: Oh.
2: Non mais c'est vrai, c'est pas une blague.
1: Avec sa profiterole à lui.
2: Oui, est-ce que c'est l'ASMR?
1: Bien ça.
3: Un petit peu ça. Pour tout le monde.
2: C'est très étrange.
3: 15h à 16h, présenté par Sébastien Cohen.
2: C'est presque trop fort.
5: Ouais.
2: L'ASMR, en théorie, c'est vraiment le...
5: Ah, arrête,
0: c'est vrai.
2: C'est vraiment fait pour... Et puis ensuite, vous avez les...
0: Non.
5: Non, arrête.
2: Les bruits où vous grattez n'importe quoi, et il y a des millions d'écoutes sur YouTube de gens qui grattent une bonnette de micro, un mouchoir, un jean, et ça intéresse tout le monde. Bon, c'est sur cette info que nous avons terminé.
0: Voilà.
2: Super. Je vous souhaite un bon week-end. Qu'est-ce qu'elle va faire ce week-end,
0: Sauf? Je vais dormir. On a beaucoup travaillé cette semaine.
2: Ce week-end, une petite tortue qui va hiberner.
0: Voilà, exactement.
2: Monsieur Pietro.
5: J'ai un anniversaire samedi soir, ça va me coûter cher.
2: Très bien, moi aussi. Moi aussi, je suis un peu d'accord. Monsieur Gauthier.
1: Ma vie change, c'est le début de la Star Academy. Que je préfère.
2: Par contre, votre micro, vous l'avez cassé.
1: Je l'ai cassé?
2: Oui,
5: non, c'est bon, ça y est.
2: Il s'est revenu, faut pas toucher.
1: Oui. Ah, faut pas toucher.
0: Star Academy, tu regardes Star Academy?
1: Je suis fan absolu de Star Academy. C'est une Madeleine de Proust pour moi.
0: C'est pas vrai.
1: Ça commence samedi, là. Ça y est, là. Je suis content, là. Ça m'aide à passer.
0: Donc, on aura un résumé lundi.
2: Je vais peut-être t'appeler vers 21h15 pendant le début de la Star Academy.
0: Ton j'aime pas, ça sera peut-être lundi.
1: Ah non, mais moi, j'adore Nikos. Enfin, voilà.
2: Allez, les loups.
1: C'était mon enfance, quoi.
2: Bon week-end, salut fils. À bientôt. C'est Europe 1. Pascal, arrive tout de suite. Je vous laisse avec Pascal pour bon week-end.
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4: Mélidez nous rappelle les titres. Bonjour.
5: Bonjour Pascal, bonjour à tous. Le mouvement des lycéens connaît une nette décélération avec une dynamique désormais très localisée dans certains départements. C'est ce que révèle une source de l'exécutif. 141 lycées sont toujours fermés aujourd'hui, soit moins de 4% des établissements selon le ministère de l'Éducation. Ils sont situés essentiellement dans la région parisienne, d'où est parti le mouvement, dans le nord et le grand ouest du pays, ainsi que près de Lyon. Les forces de l'ordre sont intervenues tôt ce matin pour débloquer la faculté d'Assas à Paris, en cause la présence de nombreuses poubelles qui présentaient un risque d'incendie et des risques d'affrontement entre groupes antagonistes. Les organisations lycéennes appellent à une nouvelle mobilisation mardi prochain. Elles seront reçues lundi par les ministres de l'Éducation et de l'Enseignement supérieur. Ils travailleront notamment sur la transparence.

0: 877 personnes ont été placées en garde à vue. 21 ont été placées en détention provisoire. Les dégâts occasionnés en marge des manifestations ou des blocages ont coûté à minima 30 millions d'euros selon une source de l'exécutif. Les distributeurs seront réunis lundi à Matignon pour concrétiser la baisse des prix à la pompe. Une baisse de 12 à 18 centimes rendue possible grâce au déblocage de 10 millions de barils de gazole issus des réserves stratégiques. Elle sera visible à la pompe début novembre selon le ministre du Commerce et des PME Serge Papin. Coup d'envoi aujourd'hui du premier tour de la primaire à gauche. Quelques 140 000 électeurs vont choisir leur candidat à la présidentielle parmi 5 prétendants. Le vote est électronique. La plateforme utilisée a été victime d'une cyberattaque. Attaque qui n'a pas entraîné de coupure dans le scrutin, précisent les organisateurs. Les résultats seront communiqués demain soir. Si un deuxième tour est nécessaire, il aura lieu les 16 et 17 octobre. De retour sur Terre, Sophie Adnaud est à Cologne aujourd'hui en Allemagne, là où se trouve le centre de formation des astronautes européens. La Française va entamer un programme de récupération après avoir traversé l'atmosphère à 28 000 km/h. Et puis un mot de tennis, Novak Djokovic a été éliminé dès son entrée en lice au Masters 1000 de Shanghai. Le Serbe s'est incliné en 2-7.
1: 16h03, chère Émilie, est-ce que vous aimez Jean-Jacques Goldman ?
0: J'adore Jean-Jacques Goldman.
1: Qui n'aime pas Jean-Jacques Goldman ? Eh bien, figurez-vous que nous allons faire une émission spéciale entre 17h et 18h. On va faire un karaoké Jean-Jacques Goldman. On invite tous les auditeurs à nous appeler,
0: au
1: bien 01 évidemment.
0: 01 80 20 39 21.
1: Et pourquoi je vous dis ça ? Parce que Jean-Jacques Goldman aura 75 ans. C'est assez incroyable d'ailleurs d'imaginer qu'elle a 75 ans. Il aura 75 ans dimanche. Dimanche, on sera le
0: 11 octobre.
1: Et ce soir d'ailleurs sur CNews, il y aura un documentaire spécial Jean-Jacques Goldman. Donc, je ne sais pas si vous avez un titre préféré parmi Il suffira quand la musique est bonne, comme toi, Au bout de mes rêves, Envole-moi. Moi, je sais que
0: je les aime tous. Entre gris clair et gris foncé, j'adore.
1: Oui, alors là, dans la liste que j'ai, il n'y a pas peut-être la chanson que je préfère de Goldman, c'est Famille. Tu es de ma famille. Cette chanson, je la trouve merveilleuse. Et j'aime. Tu es de ma famille. Elle est merveilleuse celle-là. Tu es de ma famille, de mon ordre et de mon rang. Et il considère dans cette chanson qu'il y a des liens plus forts qu'on tisse parfois avec des amis et des rencontres qu'avec les liens du sang. Ce qui est le principe de la vie, puisque par définition, la relation amoureuse, c'est ça. Au départ, quand on rencontre quelqu'un, a priori, il n'est pas de votre sang. Ou alors, c'est pas une bonne chose.
0: Vaut mieux pas.
1: Vaut mieux pas, paraît-il. Donc, vous allez pouvoir nous appeler. Et c'est une émission, c'est vrai qu'on a vécu une semaine un peu rude. Et on va continuer de parler d'une actualité qui n'est pas forcément réjouissante. Donc là, on va se faire plaisir avec ces chansons et surtout avec les fans de Goldman. C'est vraiment les fans. On sera avec Omblin Roche d'ailleurs, je crois, tout à l'heure. Laurent Tessier, bonjour.
2: Exactement, bonjour à tous.
1: Omblin, c'est une fan et également une experte. Elle sera en studio ou elle sera avec nous
2: Elle sera à distance.
1: Elle sera à distance, mais elle nous en parlera. Je crois qu'elle a vécu comme fan régulièrement. Elle a écouté, elle était au concert de Goldman. Il est 16h05, bonjour à tous.
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1: C'est votre émission du lundi au vendredi sur Europe 1, c'est la dernière de la semaine, vous êtes au cœur de nos émissions, vous pouvez prendre la parole sur tous les sujets, vous le savez, vos témoignages, vos coups de gueule, je le dis tous les jours, c'est le mouvement des lycéens. Bonjour Géraldine.
0: Bonjour Pascal, bonjour à tous.
1: Bonjour évidemment à Laurent, Fabrice Lafitte est à la console.
4: Bonjour Pascal, j'en profite pour dire que ma chronique de dimanche sera consacrée bien sûr à Jean-Jacques Goldman. Il fait un peu de pub, c'est le jour des 75 ans.
1: À quelle heure elle passe votre chronique de dimanche?
4: 6h25, ça fait tôt.
1: Donc là, vous venez très tôt le dimanche matin pour la mettre en boîte.
4: Absolument.
1: Vous vous levez donc même le dimanche à 4h, 5h pour traverser la ville et être là à 6h25.
4: Ça roule très bien le dimanche.
1: Elle n'est pas enregistrée.
4: Si.
1: Donc vous l'écoutez dans votre lit.
4: Exactement.
1: Bon. À la console, donc Fabrice Lafitte. Au clavier, Alexandre Omar.
5: Bonjour Pascal.
1: Comment ça va Alexandre?
5: Très bien, vous?
1: Vous aimez Goldman?
5: Ah, j'adore.
1: Quelle chanson vous préférez?
5: Alors moi j'en ai plusieurs, mais Envole-moi c'est ma meilleure.
1: Petit Papa Noël?
5: Oui, comme d'habitude aussi j'aime beaucoup. Allumer le feu c'est sa meilleure.
1: Non, allumer le feu, c'est pas de lui, allumer le feu.
6: Oui, c'est la blague.
1: Et comment s'appelle-t-il déjà? Monsieur Olivier Guénec.
7: Bonjour à tous.
1: Comment ça va?
7: Ça va très bien, très en forme.
1: Est-ce que vous aimez, est-ce que vous aimez Goldman?
7: Ben oui, évidemment. Oui, oui.
1: Ouais, je marche seul est une

0: chanson qui qui peut vous convenir, puisque tu pars également.
1: Eh ben, ça commence bien. Qu'elle arrive.
0: Et voilà, il suffira d'un signe. C'était en 1980, c'était son premier titre. Le mouvement. C'est pas celle que je préfère d'ailleurs. Moi, je préfère les balades chez.
1: Moi, j'aime bien Goldman. Bonne idée la chanson.
0: Pardon.
1: Bonne idée la chanson.
0: Bonne idée la chanson, c'est.
1: De Jean-Jacques Goldman.
0: C'est une chanson bonne idée.
1: Exactement. Ouais,
0: ah, je connais pas bonne idée. Bonne idée.
1: Presque personne ne la connaît sauf moi peut-être.
0: Bonne idée.
1: Eh oui.
0: Bonne idée la chanson.
1: Ouais.
0: C'est-à-dire que c'est le titre.
1: Oui, oui.
0: Bonne idée la chanson.
1: Ça vous dit pas?
0: Non. Vous êtes sûr que c'est lui qui a chanté ça?
1: C'est Jean-Jacques Goldman.
0: D'accord. Bon, le mouvement des lycéens, qui n'est pas une chanson de Goldman, ce matin, 141 lycées étaient fermés en France, soit moins de 4% des établissements que compte le pays. Plus de 96% des lycées sont donc ouverts, a indiqué le ministre de l'Éducation nationale. Les organisations syndicales ont appelé à une nouvelle journée de mobilisation mardi prochain. Plus de 6800 personnes, dont 86% de mineurs, ont été placés en garde à vue depuis le début du mouvement. On peut peut-être écouter, avant d'être avec Samir, qui habite des Yvelines, on peut peut-être écouter Édouard Geffray, le ministre de l'Éducation nationale.
2: J'ai demandé à ce qu'on identifie l'ensemble des professeurs remplaçants qui n'étaient pas affectés devant élèves. C'est pour ça que ça a pris quelques jours. Donc c'est 3024 professeurs. Ils ont vocation, évidemment, à être affectés dans l'établissement, soit en soutien lorsque leur discipline ne correspond pas immédiatement à un besoin, mais ça permet par exemple de prendre des petits groupes, de lutter contre de grandes difficultés scolaires, ou d'ailleurs d'avoir du rattrapage pour des lycéens qui ont été privés de cours ces derniers jours, soit, et surtout, c'est ça l'objet, pour remplacer les professeurs qui sont absents, pour certains, depuis plusieurs semaines, avec, comme je vous l'ai dit, un ciblage prioritaire sur les 114 lycées en situation rouge, c'est-à-dire ceux qui ont vraiment un manque de professeurs depuis plusieurs semaines. Puis la deuxième chose, c'est qu'on a donc autorisé le recrutement de plusieurs centaines de professeurs supplémentaires par les rectorats, pour là aussi faire en sorte que dans les disciplines où on a vraiment une tension dans le vivier, c'est-à-dire où on n'a pas de remplaçant, on puisse en trouver très rapidement au cours des prochains jours.
0: Alors il y a cette affaire qu'on a incroyable, qu'on a tous découvert. Il y avait 3000 personnes qui n'étaient pas affectées, qui sont des professeurs. Je ne sais pas ce qu'ils faisaient, je ne sais pas où ils vivaient, je ne sais pas s'ils étaient rémunérés, mais l'expression ouvrir le capot, parfois il y a un sujet qui arrive et puis on ouvre le capot parce qu'on découvre des choses. S'il n'y avait pas eu cette mobilisation lycéenne, on n'aurait pas été au courant qu'il y a 3000 profs qui ne sont pas affectés. Et on voudrait savoir pourquoi ces profs ne sont pas affectés.
1: C'est un vivier de remplacement, en fait, de remplaçants. Quand vous avez des profs qui partent, qui sont absents pour congé maternité, pour congé maladie, eh bien, on appelle ces personnes pour qu'ils viennent en remplacer, ben, normalement.
0: La preuve que non, c'est ce que je suis en train de vous dire.
1: C'est fait exprès, normalement.
0: Exprès.
1: Bah c'est fait pour ça à la base.
0: Mais oui, mais manifestement,
1: bah
0: on
1: voilà,
0: savait.
1: Donc il y a un gros problème.
0: C'est ce que je vous disais, chère Géraldine. Et il y a un excellent tweet d'ailleurs de David Lisnard ce matin qui le soulignait. Écoutez, monsieur Geffray.
2: Je pense que tout le monde peut comprendre que le remplacement, c'est quelque chose qui, à l'échelle d'une population de 330 000 professeurs, bouge tout le temps. C'est, vous voyez, enfin, je veux dire, c'est un organisme vivant, quoi, l'éducation nationale. Et puis par ailleurs, il y a un moment, il faut dire les vérités. Je ne vais pas cacher le fait qu'il y avait 3000 personnes qui n'étaient pas actuellement affectées devant l'élève. Elles l'auraient peut-être été dans 3 semaines ou dans 1 mois. Mais pour l'instant, ce qui est sûr, c'est qu'elles ne le sont pas. Donc soit alors on se dit, c'est un peu compliqué, on va les garder en réserve, etc., etc., on verra plus tard. Soit alors on se dit, on les utilise dès maintenant, on les mobilise. Il faut dire les choses. Les choses, c'est qu'il y avait 3000 professeurs hier qui n'étaient pas affectés devant l'élève. Et donc on peut affecter devant l'élève. C'est quand même dommage de se priver de 3000 professeurs dans la situation où on a besoin d'en passant.
0: En fait, c'est effrayant. Je vous assure, c'est effrayant. Et David Lisnard a écrit « Dans quelle entreprise pourrait-il y avoir 3000 collaborateurs rémunérés sans aucune tâche à effectuer, payés à rester chez eux ?» Cette question étourdissante devrait tous nous hanter depuis l'annonce du ministre de l'Éducation. L'État surendetté et qui nous prélève toujours plus d'argent sur nos revenus, nos investissements, notre épargne, ne s'en était pas soucié. Les gouvernants balaient cela en évoquant un problème de logiciel et de RH. En effet, c'est inouï. Ce n'est en fait pas une surprise, mais une des énièmes confirmations de l'état de délabrement et d'effondrement de l'appareil public central. C'est vrai que c'est tout à fait sidérant. On va être avec Samir dans une seconde. Je disais qu'il appelait des Yvelines. Nous marquons une pause. Il est 16h11. Vous êtes peut-être déjà en week-end. C'est le premier week-end d'automne. Hein
1: oui.
0: Ah oui, là, si vous partez pour la Normandie, si vous partez...
1: C'est pas très chaud, c'est un peu agité.
0: Il n'y a que dans le sud de la France qui va encore faire des températures qui vont rappeler
1: l'été. Jusqu'à 23 degrés à Nice aujourd'hui.
0: Mais là, je crois que...
3: Ça fait du bien.
1: Au moins, on respire, on dort
0: vous
1: mieux.
0: Vous aimez le froid. Mais...
3: Non, mais ça fait du bien. On a souffert de la chaleur. Voilà, ça respire.
0: Moi, on souffre de la chaleur,
3: enfin,
0: oui.
3: Oui, hors climatisation, je veux dire.
0: Oui, mais bon...
3: Dans la rue.
0: Oui, enfin bon, mais l'automne est une très belle saison, vous avez parfaitement raison. On va pouvoir pouvoir aller aux châtaignes, aux champignons, se balader.
3: Ah, je sais pas, vous allez aux châtaignes, vous? Vous allez où, dans quel coin?
0: Dans les châtaignes, moi, question châtaignes, je m'y connais, croyez-moi. Et on peut aller se balader dans les sous-bois.
3: Ah, vous aimez bien les sous-bois aussi? Eh bien, je vous redécouvre. Et alors, vous allez où? Non, mais racontez-moi.
0: Dans la forêt de Brocéliande.
3: Ah oui, ça fait un beau Brocéliande quand même. Hein.
0: Bien sûr, dans la forêt de Brocéliande, ah ouais. On voit des elfes qui ne sont pas des stations-service, mais des petits fantômes. Il est sur 17. À tout de suite.
1: C'est vendredi, hein, vous l'avez compris. Mouvement de lycéens, 3000 professeurs remplaçants. Dans les jours qui viennent, on en parle au 01 80 20 39-21 avec vous au Standard d'Europe 1. Vous avez la parole avec Pascal Praud de 16h à 18h. Et je vous rappelle aussi qu'entre 17h et 18h, nous ferons une spéciale Jean-Jacques Goldman. Si vous êtes fan, appelez-nous 01 80 20 39 21. A tout de suite sur Europe 1.
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1: 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On en parle avec vous. Vous avez la parole entre 16h et 18h. Pascal Praud, et vous, c'est votre émission. Alors appelez au 01 80 20 39 21. 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
0: Et 16h17, c'est votre émission, vous le savez, et on parle du mouvement lycéen, et on parle de Édouard Geffray et de cette surprise qu'il a sortie de son chapeau avec 3000 personnes qui n'étaient pas affectées, 3000 professeurs. Nous sommes avec Samir. Bonjour Samir, qui habite les Yvelines.
28: Bonjour Monsieur Pascal Praud et à toute l'équipe.
0: Bonjour Samir, vous avez quel âge Samir?
28: Alors, j'ai 53 ans, je suis très loin du lycée. Hein.
0: Et dans quel domaine d'activité vous œuvrez, si j'ose dire?
28: Alors, je fais partie de la France qui se lève tôt. Alors, bon, là, si je commence à parler, on va savoir qui je suis. Je travaille à Rungis, en fait. Donc, je me lève à 2-3 heures du matin. Et puis, voilà.
0: Mais je ne suis jamais allé à Rungis. On pourrait y aller matin.
28: Bon,
0: ça serait. Ah ouais, ça serait.
28: Bah, avec plaisir.
0: Parce que ça fait rêver,
29: Rungis. Parce que c'est vrai que c'est vraiment immense.
0: Oui. Ah bah, c'est immense, ouais.
29: Mais immense comment? Je ne m'en rends pas compte.
28: C'est une ville.
0: Mais alors, il y a les meilleurs poissons, les meilleures viandes, les meilleurs fruits, les meilleures fleurs, il y a tout. C'est ça qui est extraordinaire.
29: Et tout l'arrivage pour la région parisienne arrive là. Enfin,
0: c'est le cœur de la ville. Avant, c'était à Baltard. Quoi, c'était pas à Baltard, c'était dans le centre de Paris. Voilà, à la Villette.
28: Les Halles, puis la Villette, puis Rungis après.
0: Mais vous avez connu que Rungis, évidemment, si vous avez 53 ans.
28: Oui, bien sûr.
0: Parce que ça a déménagé en 72, je crois, ou 75.
28: Oui, bien sûr.
0: Ah, c'était dans le centre de Paris, tout ça.
29: Mais c'est infaisable dans le centre.
0: Mais c'était génial, tu vois les vieux films, c'est formidable. Bon, et vous vous levez à quelle heure, alors, pour être à 2-3 heures là-bas?
28: Non, je me lève à 2-3 heures pour être là-bas. J'ai 30 minutes, en fait.
0: D'accord. Et vous êtes dans quel secteur?
28: Secteur carnet, après je ne dois pas trop rentrer dans les détails, parce qu'on connaît tellement.
0: Non mais c'est un beau métier, quoi. Et puis c'est une drogue, parce que tous les matins vous voyez les mêmes gens depuis toujours, c'est formidable, je trouve que c'est quelque chose où il y a des liens qui se créent.
28: Oui, exactement.
0: Vous avez des enfants qui sont au lycée?
28: Alors voilà, alors j'ai un enfant de 15 ans qui est au lycée dans les Yvelines. Bon, ça se passe bien parce qu'il y a eu 2-3 élèves qui ont essayé de faire quelque chose devant le lycée, mais ils ont vite été rattrapés par la gendarmerie.
0: Ouais.
28: Mais bon, en même temps, les revendications, elles sont pas bêtes. Hein. Elles sont pas bêtes parce que là, j'ai été à une réunion d'élèves, parce que j'ai aussi un élève, enfin un enfant au collège. Et quand on entend à la réunion des parents qui disent il faut faire les 7 heures à peu près, 6-7 heures par jour à peu près, on va dire. Et quand on rentre à la maison, il faut réviser les 6-7 heures de cours, plus travailler les cours de demain. En fait, si on les écoute, ils sont là de 7 heures jusqu'à minuit, en fait.
0: Et après, faut pas exagérer, parce qu'on a tous été collégiens. Moi, je rentrais, j'étais pas abruti de travail de la 6e à la terminale.
29: Vous avez une facilité aussi.
0: Mais c'est possible, quoi.
29: Vous avez une bonne mémoire.
0: Voilà, j'avais pas non plus 18. Si j'avais voulu avoir 18, peut-être que j'aurais bossé davantage. Mais ce qui est intéressant dans votre témoignage, quand vous entrez dans l'école, par exemple, le bâti, est-ce que vous avez trouvé que l'immeuble, le bâtiment était de qualité dans lequel est votre fils?
28: Oui, en ce qui me concerne, on n'est pas à se plaindre.
0: Est-ce qu'il a un emploi du temps? On dit parfois qu'il y a des trous, emploi du temps gruyère, 3 heures ou 4 heures sans rien faire. Est-ce que c'est exact?
28: Non, pas dans le cas de mes enfants. Et bon, après, le seul souci, c'est que des fois, il est obligé de se réveiller à 6 heures du matin pour prendre un bus qui part à 7h08 pour des cours à 8 heures.
0: Et vous voyez, trouvez, mais parce que vous habitez loin du lycée, manifestement.
28: Même pas. En voiture, c'est rapide. Mais moi, vu que voilà, il prend les transports quand même parce que il a pas la
0: voiture. Pourquoi il prend un bus à 7h08 ? C'est faut.
28: Parce qu'il y en a pas après. Ah, oui. après, on est parti pour 8h30 alors que lui, son cours il commence à 8h.
0: Ah ouais, donc il y a qu'un bus, donc, c'est ça le problème. Mais vous êtes à combien à vol d'oiseau du lycée ?
28: D'oiseau, on doit être à, allez, je vais dire, on doit être à 5-10 minutes, mais le problème, c'est que le bus, il fait le tour.
0: Mais en kilomètres, on est à combien?
28: En kilomètres, on doit être à, peut-être à 7 kilomètres.
0: Ah, 7 kilomètres. Et pourquoi il prend pas de mobylette? Vous n'avez pas envie qu'il ait une mobylette?
28: Parce que moi, j'étais à l'extérieur. Ça, c'est une mauvaise idée, ça.
1: Une voiture électrique.
0: Non, mais c'est vrai que moi, je me souviens très bien. À 14 ans, j'ai une mobylette, un 103 Peugeot rouge.
29: Ça sent quoi, une mobylette?
0: Bien sûr, c'est une mobylette.
28: Oui, oui, oui.
0: Effectivement, on allait. J'étais à 6 ou 7 kilomètres pareil du lycée et j'y allais en mobylette.
29: Ah, ça, avec les filles, ça devait marcher, la mobylette.
0: Non, ça marchait pas beaucoup, la mobylette. Mais c'est vrai que c'est. Là, effectivement, se lever à 6 heures pour être en cours à 8 heures alors que vous êtes à 7 kilomètres simplement du lycée.
28: Eh oui.
0: Ouais, ça, c'est pas.
28: Voilà,
0: c'est...
28: donc déjà, alors, il arrive le matin, c'est pas dans les mêmes conditions favorables pour faire 2 heures de maths ou autre. Vous voyez, il faut.
0: Oui, mais bon, en même temps, c'est la vie. Mais il se couche tôt, votre fils, ou qu'à 15 ans? À quelle heure il se couche, par exemple?
28: Alors, lui, bon, avant, il se couchait tôt, maintenant, c'est plutôt vers 22-23 heures.
0: Ah oui, mais 22-23 heures, c'est trop tard pour un enfant.
28: C'est trop tard, mais le problème, c'est qu'il faut qu'il vive.
0: Il est là pour... Il faut qu'il vive, ça veut dire quoi? Il doit être sur ses écrans à 20h, 21h, vous le mettez à coucher.
1: C'est trop tôt, 21h.
0: Ben oui.
28: Mais vous savez, le médecin traitant...
0: C'est extraordinaire. Il sort à quelle heure? 17h, des cours?
28: Ah, 17h30, 17h, bon,
0: 17h30, donc, entre 17h30 et 21h, il a de quoi vivre quand même. Il fait du sport.
28: Non, il a quand même des études, il a pas mal de révisions, il doit préparer. On leur donne même des choses pour la semaine d'après, donc il doit les préparer tous les jours.
0: Oui, on a tous été en cours, c'est pas le bagne.
28: Ça a changé. Moi aussi,
0: si en plus ils travaillent plus que nous avec le résultat PISA que je vois, je suis quand même très inquiet.
28: Parce que nous, on travaillait moins,
0: on avait des meilleurs résultats.
28: Non, c'est pas qu'on avait des meilleurs résultats, c'est que les autres nous ont dépassés. C'est que la Chine, tout le monde nous ont dépassés.
0: Les jeunes gens que je vois de 18 ans, ils ont un rapport à l'histoire, à la grammaire, au vocabulaire qui est quand même un peu compliqué, si vous me permettez.
28: Oui, je suis d'accord.
0: Si vous êtes d'accord. donc ils ont et il n'y a pas que moi qui le dis, il y a le classement PISA. Donc les apprentissages ne sont pas là.
28: Justement, en parlant du classement PISA, oui. Puisqu'on est dans les derniers, est-ce que ce modèle-là convient? En sachant qu'en Allemagne, j'ai une voisine allemande, elle me dit, mais c'est complètement fou en France. En Allemagne, on termine à 13h30 et on est meilleur que vous. Donc, c'est pas histoire de dire, oui, on a travaillé dans les mines dans les années 20, on a fait ça, nos grands-parents, etc., etc. Mm. Bah, ils peuvent bien vivre comme ça, les enfants d'aujourd'hui. Non, déjà, est-ce que c'est efficace? Est-ce que ça rapporte un résultat? Parce que là, nous sommes dans un système de sélection. Dire que, par exemple, vous savez, il y a une doctoresse en neurosciences qui a fait une thèse. Qui a fait une thèse justement dans le cerveau et qui a dit qu'en fait tous les cerveaux, c'est pas comme en sport, tous les cerveaux, si on les met dans les mêmes conditions, ils sont capables. C'est pas il a de la chance, il est fort en maths, il a de la chance, il est fort en telle matière. Non, c'est vraiment il y a énormément de paramètres qui jouent. Vous voyez, vous comprenez ça?
0: J'ai pas trop saisi. Elle veut dire quoi? Que tous les cerveaux sont capables de réaliser les mêmes prouesses?
28: C'est pas
0: le sentiment que j'ai en traversant la ville. J'ai l'impression qu'il y a quand même quelques petites différences entre de disparités. Bon, restez avec nous, Samir, parce que vous êtes sympa. Il est 16h26 et ça va être la pause dans une seconde.
29: Mais
0: restez avec nous. Et partons pour Rungis. À tout de suite.
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44: 16h30, Émilie Dez.
45: Après plus de deux semaines de mobilisation, 141 lycées sont toujours fermés aujourd'hui. Le mouvement connaît une nette décélération selon une source de l'exécutif. Les blocages sont concentrés essentiellement dans la région parisienne, d'où est parti le mouvement, mais aussi dans le nord, le Grand Ouest et près de Lyon. Les lycéens qui ont reçu le soutien de Victor Wembanyama, 22 ans, je les entends et je les soutiens, a déclaré le basketteur, ancien lycéen à Nanterre. Il évoque des inégalités systémiques et des problèmes profonds. Les organisations lycéennes seront reçues lundi par les ministres de l'Éducation et de l'Enseignement supérieur. Elles appellent déjà à une nouvelle journée de mobilisation mardi. Le ministre de l'Éducation a annoncé l'arrivée de 3000 professeurs remplaçants. Ils doivent recevoir leur affectation aujourd'hui. Les opposants à l'A69 mobilisés dans le Tarn. Ils étaient installés ce matin dans une zone agricole privée à un peu plus d'un kilomètre de la future autoroute. La date officielle d'entrée en service de cet axe Toulouse-Castres est encore inconnue. Les deux tableaux volés, il y a un mois, au musée Renoir de Cagnes-sur-Mer ont été retrouvés. On ignore où et dans quel état. Au moins 5 personnes ont été interpellées. Le maire de Cagnes-sur-Mer évoque un immense soulagement. Qui sera le candidat de la gauche à la présidentielle de 2027? Quelques 140 000 électeurs sont appelés à choisir parmi 5 prétendants. Le favori est l'eurodéputé de Place Publique, Raphaël Glucksmann. La plateforme de vote victime d'une cyberattaque, expliquent les organisateurs. Les résultats de la primaire seront communiqués demain soir. Le groupe d'électroménager Seb pointé du doigt. 3 associations lui ordonnent d'arrêter d'utiliser des polluants éternels pour le revêtement anti-adhésif de ses poêles Tefal. Si Seb ne s'exécute pas dans les 3 mois, les associations envisagent de saisir la justice. Israël estime que le prix Nobel de la paix attribué à Navi Pillay légitime la haine et les préjugés anti-israéliens. Âgé de 85 ans, la juriste a notamment présidé la commission d'enquête indépendante de l'ONU qui accuse Israël de commettre un génocide dans la bande de Gaza. Et puis un mot de tennis, les Français Quentin Alis, Arthur Géa et Adrian Manarino se sont qualifiés pour le 3e tour du Masters 1000 de Shanghai. Élimination en revanche de Novak Djokovic dès son entrée en lice.
0: Il est 16h32, merci Émilie Dez. Et je vous rappelle qu'à 17h, on fera un gigantesque karaoké Goldman parce que Goldman, Jean-Jacques, célèbre ses 75 ans ce dimanche et on a envie de passer une heure. Mais avec les fans.
45: Oui, vous voyez, alors,
0: parce qu'il y a quelque chose qui n'est pas agréable parfois avec les vedettes, c'est que vous avez des personnalités qui viennent raconter cette personnalité, mais qui ne l'ont jamais vue. Donc, c'est ce qui arrivera plus tard à Olivier Guénec, lorsqu'à la fin de sa carrière, des gens voudront comme ça avoir une parcelle de gloire et puis ils l'auront croisé une fois. Alors que nous, on pourra en parler. Mais là, on ne sera plus là.
1: Vous, ça va être compliqué.
0: Nous, on ne sera plus là à la fin de sa carrière pour en parler. Non, mais c'est vrai. Et Goldman, il a très peu d'amis. Il se trouve que je connais 2 de ses amis. Mais ils sont précisément ses amis parce qu'ils ne parlent pas. Et je ne les citerai même pas.
1: Et sa dernière interview, c'est quand d'ailleurs ?
0: Ah, je ne sais pas quand est-ce qu'il a fait sa dernière interview, mais on aurait pu le préparer avant l'émission. Hein. C'est le genre de choses
1: qu'on peut... Je me suis posé la question en plus.
0: Ouais, ouais. Bah, vous auriez dû chercher et trouver. Mais c'est vrai qu'on aurait pu inviter, je ne vais pas citer de nom, mais de gens qui le connaissent finalement assez peu parce que c'est un personnage particulièrement... discret et même secret. Et je pense qu'il a très peu d'amis dans le métier, en tout cas. Donc, on a envie de partager ça avec les fans.
45: Appelez-nous au 01 80 20 39 21.
0: Exactement.
1: Mais pourquoi il ne fait plus d'interview?
45: Il a pas envie.
0: D'abord, on en parlera avec Combine Roche tout à l'heure. Il a eu un début de carrière très difficile avec les journalistes. Les journalistes l'ont incendié. Il y a un papier dans Libération qui disait Le chant du cygne. Et c'était son 2e album. Il s'est fait insulter. C'est toujours pareil. Cette presse de gauche intello qui revendique d'aimer le peuple, elle déteste les artistes populaires. C'est très étrange d'ailleurs. Donc, elle déteste les écrivains qui ont du succès, elle déteste les chanteurs qui ont du succès, elle déteste les comédiens qui ont du succès. Mais c'est la presse de gauche et la presse parfois qui fait l'opinion culturelle. Et c'est vrai qu'il s'est fait descendre, je ne peux pas dire autre chose, notamment par Libération pendant des années. Il est 16h35, Émilie Dez, vous viendrez chanter avec nous ?
45: Avec plaisir.
0: Eh bien, ça sera formidable.
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0: On parle donc des mouvements des lycéens. On est avec Samir. Samir qui travaille à Rungis. Si j'ai bien compris, vous avez 2 enfants au lycée ou un seul?
2: Non, alors j'ai un seul au lycée puis un autre au collège en fait.
0: Hein. D'accord. Donc, et vous avez donc votre fils qui est obligé de se lever parfois tôt. Vous trouvez qu'il a trop d'heures de cours?
2: En fait, je trouve que... Maintenant, je sais pas, c'est une impression. J'ai l'impression qu'ils ont plus d'heures de cours que nous avions à notre époque. Et surtout, ce qu'on leur demande, le travail qu'on leur demande à faire à la maison. Mais ça, ils doivent le faire, même si on lui demande pas. Hein. Le travail, il faut le faire à la maison.
0: Il y a toujours eu du travail à la maison, Samir.
2: Oui, bien sûr. Oui, il y a toujours eu du travail. Mais vu que je vois que le résultat PISA n'est pas là, pourquoi est-ce qu'on on enlève tout ça, on remet tout à zéro, on voit ce qui se passe, parce qu'on n'est pas obligé d'aller en Asie pour voir des bonnes choses qui marchent. En Angleterre, ils sont bien classés.
0: Ils travaillent du lundi au vendredi?
2: Oui.
0: Il n'y a pas de cours le samedi?
2: Non.
0: Il travaille le mercredi ?
2: Oui, la journée entière.
0: Oui. Toute la journée entière du mercredi.
2: Oui, c'est pas le matin. Bon. C'est
0: il
2: pas
0: se lève tous les jours, il commence à 8h ou il y a des jours où il commence plus tard?
2: Non, il y a des jours où il commence à 9h, du coup il se lève à 7h.
0: Et vous savez, vous connaissez par cœur son emploi du temps?
2: Non, je le connais pas par cœur, mais bon, je sais qu'il doit avoir trois jours où il devrait se lever à 6h.
0: Bon, voilà. Donc il y a deux jours ou trois jours à 8h. Et le soir, c'est 17h ou 18h?
2: Alors, le soir, lui, il termine à 17h. Des fois, c'est à 16h. Hein, mais il y a aussi jour où des fois, où il n'y a pas de prof.
0: C'est comme nous. Oui, alors, franchement, c'est exact. Moi, je me souviens, on travaillait. Et je pense qu'on travaillait le mercredi matin et le samedi matin, nous, parfois.
2: Oui.
0: Au lycée, mon travail.
45: Au lycée,
0: mercredi,
45: oui, le samedi matin. Oui.
0: Voilà, le samedi matin. Mais alors, quand j'étais encore plus jeune, on travaillait, je vous rappelle, on ne travaillait pas le jeudi. C'est à partir de 71 ou 72 que le jeudi est devenu le mercredi. Parce qu'on travaillait tout le samedi. Mais là, les travailleurs, les salariés en 1970, peut-être, le nombre d'heures travaillées dans la semaine était, je sais pas si c'était 39 heures ou si c'était encore 48 heures. Moi, par exemple, mon père travaillait tous les samedis. Il travaillait du lundi au samedi. Gens travaillaient du lundi au samedi, pardonnez-moi. Les banques étaient ouvertes tous les samedis. Alors évidemment, aujourd'hui, plus le temps passe, moins on travaille. Ben qu'on travaille moins. C'est assez simple ce que je veux dire. On travaille moins. Alors il y a des pays où on travaille plus. Donc en Chine, on travaille un peu plus. Les petits Chinois, on a eu un reportage cette semaine, les petits Chinois, ils ont des résultats, mais ils travaillent un peu plus, ils sont un peu plus disciplinés, ils font, a priori ça se passe avec autorité dans les classes, et ils sont plus performants. Bon, nous, c'est quand même le chahut, visiblement.
2: Oui, mais excusez-moi, ils sont plus performants en Chine, si vous rentrez vraiment dans le détail. C'est qu'ils ont, on leur apprend, on leur donne des méthodes pédagogiques, on leur apprend comment réfléchir, comment s'organiser, comment prendre des notes.
0: C'est pas mal, tout ça.
2: Vous savez, on fait, en Chine, on produit, des milliers d'ingénieurs par an. Alors qu'ici, on est encore dans un numerus clausus où il faut, il y en a assez, etc. Et c'est les ingénieurs qui font la plus-value, qui font de l'industrie, et en France, c'est comme les, excusez-moi.
0: Bah, il est 16h39. Allô, je vous laisse deux secondes parce que Nathalie est là, justement. Nathalie est enseignante. On va être avec elle dans une seconde. Mais écoutez ce qu'a dit Laurent Jacobelli, député du Rassemblement National. Il était l'invité ce matin de Romain Desarts sur CNews et Europe 1. Il a parlé d'Edouard le magicien qui a mis en place 3000 professeurs comme ça, sortant du chapeau.
3: C'est Édouard le magicien. Hein. Hier, c'était pas possible. Aujourd'hui, on a 3000 professeurs qui vont être devant les étudiants. Donc ça veut dire quoi? Ça veut dire que le prof d'histoire va donner des cours de maths. Le prof de maths va donner des cours de sport. Mais qu'est-ce que c'est que cette gestion par à-coup de la politique de l'éducation nationale? Et moi, j'ai une autre inquiétude, Romain Desarts. Ça veut dire que quand on brûle des voitures, quand on agresse des policiers, on obtient quelque chose? Ça veut dire que les gens qui bossent, les gens qui respectent la loi, les gens qui ont des demandes légitimes mais qui ne hurlent pas, eux n'obtiendront rien de ce gouvernement? C'est la légitimation de la violence, et ça, dans un état de droit, c'est inacceptable.
5: Vous dites que c'est pas le tu casses, tu payes, c'est le tu casses, tu gagnes, le tu casses, tu reçois quelque chose?
3: Ben, c'est une très bonne formule, c'est tu casses, tu reçois. Aujourd'hui, il n'y a que les gens qui vont dans la rue, qui mettent le feu, qui obtiennent quelque chose d'un État qui, c'est vrai, n'a plus d'argent.
0: Et Ségolène Royal, d'une certaine manière, a répondu à Laurent Jacobelli. Je vous propose de l'écouter.
6: On est dans un début de barbarie. Ce pouvoir est on est dans un début
0: de barbarie.
6: Mais on est dans un
0: début de barbarie.
6: Mais vous vous rendez compte de ce qui se passe? Mais dans aucun autre pays européen,
0: on a des élections qui arrivent, on a des négociations, on a des ministres qui ont reçu les lycéens cet après-midi. On se parle encore.
6: Mais il y a une violence d'État qui n'est pas acceptable et qui est vue avec effarement dans le reste. Et en plus, c'est d'autant plus irresponsable qu'on est au bord de la faillite financière.
0: Bon, c'est Ségolène Royal, tout en nuance. On va marquer une pause, on va être vraiment avec Nathalie qui est enseignante et elle va nous dire ce qu'elle pense. Elle est enseignante en Seine-Saint-Denis. Donc, pardonnez-moi Nathalie, vous avez un petit peu attendu, mais ça va être à vous dans une seconde, après la pause.
45: 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Tout de suite sur Europe 1.
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45: Il est 16h44 sur Europe 1 avant de retrouver la suite de Pascal Praud pour Pascal Praud et vous. 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
1: Ça a été une journée plus calme aujourd'hui, manifestement sur le terrain. Il n'y a pas d'affrontement. On est avec Nathalie. Bonjour Nathalie, vous êtes enseignante en Seine-Saint-Denis. Depuis combien de temps vous enseignez ?
2: 30 ans.
1: Et vous êtes dans quelle matière ?
2: Alors moi, je suis professeur des écoles.
1: Professeur des écoles. Ah, vous
3: Nathalie
1: nous appelez, ah,
3: ben,
1: vous
3: sûr,
1: nous appelez régulièrement,
2: enfants,
1: bien sûr.
2: Lycéen. J'ai un enfant lycéen.
1: Et vous avez un enfant lycéen. Donc dites-nous, et vous habitez la Seine-Saint-Denis ?
2: Oui.
1: Donc vous avez vu peut-être le département évoluer ?
2: Moi, c'est à vomir cette situation, en fait. En fait, on donne raison aux casseurs, aux voyous. On trouve des solutions du chapeau. On sait, ils étaient où, ces 3000 professeurs ?
1: Ben, je ne sais pas.
2: Ils étaient
1: justement.
2: Où, ces 3000 professeurs, en fait ? Je ne comprends pas. Parce qu'on brûle des poubelles, parce qu'on caillasse des gens, parce qu'on insulte des gens, parce qu'on les menace de mort, on trouve des solutions. Et avant, on faisait quoi ? Je sais pas. Moi, je suis en colère.
1: Non, mais tout le monde, je vous assure, ce que vous dites là, Nathalie, tout le monde réagit comme vous. De David Lisnard, qui a des mots différents des vôtres, mais il dit la même chose. Et en fait, ce qui est terrible, c'est cette phrase, je ne veux même pas l'utiliser, mais certains disent ça donne raison à ceux qui manifestent parce que on trouve des solutions qu'on n'aurait pas trouvées s'il n'y avait pas eu ces manifestations.
2: Oui, mais enfin, ceux
1: c'est
2: qui
1: ça le plus terrible. Et c'est au bout de 10 jours. C'est au bout de 10 jours. On nous a fait la plateforme, on nous a fait la concertation démocratique.
3: La grande concertation. Non. Grande plateforme.
1: Oui, il y avait la grande plateforme, mais il y avait l'instant démocratique.
3: Le temps de démocratie interne.
1: Le temps de démocratie interne. Et c'est au bout de 10 jours qu'on se dit, tiens, on a des profs. Ah, mais alors, où sont-ils ? Ah ouais, on a un problème de logiciel. C'est pas sérieux.
2: Il y a des choses qui sont entendables. Parcoursup, etc., c'est une catastrophe. C'est une vraie catastrophe. Mais
1: tout le monde ne dit pas la même chose. Moi, j'ai des gens qui disent que c'est... par exemple, Baptiste Gilly de l'UNI, qui était là hier avec nous, il dit que Parcoursup, c'est bien.
2: Écoutez, moi, j'ai mon dernier qui est en seconde, le premier à 28 ans. À son époque, Parcoursup n'existait pas. Mais j'ai trois autres qui ont fait Parcoursup.
1: Vous avez cinq enfants ?
2: Au petit bonheur, la chance. J'ai cinq enfants, oui.
1: Et ils se débrouillent bien ?
2: Oui, ça va. Oui.
1: Ben c'est...
2: Mais ils se débrouillent bien, mais c'est parce que parce qu'ils vont de 8h à 18h travailler. Ils travaillent à la maison. Et ils travaillent en dehors, et voilà, et ils n'attendent pas à ce qu'on leur donne la béquille dans la bouche.
1: Ben oui, Moi, ça dit ça à Olivier Guénec. Parce que Olivier Guénec, il dit. Vous dites qu'il faut que les gens vivent.
3: Oui.
1: Ben, ils vivent à travailler.
3: Non mais, je pense qu'on a une notion du travail qui n'est pas tout à fait la même, vous et moi, mais c'est pas grave. Mais c'est vrai.
1: Mais je ne sais pas la notion du travail que vous avez.
2: Les étudiants se plaignent pour les conditions de travail, d'accord. Enfin, moi j'ai plus de 50 ans, j'allais travailler et à la fac, et je travaillais de 8h à 18h, et je travaillais le soir, et je n'en suis pas morte.
1: Mais oui. Évidemment.
2: Ben, je comprends pas.
1: Et on pouvait même, à l'époque, quand on était étudiant, faire un travail, un job, excusez-moi, mais on faisait tout ça.
2: Et
1: parce
2: dans
1: que
2: certains
1: pour
2: un... pays, on a deux, trois jobs. Ben,
1: évidemment.
2: En plus de son. Ben, je pose une question. France,
3: peut-être que certains ou certaines passaient à côté de leur jeunesse en ne faisant que ça. Je pense.
1: Mais c'est des choix. Ça veut dire quoi, passer à côté de sa jeunesse ? Ça veut dire aller. Parce que vous passez pas. Pour vous, ne passer à côté de sa jeunesse, c'est pas de faire le zouave jusqu'à 4h du matin à 2,20 g en train de danser sur Bonnet M. C'est ça. C'est ça pour vous.
3: Ça en fait partie.
1: C'est ça.
3: Mais on fait partie.
1: Mais on peut le faire de temps en temps.
4: Mais tu doses.
1: Mais attendez, nous, on sortait beaucoup. Mais beaucoup, on sortait beaucoup.
3: Bah, je pense que vous trouviez le temps, alors. Si on respecte les horaires qu'elle vient de donner, et
1: mais le samedi,
3: à côté,
1: mais
3: vous dormiez pas.
1: Mais tu dortais le samedi. Quand tu étais étudiant, à partir du jeudi soir, tu commençais à sortir. Alors, ce qui est vrai, c'est qu'on ne faisait pas des études de type médecine, des choses comme ça, ou normal sup. Voilà, en droit ou en école des journalistes, c'était plus facile.
3: Par exemple, ceux qui font médecine, c'est un choix.
1: Médecine, tu peux rien faire.
3: Complètement à côté de leur
1: jeunesse. Médecine, tu mets ta vie entre parenthèses.
3: Donc vous rejoignez un petit peu ce que je dis, quoi.
1: Mais c'est un choix.
4: Après, c'est un choix, ouais.
3: Voilà.
1: C'est un choix. Mais ça ne veut rien dire, la vie. C'est une autre jeunesse.
3: Ah, quand t'arrives à 35 ans, 40 ans, que t'es très peu sorti, que t'as très peu profité, c'est quand même pas...
1: Mais profite, tous ces mots veulent rien dire, à mon sens. Chacun. Mais oui, tu peux profiter. Ça veut dire quoi, profiter?
3: Être avec sa famille, parfois, ça peut arriver. Mais, ses amis, vivre des choses, des voyages.
1: Ça compte pas, tout ça? Mais tu peux travailler, avoir tes cours et profiter de ta famille. T'as quand même des vacances, pardonnez-moi. Moi, j'ai un enfant que je connais bien qui fait médecine. Effectivement, juillet et août, il est tranquille. Ça s'arrête. Ouais. Ça fait 2 mois quand même dans l'année. Oui. Alors effectivement, quand reprennent les cours, c'est intense. Votre fils est en internat
2: Oui, il commence en internat, là, en novembre.
1: Bah oui, et là, il est à Bac plus combien, là ? 5 ans, 6 ans, déjà ?
2: Bah, 6, ouais.
1: Et il avait eu sa première année de médecine du premier coup ?
2: Oui. Heureusement, parce que c'était l'année où les redoublements étaient plus...
1: Oui, parce que maintenant, tu es obligé d'envoyer tes enfants à Pétaouchnock. Donc, tu peux pas redoubler en France. Donc, tu vas en Roumanie, en Espagne. Et il veut faire quoi, votre fils ?
2: Il veut être médecin généraliste.
1: Bah écoutez, et il a beaucoup bossé.
2: Alors lui, par contre, il a mis sa jeunesse entre parenthèses.
1: Bah oui.
3: Ah voilà.
1: Je ne dis pas non. Je dis que c'est un choix.
3: Exactement. Non, mais je suis d'accord avec vous.
1: C'est un choix. Mais
2: il en profite maintenant.
1: Ben voilà. Il en profite maintenant. Quel âge il a ?
2: Voilà. Il a 20. Il va avoir. Bon, il a fait un sans faute. Il a eu 26 ans.
3: Mais il a 26 ans.
1: Voilà. Ouais. Bon, quand vous dites qu'il a mis sa jeunesse entre parenthèses, il avait peut-être une petite amie.
2: Il est marié.
1: Bon, bah voilà, il était marié. Donc,
3: lui,
1: donc
3: moins,
1: jeunesse entre parenthèses, lui, il est marié à 26 ans. Il danse. Oui, mais
3: il est exemplaire. Il a une copine, il est marié.
1: Il est mature.
3: Tout le monde n'a pas un parcours de vie comme ça.
1: Il est mature. Il va pas faire guincher jusqu'à
45: tous les jeudis, vendredi, samedi.
1: Et se goberger avec l'argent de la station.
2: Mais moi, c'est mon fils de 16 ans qui a eu des informations. Il m'a dit, maman, ils brûlent des poubelles parce qu'ils ont cours de 8h à 18h.
1: Voilà.
2: Mon fils de 16 ans qui me dit ça.
1: Bah, bien sûr. Bon, il va être 16h53. Alors, et avant peut-être d'entendre Émilie Dès pour le Flash, merci, passez un bon week-end, Nathalie. Juste un mot d'Emmanuel Macron, parce que j'ai écouté l'excellent éditorial ce matin de l'ami Laurent Tessier, et c'est vrai que hier, le chef de l'État s'est adressé aux entrepreneurs lors d'un événement BPI France, l'un des plus grands rassemblements d'entrepreneurs, 20 minutes devant les dirigeants de la start-up, des petites et moyennes entreprises, avec un discours d'autosatisfaction sur sa politique menée depuis 2017. Écoutez Emmanuel Macron.
0: Je suis très heureux d'être parmi vous aujourd'hui et fidèle à cet événement. Je crois que si on suit tous la même actualité, il est difficile de se dire qu'on vit dans un monde enthousiasmant où les gens sont pleins de confiance en eux.
1: Il a également dit les résultats sont là, ce qui a pu surprendre pas mal de monde.
0: Et on vit pourtant dans ce monde fait de crises multiples qu'on a traversées durant ces 10 années. On a vécu ensemble les crises sociales, on a vécu ensemble la pandémie et le Covid, la crise énergétique de 2022. Et malgré tout ça, les résultats sont là.
1: Bon, je précise, Laurence Tessier, que...
4: C'est moi qui ai rajouté la musique.
1: Voilà, il y a parfois des gens qui... Ah non, mais je vous assure, il y a parfois peut-être des gens qui nous écoutent et qui pensent que la musique accompagnait le discours d'Emmanuel Macron. Bon, il a attaqué les journalistes. Ça dure 10 secondes, c'est très court.
0: Dans notre France, dans la même France que celle qu'on voit tous les jours quand on allume le poste de télé, on a plein de gens qui nous expliquent qu'elle serait foutue. Ça n'est pas vrai. Parce que vous êtes là.
1: Ben d'abord, il a raison. La France n'est pas foutue. Et ce qui tient la France, précisément, c'est les chefs d'entreprise, entre autres. En tout cas, c'est tout le secteur privé. Ce qu'on conteste, c'est le public qui marche mal. L'administration qui marche mal. Et on a une preuve hier, quand vous avez 3000 profs qui étaient au garage et qu'on découvre qu'ils étaient, je sais pas, dans un stock ou en chambre froide.
45: Oh non,
1: Pascal.
45: Mais
1: ils étaient au garage. Ils étaient quelque part.
45: Ils étaient chez eux à attendre. C'est des profs qui veulent bosser.
1: Oui, ils veulent bosser, mais ils peuvent pas. Enfin, je sais pas comment ça fonctionne. Donc, je ne dis rien. bien. Bon, alors évidemment, ils n'étaient pas en chambre froide, bien sûr que non, et on leur souhaite le meilleur, ces professeurs. Bon, on va marquer une pause, il est 17h dans une seconde, et on va chanter du Goldman, Jean-Jacques. Est-ce qu'on a une petite chanson pour nous mettre en appétit, monsieur Fabrice Lafitte? Fabrice, est-ce que votre chronique de dimanche sera consacrée à Jean-Jacques?
3: Ah oui, très bonne question, Pascal, c'est vrai. 6h25. Son tout premier tube, il suffira d'un signe.
1: Je crois que toute la semaine, vous nous l'avez rappelé, vous avez raison, à 6h25 dimanche.
3: Et c'est ça, il suffira d'un signe, titre sorti en 80 en octobre.
1: Vous savez que le dimanche, je mets mon réveil à sonner à 6h23 pour
3: ne pas rater, comme moi.
1: Elle est rediffusée ou pas, votre chronique?
3: Elle est en podcast, à retrouver sur le site
4: sur
3: europe1.fr.
4: Sur les enceintes.
3: Ah oui. Bon. C'est moi qui fais toutes les audiences tout seul.
1: À tout de suite, cher Fabrice.
45: Jean-Jacques Goldman, spécial 17h-18h, puisqu'il fête ses 75 ans dimanche. Vous êtes fan de Jean-Jacques Goldman, allez-y, appelez-nous dès maintenant. 01 80 20 39 21 01 80 20 39 21. À tout de suite avec Pascal Prost sur Europe 1.
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1: Il est 7h01 et nous sommes toujours avec Émilie Dez pour le rappel des titres.
45: Bonjour à tous. Les 3000 professeurs remplaçants qui seront envoyés dans les établissements qui souffrent d'absentéisme ont connu ou vont connaître leur affectation aujourd'hui. C'est ce qu'a annoncé le ministre de l'Éducation. Une première réponse concrète à la colère des lycéens. Les organisations lycéennes seront reçues lundi par les ministres de l'Éducation et de l'Enseignement supérieur. 141 lycées sont toujours fermés aujourd'hui. L'école des Mines, grande école d'ingénieurs, est bloquée à Paris. Une nouvelle journée de mobilisation est déjà annoncée mardi. Depuis le début du mouvement lycéen, 6877 personnes ont été placées en garde à vue, 21 ont été placées en détention provisoire. Le coût des dégâts commis en marge du mouvement lycéen est évalué à minima à 30 millions d'euros, selon une source au sein de l'exécutif. C'est tu casses, tu reçois, s'indigne le porte-parole de Marine Le Pen, Laurent Jacobelli sur Europe 1 et CNews, après les annonces du ministre de l'Éducation.

0: de coupure dans le scrutin, précisent les organisateurs. Quelques 140 000 électeurs vont choisir leur candidat à la présidentielle parmi 5 prétendants. Le favori est l'eurodéputé de Place Publique, Raphaël Glucksmann. Les résultats seront communiqués demain soir. Les négociations entre Téhéran et Washington ne pourront réussir qu'en l'absence de pression et de menaces. C'est ce qu'a déclaré le président iranien lors d'un sommet régional au Turkménistan. Donald Trump a exclu d'attaquer l'Iran avant les élections de mi-mandat prévues le 3 novembre aux États-Unis. Le président américain évoque des discussions productives avec Téhéran. La SNCF a été condamnée à 128 000 euros d'amende pour blessures involontaires 12 ans après une collision de train qui avait fait 36 blessés dans les Pyrénées-Atlantiques. C'était le 17 juillet 2014. Un train régional qui circulait entre Tarbes et Dax avait percuté un TGV à Dangin. Un signal passé au vert avait conduit le TER à se mettre en mouvement alors qu'il aurait dû rester à l'arrêt. Et puis la Française Kayla Issoufi a décroché la médaille d'argent des moins 78 kilos au championnat du monde de judo de Bakou. Ses premiers mondiaux, la judoka de 25 ans apporte aux Bleus leur troisième médaille de la compétition.
1: Les championnats du monde de judo, je connais quelques prétendants qui pourraient gagner le premier prix. Émilie, oui. Vous allez rester avec nous. Okay. Quoi, pas tout de suite, mais parce qu'on va d'abord parler. Vous avez vu dans le Figaro, il y a un couple qui est marié depuis 70 ans. On en a parlé ce matin d'ailleurs sur l'antenne de CNews et d'Europe 1. Et peut-être qu'on peut réécouter Anne et Bertrand, figurez-vous. 70 ans de mariage, vous vous rendez compte? Et on va les écouter dans une seconde.
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1: Restez avec nous parce que c'est une histoire qui nous a touchés. Anne et Bertrand, 70 ans de mariage. Nous nous aimons comme au premier jour, disent-ils. Ils se sont mariés le 2 avril 1956 dans la collégiale de Guérande. Elle avait 18 ans, lui en avait 22. Ils viennent aujourd'hui de fêter leurs noces de platine. Ils ont partagé au Figaro et à notre consoeur Camille Gère les secrets de la longévité de leur couple. La vidéo est très émouvante. Elle dure une dizaine de minutes. Ce matin, on en a passé sur l'antenne à peu près 2 minutes. Vous les voyez se tenir la main, écoutez Anne et Bertrand.
3: Moi, j'ai tout à fait l'impression qu'on fait partie de la même personne.
4: Je pense que nous nous entendons.
1: Tu verrais comme il a des ans.
3: Bertrand a la gentillesse de m'apporter tous les matins un kiwi pelé, puisque je n'y vois pas très bien, il le pèle. Tu reviens vite, mon chou, je t'attends. Viens vite.
4: Et pendant qu'elle mange le kiwi, je fais le thé et hop, je l'apporte.
3: Merci, mon chou.
4: Hop.
3: Viens vite te mettre là.
4: Alors, je t'ai mis un pain.
3: Tu m'as mis une petite tartine.
4: Mais c'est ma princesse. C'est ma princesse depuis plus de 70 ans.
3: Alors, nous sommes mariés depuis 70 ans. Et donc, on s'est mariés le 2 avril 1956 dans la collégiale de Guérande. J'avais 18 ans et Bertrand en avait 22. Papa m'a demandé, on est parti dans la même voiture, on a quitté la maison dans la même voiture, et papa m'a demandé, est-ce que tu es heureuse? J'ai répondu oui, mais je ne savais pas ce que ça voulait dire. Et aujourd'hui, ben, je pense que j'ai eu tellement de chance, de bonheur. Nous avons eu 5 enfants, et nous avons eu 20 petits-enfants. Nous attendons le 38e arrière-petit-enfant.
1: Le deuxième extrait, Anne et Bertrand, toujours, ils se sont mariés dans la collégiale de Guérande, c'était le 2 avril 56.
3: J'ai eu une vie heureuse parce que Bertrand était. C'est vrai que la personne avec qui j'ai vécu a fait mon bonheur. Et ça ne veut pas dire sans difficulté, une vie heureuse. Il y avait une formule autrefois qui disait « tirer la charrette ensemble ». C'est un peu ça. On adopte les épreuves et les joies de l'autre. Mais si on tire toute la couverture à soi, il y en a un qui est malheureux. Et du coup, on est malheureux tous les deux.
1: Magnifique reportage, vraiment. Je le répète, c'est notre consoeur Camille Gère, les secrets de la longévité de leur couple. Troisième extrait, Anne et Bertrand.
4: Je félicite de ne pas l'avoir façonnée. Elle était elle. Et je l'ai aimée telle qu'elle était. Et je l'aime toujours, telle qu'elle est.
3: Il ne m'a jamais contraint. Il m'a dit ses idées, ses pensées, ses goûts. Mais il ne m'a jamais contraint, jamais. Je n'ai jamais ressenti une contrainte. Il ne faut pas espérer changer l'autre. Si on veut le changer, il vaut mieux pas l'épouser. Je pense que pour l'autre,

0: fait évoluer certaines choses. Mais on le fait pas sous la contrainte, on le fait volontairement.
1: On le fait par amour.
2: On le fait par amour, effectivement. Quatrième extrait que je vous propose, la vidéo est émouvante. Vous voyez des photos du couple à différentes périodes, vous les voyez se tenir la main.
0: Je compare facilement l'amour à une plante très précieuse. Ça se cultive et ça se ménage et il y a un travail pour préserver ce trésor. Il faut absolument ne pas envisager le divorce comme une solution. Autrement, dans la vie, il y a des coups durs et on a envie de tout envoyer en l'air.
2: Il est 17h08, on va marquer une pause peut-être et on va parler de Jean-Jacques Goldman dans une seconde,
3: allez,
2: à tout de suite.
3: Puisque Jean-Jacques Goldman fête ses 75 ans dimanche, vous êtes fan de Jean-Jacques Goldman, eh bien vous appelez dès maintenant au 01 80 20 39 21, 01 80 20 39 21, tout de suite sur Europe 1.
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3: Il est 17h11, vous êtes bien sur Europe 1 avec Pascal Praud. La suite de Pascal Praud et vous, c'est dans moins d'une minute. Nous parlons de Jean-Jacques Goldman. Jean-Jacques Goldman qui fête ses 75 ans dimanche. On lui rend hommage sur Europe 1. Vous êtes fan de Jean-Jacques Goldman, appelez-nous dès maintenant 01 80 20 39 21. 01 80 20 39 21. Excellente fin de journée et un bon début de week-end avec Pascal Praud sur Europe 1.
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2: Jean-Jacques Goldman aura donc 75 ans ce dimanche et nous sommes allés dans la rue interroger les fans de Jean-Jacques Goldman. On va être avec Omblin Roche dans une seconde. Les fans de Jean-Jacques Goldman, que disent-ils à Olivier Guénèque ?
24: Moi j'adore Jean-Jacques Goldman, franchement il est incroyable et en plus là je vais voir Céline, j'espère trop qu'il sera là alors. Et ça fait trop longtemps qu'il a pas donné une interview donc franchement ce serait trop bien de le voir sur Céline et de le voir, oh, j'aimerais trop le voir aussi dans la Starac.
25: Oui bah Jean-Jacques Goldman bien sûr, hein. Alors moi j'ai une petite anecdote sur lui, figurez-vous que le jour de mon mariage avec ma femme, la musique, notre musique d'entrée c'était Je marche seul, alors évidemment tout le monde a rigolé puisque j'étais pas seul puisque j'allais me marier, on fera jamais mieux, hein. On fera pas mieux, personnalité préférée des Français pendant des années. Et c'est vrai que quand on regarde la musique actuelle, alors tout n'est pas acheté bien sûr, mais c'est quand même le genre d'artiste qu'on voit plus aujourd'hui, quoi.
26: Quand on se retrouve en famille, on peut pas ne pas évoquer de temps en temps Jean-Jacques Goldman, et puis on l'écoute et puis on chante tous ensemble parce qu'on connaît tous les paroles en fait. Jean-Jacques Goldman, il n'y a pas une personne qui connaît pas quand la musique est bonne. Enfin voilà, c'est exceptionnel.

0: décidé effectivement de faire un spécial Goldman et de parler aux uns et aux autres pour voir les
1: chansons
0: disques de Goldman qu'ils ont préférés. Donc on est avec qui? Nous sommes avec Guylaine, c'est bien ça?
2: Oui, bonjour.
0: Bonjour Guylaine, vous êtes vous habitez en Vendée?
2: Tout à fait. J'habite à Chalon, exactement.
0: Bon, est-ce que vous avez déjà vu Goldman sur scène?
2: Oui, plusieurs fois en concert quand j'étais jeune, et puis j'ai vu le dernier, plusieurs fois également.
0: La dernière fois qu'il est monté sur scène, c'était en 2001?
2: En 2001, tout à fait.
0: Et vous l'avez vu où la dernière fois?
2: À Lyon, c'était à Lyon. J'habitais Lyon à l'époque.
0: Bon, qu'est-ce qui vous... Alors évidemment, vous avez 54 ans, donc vous êtes génération Goldman, vous étiez très jeune lorsque vous avez vu ces chansons. Quelles sont les chansons que vous préférez et pourquoi vous l'aimez tant?
2: Alors, moi, ce que j'aime particulièrement chez M. Goldman, c'est que justement, il est capable de dépeindre des moments de vie qui sont importants, sans porter de jugement, sans critique. Quand on entend, par exemple, comme vous disiez hier, né en 17 à Leidenstadt, bah effectivement, on veut ne pas avoir à choisir un camp un jour. Quand il a écrit juste après, moi je suis infirmière, et forcément ça nous touche ce genre de chansons, mais il est aussi capable d'écrire des petites chansons moins connues du public, mais qui gagnent à être connues. Alors votre collègue parlait de Bonne Idée.
1: Ah voilà, vous la connaissez, Bonne Idée.
2: Je vous engage vraiment à l'écouter, Monsieur Pro,
1: oui.
2: Parce qu'il explique dans cette chanson qu'on est tous, à un moment donné, des gagnants.
1: Exactement.
2: Et ça, c'est hyper important.
0: Mais vous avez raison. Alors, qu'est-ce qui fait qu'à votre avis, il a eu tant de succès auprès du public? En fait, ma question, elle est un peu stupide. La vérité, c'est qu'il y a des chansons et que ces chansons sont exceptionnelles. Elles ont touché, bien sûr, le public par ce qu'elles disaient, mais c'est d'abord des très belles mélodies et puis des textes qui sont réussis.
2: C'est surtout des textes qui sont très réussis, je trouve. Il est capable d'écrire sur tous les sujets. Et c'est ça. Et moi, en patientant, je me souvenais de la période du Covid. Et il avait repris une mélodie d'une de ses chansons pour nous dire merci à ceux qui continuaient d'intervenir, les pompiers, les boulangers, les infirmières. Donc je me sentais concernée, juste pour nous dire merci. Et en fait, la simplicité de ce grand monsieur qui a un talent inouï, c'est juste l'effet waouh, quoi. Je suis une fan, mais je suis pas une groupie. Je vais faire la différence. Je vais pas aller le suivre, etc. Par contre, c'est un monsieur que j'écoute. Et alors, justement, moi, vous me demandiez ma chanson préférée. Mais moi, celle que j'aime, justement, c'est celle qui passe pas forcément sur les ondes. C'est celle qu'on trouve dans les albums, mais un peu plus loin.
0: Et par exemple.
2: Juste après, par exemple.
0: Juste après. Alors, est-ce que vous pouvez nous chanter juste après, juste après? Est-ce qu'on avait dit qu'on ferait chanter les uns et les autres? Est-ce que vous croyez que c'est possible?
2: Je peux avoir une petite mélodie derrière?
0: On va avoir une petite mélodie. Oui. Et c'est notre ami Fabrice Lafitte.
2: En fait, cette chanson, elle a une magnifique histoire, en fait. Il est tombé sur un reportage en pleine nuit sur une infirmière en Afrique qui sauvait un enfant. Et il se demandait, mais qu'est-ce qu'elle fait après? Après avoir vécu des montagnes russes comme ça. Et en fait, c'est ça, c'est des bouts de vie qu'il prend et qu'il met en chanson, il sait mettre les mots, et c'est juste magnifique. C'est retranscrit de manière magnifique.
0: Est-ce qu'on l'a juste après, Fabrice Lafitte? Est-ce qu'on peut l'écouter? C'est ça?
2: Oui, c'est ça.
1: Ah oui, bah oui, elle est magnifique, celle-ci.
0: Ah oui, elle est magnifique, elle est connue.
2: Oui.
0: Alors là, vous allez y aller. Allez-y, allez-y, Guylaine, on va vous laisser chanter.
2: L'intro
1: est un peu longue.
2: Ça commence pas encore,
0: mais
1: dans 30
2: secondes. L'intro est longue.
1: Il reste 35 secondes.
0: Ah oui, c'est une
2: Oui. Mais vraiment, moi, j'engage les gens à aller écouter les autres chansons que celles connues sont belles, mais qui révèlent souvent des choses beaucoup plus profondes.
3: Elle a éteint la lumière. Et puis qu'est-ce qu'elle a bien fait?
2: Après.
0: Allez Guylaine.
2: Il y a plus de
0: paroles. On se lance, Guylaine. On se lance, on y va, Guylaine.
2: Elle a des pompes l'air. Et le sang des terres.
3: C'était la nuit. La
0: bon. Vous avez tous les albums, Guylaine, de Goldman?
2: Oui, tous. Oui, oui, bien
0: et
2: sûr.
0: Vous les, ah, vous
2: oui,
0: les écoutez. Moi, j'aime bien les albums live. Je trouve qu'il y a une émotion parfois dans l'album live qu'on ne retrouve
2: surtout,
0: pas.
2: Il a toujours fait des albums bien spécifiques avec des pochettes, des petites surprises à l'intérieur à chaque fois pour ses concerts. Et c'est toujours très plaisant, en fait, de pouvoir les feuilleter et les récupérer. Bon,
0: et vos enfants aiment bien Goldman? Le virus a été transmis à la maison?
2: Alors, pas tout à fait, mais ils connaissent mon amour pour ces chansons et je peux pas m'empêcher malgré tout d'en passer quand on est dans la voiture et ils reconnaissent son talent.
0: Ah bah oui, il manquerait plus que ça. Il manquerait plus qu'ils ne reconnaissent plus son talent. Bon bah merci Guylaine, bonne soirée en Vendée. Il fait beau en Vendée, vous êtes de Chaland.
2: Mais non, je suis sous la pluie là, je suis en train de faire ma tournée.
0: Vous savez ce qui est célèbre à Chaland? Qu'est-ce que c'est là?
4: Ah oui, ça me dit quelque chose.
0: Les poulets, célèbres poulets de Chaland.
4: Qu'est-ce qu'ils font particulier?
0: Le canard, ils sont élevés au petit grain.
4: Ils sont plus goûtus.
0: Ils
4: sont bien gras. Elle le sait, Guylaine, qu'est-ce qu'ils ont les poulets?
0: Vous êtes vendéenne? Vous êtes une.
2: Non, du tout. Je suis de la région lyonnaise.
4: Ah. Elle mange peut-être des poulets, quand même.
0: Oui, mais vous mangez le canard et le poulet de Chaland, les célèbres poulets de Chaland. Il est 17h20, on est avec Nicolas.
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4: Même avec Omblin Roche, peut-être, si vous voulez.
0: Alors, on est avec Omblin, parce qu'Omblin, je vous ai écouté ce matin, Omblin.
6: Oui, bonjour.
0: Bonjour, Omblin. Vous êtes à la fois une spécialiste de Goldman, mais au départ, vous êtes une fan. Vous l'avez vu en concert.
6: Absolument, je l'ai vu en concert aussi. Ah, je peux qu'approuver ce qu'a dit Guylaine. C'est tellement vrai ce qu'elle vient de dire. Et j'invite aussi tous les gens à écouter les chansons des albums, en fait, les chansons qui passent pas à la radio, parce qu'il y a des trésors et des chansons qui devraient être un peu plus connues. Oui, alors moi, il m'a accompagnée toute ma vie, depuis que je suis enfant. Et effectivement, je suis allée le voir sur scène plusieurs fois. Le dernier concert en 2001 pour l'album Chanson pour les pieds, qui est son dernier album studio, était absolument extraordinaire. J'en ai pleuré du début jusqu'à la fin, avec la chanson juste après qui est en live. Carole Frédéric s'était décédée et on entend sa voix, vous savez, qui monte. Il fait noir dans la salle. Moi, j'étais au Zénith de Paris et il y a juste après, on entend donc cette chanson et on entend la voix qui monte de Carole Frédéric, qui est décédée quelques années plus tôt. Écoutez, j'en pleurais, j'en ai encore des frissons aujourd'hui. C'est incroyable, c'est un artiste absolument dingue et surtout, c'est un artiste absolument dingue sur scène. C'est un véritable showman. Il réinterprète ses titres, il les rend vivants. Et je suis d'accord avec vous, Pascal. Hein. Ces albums live sont absolument prodigieux.
0: Il y a un moment que tous les gens qui aiment Goldman connaissent, c'est le moment des Enfoirés en 2013, quand il chante Ma Famille. Quand il chante Famille, pardon.
6: Famille, la chanson Famille, bon, ouais, c'est
0: et
6: la chanson.
0: Il le chante alors qu'elle n'est pas prévue au programme. Il le chante lors d'un changement de décor. Nous sommes d'accord. Et toute la troupe des Enfoirés se rend compte qu'il est en train d'improviser au clavier cette chanson. Toute la troupe est en train d'arriver. Le public est là. Ça ne sera jamais ni filmé. Alors, il doit avoir des rushs de films, mais je ne les ai jamais vus. Mais en revanche, c'est filmé par des amateurs. Et si vous tapez Goldman, Famille, Enfoirés, sur Internet, vous avez des captations. Il y avait déjà des smartphones en 2013. Et c'est un moment, mais formidable, Omblin Roche. Je ne sais pas si vous connaissez cette séquence. Elle est extraordinaire. Et je pense que les caméras, sans doute, peut-être tournaient-elles des Enfoirés, ça je n'en sais rien. Mais en revanche, les images qu'il y a sur Internet, c'est des images amateurs. Et vous voyez notamment Pascal Obispo, mais qui est en pleurs. Parce qu'ils arrivent tous, ils se rendent compte qu'il est en train de faire ça. C'est pendant un changement de décor.
1: On peut la voir sur YouTube, elle existe.
0: Elle est extraordinaire. Bon, vous avez une chanson préférée, Omblin?
6: Alors moi j'aime les chansons qu'on connaît pas. Et il y en a une qui s'appelle Je ne vous parlerai pas d'elle, que je trouve c'est l'une des plus belles chansons d'amour qui existe, écrite évidemment par Goldman. J'adore la chanson Être le premier aussi, qui est une chanson sur le dépassement de soi. J'aime beaucoup aussi Pas l'indifférence. Une chanson qu'on connaît peu aussi s'appelle Ton autre chemin, qui est sublime. Quelque chose de bizarre. Et puis aussi parce qu'on parle de Goldman quand il chante, mais les chansons de Goldman écrites pour d'autres. Alors évidemment, Céline Dion, c'est absolument prodigieux, l'album 2, il faut l'écouter en entier. Mais alors, mention spéciale pour Il me dit que je suis belle de Patricia Cass.
0: Ah ouais, moi j'adore cette chanson.
6: Extraordinaire.
0: Il me dit que je suis belle.
6: Extraordinaire.
0: Il y a deux versions, d'ailleurs.
6: C'est une chanson sur...
0: Il y a une version rapide et une version plus lente.
6: Ah bon, alors je vous ai, écoutez la version originale et c'est une chanson sur un pervers narcissique. On la comprend pas bien au début. On pense que c'est une chanson d'amour qu'on déclame sa flamme à une femme, mais pas du tout. C'est une femme qui est bouffée par un homme qui l'utilise. Mais c'est tellement écrit avec tellement de poésie. Je trouve que vraiment moi à chaque fois elle me serre le cœur.
7: Puis alors, moi je suis d'accord avec vous. Plaît, quoi. Je suis absolument d'accord avec vous. On pourra l'écouter dans une seconde, mais on va marquer une pause et puis on va avoir une surprise parce que pendant que je parlais. Pendant que nous parlions, Carl Olive, que vous connaissez, qui est député aujourd'hui et qui a été également journaliste dans le groupe Canal, eh bien, l'ami Carl Olive m'a appelé, il m'a envoyé un petit texto.
1: Il veut parler de Jean-Jacques Goldman à l'antenne.
7: Exactement, et il a dit, moi je veux bien, j'ai le droit d'intervenir pour parler de Goldman.
4: J'adore ces karaokés.
7: Mais bien sûr.
4: Qui diffusent sur les
7: donc
4: réseaux.
7: Il est avec nous, Carl Olive, et on va marquer une pause, et on va lui donner rendez-vous dans une minute. Oui. Carl, vous êtes là ?
8: Je suis là, je suis ravi que vous fassiez un hommage à Jean-Jacques Goldman.
7: Il a 75 ans, voilà, il a 75 ans dimanche, formidable. C'est pour ça.
8: Formidable.
7: Bon, à tout de suite, on va chanter ensemble. Merci Omblin.
8: Merci Pascal.
7: Omblin, qu'est-ce que vous avez prévu ce week-end, Omblin ?
6: Il fait pas beau, il paraît. Donc à la maison, à écouter du Jean-Jacques Goldman, je sais pas, par exemple.
7: Ben oui, alors pas venir avec vous. Écouter avec la partition, bien sûr, à 6h20. 6h20, oui. La partition, tous les matins. La partition
6: absolument.
7: De lundi, vous savez déjà à qui elle sera
6: À partir de lundi, c'est Florent Pagny qui repart en tournée. Il est sur scène à Amiens jeudi soir. Il retourne sur scène pendant 6 mois. Et donc, on écoutera Savoir Aimer. Goldman a participé à l'essor de Florent Pagny au milieu des années 90, d'ailleurs.
7: Eh bien, on vous écoutera.
4: Elle a une très belle voix, Omblin. C'est la plus belle voix de la station, Omblin.
7: Vous pouvez chanter une petite chanson de Goldman pour voir
6: Tu es de ma famille.
7: Tu es de ma famille.
6: De mon ordre et de mon rang. Je chante pas bien. Celle que j'ai choisie, celle que je ressens. Voilà.
4: Vous êtes meilleur dans la partition. Pas...
6: Non. Ouais, je chante pas. Moi, j'adore parler des chansons, je les chante pas beaucoup. À part sous la douche. Mais je suis toute seule, c'est bien. Voilà.
7: Bon, écoutez.
1: Merci. Restez bien avec nous.
7: Bise.
4: Bise, il est au téléphone.
7: Exactement.
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7: Et 17h31, Émilie Dez.
6: Le coût des dégâts commis en marge du mouvement lycéen est évalué à minima à 30 millions d'euros. C'est ce que révèle une source au sein de l'exécutif. 6 877 personnes ont été placées en garde à vue depuis le début du mouvement lycéen. 21 ont été placées en détention provisoire. Un sondage CSA pour Europe 1, CNews et le JDD révèle que 85% des Français sont pour le projet de loi casseur-payeur. Aujourd'hui, 141 lycées sont toujours fermés. Le mouvement des lycéens connaît une nette décélération avec une dynamique désormais très localisée dans certains départements, selon cette source au sein de l'exécutif. Les organisations lycéennes seront reçues lundi par les ministres de l'Éducation et de l'Enseignement supérieur. Elles appellent déjà à une nouvelle journée de mobilisation mardi. Le ministre de l'Éducation a annoncé aujourd'hui l'arrivée de 3000 professeurs remplaçants, des enseignants affectés prioritairement dans les établissements les plus touchés par l'absentéisme. Édouard Geffray, qui s'est rendu ce matin au lycée polyvalent de Cachan dans le Val-de-Marne pour rencontrer l'équipe et des élèves du lycée. Le rappeur Boro 700 sera jugé le 21 octobre à Paris pour apologie du terrorisme. L'une de ses chansons mentionne les attaques terroristes de Mohamed Merah et de Salah Abdeslam, chanson reprise par certains manifestants dans les collèges lycéens. Certains sont poursuivis pour avoir repris ces paroles dans des vidéos relayées sur les réseaux sociaux. Une enquête a notamment été ouverte en Vendée après la publication d'une vidéo où des adolescents entonnent cette chanson dans une église à Souillan. Le scrutin se poursuit sans coupure. La plateforme de vote utilisée pour la primaire de la gauche est victime d'une cyberattaque. L'intégrité des votes enregistrés n'est pas compromise, précisent les organisateurs. Quelques 140 000 électeurs sont appelés à choisir leur candidat pour la présidentielle 2027. 5 prétendants, le favori est l'eurodéputé de Place Publique, Raphaël Glucksmann. Les résultats de la primaire seront communiqués demain soir. L'Union européenne a décidé de retirer le Panama et le Vietnam de sa liste des paradis fiscaux. Les deux pays ont fait des progrès en matière de transparence financière. Les sanctions à l'encontre des pays blacklistés peuvent inclure le gel de fonds européens. Le Panama était sur la liste noire de l'Union européenne depuis 2020, le Vietnam depuis février 2026. Et puis un mot de tennis. Les Français Quentin Alice, Arthur Géa et Adrian Manarino se sont qualifiés pour le troisième tour du Masters 1000 de Shanghai. Élimination en revanche de Novak Djokovic dès son entrée en lice.
7: À 17h33, merci Émilie Dez, nous rendons hommage à Jean-Jacques Goldman qui aura 75 ans ce dimanche.
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7: Alors ça, c'est Goldman avant Goldman, si j'ose dire. C'est Sister Jane.
1: Sister Jane, en 75, c'était avec son premier groupe. D'ailleurs, quand il a quitté ce groupe, il a été remplacé par Michael Jones, avec qui il a travaillé beaucoup plus tard.
7: Il a vendu 28 millions de disques, plus de 30 millions de disques en son nom propre. 8 de ses albums ont été certifiés diamants, 7 albums studio et une compilation, un record qui tient toujours en 2025. La chanson Je te donne, sortie en 85, est son plus gros succès commercial en France, avec une certification platine. En plus de ses nombreuses chansons, Jean-Jacques Goldman écrit et compose pour de nombreux artistes, évidemment Johnny, Céline Dion, bien sûr. À 14 ans, Jean-Jacques Goldman entre dans la chorale de l'église de Montrouge. On connaît.
1: Et j'ai ce disque, Pascal.
7: Bah, on connaît l'histoire, on connaît la légende, on connaît beaucoup de choses de lui. Dans ses années lycée, Jean-Jacques Goldman découvre le rock et les protest songs de Bob Dylan. Les premiers succès, c'est l'éditeur Marc Lombroso qui repère Jean-Jacques Goldman en 79 et démarche les maisons de disques pour placer ses chansons en tant qu'auteur-compositeur. En 80, il parvient à lui faire signer un contrat pour 5 albums avec le label L'Epic. Et le titre « Je marche seul » en 85 atteint la 2e place du top 50 et annonce un nouvel album intitulé « Non homologué ». Alors je disais qu'on était avec Carl Olive, Carl qui est député aujourd'hui, mais manifestement, alors amateur de chansons, pour tout dire, parfois vos karaokés, il y a des commentaires mitigés sur ce que vous faites, cher Carl Olive.
2: Ah bah si, je devais faire les karaokés en pensant à ceux qui vont m'écouter et me tailler, je peux vous dire un truc, je ferai autre chose.
7: Bon, pourquoi Goldman?
2: Moi je voudrais d'abord vous remercier, Pascal, parce que c'est une très belle initiative. Mm-hmm. Pourquoi Goldman? Parce que je pense que c'est l'un des plus grands auteurs qui compte dans notre pays. J'avais 11 ans, 12 ans en 1981-82, comme votre collaborateur l'a spécifié pour ses débuts. Je bossais dans une radio qui s'appelait Turbo FM, et à Poissy. Et on passait... Sturgeon. Mmh. Et puis derrière, il y a eu Comme toi. Et moi, j'invite vos auditeurs à réécouter la chanson Puisque tu pars, et notamment par rapport à la richesse, au contenu des paroles qui sont tout simplement exceptionnelles. Vraiment.
7: Bah on va la réécouter Puisque tu pars. Mmh. Et vous voulez la chanter un petit peu, Carl? Vous voulez chanter?
2: Je ne vais pas me gêner.
7: Allez, allez-y, 2 secondes alors. Je crains le pire, mais allez-y.
2: Non.

0: Merci Carl Olive, à 17h37, on est avec Nicolas.
1: Merci Robin.
0: Merci, on est avec Nicolas. Nicolas qui a 44 ans, l'idée c'est de donner la parole aux fans de Goldman. Mmh. Bonjour Nicolas, vous habitez où ?
1: Bonjour, j'habite en Corse, à côté de Bastia.
0: Et vous êtes Corse ?
1: Je suis originaire de Nantes.
0: Ah, bah vous avez...
1: D'ailleurs là où j'ai vu Jean-Jacques Goldman deux fois.
0: Où est-ce qu'il chantait quand il était à Nantes ? C'était à la Beaujoire ?
1: Palais des Sports.
0: Palais des Sports, alors.
1: À Beaulieu.
0: Oui, ah oui, il a chanté au Palais des Sports de Beaulieu. Ah oui.
1: En 98 et en 90, c'était à la Beaujoire, mais juste mis à côté.
0: Oui, c'est pas le stade de la Beaujoire, bien sûr. Les Nantais, moi j'ai vu Supertramp, par exemple, à la Beaujoire. On disait à la Beaujoire, mais ça n'avait rien à voir avec le stade. C'est
1: exactement.
0: En face, c'est là où il y avait la foire exposition.
1: Voilà.
0: Vous avez quel âge ?
1: 44 ans.
0: Ah ouais, donc vous êtes jeune, vous étiez enfant.
1: J'ai baigné toute mon enfance avec ces chansons que mes parents écoutaient. Et à partir de là, bah, ça m'a jamais quitté. Mmh. Et c'est vraiment fabuleux.
0: Oui, je vous en prie. Non, je vous en prie, Nicolas.
1: Parce que c'est quelqu'un qui... outre les chansons les plus connues, les plus dansantes, il y a aussi déjà des 81, 84, des chansons sur la société de consommation, comme 120 mots en 81 ou plus fort en 84. Il a réitéré à la fin sur le dernier album avec Les Choses, c'est extraordinaire, quoi. Et après, moi, ce que je voulais dire aussi, c'est qu'en live, on voit vraiment l'étendue de tout son talent et de tous les musiciens qui l'entourent. Parce qu'on peut passer de la pop au rock en passant par même un petit moment, un petit peu de métal.
0: Bah merci Nicolas, merci en direct de Corse. Alors il y a beaucoup d'appels, c'est pour ça que je presse un petit peu au standard. Bonjour Lise, et Omblin Roche est toujours avec nous et nous écoute toujours. Bonjour Lise.
2: Bonjour.
0: Quel âge vous avez Lise ?
2: Je viens d'avoir 59 ans.
0: Ah, 59 ans, donc là vous aviez 20 ans quand les titres les plus importants sont sortis.
2: Tout à fait, oui.
0: Et quelles sont les chansons qui vous ont le plus touché à travers le temps ?
2: Pour être le premier. Et puis surtout, ma préférée, c'est Ta Chance.
0: Ah, alors, elle est très jolie, c'est Ta Chance. Je suis
2: très
0: d'accord
2: belle,
0: avec vous,
2: belle.
0: Parce que quand on écoute, tu seras différente.
2: Voilà. Oui, tu n'es pas née notaire,
0: ni
2: fonctionnaire, et tu le deviens, et je le suis devenue.
0: Ouais, non, mais c'est vrai que c'est... alors, à votre avis, pourquoi, je pose la question un peu à tous ceux qui arrivent au standard, moi, je trouve que c'est un reporter, Goldman, que c'est un journaliste, qu'il a écrit son époque, que lorsqu'il dit, elle donne du vieux pain sur son balcon, bah, il traduit une solitude qui arrive dans les années 80, une solitude qui existe en ville. De la même manière, Leidenstadt, c'est une chanson qui interroge sur ce qu'on aurait fait ou pas pendant la guerre.
2: Oui,
0: et puis avec la dernière phrase qui est aussi importante, hein, cette dernière phrase, qu'on nous épargne le plus longtemps possible d'avoir à choisir un camp, c'est ça.
2: Bon.
0: Donc il y a quelque chose de l'ordre du journaliste, du reporter qui parle à la société. Est-ce que vous partagez cet avis ?
2: Oui, tout à fait. Et puis moi je suis fan, mais pas complètement dingue aussi. Je suis allée à plusieurs de ses concerts. Mais l'anecdote que j'avais à raconter et qui me fait encore rire plus de 30 ans après, c'est que lorsque j'ai accouché à la maternité, mon mari avait passé Jean-Jacques Goldman pour m'aider dans le travail. Et malheureusement, à l'époque, il y a plus de 30 ans, on pouvait écouter dans les salles de travail les musiques qu'on voulait. Sauf qu'il a dû se tromper de bouton et toute la maternité a entendu à 10h du soir passé, dans toutes les chambres, partout, ils entendaient du Jean-Jacques Goldman.
0: Et
2: la sage-femme est venue en courant voir mon mari, mais qu'est-ce que vous avez fait ? Et bon, ça restera pour moi un moment magnifique.
0: Lise nous appelle des Pyrénées-Orientales. Lise, est-ce que vous avez transmis votre passion à vos enfants ?
2: Oui, Peut-être un peu trop, parce que il aime bien aussi, mais bon, voilà, il reconnaît aussi les beaux textes, mais il écoute plutôt des musiques de son époque maintenant.
0: Mais oui, la musique, c'est très, voilà. Moi je suis frappé de ça, la musique c'est évidemment très générationnel, tout est un peu générationnel, oui, ouais. Le cinéma c'est générationnel, la musique c'est générationnel, les livres sans doute,
2: tout à fait,
0: mais
2: ouais.
0: Forcément, parce
2: mais
0: que...
2: ça reste. Ça
0: oui, mais comment dire, les chansons de Goldman, elles vous rappellent aussi un moment, un souvenir, peut-être un amoureux, une tendresse, que sais-je, en l'occurrence.
2: Là, c'était un moment unique, quoi, parce que j'étais en train d'accoucher, quoi.
0: Bah oui, bien sûr.
2: Donc c'était énorme.
0: Bon, on va marquer une pause. On va marquer une pause et on est ensemble pour parler de Jean-Jacques Goldman. Je vous le répète, il aura 75 ans dimanche, qui ne nous rajeunit pas, comme dit l'autre. Il a été longtemps à Londres, je crois qu'il est revenu. Est-ce qu'il vit à Paris, est-ce qu'il vit
3: à Marseille. Dans le quartier du Roucase Blanc actuellement.
0: Ouais, il y a un mystère, Goldman. C'est l'énigme.
4: Il est très mystérieux.
0: Oui, mais et alors je crois qu'il parcourt le monde parfois en ce moment à vélo. Qu'il était, je crois, en Tanzanie ces derniers temps à vélo avec son épouse. Je crois qu'il est à Paris, pour tout vous dire, ces dernières heures. Je crois même qu'il va participer à quelques événements ces prochaines heures. C'est
4: possible.
0: Vous
4: pensez que c'est le concert de Céline ?
0: Je n'en sais rien, mais il y a peut-être d'autres événements ce week-end qui vont l'intéresser. Et à 17h43...
4: Vous êtes bien au courant.
0: Si vous... Non.
3: Vous allez en boîte informé. Ensemble
0: Non.
3: Vous faites une soirée.
0: Omblin est toujours là ? Omblin, elle a des infos à nous donner, Omblin ?
5: Non. Moi, je suis pendu à vous... À vos paroles, Pascal. Il y a Goldman ce week-end à Paris, ou
0: Je pense qu'il est peut-être à Paris. Il a trois filles, hein, Jean-Jacques Goldman.
5: Absolument. Ouais, les trois de son deuxième mariage.
0: Voilà, et peut-être sera-t-il.
3: Non, mais là, vous avez des infos.
4: Ouais, là, c'est pas
3: non,
4: possible.
3: On ne peut pas faire ça aux auditeurs.
5: Vous nous en dire plus.
0: Mais on n'en sait rien.
4: Et pour son anniversaire, peut-être sur scène avec Céline, peut-être à la plénitude.
0: Regardez les événements qu'il y a dimanche et peut-être ce
3: vous aurez été le premier à dire.
0: L'événement dimanche. Il est 17h44.
4: Avec Pascal Bro et Omblin Rush pour parler de Jean-Jacques Goldman. Vous êtes fan de Jean. Envoyez vos messages sur WhatsApp 01 80 20 39 21 et appelez-nous au standard d'Europe 1, le numéro est non surtaxé. 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
4: Pascal Praud et vous.
0: Et 17h49. On est toujours avec Ombline Roche.
4: Toujours.
0: Qui est là et peut-être
4: absolument.
0: D'autres auditeurs.
4: Pour parler de Jean-Jacques Goldman.
0: Alors, il ne montera plus jamais sur scène, Ombline.
5: Non, moi j'y crois pas, parce qu'en plus c'est, il a vraiment, puis ça fait, on est 25 ans plus tard quand même. Mmh. Il a décidé de se retirer. Je pense qu'il voulait pas faire l'album de trop, la scène de trop. Lui, ce qu'il a toujours voulu en plus, c'est être dans l'ombre. Il est un peu arrivé dans la lumière à la base. À l'origine, c'est pas trop ce qu'il souhaitait. Hein. Lui, c'était, il voulait écrire pour les autres. Et donc il a eu la liberté de faire ce qu'il voulait à partir du moment où il a connu le succès. Ce qu'il voulait, c'est retourner dans l'ombre. Voilà. Moi j'y crois pas. Et puis je pense qu'aussi il a 75 ans. Peut-être que la voix n'est plus là. Aussi, il n'a pas envie de se faire du mal. Il a raison.
0: Il y a un mystère sur son retrait. Il arrête à 53 ans. Hein, il arrête précisément en 2002, je crois.
5: 2001. Dernier album, c'est 2001 et après la tournée. Oui.
0: Bon, il arrête en 2001. Bon, il y a un mystère. Parce qu'à 53 ans, c'est très rare. C'est un unique exemple dans la chanson de quelqu'un qui se retire en pleine gloire. Il termine avec Chanson pour les pieds, il y a Tourne les violons, il y a beaucoup de succès dans le dernier. Ouais. Il fait le tour de la chanson d'ailleurs, parce que c'est la tarentelle, la gigue, il y a différents modes de danse. C'est pour ça que ça s'appelle Chanson pour les pieds.
5: Oui, pour danser.
0: Bon, et pourquoi il se retire ?
5: Parce qu'il avait. C'est mon sentiment. Je sais pas. Faudrait peut-être lui poser la question à lui. Mon sentiment, c'est de ne pas faire l'album de trop. Il était temps de.
0: Il aurait pu chanter.
5: Mais peut-être qu'il arrivait au bout. Et puis vous le disiez, il a eu trois jeunes filles aussi. Il voulait être à nouveau. Il n'était pas forcément présent pour ses trois enfants de son premier mariage, puisqu'il était en pleine ascension et en pleine gloire. Et là, il reconstruisait sa vie personnelle. Il avait à nouveau trois enfants qu'il voulait élever,
0: qu'il voulait aussi une autre vie.
5: Bah, en tout cas, il n'avait plus besoin forcément d'être dans la lumière. Il a arrêté, mais il n'a pas vraiment arrêté, puisqu'il a continué d'écrire pour les autres. Il a continué à travailler pour Les Enfoirés. Donc tous les ans, c'est quand même un gros travail pour Les Enfoirés. Il a continué jusqu'en 2016. Hein, donc il a quand même été très présent. Il a eu le choix en fait de faire ce qu'il voulait. Mmh. Et c'est un petit peu ce qu'il a toujours voulu faire. De ne pas être dans la lumière, ça lui allait très très bien. Hein. Donc quand il en a plus eu besoin, bah, il s'est retiré.
0: c'est vrai que c'est... Alors, il y a des gens, parfois, qui se sont retirés de leur art. On pense à Brigitte Bardot, qui avait arrêté très tôt. On pense à Garbo, Greta Garbo, s'était retirée, comme cela.
5: Qui aurait été en pleine lumière, également.
0: Voilà, en pleine lumière. Chez les écrivains, il y a Salinger, qui a toujours été absolument inconnu, qui avait écrit La Trappe-cœur. On ne savait pas où il vivait, comment il vivait. Bon. Et on a tant, évidemment, parfois de ces nouvelles, et on en a parfois. C'est-à-dire que je crois en 2024 ou 2025, on apprend qu'il y a une jeune femme qui s'appelle Kathleen.
4: Oui, qui avait posté sa photo.
0: Qui
4: avec lui,
0: poste sa photo, qui un jour loue un Airbnb
4: c'était lui.
0: Et elle n'est pas là lorsqu'elle dépose les clés, puis le lendemain elle revient et elle reconnaît Jean-Jacques Goldman. Elle lui dit, vous êtes bien Jean-Jacques Goldman? Il dit, bah oui, il rit. Elle poste une photo, et on apprend que ce jour-là, il avait loué dans le Finistère un Airbnb et qu'il avait fait du vélo sur la voie verte. Et,
1: c'est un homme simple.
0: Oui,
5: c'est ça ce qu'il définit en fait, c'est que c'est une star qui ne veut pas l'être. Il n'a jamais voulu être star en fait, il est d'une simplicité extraordinaire finalement. C'est aussi pour ça qu'on l'aime, je pense.
0: Oui, je suis d'accord. Alors, il y a plusieurs choses. Je pense qu'on prête au retrait des valeurs d'humilité, vous voyez, de vouloir ne pas être dans l'ombre. On juge ça comme, sur le plan moral, quelque chose de...
1: Ne pas être dans la lumière, vous voulez dire, ouais.
0: Oui, pardonnez-moi. On y voit quelque chose sur le plan moral d'assez élevé, de refuser les honneurs, de refuser pourquoi pas l'argent, de préférer aller dans les campings ou dans un Airbnb. Donc c'est pas si fréquent. Généralement, quand t'as les moyens, c'est pas la vie que tu mènes.
1: C'est vrai.
0: Il roule en Clio, par exemple. On l'a
1: il
0: vu.
1: Roule en Clio.
0: Oui, bien sûr.
4: Très bonne voiture.
0: Mais allez, c'est très bonne voiture.
4: Mais
0: en fait, il y a une phrase très célèbre qui est, je ne sais plus qui disait ça. C'était vivre comme tout le monde en étant comme personne. Je crois que c'est Simone de Beauvoir qui disait cette phrase, et je trouve qu'elle lui va bien. Le secret du bonheur et le comble de l'art, c'est de vivre comme tout le monde en étant comme personne. Ben voilà d'abord une très jolie phrase qui peut nous faire réfléchir tout le week-end. Mais c'est vrai qu'il y a chez lui. Alors il y a une suite. Hein, Omblin, l'héritage Goldman, qui a été créé au début des années 2020. Il y a les Goldmen. Également.
5: Oui, il y a des albums un groupe tribute, toi, qui reprend les chansons sur scène. Non, mais il vous disiez tout à l'heure, les chansons sont très un peu générationnelles, mais j'ai vraiment le sentiment que celles de Jean-Jacques Goldman, elles, par leur musique aussi et par à chaque fois son innovation, en fait, elles se transmettent et elles traversent les générations. Elles s'écoutent extrêmement facilement aujourd'hui, c'est pour ça qu'on les aime aussi tant. Hein.
0: Eh bien écoutez, merci Omblin, merci à tous ceux qui nous ont appelés. Et puis merci à Fabrice, merci à l'ami Olivier, à Laurent, à Alexandre,
1: encore
0: à Géraldine.
1: Une belle semaine.
4: Merci Pascal.
0: C'était une belle semaine d'être ensemble, passez un excellent week-end. Vive Goldman et bon anniversaire Jean-Jacques, à lundi.
4: À lundi, c'était Pascal Pro sur Europe 1.
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37: Bonsoir à tous, bienvenue dans Europe 1 Soir. Nous sommes ensemble pour deux heures d'infos, d'analyse et de décryptage. Quand ça veut pas, ça veut pas. Et il y a presque cinq ans, le Parti Socialiste recueillait 1,7% des voix à la présidentielle. On le croyait au fond du gouffre, il semble avoir trouvé le moyen de creuser encore. Sa primaire devait le relancer, elle tourne au jeu de massacre. Ségolène Royal traite Raphaël Glucksmann de stagiaire. Lui, il accuse d'avoir fait la danse du ventre devant Emmanuel Macron. Entre deux invectives, une seule question obsède les candidats. Faut-il s'allier à Jean-Luc Mélenchon? Il y a aussi eu l'éviction de Philippe Brun, écarté sur fond d'accusations qu'il conteste et qui y voit la main d'Olivier Faure. Et ce matin, dernier naufrage en date, à peine ouvert, le vote en ligne a été visé par une cyberattaque. Le PS rêvait d'un sursaut et il offre le spectacle d'un parti en perdition. On en parle dans un instant avec mon invité, le député PS Stéphane Ablot, député de Meurthe-et-Moselle. 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
37: Au sommaire de ce journal, deux semaines de blocage et un gouvernement qui tente d'apaiser la colère lycéenne. Le ministre de l'Éducation nationale, Édouard Geffray, promet plus de 3000 enseignants pour combler le manque de professeurs, l'une des principales revendications des jeunes. Suffira-t-il à faire retomber la pression? Le bilan est déjà lourd, 6877 gardes à vue, dont 86% de mineurs, et des dégâts estimés à 30 millions d'euros. On en parle dès le début de ce journal. Les socialistes choisissent leur candidat pour la présidentielle. officiel. 5 prétendants s'affrontent dans une primaire qui se tient jusqu'à demain soir, malgré une cyberattaque contre le site de vote ce matin. Et enfin, le soulagement à Cagnes-sur-Mer. Les 2 tableaux de Renoir volés il y a un mois dans le musée du peintre ont été retrouvés. Les détails dans un instant. Je vous annonce également qu'à 19h15, j'aurai le plaisir de recevoir Ruben Rabinovitch, psychologue clinicien et psychanalyste, auteur de Homo Occidentalis aux éditions du Seuil. La tendance météo, c'est avec vous Marlène Duret. Bonsoir Marlène.
0: Bonsoir Hélène. Alors toujours automnale demain avec quelques pluies suivies d'éclaircies, du soleil quand même près de la Méditerranée et de la fraîcheur, même si on gagne quelques degrés par endroit.
37: Le bulletin météo complet en fin de ce journal.
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37: La colère des lycéens va-t-elle retomber? C'est un des objectifs du gouvernement français après 2 semaines de blocage des établissements. Hier soir, le ministre de l'Éducation nationale, Édouard Geffray, a annoncé que 3000 professeurs remplaçants devraient être affectés en urgence pour répondre aux problèmes de manque d'enseignants. Bonsoir Laura Legault.
1: Bonsoir Hélène, bonsoir à tous.
37: Alors, où étaient-ils? D'où viennent-ils? Qui sont ces 3000 professeurs?
1: Eh bien, ce sont des TZR, des professeurs titulaires sur zone de remplacement qui constituent une réserve pour l'éducation nationale. On en compte environ 10 000. Ils n'ont pas de poste fixe. Ils sont affectés à une zone géographique précise et sont appelés au jour le jour en fonction des besoins. En attendant, ils doivent effectuer un nombre d'heures minimum dans un établissement et participer chaque semaine à des activités pédagogiques, du soutien, de l'aide aux devoirs. Selon le ministre de l'Éducation, 3000 d'entre eux sont actuellement disponibles pour être mobilisés. Un chiffre qui étonne Maxime Repère, vice-président du syndicat de professeurs SNALC.
3: Ce chiffre nous apparaît peu crédible en l'état. Ça semble plus

0: Au reporter pour Europe 1. Alors, est-ce que cette annonce qui concerne l'une des principales revendications des lycéens fera retomber la pression? 141 établissements fermés aujourd'hui, c'est 16 de moins qu'hier. Les lycéens ont-ils été convaincus par les annonces du ministre? Est-ce que cela suffira à mettre fin au blocage? Le reportage de Charles Huillier à Toulouse.
1: Devant ce lycée où les blocus se sont enchaînés cette semaine, Mallory, élève de seconde, est dubitative.
2: Cette annonce, ça va pas tout régler non plus. On sait pas, c'est peut-être juste pour arrêter les blocus.
1: Car dans cet établissement, les cas de professeurs non remplacés sont légion et les retards accumulés depuis le début de l'année par Paul, en première, déjà conséquents.
3: J'ai eu, je pense, une dizaine d'heures, là, en un mois, qui ont dû sauter. Tellement de cours ont sauté que, pour moi, le mal est fait. C'est un peu du foutage de gueule.
1: Le plus touché par ces absences, c'est Kevin, 16 ans.
4: J'aimerais bien avoir un remplaçant parce que j'ai pas eu de prof de physique pendant 4 semaines et elle est toujours pas là.
1: Kevin, s'il a de la chance, aura donc droit à un TZR, un titulaire sur zone de remplacement. C'est dans ce vivier que va puiser l'éducation nationale pour pallier ses absences. Mais Kevin a quelques craintes.
4: Les 3000 profs, peut-être qu'ils sont mal formés, peu expérimentés, voilà. Donc si on les jette déjà dans des lycées où il y a des élèves un peu perturbateurs, ben ils vont avoir un peu de mal. Et peut-être ils vont eux aussi vont être absents.
1: C'est pour toutes ces raisons que la prochaine mobilisation nationale ici, prévue mardi, risque d'être à nouveau très suivie. Toulouse, Charles Dullier, Europe 1.
0: Deux semaines après le début de la mobilisation, quelques chiffres. 6877 gardes à vue depuis la mi-septembre, dont 86% de mineurs. 2376 personnes sont poursuivies. 65% d'entre elles ont été déférées et 21 ont été placées en détention provisoire. Une source proche de l'exécutif chiffre les dégâts des blocus à environ 30 millions d'euros. Et le ministre de l'Éducation, Édouard Geffray, fait de son côté état de plus de 100 membres du personnel éducatif blessés lors des blocus. 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Parlons de l'enjeu politique du jour. La primaire socialiste pour désigner le candidat à la présidentielle. Et cette frayeur ce matin, depuis l'ouverture du vote, la plateforme est ralentie par une cyberattaque. Selon les organisateurs, le scrutin n'a jamais été interrompu et l'intégrité des votes n'est pas compromise. Plus de 140 000 électeurs sont appelés à départager 5 candidats. Ségolène Royal, Emmanuel Morel, Olivier Faure, Jérôme Guedj et Raphaël Glucksmann. Mais derrière ce scrutin, c'est aussi l'avenir du Parti socialiste qui se joue, sa ligne, son leadership et sa place à gauche, Jacques Serret.
5: Oui, avec d'abord une inconnue de taille. Qui sont vraiment les électeurs de cette primaire? Sur les 140 000 inscrits, près de 80 000 ne sont adhérents à aucun des trois partis qui organisent ce scrutin, ni au PS, ni à Place Publique, ni à la gauche républicaine et socialiste. Une majorité du corps électoral échappe donc aux appareils organisateurs, ce qui rend le résultat particulièrement difficile à anticiper. Alors pour le PS, l'enjeu de cette primaire est majeur. Si Raphaël Glucksmann l'emporte, c'est le patron de Place Publique et non un membre du parti qui représenterait cet espace politique à la présidentielle. Olivier Faure l'a dit lui-même, ce serait selon lui l'effacement du PS et puis reste la fracture sur la France insoumise. Raphaël Glucksmann et Jérôme Guedj excluent toute nouvelle alliance avec les insoumis. Olivier Faure, Ségolène Royal et Emmanuel Morel veulent eux garder cette possibilité ouverte. Cette primaire désignera donc un candidat sans forcément régler la question de la ligne, alors que François Hollande, lui, reste à l'écart sans fermer la porte à une candidature à la présidentielle.
0: Jacques Serret du service politique d'Europe 1. Avant la prochaine élection présidentielle, c'est bien du projet de loi de finances dont il sera question. L'inquiétude est forte au sommet de la hiérarchie militaire. Le budget 2027 du gouvernement Le Cornu prévoit des mesures d'économie. Parmi elles, un nouveau mode de calcul pour les retraites des militaires qui ont élevé 3 enfants ou plus. Un impact très important pour les armées qui risquent de voir partir des officiers expérimentés. William Molinier.
6: Écoutez, le calcul est assez simple. Pour un sous-officier, la perte financière serait de l'ordre de 90 000 euros sur l'ensemble de sa retraite, ce qui n'est pas rien. Les officiers, eux, perdraient 10 à 15% de pension. Colère froide du chef d'état-major des armées, le général Fabien Mandon, devant les députés.
7: L'impact est majeur. Le profil social des armées est souvent d'avoir des enfants, ce qui est plutôt une joie. Comment faire autant d'efforts, dans un sens, pour fidéliser et par une mesure que l'on découvre, créer des conditions d'un départ massif de ceux qui sont la tête et la colonne vertébrale des armées françaises? Ça n'a pas de sens.
6: Ce nouveau mode de calcul, s'il était voté par le Parlement, pénaliserait très fortement les militaires d'active, à commencer par les officiers et les sous-officiers, souvent parents de familles nombreuses. Autant dire qu'un bon nombre d'entre eux envisageraient d'ores et déjà de quitter l'armée par anticipation avant l'entrée en vigueur de la mesure, à savoir

0: voir l'été prochain.
1: William Molinier du service police-justice d'Europe 1. Les choses avancent concernant le meurtre d'Elias, 14 ans, tué d'un coup de machette en janvier 2025 à Paris pour son téléphone portable. Ces deux agresseurs présumés seront jugés pour extorsion avec violence ayant entraîné la mort, un crime passible de la réclusion criminelle à perpétuité. Mineurs au moment des faits, ils comparaîtront à huis clos devant la cour d'assises des mineurs de Paris du 23 mars au 2 avril l'année prochaine. Et puis cette bonne nouvelle désormais pour le patrimoine français et la ville de Cagnes-sur-Mer, un mois quasiment jour pour jour après le vol de deux tableaux au musée Renoir, estimés à plusieurs millions d'euros, les œuvres d'art du peintre impressionniste ont été retrouvées. Bonsoir Charles Bouchain.
2: Bonsoir Hélène, bonsoir à tous.
1: Alors que sait-on des circonstances de la découverte?
2: Eh bien selon les informations d'Europe 1, les deux tableaux ont été retrouvés en bon état et encore encadrés. Ils étaient conservés dans un garage, comme le confirme Bruno Bartocchetti, secrétaire national de la zone sud du syndicat Unité.
3: L'enquête a duré un petit mois avec pas mal d'indices concordants. Ils avaient été cachés dans un garage en dehors de la région et ils ont été retrouvés à l'issue de l'interpellation des individus.
2: 6 personnes ont en effet été interpellées dans les Alpes-Maritimes, le Var, l'Hérault et le Doubs. 2 d'entre elles sont soupçonnées d'être les cambrioleurs. Les chefs-d'œuvre ont été découverts pendant leur garde à vue. L'enquête doit désormais déterminer qui se cache derrière ce réseau.
3: Est-ce qu'il s'agissait d'une commande pour un collectionneur? Est-ce qu'il s'agissait d'une commande pour négocier une forte somme d'argent? Tout ceci, ça va être l'ensemble maintenant de la procédure après les déclarations des individus. On pourra déterminer exactement les motivations de ces derniers.
2: Et en apprenant que les deux tableaux avaient été retrouvés, le maire de Cagnes-sur-Mer a fait part de son immense soulagement.
1: Charles Bouchain, reporter à Europe 1. Tout de suite, la bourse.
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1: La bourse de Paris a terminé en hausse ce vendredi. Le CAC 40 gagnant 0,96% à 7803,94 points après 2 séances de baisse. Les investisseurs ont salué le reflux du pétrole, le Brent repassant sous les 103$ après que Donald Trump a exclu de nouvelles frappes américaines contre l'Iran avant les élections de mi-mandat. Le taux français à 10 ans s'est détendu à 4,82% et sur la semaine, le CAC 40 cède un peu plus de 1%.
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1: La météo avec vous Marlène Duré, vous nous annoncez un petit passage pluvieux.
5: Effectivement, alors on a une perturbation qui a donné aujourd'hui des précipitations très faibles au nord de la Seine. Eh bien le front froid de cette perturbation va pas tarder à arriver par la Manche. Et donc les pluies vont se renforcer dans les prochaines heures. D'abord le long du littoral, entre la Bretagne et le Nord-Pas-de-Calais. Puis ensuite, elles vont s'enfoncer dans les terres. En matinée, on retrouvera une bande pluvieuse sous un ciel bien couvert du nord de la Nouvelle-Aquitaine à l'Alsace, en passant par une bonne partie de l'Auvergne Rhône-Alpes et par la Bourgogne-Franche-Comté, des pluies pas forcément durables. Et puis l'après-midi, cette perturbation sera en perte de vitesse et on la retrouvera des Landes aux Savoies. Sur cet axe, il y aura des endroits qui resteront secs malgré la bonne couche de nuages. Plus au sud, un dégradé ensoleillé, soleil bien présent le matin près des Pyrénées et toute la journée près de la Méditerranée jusqu'à l'ouest de la Corse. Et puis à l'arrière de ce front, les éclaircies reviendront, disons, au nord d'une ligne Bordeaux-Vichy-Montbéliard. Les températures à l'aube seront moins basses que celles de ce matin. Il fera entre 8 et 12 degrés en général, 12 à 16 pour le littoral aquitain et méditerranéen. Et puis celles de l'après-midi seront en hausse sur les trois quarts du pays. Prévoyez 23 à 25 près de la Grande Bleue, 17 à 21 dans les plaines du quart sud-ouest et 15 à 18 partout ailleurs. Ça peut monter jusqu'à 20 en Isère.
1: Merci Marlène et à tout à l'heure. Restez avec nous, les débats d'Europe 1 Soir commencent dans un instant. Nous recevrons Stéphane Ablot, député PS de Meurthe-et-Moselle. Nous reviendrons sur les blocus et puis bien sûr sur la primaire socialiste. A tout de suite sur Europe 1.
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1: 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Les débats d'Europe 1 Soir commencent dans un instant avec Stéphane Ablo, député PS de Meurthe-et-Moselle. On parlera bien sûr des blocus et de la primaire qui a commencé ce matin. A tout de suite sur Europe 1.
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1: Vous écoutez Europe 1, il est 18h16. Bonsoir et bienvenue si vous nous rejoignez. J'accueille mes débatteurs du soir. Georges Fenech, ancien magistrat. Bonsoir Georges.
28: Bonsoir.
1: Ainsi qu'Éric Tegner, directeur de la rédaction du média Frontières. Bonsoir Éric.
28: Bonsoir Hélène.
1: Nous accueillons Stéphane Ablo, député PS de Meurthe-et-Moselle. Bonsoir monsieur le député.
28: Bonsoir.
1: Alors je vais poser une première question d'actualité sur ces blocus lycéens qui, même si on commence à voir des articles que la mobilisation faiblit, on a également entendu l'appel des syndicats qui appellent à une manifestation le 13 octobre. Et puis est-ce que le 17 il y aura un mouvement national? Quel regard vous portez sur ces blocus? Est-ce que les manifestations du 13 et du 17 peuvent vous inquiéter étant donné les violences que nous avons vues?
29: Disons que moi personnellement je ne suis pas jeune, comme beaucoup, je ne peux pas parler à la place des jeunes, ils ont un fonctionnement qui est le leur, c'est la génération Covid, vous savez ils étaient coincés pendant 6 mois, quand j'étais maire à l'époque, on les laissait comme ça chez eux, ils n'allaient pas à l'école, c'était terrible quoi. Bon, en même temps, vous savez, vous sur vos médias, et d'ailleurs vous n'avez pas tort de dire qu'il y a des guerres dans le monde, il y a des problèmes d'essence qui augmentent. C'est quand même un climat assez anxiogène. Donc quand on est jeune, ben, c'est sûr qu'on pense à son avenir. Maintenant, je ne justifie pas les cas, je ne confonds pas les deux choses. Mais d'un point de vue global, et c'est vrai, il y a quand même eu des choses qui se sont passées. Il faut de toute façon, quoi qu'il arrive, toujours avoir un canal d'écoute. Mais ça ne veut pas dire qu'on doit donner raison à ceux qui s'expriment et qui veulent conflictualiser, qui veulent voilà violenter quoi. Ça c'est pas normal. Et même si c'est inhérent à tout mouvement, on l'a vu à l'époque des Gilets jaunes, dans d'autres circonstances. À un moment donné, il faut mettre des limites. Il faut aussi qu'on retrouve l'ordre, ce qui est normal.
1: Mais l'anxiété, vous n'avez pas l'impression que c'est quelque chose qui traverse quand même les générations? Je veux dire, dans les années 60, 70, tout n'était pas tout rose non plus dans le monde.
29: Bah, à l'époque, moi, j'étais très petit, en mai 68, mais voilà, il y a une génération qui disait on veut changer de monde. Et je comprenais, moi. Je veux dire, ça ne veut pas dire que les 68ards avaient raison. On a vu aussi qu'ils voulaient changer le monde et que c'est le monde qui les a changés pour la plupart. Donc je veux dire, mais c'était pas ça. Il y avait quelque chose de plus profond, à mon avis. Hein, c'est un avis. Je pense qu'il y avait un monde. C'était celui, de leurs parents qui imposaient une certaine morale, etc. Alors il fallait peut-être une morale, mais en tout cas il y avait des choses à renverser. Et c'était une génération qui avait besoin de le faire. Alors après, bon, il y a peut-être pas que des choses positives qui en ont découlé, quoi. Mais en tout cas, je suis pas sociologue, moi, je suis pas historien, mais il y a des époques.
1: Droit de s'exprimer.
29: Après, il y a des oppositions. Hein, on a vu à l'époque en 68, il y avait ceux qui étaient pour. Il y a De Gaulle qui a dit non, nous on fait des grandes manifestations, et puis il y avait le contre. Puis à un moment donné, il faut siffler la fin de la récréation et dire comment on fait pour rassembler la France, parce qu'on est là pour la France.
1: Alors Stéphane Ablot, député PS de Meurthe et Moselle, on va évidemment parler de ce premier tour de la primaire socialiste. Ça a commencé ce matin. Quel regard vous portez sur les candidatures? Est-ce que vous-même vous avez voté? Et puis surtout, cette cyberattaque, qu'est-ce qui s'est passé?
29: Ah, ça, je ne sais pas ce qui s'est passé. Il faut demander aux Russes. Non, je plaisante. Hein. Non, mais à ceux qui le font, on ne sait pas. Mais ça ne change rien, parce que M. Minucci, on en a parlé tout à l'heure, qui organise. Voilà, il y a des personnes qui sont enregistrées. Alors, 15 euros, ça fait quand même un peu cher, surtout en ce moment. Ouais. Après, 140 000 qui sont inscrits, ce n'est pas les 2 millions de l'époque de Hamon, qui avait d'ailleurs pas fait un gros score aux élections. Donc, je veux dire, pour moi, ce n'est pas représentatif. Ça, c'est mon avis. C'est personnel. C'est-à-dire, je pense que la gauche doit se reconstruire autrement et mérite autre chose que alors je dis pas un simulacre de démocratie, mais c'est très bien que les gens participent, mais là franchement c'est pas représentatif. Si vous avez une personne sur 300 en France qui donne un avis, je sais pas, moi j'étais maire d'une ville de 30 000 habitants, il y avait 10 socialistes, alors c'est très bien que des gens adhèrent et des idées, mais il faut pas être dogmatique, il faut que le parti fasse pas ça pour lui mais puisse s'ouvrir, et les partis doivent changer maintenant, c'est fini l'époque du millénaire d'avant. Moi, je crois que maintenant, il faut écouter aussi la société, puis arrêter avec les tabous, quoi. Est-ce qu'on a le droit de parler d'immigration au PS? Oui. Est-ce qu'on a le droit de parler de sécurité? Oui. Est-ce qu'on a le droit de discuter avec celles et ceux qui souffrent dans les régions qui ont voté aussi extrêmes? Parce que d'un côté comme de l'autre, bah, ils sentaient des choses qui n'allaient pas. Je ne parle pas de ceux qui, politiquement, cherchent à manipuler toutes ces angoisses-là. Je parle de quelque chose de profond et on le sait, nous, quand on a été maire. On doit rassembler parce que on doit travailler ensemble et vivre ensemble et pas avoir peur de dire les choses vont pas, quoi.
1: Mais justement, quand on voit ce qui s'est quand même passé pendant cette primaire, le rassemblement, la reconstruction du parti, c'est vrai que ça a l'air compliqué entre les invectives, entre Philippe Brun qui a été exfiltré à la dernière minute, il dit que c'est une manœuvre d'Olivier Faure, la justice le dira, mais c'est vrai qu'on a quand même un peu le sentiment, vous savez, des anciennes combines du Parti Socialiste qui existent en réalité depuis 40 ans, les choses ne changent pas. Et puis comment vous voyez la suite, en fait, une fois que la personne sera désignée, est-ce que François Hollande va revenir en décembre? Est-ce que c'est pas là, finalement, où est votre candidat?
29: Sincèrement, enfin, j'ai pas l'habitude de me défiler, quoi. Je suis dans un parti.
1: Vous avez l'air dépité.
29: Non, mais non, sérieux, il faut changer le logiciel, quoi. C'est maintenant, faut pas se livrer en spectacle. Puis à quoi ça sert? Enfin, je veux dire, vous vous rendez compte, 5 candidats qui peuvent s'engueuler et qui sont pas forcément représentatifs de la population.
1: Compter Karim Bouamran, François Hollande, Bernard Cazeneuve.
29: Je crois qu'il faut faire l'inverse. L'inverse, c'est que pensent les Françaises et les Français. Je sais pas, c'est à nous de les écouter, d'écouter leurs préoccupations, quoi. C'est pas à nous d'écouter nos préoccupations. Enfin, je veux dire, on n'est pas dans un parti pour, on est en France, quoi. On est dans un pays. Et dans ce pays-là, le pays mérite qu'on puisse aussi élargir la participation. Donc là, pour moi, c'est pas quelque chose de représentatif. Donc moi, je participerai pas au vote. Par contre, je pense qu'il est nécessaire que un ou une candidate puisse élargir, dépasser le clan, et puis dire comment on fait maintenant, ne pas aller vers ceux qui sont radicalisés, mais travailler avec l'ensemble de la population et voir comment on rassemble. C'est ça l'intérêt. C'est ce qu'on fait au niveau des villes. Alors, je dis pas qu'on peut transposer le modèle au niveau national, mais je veux dire, nous, on a souffert beaucoup sur nos territoires. Et quand les gens ont besoin de quelque chose, ils sortent pas un drapeau en disant « je suis de tel bord politique ». Ils disent « voilà, on veut des transports, on veut ci, puis on parle avec tout le monde ». Et à la fin, voilà, c'est pas le parti qui nous dit avec 5 personnes sur 30 000, on veut ça. On peut discuter, mais après... voilà, y a
1: vous avez quand même un favori, quelqu'un derrière qui vous aide, dont vous êtes proche, et qui, vous pensez, ouvrira un espace pour la social-démocratie ?
29: Moi, je ne suis pas un social-démocrate, je ne suis pas dans une tendance particulière personnellement. Je suis pour mon pays, moi, j'aime la France, j'aime ses traditions, j'aime son identité, j'aime le terroir. Moi, je suis vraiment un amoureux de la France, franchement. Hein. Et je suis un vrai patriote. Donc, je veux dire, je ne me reconnais pas il faut que quelqu'un puisse aussi, à un moment donné, prendre les choses à bras le corps et dire, voilà, on parle de choses dont les Français ont besoin. Donc après, comment on fait quand on a 18%, on peut s'appeler Glucksmann ou autre, et on gagne avec 50%? Comment on fait quand je veux dire, faut pas.
1: Moi, je veux dire, s'allier avec Jean-Luc Mélenchon?
29: Non, c'est pas. Lui, il a un électorat. Il sait comment faire. C'est un malin. Mais il y a une rupture, donc après, ça m'intéresse même pas de parler de lui, mais il y a des Français qui lui font confiance. Et moi, je pense qu'il faut leur dire un message de comment on fait pour éviter d'opposer la campagne à la ville, quoi. Comment on fait pour éviter d'opposer les populations. Il y a des problèmes en France, il faut les régler, les problèmes. Et Mélenchon, non, lui, il instrumentalise, bon après, on n'est pas là pour parler de lui, quoi.
1: Georges Fenech.
0: Moi, je reste un peu sur ma faim quand j'écoute M. Ablot, vous dites... C'est tout à votre honneur, vous êtes un homme du terroir, vous avez été maire d'une ville de 30 000 habitants, vous rêvez d'un large consensus en réalité autour de valeurs qui sont les vôtres, mais vous êtes quand même inscrit dans un groupe politique, vous êtes inscrit au Parti Socialiste, au sein de l'Assemblée Nationale, et vous n'arrivez pas à pencher pour l'un ou l'autre des candidats de la primaire, alors qu'il y a une élection majeure,
1: puis il y a du choix.
0: C'est votre premier mandat, je crois, hein. Moi, j'ai connu le Parti Socialiste, grand parti de gouvernement, qui malheureusement pour lui, a fait 1,7% seulement aux dernières présidentielles. Donc c'est vraiment une traversée plus que du désert. Vous avez touché le fond, quoi. Et là, le Parti Socialiste qui a commis, à mon avis, un péché mortel, à un certain moment, c'est de s'allier d'une manière ou d'une autre, pour les élections notamment, avec LFI, et ça, vous risquez d'en payer effectivement les conséquences. Et donc, qu'on soit socialiste ou pas socialiste, je ne suis pas socialiste, mais je ne peux que regretter cette quasi, pas inexistante, vous existez bien sûr, mais vous ne représentez plus l'espoir
1: Stéphane Ablot.
29: Vous savez, puisque vous étiez affilié à l'UMP, et, ou LR, enfin la droite, c'est, cette crise-là, tout le monde la connaît.
0: Oui, je peux en dire autant.
29: Moi, ce que je note, et le but, c'est pas de rentrer dans un débat conflictuel, c'est de discuter. Et c'est très bien qu'on puisse échanger pour dire que maintenant, c'est fini l'époque où les élus sont des moutons. À l'époque, on pouvait être 300 socialistes, être dans des majorités, puis baisser la tête et aller dans le sens qu'on nous disait. Maintenant, moi, j'ai ma liberté. J'essaie d'être cohérent avec mon parti, certes. Mais après, on n'est pas là pour un parti, on est là pour une population. Et quand on est élu de tout le monde. Voilà. Et donc, on ne doit pas avoir des clichés. Et on peut aussi discuter. Moi, vous savez, j'ai fait une loi, on en parlait tout à l'heure aussi, sur les parkings gratuits dans les hôpitaux en France.
0: Très bonne chose.
29: Je l'ai fait de manière transpartisane. Moi, j'ai refusé de la faire de manière dogmatique. On est là pour les Français, on doit les associer et essayer de les écouter. Donc après, droite, gauche, etc., qu'importe. Le principal, c'est comment on avance. Voilà, et là, d'ailleurs, sur cette loi, le Sénat doit la discuter. Et moi, je ne suis pas assez...
1: Vous êtes député
29: dans les réseaux.
1: Un grand merci Stéphane Ablot, député PS de Meurthe-et-Moselle, d'être venu dans Europe 1 Soir Week-end. Dans un instant, avec Éric Tegner et Georges Fenech, nous reviendrons sur ces blocus lycéens, bien sûr. À tout de suite sur Europe 1.
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1: Europe 1, il est 18h31, le journal permanent, c'est avec Maëlle Hassani. Bonsoir Maëlle.
38: Bonsoir Hélène, bonsoir à tous. Le gouvernement constate une nette décélération du mouvement lycéen. Seule une centaine d'établissements sont restés fermés aujourd'hui. Mais l'intersyndicale appelle à un regain de mobilisation pour mardi prochain. Et après plusieurs jours de violences urbaines, c'est l'heure des comptes. Les dégâts matériels dans les lycées partout en France sont estimés à au moins 30 millions d'euros. Cette légère accalmie intervient au lendemain d'une première annonce concrète de la part du gouvernement pour répondre à la colère lycéenne. Plus de 3000 professeurs remplaçants déployés dans les établissements en tension. Les enseignants concernés ont été contactés dans la journée pour apprendre leur affectation, fait savoir le ministre de l'Éducation nationale, Édouard Geffray. Les deux tableaux de Pierre-Auguste Renoir, dérobés début septembre au musée de Cagnes-sur-Mer, ont été retrouvés, annonce du maire de la ville aujourd'hui. Selon les informations d'Europe 1, les œuvres sont en bon état. Mercredi, 5 personnes avaient été interpellées dans le cadre de l'enquête ouverte après les faits. Et puis la remise du prix Nobel de la paix à la juriste sud-africaine Navi Pillay provoque une vague d'indignation en Israël. Une femme sectaire qui diabolise les juifs, selon le premier ministre israélien Benjamin Netanyahou. Cette octogénaire avait notamment dirigé l'année dernière une commission d'enquête de l'ONU qui avait accusé l'État hébreu de commettre un génocide à Gaza.
1: Merci Maëlle, on vous retrouve à 18h45 pour le rappel des titres.
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1: Toujours avec mes débatteurs Georges Fenech et Éric Tecner. Alors après l'acte 4 de la mobilisation des lycéens, le gouvernement a annoncé des premières mesures hier soir. Vous allez me dire si vous les trouvez concrètes ou non. Édouard Geffray a annoncé que 3000 professeurs remplaçants seraient déployés prochainement dans les établissements qui le nécessitent le plus. Pour le député RN Laurent Jacobelli, invité de la grande interview Europe 1 CNews, c'est de la légitimation de la violence.
5: C'est Édouard le magicien. Hein. Hier, c'était pas possible. Aujourd'hui, on a 3000 professeurs qui vont être devant les étudiants. Donc ça veut dire quoi? Ça veut dire que le prof d'histoire va donner des cours de maths. Le prof de maths va donner des cours de sport. Si tu casses, tu reçois. Aujourd'hui, il n'y a que les gens qui vont dans la rue, mettent le feu, qui obtiennent quelque chose d'un État qui, c'est vrai, n'a plus d'argent. Ça veut dire que les gens qui bossent, les gens qui respectent la loi, les gens qui ont des demandes légitimes mais qui ne hurlent pas, eux n'obtiendront rien de ce gouvernement. Quand on brûle des voitures, quand on agresse des policiers, on obtient quelque chose. C'est la légitimation de la violence et ça, dans un état de droit, c'est inacceptable.
1: Éric Tecner, qu'est-ce qui s'est passé? Est-ce qu'on est malade de notre bureaucratie? Quand Gilles Boulot pose la question hier soir à Édouard Geffray en disant « Mais ces 3000 personnes, elles étaient où? Pourquoi ils ne faisaient pas cours ?» Édouard Geffray lui dit « Oui, non mais de toute façon, ils devaient être affectés en novembre, on travaille sur un logiciel et puis là, comme les lycéens se sont mobilisés, en fait, on a accéléré. » Donc c'est quoi? C'est un problème de bureaucratie? C'est un problème d'administratif?
12: On est dirigé par des lâches et des incompétents. Ah, donc effectivement, moi j'ai du mal à comprendre d'où est-ce qu'il a sorti ces 3000 profs du chapeau. Dans ce cas-là, ça veut peut-être dire que tous les ministres de l'Éducation nationale précédent, au premier rang desquels Gabriel Attal, finalement, nous ont menti sur ces fameux 3000 qui étaient cachés. Vous savez, moi je rejoins ce qu'a dit Laurent Jacobelli, c'est-à-dire que, en fait, oui, en effet, dans ce pays, il faut faire partie des casseurs, il faut être partie de ceux qui ne payent pas. Il faut faire partie des irresponsables, finalement, à toutes les strates de la société pour avoir quelque chose. De l'émeutier casseur lycéen qui finit par être reçu par Édouard Geffray et avoir ce qu'il veut, jusqu'au ministre Madame Montchalin qui, alors qu'elle gérait le budget très très mal, finit en haut de la Cour des comptes. Vous voyez, c'est tout un système de promotion des incompétents. Et les Français, ben, en effet, ils en ont ras-le-bol. Parce qu'ils reçoivent leur fiche de paye, leur fiche d'impôt, et ils voient à quel point ils doivent toujours taxer et on ne les entend jamais.
1: Georges Fenech, quel est votre avis sur la mobilisation qui, quand même, c'est vrai que c'est très caractéristique, ça dure. C'est-à-dire qu'aujourd'hui, on disait, voilà, le gouvernement essaie de se rassurer en disant, il y a moins de monde, etc. Ouais, enfin, il y a 16 établissements de moins qu'hier. C'est pas non plus, je veux dire, la mobilisation dure. Surtout si l'intersyndicale se remobilise le 13, et puis surtout avec le 17. Le 17 octobre, il pourrait y avoir d'autres professions qui se lient. Ça pourrait être un mouvement généralisé. Et on pourrait vraiment faire face à des mois extrêmement compliqués, notamment en termes de violence. On sait très bien que les casseurs, les émeutiers, s'y rajoute à chaque fois. Est-ce que tout ce climat-là, est-ce que ça vous inquiète?
0: Ouais, ça ne peut que nous inquiéter. Surtout, vous avez entendu comme moi que le 13 octobre, ont décidé de rejoindre la manifestation, la CGT, Sudrail, les syndicats d'enseignants. Ça va faire beaucoup de monde dans la rue. En plus, vous allez avoir donc des trains qui ne circulent pas, puisque Sudrail va se mettre en grève le 13 octobre. Donc, on voit bien qu'on est en train de préparer effectivement une sorte de, comme on dit, des convergences des luttes. Et ajouter à cela que 4 jours plus tard, le 17, il peut y avoir à ce moment-là, effectivement, une sorte de résurgence des Gilets jaunes, qui viendront d'ailleurs, et surtout du monde rural et paysan, je pense. Est-ce que ça doit nous inquiéter? C'est bien sûr que ça nous inquiète, surtout quand on voit que toutes les manifestations depuis déjà plusieurs années se terminent, sont pollués par de la violence, par des black blocs, par des... Parce que vous savez, cette manifestation des lycéens, hein, pour moi, je reprendrai ce qu'a dit François-Xavier Bellamy, c'est plus une manifestation violente de militants instrumentalisés. J'arrive pas à croire que les lycéens cassent leur propre établissement. Moi, je reste persuadé que la plupart des violences graves, hein, des dégradations graves, sont le fait d'extérieurs, de militants extérieurs et instrumentalisé. Donc, qu'on l'on vienne apporter une petite réponse, un début de réponse avec ces 3000 enseignants, bah, après tout, pourquoi pas? On peut regretter effectivement qu'il ait fallu cette violence pour débloquer ces 3000.
1: C'est ce qu'a voulu dire Laurent Jacobelli.
0: C'est ce qu'il a dit, c'est ce que vient de dire Éric Tecner à juste titre. Mais encore une fois, je pense qu'on va rentrer ce mois-ci dans un cycle de tous les dangers.
1: Éric Tecner.
12: Je vais vous dire, qu'est-ce qu'ils veulent, ces manifestants et ces émeutiers? Ils veulent qu'on inverse le drapeau français, ils veulent qu'on désarme les policiers, ils veulent qu'on abatte l'État. C'est-à-dire que c'est cela, hein, c'est pas les 3000 policiers qui vont changer quoi que ce soit.
0: Et
12: là où j'ai une petite divergence avec vous, cher Georges, c'est que on a vu beaucoup de jeunes aujourd'hui arrêtés qui n'avaient pas d'antécédents judiciaires.
1: Ouais.
12: Donc on est aussi sur une bascule d'une génération qui n'était pas avant, auparavant dans la délinquance et qui tombe dedans. Mais en vrai, ils ont raison. Ils ont raison. C'est-à-dire que, en fait, maintenant, en effet, il faut aller dans la rue, il faut tout casser, il faut insulter les gens, etc. Avec une différence près, c'est que si vous êtes de droite, pour le coup, je pense que là, les consignes, elles seront extrêmement sévères. C'est-à-dire que moi, j'en ai assez de voir un pays dans lequel nos gouvernants nous expliquent que le danger, c'est l'extrême droite, l'ultra-droite, etc., alors qu'on ne les voit jamais casser quoi que ce soit, et qu'ils vont commencer à banaliser ce qui s'est passé ces derniers jours au point de les recevoir et de tout leur donner. Mmh. Moi, franchement, je trouve qu'il y a une acceptabilité aujourd'hui de la violence qui me paraît inconsidérée parce qu'ils s'arrêteront jamais.
1: Georges Fenech, on savait que les magistrats étaient très corporatistes, ils cèdent entre eux, mais alors les lycéens, je pense qu'ils sont encore plus corporatistes que les magistrats. C'est assez hallucinant. Et je vais vous prendre pour exemple, justement, les blocus dans ces lycées très prestigieux qui n'ont pas de problème. Alors, ils peuvent être publics, hein, comme Henri IV, comme Louis le Grand, mais ils peuvent être privés aussi. Hier, il y avait des blocus dans des établissements privés, notamment à la Cato à Paris, à l'Alsacienne, l'ancien lycée notamment de Gabriel Attal, ancien ministre de l'Éducation, aux Francs-Bourgeois. Et en fait, ces lycéens, vous vous expliquez, ils n'ont aucun problème. Hein. Ce sont des enfants de bourgeois. C'est pas forcément un mauvais mot dans ma bouche. C'est pas quelque chose dont il faut avoir honte, je dis juste que c'est un fait. Et ils disent solidarité avec le 9-3, etc. Mais en fait, c'est quoi? Ils se donnent un frisson? Ils veulent sécher les cours? Qu'est-ce que c'est?
0: Vous pouvez rajouter, parce que je connais bien la ville de Lyon, le lycée Édouard Herriot, le lycée Saint-Jules, qui sont dans des quartiers très favorisés. Mmh. Hein, c'est le 6e arrondissement, le 5e à Lyon. Donc vous avez raison, il y a une sorte de coagulation entre ceux qui n'ont pas besoin en réalité, dont les lycées d'ailleurs, vous le savez puisqu'il y a, pas un sondage, mais une étude qui a été faite qui démontre que 91% des lycéens sont satisfaits de leur lycée. Je ne sais pas si vous avez vu cette étude. Donc ça montre bien que c'est une minorité vraiment agissante qui est capable de faire cela. Moi ce que je crois c'est qu'ils sont très forts. L'extrême gauche est très forte, très, très structurée, très organisée. Elle fait peur, elle est violente et donc elle entraîne derrière elle. Voilà, moi c'est comme ça que je vois les choses. Et quand on voit quelques paroles singulières, comme Louise qu'on voit sur tous les plateaux et tout, ça fait
1: Louise
0: du bien.
1: Montangon.
0: C'est une grande fraîcheur, mais en réalité elle représente, à mon avis, hein, une majorité silencieuse de lycéens qui ne veut qu'une chose, c'est travailler et préparer les études supérieures.
1: Éric Tecquin, moi j'avais également une question sur Parcoursup. Alors on sait que c'est une des grandes revendications de ces lycéens. Et en fait, quand on regarde un petit peu dans le détail ce qu'ils reprochent à Parcoursup, c'est quand même l'anxiété qui revient beaucoup, c'est-à-dire qu'en fait, il y a un certain stress de où est-ce qu'on va être affecté, etc. Mais si on part de ce principe-là, ça veut dire que déjà, de un, la méritocratie n'existe plus en France, mais surtout, quelle génération? C'est quoi cette génération? Si vous voulez, le mot est peut-être fort, mais on dirait une génération qui est assez fragile, c'est-à-dire qu'à la seconde où ils vont arriver sur un marché de travail hyper concurrentiel, c'est déjà assez compliqué comme ça. Si justement le fait d'avoir Parcoursup vous angoisse à ce point, ça va être très compliqué. Et puis par ailleurs, si on enlève Parcoursup, on fait quoi?
12: Alors là, vous avez raison, c'est que la Gen Z, comme on dit aujourd'hui, n'est pas prête. C'est-à-dire inembauchable pour une certaine partie. Non mais vraiment, inembauchable pour une grande partie. En revanche, Parcoursup, la problématique par exemple, c'est qu'on peut avoir la réponse au mois de juillet ou au mois d'août pour aller dans une ville où, par exemple, on prend le cas de Bordeaux, Louise Montangon en parlait, il y a des problématiques de logement. Donc ça, on peut comprendre qu'il y a un stress. La problématique, c'est que vous l'avez dit, c'est qu'il n'y a pas d'autres solutions. Moi, je pense, en revanche, que le bac ne vaut plus rien. Donc, il faudrait faire en sorte que le bac vaille quelque chose. D'abord, parce que peut-être qu'il n'y a pas forcément besoin d'aller faire des études supérieures. Ensuite, je pense que tout le monde n'est pas obligé d'aller vers le bac. Je pense qu'il faut beaucoup plus pousser les jeunes dès l'âge de 16 ans qui veulent aller dans les métiers de l'artisanat à le faire. Parce que dans les métiers de l'artisanat, aujourd'hui, on gagne beaucoup plus d'argent qu'on ne l'imagine.
1: Ils ne seront pas remplacés par l'IA.
12: Voilà, ça ne veut pas dire que vous devenez uniquement, pour ainsi dire, un ouvrier. Vous pouvez être chef d'entreprise, gérer vos entreprises, etc. Il faut pouvoir valoriser absolument ces filières.
0: Moi, je fais partie. Il y a aussi les lycées techniques. Hein. Il y a toutes les filières techniques.
12: Les lycées techniques, les CAP, etc. Moi, je pense que si on ne fait pas des études supérieures techniques comme médecine, les études, ça ne sert à rien. Alors, moi, c'est mon avis. Je pense aujourd'hui que faire Bac plus 5, ça ne sert plus à rien. Je pense qu'en 2 ans, vous pouvez apprendre beaucoup de choses, etc. Et donc, en fait, c'est tout ça qu'il faut absolument réorganiser. Parce que l'objectif aussi, même pour financer nos retraites à long terme, c'est que les jeunes rentrent sur le marché du travail beaucoup plus tôt. Et c'est ça qui est nécessaire. Mmh. Vous savez, quand on vous parle d'immigration, qu'on a dit qu'on a besoin d'immigrer pour prendre certains emplois, etc. Mais les jeunes peuvent le prendre aujourd'hui. Et s'ils commencent tôt, ils pourront partir plus tôt. C'est aussi simple que cela. Mais c'est vrai que sur le fond, c'est une génération qui, de toute façon, veut pas travailler. Il y a ceux qui, en fait, attendent les 24 ou 25 ans pour avoir un petit boulot, et ceux qui, dès l'âge de 18 ans, ou encore dans les lycées agricoles, commencent à travailler à l'âge de 16 ans.
1: Il est 18h43 sur Europe 1, très exactement, avec Éric Tecner et Georges Fenech. Nous restons ensemble et nous parlerons dans un instant avec Géraud Verny, député UDR des Bouches-du-Rhône. Et il fait une proposition de loi constitutionnelle. Et alors, ce député UDR veut priver les ministres, les députés et les sénateurs de leurs indemnités en cas de dérapage grave des comptes publics. On en parle dans un instant. Restez avec nous sur Europe 1.
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1: Europe 1, il est 18h46. Le rappel des titres, c'est avec Maëlle Hassani.
38: Le mouvement lycéen connaît une nette décélération selon le gouvernement. Seule une centaine d'établissements sont restés fermés aujourd'hui. Mais l'intersyndicale appelle à un regain de mobilisation mardi prochain, le 13 octobre. Ces deux dernières semaines ont été marquées par des violences urbaines en série autour des lycées. Les dégâts matériels sont estimés à au moins 30 millions d'euros par les autorités. 24 enquêtes ouvertes par la police des polices depuis le début de ce mouvement. L'une d'entre elles concerne la grave blessure à la main d'un adolescent de 15 ans causée par une grenade assourdissante. C'était à Lens lundi dernier. Ce soir, le parquet de Béthune assure que le tir de grenade des forces de l'ordre était réglementaire. La sécurité du scrutin est préservée selon les organisateurs de la primaire social-démocrate. La plateforme mise en place pour le vote électronique touchée par une cyberattaque aujourd'hui à l'ouverture des suffrages pour le premier tour. Les 140 000 électeurs inscrits ont jusqu'à demain 20h pour faire leur choix, mais le processus est fortement ralenti. Et puis les œuvres sont en bon état selon les informations d'Europe 1. Deux tableaux du peintre Pierre-Auguste Renoir dérobés début septembre au musée de Cagnes-sur-Mer ont été retrouvés. Annonce du maire de la commune deux jours après un premier coup de filet dans l'enquête sur ce cambriolage. Cinq personnes interpellées.
1: Merci Maëlle, on vous retrouve à 19h sur Europe 1 pour votre journal.
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1: Vous écoutez Europe 1, il est 18h49, toujours avec mes débatteurs Georges Fenech, ancien magistrat, et Eric Tekner, directeur de la rédaction du média Frontières. Nous accueillons notre invité Géraud Vernier, député UDR des Bouches-du-Rhône. Bonsoir.
13: Bonsoir Hélène.
1: Alors nous sommes en plein examen de la partie recette du budget 2027. Et alors vous avez une proposition de loi, vous allez nous la détailler. Vous voulez priver les élus de leurs indemnités en cas de dérapage grave des comptes publics. Expliquez-nous.
13: Oui, bah écoutez, en fait c'est très simple. Depuis que je suis député, ça fait 3 ans, donc c'est assez récent. On assiste année après année à des budgets qui sont présentés par les gouvernements successifs et qui sont insincères. Insincères, ça veut dire quoi ? C'est-à-dire que le gouvernement nous dépose son projet de budget, un projet qui est déjà très déficitaire, mais avec des projections qui sont fausses. Et à la fin, on se retrouve avec des montagnes de dettes supplémentaires. En fait, sur la période, on a généré 350 milliards de dettes supplémentaires et sans que ça n'ait aucune conséquence pour personne. Donc, en fait, cette PPL, elle est très simple. Elle dit « tu casses, tu payes ». Donc, tu fracasses les comptes publics, perds ton salaire. Voilà, c'est pas plus compliqué que ça. En fait, il faut que les responsables politiques soient véritablement responsables.
1: Ce serait quel responsable politique ? Alors, c'est-à-dire que même un député qui vote contre un budget qui n'est pas bon, il n'a plus d'indemnité non plus ?
13: En fait, le principe est assez simple. Le principe, c'est quoi ? C'est de dire on doit avoir une trajectoire budgétaire qui est stabilisante, c'est-à-dire qu'on arrête d'endetter notre pays. Et donc, par rapport à ça, le gouvernement qui laisse déraper des comptes ou qui présente un budget insincère, les membres du gouvernement perdent leur indemnité. Les députés qui votent ces textes, perdent eux-mêmes leur indemnité. Le but du jeu, c'est de dissuader la classe politique de continuer cette gabegie. C'est-à-dire qu'on a un gouvernement, encore une fois, sur les 10 ans de macronisme qui a généré 1400 milliards de dettes supplémentaires pour notre pays. On va tous collectivement payer ces 1400 milliards de dettes. Et donc, cette PPL dit « ça suffit ».
1: Un grand merci Géraud Vernier d'être venu dans Europe 1 Soir Weekend pour nous en parler. Député UDR des Bouches-du-Rhône, Eric Tekner, c'est une bonne idée ? Ça peut les dissuader en tout cas de faire des mauvais budgets ?
12: C'est une très bonne idée et c'est une idée de bon sens. Parce que quand les Français, finalement, ils ont une problématique avec leur prêt bancaire, la banque va les chercher, la banque va saisir l'argent sur leur compte. Lorsque les Français ont du mal à payer leurs impôts qui sont récurrents chaque année, l'État va leur chercher les impôts sur leur compte, ils leur font des saisines de comptes extrêmement efficaces. Tout le monde a pu connaître un jour le huissier, vous recevez le courrier, l'huissier, hop, c'est bloqué. Pourquoi est-ce qu'il y aurait des responsables politiques aujourd'hui qui touchent 7 000€ brut et qui, dans le même temps, n'ont aucun complexe de voter un budget qui génère de la dette, qui du coup génère de la création d'impôts pour les Français ? Et donc, il faut qu'ils assument, en effet. C'est-à-dire que s'ils sont prêts à faire cela, ils sont prêts, dans ce cas-là, eux-mêmes, à ne pas recevoir une rémunération. Et vous savez, c'est une idée qui vient notamment de Javier Milei, le président argentin.
1: C'est même dit dans la proposition de loi constitutionnelle.
12: Exactement,
1: c'est écrit dans le texte.
12: C'est pas quelque chose qui est aberrant. Parce que Javier Milei, il est arrivé en Argentine, il y avait une hyperinflation, il y avait des ministres à tout va, il y avait des dépenses dans tous les sens, on pensait que l'Argentine s'était foutue. Et il a dit, en effet, afuera. C'est-à-dire qu'un responsable politique, il est là pour gérer, il est là pour servir et non pour se servir.
1: Georges Fenech, qu'est-ce que vous en pensez ?
0: Alors, je serais un petit peu nuancé par rapport à toi, mon cher Eric.
1: C'est rare.
12: Parce que vous avez été député, cher Georges. Vous n'avez pas envie de perdre l'admiration de l'époque. Il ne sera pas radioactif, ne vous inquiétez pas.
0: Oui, oui, j'ai sans doute voté des budgets en déséquilibre, puisque le budget est toujours en déséquilibre depuis...
12: Depuis Giscard.
0: Donc j'y étais. Oui, d'accord. Non, moi je crois que la vraie sanction, elle est d'abord dans les urnes, hein, c'est-à-dire sanctionner ceux qui nous ont amenés dans cette situation-là. Et puis peut-être aussi faire vraiment inscrire une règle d'or dans la Constitution, effectivement, qu'on ne peut pas présenter un budget en déséquilibre.
12: Oui, mais là, vous savez, ce qui est, je trouve que c'est important, c'est-à-dire qu'il parle, Jérôme Verny, d'un budget insincère. C'est-à-dire que la problématique, c'est en fait de mentir sur la réalité, c'est-à-dire qu'en gros... Pour valider des dépenses, ils vont gonfler les potentielles recettes de l'État. Et on a vu à quel point Bruno Le Maire, il avait vu un trou de 40 milliards, il manquait des milliards de TVA. C'est-à-dire que c'est ça le problème, c'est qu'en fait, ils ont tout un système d'économistes à Bercy qui normalement peut faire des prévisions et ils les gonflent. Est-ce que c'est normal qu'on gonfle finalement le potentiel de rentrée et c'est ça, c'est-à-dire qu'il y a un mensonge. On veut sanctionner le mensonge plus que la politique.
0: Ça, c'est grave. Si c'est un mensonge, si c'est pas une erreur d'incompétence, etc., ou la survenance d'événements exceptionnels qui ont fait qu'on a fait le quoi qu'il en coûte, etc., qui ont augmenté. Mais si c'est vraiment, en connaissance de cause, un budget volontairement insincère pour masquer ceci, cela, ça tombe même sous le coup de la loi pénale. Hein. Un chef d'entreprise qui dépose un budget insincère, ça tombe sous le coup de la loi pénale.
1: Vous savez comme nous que les chefs d'entreprise ne sont pas du tout traités comme pourraient l'être des responsables justement de politique.
0: Je sais bien.
1: C'est là où est la différence. Maintenant, c'est vrai que quand on voit aussi ce que disait Sarah Knafo dans son ouvrage, il y a un moment donné, même sans mensonge, je pense qu'on est tellement noyé, si vous voulez, dans les problèmes, notamment financiers, qu'en fait, je ne sais même plus si c'est de l'incompétence, si c'est du mensonge, ou tout simplement, en fait, des gens qui n'ont pas forcément le choix non plus. Il n'y a peut-être pas d'intention malveillante, etc. Mais quand on voit le bazar que c'est Éric Tegner, on se dit, c'est vrai que cette idée, en tout cas, de Jérôme Verny pourrait peut-être porter ses fruits dans le sens où ces justement responsables politiques pourraient faire d'autant plus attention, en tout cas.
12: Oui, parce qu'en fait, admettons, il y a beaucoup d'incompétents. Je crois qu'on est dans un pays surtout où il y a des incompétents plus que des coupables. Il y a des lâches, en effet. Mais à partir du moment où chaque année, vous pouvez finalement dire à tout le monde, vous inquiétez pas, on vous donne de l'argent, on continue, vous endettez, etc., et que vous ne payez jamais la note, évidemment qu'on continue. Mais si demain, nos auditeurs, on leur disait, vous avez ligne de crédit Total chez vos banques, etc. Et on verra bien dans un siècle si vous remboursez. Et au pire, ça sera vos enfants, vos petits-enfants, ou les enfants des autres plutôt. Parce qu'en général, on fait attention à nos enfants, nos petits-enfants. Les gens, évidemment, qui vont dépenser. Donc c'est ça le problème qu'on a. C'est des responsables. Et vu qu'ils sont tous entre eux, et c'est pour ça qu'ils vont être globalement contre officiellement cette proposition, alors qu'en privé, je pense qu'ils sont plutôt favorables, c'est qu'en fait, ils sont tous tenus par cela. Parce que sinon, ça serait admettre finalement que c'est un système. Et à la fin, c'est notre auditeur qui paye la note. Il paye la note.
1: Vous écoutez Europe 1, il est 18h55. Merci Georges Fenech, merci Éric Tegner de m'avoir accompagné dans cette première partie d'Europe 1 Soir. 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Et dimanche de 9h à 10h, Frédéric Tadéhi reçoit l'entrepreneur Frédéric Jousset, fondateur d'Art Explora, un festival itinérant qui navigue à bord du premier catamaran musée au monde. Bon week-end à l'écoute d'Europe 1, nous revenons dans un instant. J'aurai le plaisir de recevoir Ruben Rabinovitch, psychologue clinicien, psychanalyste, co-auteur avec Jérôme Fourquet de Homo Occidentalis aux éditions du Seuil. À tout de suite sur Europe 1.
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1: Soyez les bienvenus sur Europe 1, il est 19h, sans plus attendre, le journal de Maëlle Hassani. Bonsoir Maëlle.
38: Bonsoir Hélène, bonsoir à tous.
1: Le mouvement lycéen s'essouffle en cette fin de semaine.
38: Seule une centaine d'établissements sont restés fermés aujourd'hui, mais l'intersyndicale espère un regain de mobilisation dès mardi prochain. En attendant, le gouvernement apporte une première mesure concrète en déployant plus de 3000 professeurs remplaçants pour pallier les absences. Une annonce qui paraît bien tardive, décryptage dès le début de ce journal. Au moins 30 millions d'euros de dégâts, c'est le coût des violences urbaines observées autour des lycées ces 15 derniers jours. En région Auvergne-Rhône-Alpes, l'exécutif local promet de faire payer les casseurs. Reportage Europe 1 à suivre. Dans ce journal également, une première journée de vote pour la primaire socialiste perturbée par une cyberattaque. Et puis l'anniversaire du plus célèbre des cow-boys, Lucky Luke, fêtera demain ses 80 ans.
1: La tendance météo, c'est avec Marlène Durer. Bonsoir Marlène.
37: Bonsoir, une journée un peu moins fraîche demain, devenant variable après le passage d'une perturbation qui ne sera pas très active.
1: Le bulletin météo complet en fin de ce journal.
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1: L'exécutif note aujourd'hui une nette décélération du mouvement lycéen.
38: 96% des lycées ouverts aujourd'hui après avoir fait descendre plus de 71 000 personnes dans les rues hier. L'intersyndicale espère un regain de mobilisation mardi prochain, le 13 octobre. En attendant, la première réponse du gouvernement est en train de se concrétiser. Maïalène Trémollet, plus de 3 000 professeurs remplaçants sont en cours de déploiement dans les établissements les plus touchés par le manque d'effectifs.
0: Oui, il s'agit de TZR, des titulaires de zones de remplacement, mais sans affectation jusqu'à ce jour, qui vont être répartis dans des lycées ciblés précisément. Mais alors pourquoi ne pas l'avoir fait plus tôt ? Eh bien, puisque ces lycées sont répertoriés par un logiciel qui vient tout juste d'être mis au point. Interrogé sur la question depuis le Val-de-Marne, Édouard Geffray assume.
2: Je ne vais pas cacher le fait qu'il y avait 3 000 personnes qui n'étaient pas actuellement affectées devant l'élève. Elles l'auraient peut-être été dans 3 semaines ou dans un mois. Mais pour l'instant, ce qui est sûr, c'est qu'elles ne le sont pas. Donc soit alors on se dit, c'est un peu compliqué, on va les garder en réserve, etc., etc., on verra plus tard. Soit alors on se dit, on les utilise dès maintenant, on les mobilise.
0: Le ministre qui ajoute que plusieurs centaines de recrutements auront lieu en parallèle. Les professeurs remplaçants seront donc en tout autour de 4 000. L'objectif, tenter d'apaiser la mobilisation qui se poursuit dans plusieurs lycées, montrer aux élèves

0: constatés aux abords des lycées.
1: Une vingtaine d'établissements saccagés ou incendiés depuis le début du mouvement. Les dégâts sont estimés à au moins 30 millions d'euros au niveau national. Les réparations sont à la charge des régions. À Lyon, le président de la région Auvergne-Rhône-Alpes s'est rendu aujourd'hui au lycée Édouard Herriot, visé par des tirs de mortier hier matin, afin de constater l'étendue des travaux à réaliser. Vous avez suivi cette visite pour Europe 1, Noémie Loisel.
0: Hier matin, deux mortiers d'artifice sont projetés depuis la rue dans le hall d'entrée du lycée Édouard Herriot. Le proviseur, Damien Coursaudon, était présent au moment des faits.
2: À l'intérieur de ce hall, nous étions quatre, deux personnels de direction et puis un agent région et un parent qui du coup était présent avec nous sur le parvis et qui était rentré s'abriter. Les dégâts là, ils sont pas matériels, en fait, ils sont humains.
3: Imaginez que vous êtes au cœur d'un bouquet de feux d'artifice, voilà, mais vous êtes dans le bouquet de feux d'artifice en fait. Donc extrêmement bref, extrêmement violent et extrêmement bruyant.
0: À l'intérieur de l'établissement, les élèves sont confinés puis évacués. Les cours se poursuivent désormais à distance, mais le proviseur espère un retour en classe au plus vite. Ce vendredi, le président de la région, Fabrice Pancook, s'est également rendu sur place. Il veut que les auteurs des violences soient tenus pour responsables.
4: Nous ne pouvons pas accepter que le contribuable soit in fine appelé au paiement des dégâts que nous avons constatés. C'est pour ça qu'il faut que nous soyons fermes et déterminés sur le fait que les casseurs doivent être appelés en responsabilité.
0: À l'échelle de la région, les dégâts sont estimés entre 25 et 30 millions d'euros entre les dégradations dans les lycées et dans l'espace public.
1: Noémie Loisel. Et pour faire passer les auteurs de dégradations à la caisse, le gouvernement défend son projet de loi casseur-payeur qui sera examiné à partir du 27 octobre au Sénat. 85% des Français sont favorables à ce texte. Résultat d'un sondage CSA pour Europe 1 CNews et le journal du dimanche. 24 enquêtes sont désormais ouvertes par la police des polices dans le cadre de ce mouvement lycéen. L'une d'entre elles concerne la grave blessure à la main d'un adolescent de 15 ans causée par l'explosion d'une grenade assourdissante. C'était à Lens lundi dernier. Ce soir, le parquet de Béthune indique que le tir de la grenade par les forces de l'ordre était réglementaire. Et c'est en marge de ces blocages que beaucoup de Français ont découvert avec stupéfaction l'existence d'un morceau de rap à la gloire des terroristes islamistes Mohamed Merah et Salah Abdeslam. Des paroles reprises par des groupes d'adolescents dans des vidéos diffusées sur les réseaux sociaux. L'interprète de la chanson, surnommée Boros 700, sera jugé le 21 octobre pour apologie du terrorisme, annonce aujourd'hui du parquet de Paris.
5: 19h06 sur Europe 1, et puis première journée de vote compliqué dans le cadre de la primaire social-démocrate.
1: Oui, le vote électronique pour le premier tour est possible depuis 8h ce matin et doit se terminer demain à 20h. Mais la plateforme est ralentie par une cyberattaque. Les 140 000 électeurs inscrits peuvent toujours participer, mais il faut être patient. Jacques Serret, au-delà de ce couac, les prochaines heures seront décisives pour la gauche à 6 mois de la présidentielle.
6: Oui, avec d'abord une inconnue de taille. Qui sont vraiment les électeurs de cette primaire? Sur les 140 000 inscrits, près de 80 000 ne sont adhérents à aucun des trois partis qui organisent ce scrutin, ni au PS, ni à Place Publique, ni à la gauche républicaine et socialiste. Une majorité du corps électoral échappe donc aux appareils organisateurs, ce qui rend le résultat particulièrement difficile à anticiper. Alors pour le PS, l'enjeu de cette primaire est majeur. Si Raphaël Glucksmann l'emporte, c'est le patron de Place Publique et non un membre du parti qui représenterait cet espace politique à la présidentielle. Olivier Faure l'a dit lui-même, ce serait selon lui l'effacement du PS et puis reste la fracture sur la France insoumise. Raphaël Glucksmann et Jérôme Gage excluent toute nouvelle alliance avec les insoumis. Olivier Faure, Ségolène Royal et Emmanuel Morel veulent eux garder cette possibilité ouverte. Cette primaire désignera donc un candidat sans forcément régler la question de la ligne, alors que François Hollande, lui, reste à l'écart sans fermer la porte à une candidature à la présidentielle.
1: Les explications de Jacques Serret pour Europe 1. Le profil de la lauréate du prix Nobel de la paix ne passe pas du tout en Israël. La distinction remise aujourd'hui à la juriste sud-africaine Navi Pillay, qui a notamment dirigé l'an dernier la commission d'enquête de l'ONU ayant accusé l'État hébreu de commettre un génocide à Gaza. Navi Pillay est une femme sectaire qui contribue à la diabolisation des juifs, estime le premier ministre israélien Benjamin Netanyahou. Un soulagement pour tous les passionnés d'art. Les deux tableaux de Pierre-Auguste Renoir, dérobés début septembre par des cambrioleurs au musée de Cagnes-sur-Mer, ont été retrouvés. Une annonce du maire de la commune des Alpes-Maritimes au lendemain d'un premier coup de filet dans cette affaire. Selon les informations d'Europe 1, les œuvres sont en bon état.
5: Il est 19h08 sur Europe 1 et puis l'un des cow-boys les plus appréciés des Français fête demain ses 80 ans.
1: On parle de Lucky Luke qui est apparu pour la première fois le 10 octobre 1946 dans le magazine Spirou. Depuis, son succès intergénérationnel n'a jamais été démenti et un nouvel album est attendu le 6 novembre prochain. Sébastien Bordeaux.

0: Dave.
1: Rendez-vous compte, Maurice de Bévert, dit Maurice, le papa de Lucky Luke, crée son cow-boy alors qu'il n'a que 22 ans. 9 ans plus tard, sous les bons conseils de son épouse, Francine, il confie le scénario à René Goscinny. D'abord parce que Maurice préfère dessiner les décors de Far West et les chevaux, et surtout parce que son éditeur Dupuis lui demande, vu le succès, de fournir 2 à 3 albums par an. La seule condition que Maurice, le dessinateur, demande à Goscinny, le scénariste, est d'éviter les calembours dont il a horreur. Goscinny les remplacera sans vergogne dans les aventures d'Isno Good. Lucky Luke, c'est plus de 300 millions d'albums vendus. Les plus grands dessinateurs contemporains sortent des albums hommage dessinés à leur façon. Mais le prochain vrai Lucky Luke, dessiné par HD, adoubé par Maurice lui-même, sortira le 6 novembre prochain. Le titre, Saint Lucky Luke. Il sera question d'une nouvelle religion, le lukisme. Mais on devine qu'à la fin, il partira quand même seul, au soleil couchant, en chantant « I am a poor lonesome cowboy ».
0: Sébastien Bordenave. 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
2: Merci Maël, on vous retrouve à 19h30 pour le rappel des titres. Tout de suite, la météo.
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2: Quelques pluies du sud-ouest au nord-est demain, Marlène.
4: Oui, effectivement, des pluies qui correspondent à une perturbation dont la partie active gagne les départements bordant la Manche. Ce sont des pluies plus régulières et plus marquées que celles qui ont arrosé très faiblement aujourd'hui les régions situées au nord de la Seine. Donc depuis les côtes de la Manche, ces pluies plus marquées vont gagner la région parisienne vers 2h du matin, cette nuit. Et puis à l'aube, on va les retrouver des Charentes au Grand Est. En poursuivant leur route vers le sud, ces pluies vont d'ailleurs perdre en activité. Elles vont devenir même intermittentes l'après-midi. Des Landes, au sud de la Franche-Comté et au Savoie. Voilà, ça c'est l'axe. En passant par le nord de l'Occitanie, la Corrèze, la région lyonnaise et le Mâconnais. Voilà, et puis à l'avant de cette bande pluvieuse, le soleil va résister près des Pyrénées, mais seulement le matin. Il va continuer à s'imposer dans les régions méditerranéennes. Et puis à l'arrière, autrement dit au nord d'une ligne reliant l'estuaire de la Gironde à l'Alsace, là le ciel redeviendra variable demain, partagé entre nuages et éclaircies, et avec peut-être, pourquoi pas, une petite averse en Normandie et ses environs. Alors les températures, on va gagner quelques degrés demain. Ça reste frais, mais bon, l'après-midi prévoyez 13 à Aurillac, 15 à Besançon, 16 à Lille, Belfort et Thonon-les-Bains, 17 à Paris, à Lisieux et Limoges, 18 prévus à Rennes, à Tours, Dijon et Lyon, 19 à La Rochelle, 21 à Toulouse, 24 à Marseille et Ajaccio pour la valeur la plus élevée.
2: Un grand merci Marlène Duré. Restez bien avec nous. Dans un instant, nous recevrons Ruben Rabinovitch, psychologue clinicien et psychanalyste, auteur de Homo Occidentalis, coécrit avec Jérôme Fourquet aux éditions du Seuil. Ne bougez pas, à tout de suite.
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2: Europe 1, il est 19h15. Dans un instant, nous recevrons Ruben Rabinovitch, psychologue clinicien et psychanalyste, co-auteur avec Jérôme Fourquet de Homo Occidentalis aux éditions du Seuil. Ne bougez pas, tout de suite sur Europe 1.
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2: Europe 1, il est 19h16, bonsoir et bienvenue si vous nous rejoignez. J'accueille mes débatteurs pour cette deuxième partie d'Europe 1 soir. Charlotte Dornelas, journaliste au Journal du Dimanche. Bonsoir Charlotte. Ainsi qu'Alexandre Malafaille, fondateur de l'Institut Sinopia. Bonsoir Alexandre.
23: Bonsoir Hélène Rouet.
2: Nous accueillons Ruben Rabinovitch, je le disais, psychologue clinicien et psychanalyste, auteur de Homo Occidentalis, coécrit avec Jérôme Fourquet aux éditions du Seuil. Bonsoir.
24: Bonsoir.
2: Alors bon, c'est l'essai dont tout le monde parle, cet essai fera date, Homo Occidentalis, coécrit par vous, Ruben Rabinovitch et Jérôme Fourquet. Vous y décrivez une rupture anthropologique. Qu'est-ce qui distingue l'ancien régime psychique du nouveau ?
24: Alors, la rupture anthropologique, c'est l'idée que les sociétés étaient d'une stabilité, d'une pérennité, d'une permanence et d'une continuité depuis des siècles, et qu'en l'espace de 50 ou 70 ans, toutes les poutres, tous les piliers de ces sociétés-là se sont effondrés et ont volé en éclats. Par exemple, on peut prendre l'exemple de la religion, on peut prendre l'exemple des enterrements, on peut prendre l'exemple des baptêmes, on peut prendre l'exemple des mariages. Tout ce qui structurait le social a volé en éclats, et du coup, quand les sociétés changent, les individus qui sont produits par ces sociétés changent également.
2: Est-ce que vous n'avez pas ce sentiment, quand on voit par exemple certains phénomènes, certains chiffres, par exemple vous évoquez les baptêmes d'adultes, ou encore l'attachement à l'armée, le goût du patrimoine, est-ce que vous n'avez pas l'impression justement que les choses sont peut-être en train de changer dans le sens inverse ?
24: Alors, je sais qu'il y a beaucoup de catholiques qui les appellent de leurs vœux, et je le comprends bien volontiers, mais Jérôme Fourquet, il prend l'expression d'un effet mascaré, c'est-à-dire une vague qui remonte le cours d'un fleuve. Et si effectivement, ouais, depuis, par exemple l'année dernière, il y a eu 20 000 baptêmes d'adultes, ce qui est un chiffre absolument colossal, en comparaison des années 80, on a quand même perdu 240 000 baptêmes de nouveau-nés.
2: C'est plus on arrête de freiner plutôt qu'un renversement de la tendance.
24: Oui, enfin, en tout cas, on ne revient pas à des chiffres dignes de ceux des années 80, oui, ça c'est sûr.
2: Alors, autrefois, être un bon père, un bon travailleur ou un bon catholique tenait le narcissisme, dites-vous. Est-ce qu'il y a encore quelque chose qui le tient aujourd'hui ?
24: De moins en moins. Le passage de l'ancien régime psychique au nouveau régime psychique, c'est le passage d'une société qui était extrêmement verticale, extrêmement rigide, extrêmement structurée, où le « nous » dominait le jeu et parfois l'écrasait. C'était une société de l'interdit, c'était une société de la loi, de la frustration, de la répression sexuelle. Et on est passé à une société qui est beaucoup plus liquide, beaucoup plus horizontale, et qui produit des individus beaucoup plus instables psychiquement, beaucoup plus fragiles narcissiquement, beaucoup plus exposés aux addictions, et beaucoup plus en proie à la solitude et à l'isolement.
2: Charlotte Dornelas.
0: Vous disiez justement que, enfin, vous opposez la société d'avant avec des termes très négatifs. En fait, en parlant de répression, de verticalité au sens d'enfermement, de prison. Or, on voit, je reprends votre exemple, vous disiez la répression de la sexualité, et on voit que le cours des choses fait que les jeunes aujourd'hui repoussent la sexualité alors qu'ils ont comme ce qu'on appelle une liberté qui est à mon avis un abandon total de l'individu seul face à toutes les grandes questions de la vie, on va dire. Est-ce que justement ce que vous appelez la répression, c'est-à-dire le cadre en fait un peu contraignant, n'est pas nécessaire précisément à l'individu pour une vie en société ?
2: Ruben Rabinovitch.
24: C'est une très belle question. On parle même aux États-Unis, ils ont une expression qui est celle de « sex recession ». De récession sexuelle, c'est-à-dire qu'il y a et notamment chez les jeunes gens, il y a une baisse très très très prononcée des relations sexuelles.
0: Des relations tout court, du coup, en fait.
24: Et des relations tout court, où l'effondrement du nombre d'amis est colossal, où il y a un chiffre comme ça extraordinaire, où 70% des repas commandés dans les restaurants américains sont à emporter. Enfin, vous voyez comment il y a un effet de fracturation et d'isolement, une épidémie de solitude, en fait, qui se généralise.
2: À quel point les réseaux sociaux jouent un rôle là-dedans, dans ces changements?
24: Les réseaux sociaux, c'est à la fois une sorte de nécessité de connexion permanente, et la connexion n'étant pas une relation. Et simultanément, une mise à distance et une défiance généralisée. C'est-à-dire qu'on est seul, connecté à d'autres. Mais ça ne fait pas une relation.
2: Non, mais pourtant, vous pouvez aussi partir du principe que les réseaux sociaux vont vous aider à garder, par exemple, des amis d'enfance, par exemple, des amis de lycée, alors qu'évidemment, quand il n'y avait pas les réseaux sociaux, c'était des personnes qu'on perdait tout simplement de vue, alors qu'aujourd'hui, bon, même un message par an, c'est toujours ça, et on se dit que peut-être on a quand même gardé un lien.
24: Oui, non, mais c'est pas du tout une critique des réseaux sociaux. C'est d'essayer vraiment de voir en fait quelles sont les grandes mutations en fait. Et pour répondre à Charlotte Dornelas plus directement, c'est plutôt de ne pas sombrer en fait dans une nostalgie qui ne le mérite pas, parce que c'était des individus qui étaient extrêmement écrasés quand même. Je veux dire où il y avait des La Zweig raconte dans Mémoire d'un Européen son enfance, où la sexualité elle est très corsetée, elle est très taboue, et on voit par exemple, pour prendre un exemple très concret, que là où les patients de Freud venaient le voir en espérant qu'il les délivrerait leurs mauvaises pensées, où les hommes étaient très coupables de tout espoir de plaisir qu'ils pouvaient avoir. Désormais, les jeunes hommes viennent davantage pour avoir une sexualité performante. Et de la même manière que là où, dans l'ancien régime psychique, les jeunes femmes auraient eu honte de ne pas arriver vierge au mariage, elles le sont aujourd'hui d'arriver vierge au mariage. Donc on est passé d'un malaise à un autre.
2: Alexandre Malafaille.
1: Oui, la question qu'on peut se poser, c'est est-ce que c'est grave, docteur ? On est passé de cet état de société ou d'individu qui était névrosé à dépressif aujourd'hui, donc finalement de forme de frustration à forme de déception, en fait. On est peut-être déçu de ce à quoi on a abouti, mais pour autant, ça pose de vraies questions sur l'état d'esprit collectif dans lequel on sent bien que ce que vous décrivez raconte un peu le vécu, l'impression qu'on a tous, en disant c'est vrai que c'est morose, mais est-ce que ça se soigne ? Comment on fait, finalement, si vous aviez une ordonnance, comment est-ce que on peut essayer de dire, bon, il y a moyen d'injecter, non, peut-être pas un vaccin, mais en tout cas quelque chose qui fait que, voilà, on retrouverait un peu, on passerait d'un état un peu dépressif à un état un peu plus joyeux.
24: Nous, on vient pas avec un programme politique, on espère au contraire que chacun pourra s'emparer de ce qui est de l'ordre du constat clinique, anthropologique ou sociologique. Mais ce qui est certain, c'est que ça repositionne aussi certaines grandes questions du politique. C'est-à-dire, si vous voulez, qu'est-ce que c'est qu'être conservateur dans un monde qui a changé de fond en comble ? Qu'est-ce que c'est qu'être réactionnaire dans un monde où aucune loi votée au Parlement n'inversera le cours des choses? Qu'est-ce que c'est que d'être progressiste quand l'idéal d'autodétermination est allé à son terme? Donc, il y a des, si vous voulez, c'est comme si les étiquettes politiques héritées du XXe siècle, à certains égards, n'étaient plus opérantes.
1: Et on est au bout de quelque chose, en fait, en clair.
24: On est au bout de l'ancien monde. C'est sûr, et on est entré dans ce qu'on pourrait appeler même une nouvelle ère, parce que c'est pas seulement des changements culturels, de mode ou idéologiques, c'est vraiment la charpente même des sociétés et l'infrastructure psychique des individus qui a muté de fond en comble.
2: Charlotte Dornelas.
0: Oui, je reviens à ma question de contrainte. Alors, hors du terrain sexuel, de manière générale, sur la question de la société, c'est qu'il y a un invariant quand même, c'est l'homme. Qui a des besoins, qui a une nature, et on le voit par exemple, je prends l'exemple récent du mouvement des lycéens, où beaucoup de professeurs disent on a désormais des jeunes incapables de gérer la frustration, incapables de gérer la contrainte, et on le voit de plus en plus là dans une mouvance plus idéologique, mais incapables de gérer par exemple la frustration non pas d'une idéologie ou d'un parti politique, mais qu'impose par exemple la nature, qui est parfois frustrante, mais c'est comme ça. Et idéologiquement, on veut même, elle, la dépasser. Et donc, je reprends un peu mon idée, mais plus largement, est-ce qu'il n'y a pas quand même, dans le soin à apporter, la nécessité de rétablir un rapport à la contrainte, un rapport à la limite, en fait, aujourd'hui, qui puisse redresser, on va dire, les individus dans le but d'un bien commun, quoi.
24: Ah bah, de ce point de vue-là, donner des limites, c'est donner de la liberté. Hein.
0: Ouais,
24: il n'y a pas de doute. Ça. Que donner du cadre, c'est donner de la sécurité. Que l'autorité, elle n'est, quand elle est bien exercée, elle n'est pas du côté de l'enfermement, mais qu'elle est au contraire ce qui permet à un individu de grandir. Ça, il n'y a pas de doute. Ce qu'on décrit dans le monde d'hier, c'est que cette autorité, elle allait avec beaucoup d'abus de pouvoir. Et que ces limites, elles produisaient beaucoup de névroses. Mais de ce point de vue-là, oui, je peux même vous prendre des exemples à la lisière des deux. On est passé d'un monde qui était dirigé par les commandements bibliques, les commandements de la loi, qui étaient donc des « tu ne feras pas ci, tu ne feras pas ça ». Et donc les individus, ils frayaient avec ça, s'ils avaient besoin de transgresser, ils transgressaient, mais enfin, au moins pouvaient-ils transgresser quelque chose. À une société dont on pourrait dire que les commandements de la loi, on pourrait dire que le nouveau décalogue, c'est les slogans publicitaires, si vous voulez, parce que ça a une force de frappe normative qui est quasiment l'équivalent de la Bible dans l'Ancien Monde. Et ces slogans, c'est, par exemple, on peut prendre très, très concrètement, il y avait tu ne convoiteras pas la femme de ton prochain, par exemple. Désormais, vous vous baladez dans le métro et vous avez une pub pour Gliden qui fait la promotion des relations extra-conjugales. Il n'y a pas de morale hein, là-dedans, mais c'est pour vous expliquer à quel point on est passé d'un monde à un autre.
2: Ça a changé.
1: Vous faites sauter les verrous.
24: Il y avait, pour rebondir...
0: Mais il reste toujours une majeure... Pardon, je vous coupe, mais...
24: Non, je vous en prie.
0: Il reste toujours, pour revenir à mon invariant un peu de la nature humaine, il reste toujours une immense majorité de gens qui détestent être trompés.
24: Donc
0: peut-être que la norme a changé, mais on a toujours des besoins qui sont...
24: Il y a aussi une question qui est très intéressante dans ce que vous posez, c'est est-ce qu'on est toujours face au même homme? Quand, si vous voulez, quand ce qui fondait les invariants anthropologiques et les invariants psychiques ont muté, est-ce qu'on peut toujours parler d'une permanence de l'homme? Ça, c'est une des vraies questions qui se posent.
2: Un immense merci, Ruben Rabinovitch, psychologue, clinicien et psychanalyste, auteur de Homo Occidentalis, coécrit avec Jérôme Fourquet aux éditions du Seuil. Merci beaucoup d'être venu dans Europe 1 Soir Week-end. C'était un témoignage très précieux. Dans un instant, avec Charlotte Dornelas et Alexandre Malafaye, nous continuerons de parler de cette actualité depuis deux semaines, de ces blocus des lycéens. Tout de suite sur Europe 1.
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2: Vous écoutez Europe 1, il est 19h32. Le rappel des titres, c'est avec Maëlle Assagnier. Bonsoir Maëlle.
50: Bonsoir à tous. Le tir de la grenade policière était réglementaire. C'est ce qu'indique ce soir le parquet de Béthune. Au regard des premiers éléments dans l'enquête sur la grave blessure à la main d'un adolescent de 15 ans devant un lycée de Lens lundi dernier, la victime, qui selon plusieurs témoignages aurait ramassé la grenade pour la renvoyer vers les forces de l'ordre, est toujours hospitalisée. Cet incident fait partie des 24 enquêtes ouvertes par la police des polices depuis le début du mouvement lycéen. Mouvement qui connaît une nette décélération selon le gouvernement. Seule une centaine d'établissements sont restés fermés aujourd'hui. Les dégâts sont estimés à 30 millions d'euros après les violences urbaines aux abords des lycées ces deux dernières semaines. Les détails glaçants sur les motivations du copilote de Fly Dubai. Selon le procureur des Émirats Arabes Unis, cet homme de nationalité omanaise planifiait une attaque suicide sur l'aéroport Ben Gurion à Tel Aviv, inspiré des attentats du 11 septembre 2001. La manœuvre avait été déjouée grâce à l'intervention de plusieurs passagers fin septembre. Et puis les premiers automobilistes pourront emprunter l'A69 dès la première semaine de novembre, annonce du concessionnaire ce soir. Les travaux de construction de cette autoroute entre Toulouse et Castres, plusieurs fois perturbés par des militants écologistes, auront duré plus de 3 ans.
2: Merci Maël, on vous retrouve à 19h45 pour le journal permanent.
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2: Toujours avec mes débatteurs Charlotte Dornelas et Alexandre Malafaye. Nous allons reparler de cette actualité brûlante depuis 2 semaines, les blocus des lycées. Invité de RTL ce matin, François-Xavier Bellamy, vice-président des Républicains et député européen, a accusé la France Insoumise de remplacer un livre par un cocktail Molotov dans les cartables des jeunes. Je vous propose de l'écouter.
3: On a l'école la plus inégalitaire de tout l'OCDE. Et ça n'excuse en rien ni les violences actuelles, ni l'instrumentalisation scandaleuse de LFI qui se moque éperdument de l'avenir de ces jeunes. Parce que quand on remplace dans leur cartable un livre par un cocktail Molotov, c'est qu'on n'a vraiment rien à faire de cette jeunesse. Quand vous avez un maire LFI qui commence ses manifestations en disant que la violence est légitime, ça consiste en réalité à allumer l'incendie. Quand vous avez des élus LFI qui se mettent en première ligne pour entraîner ces jeunes à charger les policiers, ça veut dire alimenter la violence. Et ça, pour le coup, c'est une instrumentalisation écœurante d'une jeunesse qui n'a pas besoin de violence, qui a besoin au contraire d'exigence.
2: Alexandre Malafaye, ce que dit François-Xavier Bellamy, ça veut dire que s'il n'y avait pas LFI, la crise s'arrêterait ?
4: Écoutez, il y a quand même un terrain. On en parlait juste avant avec Ruben Rabinovitch qui était là. On voit bien qu'on est dans une société qui a perdu la plupart de ses repères et que tout est en train de se recomposer, mais on ne sait pas encore comment. Et donc, il y a forcément les opportunistes qui récupèrent ça. Parce que ça fait leur miel, si je puis dire, en termes de perspective électorale. Donc, c'est plutôt très malin de la part de LFI. Mais si vous voulez, la récupération de LFI n'enlève pas le problème de fond. Voilà, c'est eux qui sont les plus malins sur un plan politique, parce qu'ils ont tout de suite compris comment récupérer cette clientèle pour en faire évidemment des électeurs dans les prochains mois. Mais pour autant, voilà, le malaise lycéen, le mal-être, voilà, qu'on peut critiquer pour plein de raisons. Quand moi, si vous voulez, je me souviens quand j'ai passé mon bac, c'était il y a une quarantaine d'années, c'était dur, il fallait se lever tôt, ils n'avaient pas toujours chaud dans les classes.
2: L'anxiété, on n'a pas 5 ans.
4: Mais
2: quoi.
4: Voilà, donc voilà, sauf qu'aujourd'hui, cette espèce d'absence d'horizon, telle que c'était évoqué aussi tout à l'heure dans l'entretien que l'on avait, qui était passionnant. Montre qu'en effet, il y a cette espèce de toile de fond qui est là. Après, c'est triste, mais c'est vrai dans tellement de compartiments de la vie politique que là, l'homme politique, si je puis dire, l'homo politicus, lui se dise « je vais profiter de ces phénomènes de société pour faire mon beurre électoral et avancer et en profiter pour diviser, pour affronter, pour dresser les uns contre les autres ». En fait, c'est la mécanique politique qui est mortifère, parce que là, par rapport à la problématique des jeunes, on devrait se retrousser les manches, comme dans plein d'autres politiques. Dans le domaine de la vie politique française, il faudrait qu'on essaie de faire plus ensemble pour essayer de réparer la société française qui est très divisée, qui est très polarisée. Et là, en effet, je suis malheureusement, comme beaucoup de gens, obligé de constater que les filles étaient à la fois très malins, très opportunistes et très dangereux dans sa façon, en effet, d'utiliser la crise telle qu'il le fait. Et c'est sûr que ça envoie des messages en plus qui sont, je pense, négatifs pour cette jeunesse, parce que ça les conforte finalement dans leur envie de revendiquer, de réclamer. Et en même temps, ça, les problèmes ne seront pas réglés. C'est là où il y a un mensonge appliqué qui est total. Et même s'ils arrivaient demain aux affaires, je suis désolé, le plan clim qui nécessite des milliards d'euros, si on ne les a pas, il fera toujours aussi chaud dans les classes et ce n'est pas LFI qui réglera le problème.
2: Et comme on dit toute la vérité aux auditeurs, qu'est-ce que vous avez entendu à la radio ce matin, Alexandre Malafaye, cette pédopsychiatre qui a justement dit que même si les parents devaient chercher leurs enfants, en fait, c'est-à-dire les remettre dans le bon droit chemin, en réalité, ça ne marcherait pas.
4: C'était il y a 2-3 jours, c'était sur une chaîne concurrente assez ancienne, donc je ne la citerai pas, mais on peut la retrouver assez facilement. Voilà, et vous avez une pédopsychiatre qui était interviewée et qui disait qu'en fait, à la question de journaliste, en disant est-ce que vous pensez que compte tenu du contexte, du danger que représentent les manifs, apparemment, ce n'est pas simple non plus, on prend des coups, il peut y avoir des gaz lacrymogènes, est-ce que les parents peuvent à un moment donné interdire à leur enfant de ne pas y aller, de ne pas leur laisser un. Et la psychiatre disait non, on ne peut pas interdire. En fait, c'est impossible d'interdire, de dire à un jeune aujourd'hui non, tu ne peux pas sortir, tu dois y aller, on peut peut-être lui donner des conseils. Et c'est vrai que ça pose aussi la question du rapport à l'autorité, au rôle du parent et à un moment donné au fait que quand c'est non, c'est non. Alors ça génère une frustration, mais il faut savoir aussi gérer ses frustrations. La vie ne peut pas être qu'une impulsion pour dire je veux, je prends, je tente et après, ce qui après explique peut-être la déception dans laquelle on est plongé, c'est qu'en fait on n'a plus de limites, on essaye et on se rend compte que c'est pas mieux de tout essayer et puis après on est encore plus déçu. À un moment donné, il vaut mieux avoir un cadre et quelque part quelque chose qui donne dans une direction. Mais il y a un problème, aujourd'hui, c'est que je le dis, il n'y a plus de direction. En fait, je crois qu'on ne sait plus où on va.
2: Et Charlotte Dornelas, quand on fait le constat, c'est quand même assez terrifiant. C'est-à-dire que LFI, effectivement, je pense que tout seul n'arriverait pas forcément à arriver à enlever et du moins arrêter cette crise. Le gouvernement, manifestement, avec les petites mesurettes, on va peut-être avoir l'occasion de parler de ces 3000 professeurs qui sortent un peu de nulle part, mais le gouvernement quand même navigue un petit peu carrément à vue. Et en plus, si on se rend compte avec ce nouveau fameux régime psychique dont on parlait, que les choses complètement ont changé, par ailleurs, c'est quelque chose qui est aussi voué à se répéter. Donc en fait, il est où l'espoir là-dedans ?
5: Non, mais c'est vrai que c'est voué à se répéter et ça se répète déjà en réalité. On voit bien qu'il y a une frange de la jeunesse aujourd'hui en France qui a, à chaque fois qu'il y a un sujet qui la frustre ou qui, en effet, est une contrainte pour elle, bascule immédiatement dans la violence. Mmh. Parce qu'on a vu depuis le premier jour, hein, il y en a qui restent aujourd'hui sur des revendications plus ou moins pertinentes, mais certaines, de fait, sont partagées, et depuis de longues années, par ailleurs, par les professeurs, les directeurs d'établissements, les parents d'élèves et les élèves eux-mêmes. Mais depuis le premier jour, certains ont basculé dans la seule violence et on voit des images où on comprend que casser, c'est exister, en fait. Mm. Et c'est des images qu'on a vues avant le mouvement lycéen et qu'on verra après le mouvement lycéen pour des prétextes différents. Mais simplement, je pense que la pédopsychiatre, en l'occurrence, que vous citez, elle est révélatrice de toute une époque qui a gagné, notamment à l'école, à savoir interdit d'interdire. Or, ce qu'on a envie de lui répondre instantanément, je la connais pas, je l'ai pas en face de moi, mais si par hasard elle nous écoute, ce qu'on a envie de lui répondre, c'est qu'en ce moment même, il y a des parents qui ont décidé d'interdire à leurs enfants d'aller dans les blocages, d'aller dans les manifestations. Et pendant ce temps-là, ces enfants-là travaillent. Mm. Ce sont, parce que, évidemment, des parents qui interdisent à leurs enfants
2: qui essayent, en
5: d'aller
2: cas,
5: sur les blocages. Non, mais c'est ça, qui essayent de travailler. Mais ce que je veux dire, c'est que dans l'éducation, les parents qui aujourd'hui ont la capacité, parce que c'est un habitus aussi, l'autorité, hein, donc qui ont la capacité aujourd'hui d'interdire à leurs enfants d'aller sur un blocage, ce sont probablement des parents exigeants de manière générale.
2: Ouais.
5: Donc à la fin, l'inégalité se creuse inévitablement. Si certains élèves ont un cadre, des exigences et qui sont à qui on apprend le goût de l'effort, non pas pour l'effort lui-même, mais pour le résultat de l'effort, le goût de l'exigence, non pas pour l'exigence, mais pour les conséquences de l'exigence dans leur vie, eh bien ces enfants-là s'en sortiront mieux. Donc on ne fait que creuser l'égalité à force de laisser finalement aux parents, parce que autrefois c'était l'inverse. Il y avait des parents exigeants, des parents qui transmettaient à leurs enfants, d'autres qui le faisaient moins pour diverses raisons, et l'école promettait précisément de réduire tous ces écarts en offrant le savoir de manière égale à tous les enfants. On s'est dit désormais, cette égalité, on va la renverser, et on va désormais, le savoir est au cœur de l'enfant, on ne va rien lui interdire, rien lui imposer, et on a, c'est la fameuse image, mais on a descendu le professeur de son estrade, hein, il n'y a plus d'estrade, donc l'image était voulue, on a descendu le professeur de son estrade, il est au niveau des élèves, parce que tout le monde sait tout ça aussi bien. Donc il y a des restes, mais il y a surtout des conséquences. Et ce qu'on voit aujourd'hui, en effet, et moi je pense que le vrai problème qu'on a aujourd'hui, c'est que d'un côté, il y a LFI, en effet, qui, en bon parti révolutionnaire, et de manière très assumée désormais, considère que la violence est un outil politique. On a déjà vu ça dans l'histoire, ils ont une tradition, une longue tradition à l'extrême gauche, c'est désormais extrêmement clair. Et de l'autre côté, on a aussi un pouvoir qui a tendance à ne voir dans le mouvement qu'une question extrêmement matérielle. Mais au milieu, on voit bien que cette frange de la jeunesse qui s'exprime régulièrement, soit par la violence, soit par la désespérance, et ce sont pas forcément les mêmes,
2: ouais.
5: Mais on voit en effet des lycéens qui se disent « Mais c'est quoi mon avenir, en effet? Qu'est-ce que je vais faire demain ?» Et c'est là qu'on voit arriver l'IA, Parcoursup, etc. Mais quand on écoute la réponse de LFI sur Parcoursup, ils disent « On va abolir Parcoursup, non pas parce que ça fonctionne pas, non pas parce que c'est injuste, qui sont des critiques qu'on entend depuis longtemps et qui sont légitimes, mais parce qu'il reste de la sélection. »
2: Oui, ça, c'est un vrai problème.
5: Mais on en revient toujours au même problème. Interdit d'interdire, interdit de sélectionner. Donc les élèves, depuis le CP, ils n'ont aucune conscience de leur niveau, puisqu'on a supprimé tous les thermomètres, puisque c'était une violence. Mmh. Donc ils ne savent pas. Donc ils arrivent au bac, ils ont pour l'immense majorité leur bac, ils arrivent derrière et on leur dit « bah non, vous pouvez pas faire ce que vous voulez ». Et pire encore, puisqu'il y a évidemment énormément d'élèves qui arrivent dans le supérieur, et notamment à l'université, et qui échouent en première ou en deuxième année. Donc on n'a plus la sélection par le niveau qui peut être corrigé par l'exigence et par l'effort, on a une sélection à 20 ans par l'échec. Ah bah là ça crée de la colère là, mais il faut pas s'étonner en fait, c'est extrêmement logique. Si on vous a dit toute votre vie que tout le monde avait à effort inégaux et à compétences inégales les mêmes chances de réussir, ah bah le quand on se rend compte du mensonge, en effet ça génère de la colère. Donc moi j'aimerais bien que ces sujets-là apparaissent au moins dans le débat. Bien sûr, on peut avoir des désaccords, ça peut être le sujet d'un débat. Mais quand je vois l'affrontement entre les violences d'un côté et la course à la réponse matérielle de l'autre, je me dis, bon, on risque pas de s'en sortir que comme ça, parce qu'on a une jeunesse qui, à la fin, est quand même triste et assez désespérée et assez dépressive, pour reprendre le lien avec... avec votre invité.
2: Et il faut quand même s'en occuper. Charlotte Dornelas, Alexandre Malafaï, dans un instant, nous parlerons de la crise des agriculteurs. Attention, est-ce qu'ils pourraient ressortir dans la rue ? On en discute avec nos chroniqueurs. Et cette résolution contre l'entrisme islamiste au Parlement européen. A tout de suite sur Europe 1.
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2: Europe 1, il est 19h46, le rappel des titres, c'est avec Mel Hassani.
50: L'adolescent grièvement blessé à la main lors d'un blocage de lycée à Lens en début de semaine s'est lui-même emparé d'une grenade policière jusqu'à son explosion. C'est ce que rapporte le parquet de Béthune ce soir au regard des premiers éléments de l'enquête. Le tir de la grenade par les forces de l'ordre était réglementaire. Le garçon de 15 ans est toujours hospitalisé. Cet incident a marqué la mobilisation lycéenne qui semble s'essouffler en cette fin de semaine. Le gouvernement note une nette décélération du mouvement. Aujourd'hui, seule une centaine d'établissements sont restés fermés. Les dégâts liés aux violences urbaines observées ces derniers jours aux abords des lycées s'élèvent au moins à 30 millions d'euros au niveau national, selon les premières estimations. Il s'était inspiré des attentats du 11 septembre 2001 et voulait commettre une attaque suicide contre l'aéroport Ben Gurion à Tel Aviv. Les détails des motivations du copilote de Fly Dubai dévoilés ce soir par le parquet des Émirats Arabes Unis. L'homme de nationalité omanaise avait poignardé le commandant de bord avant d'être maîtrisé par plusieurs passagers du vol le 30 septembre dernier. Et puis le vote pour le premier tour de la primaire social-démocrate prolongé jusqu'à dimanche 18h. Il devait s'achever initialement demain à 20h, annonce des organisateurs, en raison d'une cyberattaque contre la plateforme dédiée à ce scrutin déterminant à gauche.
2: Merci Maël, on vous retrouve à 20h sur Europe 1 pour votre journal. Dans un instant, avec Charlotte Dornelas et Alexandre Malafaye, nous parlerons de la crise des agriculteurs. La ministre de l'Agriculture, Annie Genevard, a fait des annonces pour répondre justement aux nombreux problèmes auxquels les agriculteurs font face. À tout de suite.
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2: Vous écoutez Europe 1, il est 19h49, toujours avec mes débatteurs Charlotte Dornelas et Alexandre Malafaye. La ministre de l'Agriculture, Annie Genevard, a annoncé jeudi en Auvergne de nouvelles mesures pour les agriculteurs frappés par la sécheresse, avec des prêts à taux zéro pour renflouer les trésoreries. C'était une demande du syndicat FNSEA, mais ceux-ci dépendront évidemment de l'adoption du budget. Je vous propose de l'écouter.
20: Je vous annonce donc que l'État permettra l'équivalent de prêts à taux zéro pour 2 milliards d'euros de prêts. C'est majeur. Concrètement, comme vous le savez, certaines banques proposent désormais des prêts de trésorerie sécheresse à taux réduit aux alentours de 2,5%. L'État comblera les 2,5% manquants de telle sorte que pour l'agriculteur qui contracte un prêt à 2,5%, ce soit in fine un prêt à taux zéro. Les premiers prêts pourront être décaissés en 2026. Pour ceux de 2027, cela passera par un amendement au budget.
2: Alexandre Malafaye, est-ce qu'on est encore dans les mesurettes ?
4: C'est pas cosmétique, c'est jamais rien. Mais faut pas confondre, hein, quand vous avez perdu de l'argent et qu'on vous permet d'avoir un crédit pour payer vos pertes dans la durée, ça remet pas votre exploitation sur les rails, quoi. Mmh. Donc c'est vrai qu'on a des exploitations agricoles en France, dans la grande majorité, qui ont pris très cher avec les dernières crises et en particulier avec la sécheresse. Donc les pertes, elles sont perdues. Vous pouvez prendre un crédit de 20 000 euros, 50 000 euros que vous rembourserez, mais ce qui est perdu est perdu. Voilà. Après, c'est vrai qu'on a plus le sentiment là quand même qu'on est véritablement dans une opération désamorçage. C'est-à-dire que tout le monde, je pense, au niveau du gouvernement, a en tête le 17 octobre, la conjonction, ouais, si je puis dire, des luttes entre les jeunes, les lycéens,
2: des forces, comme dit Jean-Luc Mélenchon.
4: Voilà, les agriculteurs, si tout le monde s'y met dans la dynamique du 17 octobre, c'est sûr que ça pose un problème. Donc je pense qu'ils essaient de lâcher du lest un maximum, d'envoyer des signaux pour dire voilà, il y a 3 000 profs qui vont arriver, rassurez-vous, c'est sous contrôle, on est là, on est aux faire. Tiens, les agriculteurs, ça y est, la colère monte, hop, on retrouve un peu d'argent.
2: Enfin, on a plus d'argent, mais on lâche du lest un peu partout.
4: On lâche, c'est 2 milliards, mais c'est pas qu'ils vont sortir de la poche du gouvernement. Le gouvernement va sortir les 2,5% d'intérêts qui vont être payés là-dessus le jour où ils seront payés. Donc, vous voyez, c'est marginal en termes d'impact sur les comptes de l'État. De toute façon, l'État, il a ce qu'il a comme moyen, c'est-à-dire pas grand-chose aujourd'hui pour faire face. Mais oui, c'est cosmétique, je pense. C'est plus de la politique de saupoudrage. Et puis, c'est surtout pour essayer de tenir le truc jusqu'au 17 octobre.
2: Charlotte Dornelas, quand on liste toute la liste des problèmes, sécheresse, canicule, fourrage, les revenus, les charges, l'avenir des exploitations, les normes, la bureaucratie, sans parler évidemment du coût du transport avec toutes les crises extérieures, c'est vrai qu'on se dit, il y a des agriculteurs qui là ne pourront pas passer l'hiver, c'est-à-dire qu'il y a évidemment des exploitations qui vont encore fermer, etc. Est-ce que vous pensez qu'ils vont ressortir dans la rue ? Est-ce que vous pensez qu'ils sont désabusés ? Et est-ce qu'ils sont véritablement écoutés par le gouvernement ?
5: Mais le problème, c'est que est-ce que je pense qu'ils vont ressortir dans la rue ? J'ai envie de répondre, j'espère, parce que ça veut dire qu'il y a encore une capacité à se battre, en fait. C'est un monde, le monde paysan, qui a tellement muté. Alors tout à l'heure, on parlait de mutation de la société, de changement de la société, de ce qu'elle engendre. Je pense que les paysans sont ceux pour qui cette mutation a été la plus violente. Plus personne ne comprend ni leur environnement, malgré les percées écologistes qui sont probablement d'ailleurs les percées qui les comprennent le moins, leur rapport évidemment à leur métier et à la terre, et par ailleurs qui ont été encouragés dans un modèle en effet de production, d'endettement pour des machines et pour des produits que désormais qui sont interdits, avec en plus l'ouverture des frontières et donc une importation immense qui pèse parce qu'elle est moins normée, qui pèse évidemment sur leurs épaules. Donc vous voyez, c'est un modèle entier. Et en fait, on vit depuis quelques années de crise en crise. Et donc à chaque fois, c'est même pas un reproche direct ni à la ministre ni au gouvernement, c'est qu'à chaque fois, on essaye de répondre immédiatement pour en effet que la colère ne s'envenime pas, on va
3: dire.
5: Beaucoup
3: de fois avec des politiques du chèque qui sont en réalité assez inefficaces.
5: Avec des politiques du chèque, parce que systématiquement, on ne pense que sur le terrain du matériel, qui est évidemment le ressort peut-être le plus évident des colères et peut-être de la jonction en effet des colères. Mais on a l'impression qu'on n'a plus le temps de s'arrêter sur la manière de penser lui-même le modèle aujourd'hui. Donc on a en parallèle, par exemple, un chiffre qui est sorti cette semaine d'une augmentation, c'est 36% je crois quand même, de l'augmentation des chiffres d'affaires de toutes les entreprises de circuits courts qui se sont créées ces dernières années en France. Donc en parallèle, on se dit, est-ce qu'on peut joindre en fait toutes ces réalités ? Est-ce qu'on peut repenser réellement, mais en profondeur, le modèle ? Et par ailleurs, comme d'habitude, comme sur cette histoire de 3000 profs, parce que le gouvernement nous explique que en fait c'était 3000 profs qui sont en effet dans le circuit,
3: ouais,
5: mais qui sont sans affectation parce qu'on n'était pas capable de savoir où ils étaient.
3: C'est ça.
5: Mais moi, donc j'apprends ça, je dis, mais c'est une blague, c'est pas possible. Donc on a 3000 profs aujourd'hui en France. Ouais, il a fallu l'urgence pour que subitement on les retrouve tous d'ailleurs, donc apparemment c'était quand même faisable. Mais voyez, il y a une telle suradministration de tout. C'est vrai, vous le disiez, les agriculteurs qui vous disent « je passe 25% de ma semaine à faire de la paperasse » quand vous êtes agriculteur, c'est pas exactement le sens de la vocation. Mais vous avez les enquêteurs policiers qui vous disent la même chose, les magistrats cet été qui nous disaient la même chose. Parce que vous voyez, les crises de crise en crise, la dernière crise c'était quand même sur la justice et l'engorgement de la justice sur les seules violences sexuelles faites aux mineurs.
3: Bien sûr.
5: Vous voyez la crise qu'on vient de traverser ? Vous voyez ce qui vient de tomber sur le coin du nez de la justice ? C'est pas les dossiers des violences sexuelles sur mineurs
3: plus de 6000
5: qui ont dû avancer pendant ce temps-là.
3: Merci Charlotte Dornelas et Alexandre Malafaille d'être venus dans Europe 1 Soir Week-end. 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Merci beaucoup. Tout de suite, le journal de 20h avec vous, Maëlle Hassani. Moi, je vous retrouve demain pour Europe 1 Soir Week-end de 18h à 20h. Je vous souhaite une excellente soirée sur Europe 1.
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4: Bonsoir à tous, ravi de vous retrouver en ce vendredi soir sur Europe 1 pour votre journal de 20h. Une demi-heure d'informations et vos rendez-vous quotidiens avec les signatures Europe 1, celles qui vous réveillent tous les jours entre 7h et 9h autour de Dimitri Pavlenko. Le directeur délégué de la rédaction du Figaro dresse dans son édito politique le premier bilan du mouvement lycéen qui semble s'essouffler. De quoi cette mobilisation inattendue est-elle véritablement le nom et quel parallèle avec mai 68? L'analyse de la signature Europe 1 du vendredi, Catherine Ney. Et puis l'édito de Laurent Tessier consacré aujourd'hui à l'exercice d'autosatisfaisite d'Emmanuel Macron devant les entrepreneurs. Tout d'abord, c'est votre journal et à la une, la mobilisation en nette baisse aujourd'hui dans les lycées avant une nouvelle journée d'action mardi prochain. Une centaine d'établissements sont restés fermés. D'autres répondent à la demande du gouvernement en organisant un temps de démocratie interne pour écouter les revendications des élèves. Mais les participants ne sont pas franchement convaincus, vous l'entendrez. La déception des conducteurs de voitures essence, eux aussi aimeraient profiter de la ristourne de 12 à 18 centimes annoncée cette semaine par le Premier ministre sur le litre de gasoil. Reportage Europe 1 à suivre. Dans ce journal également, le soulagement à Cagnes-sur-Mer. Les deux tableaux de Pierre-Auguste Renoir dérobés début septembre ont été retrouvés.
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4: La mobilisation lycéenne s'essouffle en cette fin de semaine. Le gouvernement note une nette décélération du mouvement. Seule une centaine de lycées est restée fermée aujourd'hui. D'autres ont préféré ouvrir leurs portes pour organiser le temps de démocratie interne voulu par le ministère afin d'écouter les revendications des élèves. Une formule qui rappelle les grands débats après les Gilets jaunes et qui n'a pas franchement convaincu ces lycéens marseillais rencontrés par le correspondant d'Europe 1, Stéphane Burgat.
0: Une demi-heure d'échange avec un professeur qui n'a pris aucune note. Mathilde, élève de première, est dubitative.
1: On a parlé comme ça. Un prof et on est 15 dans la classe, mais il n'y a que 4 élèves qui ont parlé. C'était pour échanger sur les blocus. Pourquoi on faisait tout ça? Ça a un peu fait des tensions pendant le débat. En fait, on parlait, mais sans but précis. C'était juste pour gagner du temps. Ah non, ça n'a pas débouché sur rien du tout. Hein. Ça, non.
0: De la friture sur la ligne entre ces ados et certains de leurs professeurs, pas sûr que l'échange soit productif, s'interroge Myriam.
2: C'est des générations différentes et ils pensent qu'on extrapole un petit peu sur certains sujets. Après, c'est vrai que oui, c'était difficile un petit peu la communication. Bah, en fait, ils sont un petit peu dédouanés. Ils ont dit que bah, c'était pas de leur faute, c'était plus l'éducation nationale et on aurait plus voulu qu'ils soient de notre côté.
0: Le principe même d'un échange avec des professeurs déjà au courant de leurs difficultés et exigences est incohérent, selon Étienne.
5: On n'a pas à discuter avec les établissements, il faut discuter avec ce qu'il y a au-dessus des établissements, c'est l'État ou la région.
0: Et c'est pourquoi beaucoup, comme Hugo, snobent ce temps d'échange.
7: Ça sert à rien parce que de toute façon, ils vont rien changer. Ils vont juste gagner du temps pour essayer de nous calmer, mais ça va pas marcher.
0: Hors micro, des professeurs eux-mêmes refusent d'être la courroie de transmission du gouvernement et d'animer ces temps démocratiques. Marseille, Stéphane Burgat, Europe.
15: Moins de blocages aujourd'hui, moins de violence aussi, mais l'intersyndicale appelle à un regain de mobilisation mardi prochain, le 13 octobre. Les manifestations lycéennes devraient à nouveau s'inviter à la une de l'actualité, mais pour combien de temps? Jacques Serret, le gouvernement compte sur les vacances scolaires prévues dans une semaine pour éviter une crise sans fin.
16: Oui, tenir encore 8 jours, c'est désormais une partie du pari de Matignon. Les vacances commencent le 17 octobre et le gouvernement espère arriver jusque-là en faisant progressivement retomber la pression. D'ici là, l'exécutif tente d'occuper le terrain en mettant sur la table le dialogue dans les établissements et le déploiement de 3000 enseignants.

0: en plaçant dans les lycées les plus touchés par le manque d'effectifs professeurs qui sont en train d'être contactés. Une décision qui est vue par une partie de la classe politique comme une légitimation des violences urbaines observées ces deux dernières semaines. Tu casses, tu reçois, estime par exemple le porte-parole du Rassemblement National, Laurent Jacobelli, invité d'Europe 1 et CNews. Depuis le début du mouvement, les dégâts matériels dans les établissements sont estimés à 30 millions d'euros, plus de 6800 gardes à vue prononcées. Vous écoutez Europe 1, il est 20h05 dans la suite de votre journal de 20h, la colère des conducteurs de voitures essence privés de ristourne sur le prix du carburant. Et puis cette bonne nouvelle, les deux tableaux de Renoir dérobés début septembre au musée de Cagnes-sur-Mer ont été retrouvés.
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0: Les prix du gasoil battent tous les records, environ 2,35€ le litre en moyenne. Mais une baisse de 12 à 18 centimes est prévue par le gouvernement à partir de début novembre, conséquence du déblocage de 10 millions de barils. Un vent d'espoir qui ne souffle pas au-dessus des voitures essence, pas concernées par cette ristourne. Au grand dam de ces automobilistes, rencontrés par le correspondant d'Europe 1 dans le Rhône, Jean-Luc Boujon.
7: Pistolet vert en main, Aurélie est en train de faire le plein de son monospace avec du sans-plomb 95. Tarif affiché 2,19€ le litre, un prix qui ne baissera pas prochainement, contrairement à celui du gasoil. Aurélie ne comprend pas bien pourquoi.
8: Je comprends pas la cohérence. En fait, les voitures essence, elles font quoi alors? On roule pas et seul le diesel qui pollue plus pourra rouler. Je pense que tout le monde doit être logé à la même enseigne et c'est même pas qu'une question de justice, c'est juste une question de cohérence globale. Aujourd'hui, j'aimerais comprendre ce qui justifie, qui débloque ce stock sur le diesel et pas sur l'essence.
7: Où est l'équité dans tout ça, questionne Marc.
9: C'est pas juste. Ça devrait concerner tous les carburants, qu'il y ait une diminution. Surtout quand on a un salaire moyen, qu'on se déplace pour aller travailler, ça devient difficile.
7: Charlotte, elle, ne perçoit pas bien la logique de la mesure.
10: On nous a dit qu'il fallait prendre des voitures essence parce que ça polluait moins. On a pris des voitures essence qui sont plus chères. Et après, on ne peut plus mettre de l'essence dedans parce que c'est plus cher. C'est un cercle vicieux. Il faudrait que tout le monde soit aidé, en fait, de la même façon. Donc, je ne dis pas merci au gouvernement. Mais je pense que je ne suis pas la seule à ne pas dire merci au gouvernement, malheureusement.
7: Une annonce du Premier ministre qui fait donc beaucoup de content, sans satisfaire vraiment ceux qui roulent au diesel, qui trouvent la baisse à venir insuffisante. Saint-Genis-Laval, Jean-Luc Boujon, Europe 1.
0: Les organisateurs de la primaire social-démocrate se veulent rassurants. L'intégrité et la sécurité du scrutin sont préservées malgré la cyberattaque contre la plateforme où se déroule depuis ce matin le vote électronique. Les 140 000 électeurs inscrits sont invités à s'armer de patience pour exprimer leur choix. Le premier tour s'achèvera finalement dimanche à 18h et non demain à 20h en raison de cet incident. Le rappeur Boro 700 sera jugé le 21 octobre pour apologie du terrorisme, annonce du parquet de Paris. Cet artiste est poursuivi pour une chanson à la gloire des terroristes islamistes Mohamed Merah et Salah Abdeslam. Morceau repris par des groupes d'adolescents sur les réseaux sociaux ces derniers jours. Trois mineurs identifiés sur les vidéos sont eux aussi mis en examen pour apologie du terrorisme. À l'étranger, l'indignation en Israël après la remise du prix Nobel de la paix à la juriste sud-africaine Navi Pillay, une femme sectaire qui diabolise les juifs, estime le premier ministre israélien Benjamin Netanyahou. Durant son parcours, récompensé aujourd'hui par le comité Nobel, Navi Pillay avait notamment dirigé l'année dernière une commission d'enquête de l'ONU qui avait accusé l'État hébreu de commettre un génocide à Gaza. Une bonne nouvelle, à présent, les deux tableaux du peintre

0: montre Pierre-Auguste Renoir, dérobée début septembre par des cambrioleurs au musée de Cagnes-sur-Mer, ont été retrouvées. Annonce du maire de la commune des Alpes-Maritimes. Aujourd'hui, Charles Bouchain, que sait-on de l'état des œuvres ?
1: Eh bien, selon les informations d'Europe 1, les deux tableaux ont été retrouvés en bon état et encore encadrés. Ils étaient conservés dans un garage, comme le confirme Bruno Bartocchetti, secrétaire national de la zone sud du syndicat Unité.
2: L'enquête a duré un petit mois avec pas mal d'indices concordants. Ils avaient été cachés dans un garage en dehors de la région et ils ont été retrouvés à l'issue de l'interpellation des individus.
1: 6 personnes ont en effet été interpellées dans les Alpes-Maritimes, le Var, l'Hérault et le Doubs. 2 d'entre elles sont soupçonnées d'être les cambrioleurs. Les chefs-d'œuvre ont été découverts pendant leur garde à vue. L'enquête doit désormais déterminer qui se cache derrière ce réseau.
2: Est-ce qu'il s'agissait d'une commande pour un collectionneur ? Est-ce qu'il s'agissait d'une commande pour négocier une forte somme d'argent ? Tout ceci, ça va être l'ensemble maintenant de la procédure après les déclarations des individus. On pourra déterminer exactement les motivations de ces derniers.
1: Et en apprenant que les deux tableaux avaient été retrouvés, le maire de Cagnes-sur-Mer a fait part de son immense soulagement.
0: Charles Bouchain. Et puis le bilan décevant des Bleus s'améliore un petit peu au Mondiaux de judo en Azerbaïdjan. La Française Kayla Issoufi décroche la médaille d'argent aujourd'hui dans la catégorie des moins de 78 kilos. C'est seulement la 3e récompense pour la délégation tricolore dans cette compétition qui s'achève ce week-end. La météo désormais avec vous.

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1: Et bonjour tout le monde, il est 5h passé de 12 minutes, soyez les bienvenus sur Radio Rythme Bleu. Ravi de vous retrouver en ce samedi 10 octobre pour commencer la journée ensemble. Si vous ouvrez tout juste les yeux, on vous accompagne doucement au réveil. Ce matin, les températures minimales sont au-dessus des normales de saison, de 19 à 23 degrés sur le littoral et de 17 à 18 degrés dans l'intérieur des terres. Vous l'avez sans doute remarqué, les matinées commencent doucement à se réchauffer. Pour commencer ce samedi ensemble, on espère que vous nous accorderez une petite place à la table du petit déjeuner, le temps d'un café. Aujourd'hui, nous souhaitons une bonne fête aux Ghislains, aux Ghislaines aussi. Très belle journée et bon week-end. Le soleil se lèvera à 5h36 à Koné, 5h32 à La Foix et Kouaoua. Voilà notre trio de communes que l'on salue ce matin. Merci de votre fidélité et de nous avoir choisis. Côté programme, une courte page d'avis communiqué dans quelques minutes, puis de la musique jusqu'à 6h. On fera le point sur la suite de votre matinée. L'information sera de retour à 6h30, puis à 7h avec le journal complet de la rédaction préparé et présenté par Léana Colombo. Pour l'instant, on prend le temps d'émerger avec un titre qui devrait nous donner un petit peu d'élan. C'est Wet Wet Wet, Sweet Little Mystery. Bon réveil et bon week-end à l'écoute de Radio Rythme Bleu.

0: 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On ne fait pas un mystère de la suite puisque à 5h17, vous retrouverez la lecture de vos avis et communiqués avec Eugénie. Bonjour Eugénie.
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2: Bonjour Ismaël et bonjour à toutes et à tous. À l'occasion du 35e salon BAT Expo, organisé par la Chambre de métiers et de l'artisanat, du vendredi 23 au dimanche 25 octobre, le stationnement est réglementé comme suit. Le stationnement est interdit à partir du lundi 19 octobre, des 4h jusqu'au mardi 27 octobre, sur le parking de la Moselle, délimité par les rues Eugène Porcheron, Auguste Brun, Georges Clémenceau et l'avenue du Maréchal Foch. Le retour à la normale se fera dès la fin de la manifestation.
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2: 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La province nous rappelle la population de Cahalagomène à la prudence et à la vigilance.
0: Merci beaucoup Eugénie. 5h18, on continue avec la même énergie. George Michael, Freedom 90s. Oui, c'est ça. 9, c'est bien. Voilà, bon, c'est le matin, donc avec en plus en anglais, faut pas trop nous en demander. Mais dans tous les cas, on va passer un excellent moment sur cette fréquence. On est ensemble jusqu'à 8h et jusqu'à 6h. Eh bien, c'est musique, profitez-en. Très bon réveil à tous et on vous souhaite à tout le monde eh bien, un excellent week-end. Je pense que c'est pas mal du tout ça.

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1: 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Il est 6h, soyez les bienvenus si vous nous rejoignez, on est ensemble jusqu'à 8h. Le journal complet de la rédaction préparé et présenté par Léana Colombo. Ce sera dans une heure, donc ça nous amène à 7h. Et puis à 6h30, le retour de l'information avec le flash de la rédaction. Et on retrouvera aussi vos messages d'anniversaire, donc n'hésitez pas à nous les envoyer au 3146 par SMS et le 25 46 46 par téléphone. Et puis, on retrouvera aussi les éphémérides, on retrouvera l'horoscope avec Lana. Enfin bon, tout le programme des matinales de Radio Rythme Bleu que vous connaissez déjà très bien. Et on commence en faisant un point avec la météo.
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1: Et on ouvre ce bulletin avec aucune vigilance particulière, bonne nouvelle. Et ce matin, le ciel est nuageux et accompagné de petites averses sur l'Est et les Loyautés. Ailleurs, des nuages élevés circulent et voilent ou masquent partiellement le soleil. Le vent d'est à sud-est, souvent proche de 10 nœuds et plus faible sur l'ouest en début de matinée. Il est en revanche accéléré sur la pointe nord et Bélep avec 15 à 20 nœuds. En fin de matinée sur l'ouest, il s'oriente au sud-sud-est. Cet après-midi, des débordements et des averses localement modérées issues du relief Saint-Vitran sur le nord-ouest. Sur l'extrême sud, le ciel sera chargé avec quelques averses et ailleurs les passages nuageux et parfois une averse isolée alterneront avec des éclaircies. Elles seront plus généreuses sur le sud-ouest et le vent d'est à localement de sud-est sur l'ouest soufflera de 10 à 15 nœuds. Il sera plus fort sur la pointe nord et Bélep avec 15 à 20 nœuds. Les températures, elles seront comprises entre 26 et 31 degrés. Bon, il va faire chaud encore aujourd'hui. Donc, prenez vos dispositions et on n'oublie pas la bouteille d'eau ou la gourde. Hein, la gourde, c'est beaucoup plus écologique. C'est bien aussi. Dans les deux cas, n'oubliez surtout pas de vous hydrater. 6h02, un titre qu'on aime beaucoup. Beat It, Michael Jackson. C'est pas mal du tout, ça. Ça réveille, c'est plein d'énergie. C'est tout ce qu'il faut. Le soleil est parmi nous, on en profite tant qu'il est là. Et puis, vous ne changez pas de fréquence, vous restez bien sur Radio Rythme Bleu. Merci de nous avoir choisis pour vous réveiller, ça nous fait extrêmement plaisir. Je vous souhaite un excellent week-end à toutes et à tous. Et soyez prudents si vous êtes sur la route.

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1: On nous prie de vous faire part du décès de Madame Prévost-Mariette, survenue le jeudi 8 octobre à l'âge de 86 ans. La veillée aura lieu à la morgue municipale de Bouraille, lundi 12 octobre, de 13h à 17h. La crémation aura lieu au crématorium du centre funéraire municipal de Nouméa, mardi 13 à midi. Ni fleurs ni couronne, une urne à dons sera mise à disposition lors de la veillée.
2: Les trois avis qui vont suivre concernent les décès de Madame Prouvier-Wathia, née Wathokot, Madame Oniari Odile et Monsieur Ikauno Penetiketo, dit Penny. On nous prie d'annoncer le décès de Madame Rowie Wathia, née Wathokot, survenue le 7 octobre dans sa 95e année. Le travail coutumier du deuil se déroule actuellement chez Rowie, Meuna et Manoué, situés à Païta, Valboisé. Note importante, par respect pour le voisinage, il est demandé à l'ensemble des personnes présentes de bien vouloir faire en sorte que le travail coutumier ne dépasse pas 20 heures. Les veillées auront lieu au centre funéraire de Nouméa dimanche 11 octobre de 8h à 20h et lundi 12 octobre à partir de 7h. La cérémonie religieuse sera célébrée en la chapelle du centre funéraire de Nouméa lundi 12 octobre à 13h15, suivie de l'inhumation à 14h au cimetière du 4e kilomètre. On nous prie d'annoncer le décès de Madame Oniari Odile, survenue le 9 octobre au Médipôle. Le corps sera transféré sur Canala ce samedi 10 octobre à 14h. L'enterrement aura lieu dimanche 11 octobre à 10h à Canala. On nous prie d'annoncer le décès de Monsieur Ikauno Penetiketo, dit Penny, survenu le 8 octobre. Les veillées auront lieu à la morgue municipale de Nouméa, lundi 12 octobre de 10h30 à 20h et mardi 13 octobre de 8h à la levée du corps. La cérémonie religieuse sera célébrée en la chapelle Saint-Pierre, Chanel d'Ambéa à 12h, suivi de l'inhumation au cimetière de D'Ambéa à 13h30, mardi 13 octobre. Les 9 avis qui vont suivre concernent le décès de M. Gopin Jean-Gabriel Gop-Iwat, M. Crenier Jean-Marie, Mme Nougaré Regina née Jean-Baptiste dite Doudoute, Mme Yolande Poapi Gorou Okueza Mémé Yoyo, Mme Maïsian Paul née Maurui, M. Christian Alain Brucois dit Poingo, M. Saint-Marc Henri, M. Tofili Sosefo et M. Selou Pierre. Pour le grand chef Evanessier, Wahemunema Boula. Pour le clan Apian Adoho, les familles William Opassa, Gop Fenepede, Gop Janine, Inomaja, Boula, Piepe. Les clans Apicho, Apikai, Nalapa et Amelewedj. Les familles Selé à Melek, Louepake et les familles Ilengo, Maen et la tribu de Tchaput, parents proches et alliés. M. Gopin Jean-Gabriel Gop Iwat est décédé le vendredi 2 octobre à Nouméa, dans sa 54e année. Le corps a été rapatrié sur l'Ifou via le Beticho. Les obsèques auront lieu à la tribu de Mou, commune de Lifou, ce samedi 10 octobre. On nous prie d'annoncer le décès de M. Jean-Marie Crenier, survenu le 6 octobre dans sa 86e année. La veillée se fera au centre funéraire municipal de Nouméa, ce samedi 10 octobre, à partir de 8h. La cérémonie religieuse sera célébrée en l'église de la Conception, ce samedi 10 octobre à 14h, suivie de l'inhumation en caveau familial au cimetière de la Conception à 15h. On nous prie d'annoncer le décès de M. René Nougaré, survenu le 6 octobre dans sa 85e année. Une veillée aura lieu ce samedi 10 octobre à partir de 7h à la morgue municipale de Nouméa. La cérémonie religieuse sera célébrée en la chapelle du centre funéraire de Nouméa ce samedi 10 octobre à 9h15, suivie de l'inhumation au cimetière du 5e kilomètre. On nous prie d'annoncer le décès de Madame Yolande Poapi Gorou Kueza, affectueusement appelée Mémé Yoyo. La veillée se fera au centre funéraire municipal de Nouméa ce samedi 10 octobre de 8h à 11h. La cérémonie religieuse sera célébrée en la chapelle du centre funéraire de Nouméa à 11h15 ce samedi 10 octobre, suivi de la crémation à 12h. Selon la volonté de la défunte, pas de coutume. Monsieur Sarkis Maïsian, son époux, ses enfants, petits-enfants et arrière-petits-enfants ont la douleur de vous faire part du décès de Madame Maïsian Paul, née Marui, survenue le mardi 6 octobre, dans sa 90e année. La veillée se déroulera au centre funéraire du Pont des Français, lundi 12 octobre de 15h30 à 19h. La cérémonie religieuse sera célébrée lundi 12 octobre à 17h30. L'inhumation se fera dans l'intimité familiale. On nous prie d'annoncer le décès de M. Christian Alabrucoa di Poingo, survenu à son domicile le jeudi 8 octobre, dans sa 75e année. La cérémonie religieuse sera célébrée ce samedi 10 octobre à 8h15 en la chapelle du centre funéraire municipal de Nouméa, suivie de la crémation à 9h au centre cinéraire de Nouméa. Et selon les volontés du défunt, pas de coutume, ni fleurs, ni couronne. On nous prie d'annoncer le décès de M. Henri Saint-Marc, survenu le 6 octobre dans sa 84e année. La veillée mortuaire aura lieu dimanche 11 octobre de 8h à 13h au centre funéraire municipal de Nouméa. Un office religieux sera célébré lundi 12 octobre à 9h15 en la chapelle du centre funéraire de Nouméa, suivi de l'inhumation à 10h au cimetière du 5e kilomètre. On nous prie d'annoncer le décès de M. Tofili Sosefo, survenu le 4 octobre dans sa 52e année. La cérémonie religieuse sera célébrée ce samedi 10 octobre à 8h30 en l'église Sainte-Anne à Bouloupari, suivie de l'inhumation à Bouloupari. On nous prie d'annoncer le décès de M. Céléo Pierre, survenu le 8 octobre. Les veillées auront lieu à la morgue municipale de Nouméa, lundi 12 octobre de 11h à 20h et mardi 13 octobre de 7h à la levée du corps. La cérémonie religieuse sera célébrée en la chapelle du centre funéraire de Nouméa, mardi 13 octobre à 9h15, suivie de l'inhumation cimetière du 5e kilomètre à 10h. C'était nos avis de décès.
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1: Il est 6h passé de 23 minutes. Vanessa Paradis et Maroon 5 avant de retrouver 6h30 et le flash de la rédaction avec Léana Colombo.
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3: Il est 6h30.
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3: Et on retrouve Léana Colombo dans Info Express.
4: Bonjour à tous. La prévention de la délinquance et la sécurité dans les quartiers au cœur des préoccupations à Nouméa. Le Conseil local de sécurité et de prévention de la délinquance s'est réuni jeudi pour faire le point sur plusieurs enjeux. Parmi les priorités, mieux accompagner les personnes sans abri, confrontées à des problèmes d'alcool ou de santé mentale, lutter contre les squats et certains nakamals, mais aussi renforcer la présence sur le terrain au plus près des habitants. À l'approche de 2027, l'Alliance des Royaumes Kanak a affiche ses ambitions et entend renforcer son organisation. Réunie en Assemblée Générale à la fin du mois de septembre, l'ARK a adopté 6 résolutions pour définir ses orientations. Au programme notamment la restructuration des chefferies, l'évaluation de la dette coloniale, la création d'une carte d'identité kanak, mais aussi une participation accrue aux discussions sur l'avenir institutionnel et aux décisions concernant le secteur du nickel. En métropole, le mouvement lycéen connaît une nette décélération selon le gouvernement. Seule une centaine d'établissements sont restés fermés ces dernières 24 heures. Mais l'intersyndicale appelle à un regain de mobilisation mardi prochain, le 13 octobre. Ces deux dernières semaines ont été marquées par des violences urbaines en série autour des lycées. Les dégâts matériels sont estimés à au moins 3,5 milliards de francs par les autorités. 24 enquêtes ouvertes par la police des polices depuis le début de ce mouvement. L'une d'entre elles concerne la grave blessure à la main d'un adolescent de 15 ans causée par une grenade assourdissante. C'était à Lens lundi dernier. Le parquet de Béthune assure que le tir de grenade par les forces de l'ordre était réglementaire. Retour sur le territoire, les vacances scolaires se poursuivent et les occasions de sortir ne manquent pas aujourd'hui. Au programme, un rendez-vous placé sous le signe du partage et de la convivialité avec le loto de l'ACAPA au Faubourg Blanchot. Du côté du bout du monde, la fanfare Malawi célébrera ses 20 ans. Et pour les curieux de science, il est encore temps de profiter de la fête de la science. Une animation est organisée toute la journée à la FOL. Le sport, du football, c'est parti pour la 6e journée de Ligue 1. Le RC Lens ouvre le bal en accueillant l'Olympique Lyonnais qui est actuellement 2e du championnat de France. Après 30 minutes de jeu, le score était toujours 2-0 entre les deux formations. Et en Calédonie, un double rendez-vous dans le Grand Sud. La 15e édition de l'Alliance Pérignon VTT se dispute aujourd'hui dans le parc de la Rivière Bleue. Demain, même décor, ce sera cette fois le théâtre du Trail Pérignon. Deux événements organisé par Pro Events. Plusieurs finales sont aussi au menu ce week-end, du drift à l'arène du sud de Païta, avec la fin du championnat territorial, mais aussi du basket 3 contre 3 au fronton basque à Nouméa, avec la dernière manche de la compétition qui rassemble toutes les équipes calédoniennes. 6h passées de 33 minutes, c'est la fin de ce flash, et on se retrouve tout à l'heure à 7h.
3: Merci beaucoup, Léana Colombo.
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3: Et bonjour tout le monde, soyez les bienvenus sur l'antenne et la fréquence de Radio Rythme Bleu. On est content de vous savoir à l'écoute. Et oui, c'est les vacances, ça aussi c'est un petit détail qu'on avait omis ce matin. Mais si les enfants sont réveillés à 5h, la journée risque d'être un petit peu longue. Et normalement à 7h6, ils sont déjà bien réveillés. Et deux semaines de vacances. On espère que le programme est déjà bien huilé. Ou sinon, on se laisse tout simplement porter un petit peu par les vacances. C'est très souvent ça le programme, on va pas se mentir. Alors, pour cette prochaine demi-heure, on retrouvera notamment l'horoscope avec Lana, on retrouvera également l'éphéméride dans quelques minutes, dans quelques instants même, et vos messages d'anniversaire. Il n'y a pas eu besoin de trop forcer puisque vous nous en avez envoyé par SMS et par téléphone. Donc on est assez contents, n'hésitez surtout pas à continuer d'envoyer si vous souhaitez célébrer qui de droit. Voilà, quelqu'un né en ce 10 octobre, Radio Rythme Bleu le célébrera avec vous, avec beaucoup de plaisir évidemment, et ça ce sera aux alentours de 6h40. En attendant, on retrouve Marion dans les éphémérides. Que s'est-il passé un 10 octobre ? Eh bien, elle a très certainement, sûrement même, la réponse.
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0: Bonjour, bonjour, un très bon samedi à l'écoute de RRB. C'est votre éphéméride du 10 octobre qui démarre dans un instant. Nous fêtons les Ghislain, Ghislaine, Guilin, Guylaine et Virgile. Du côté des anniversaires, Christian Dingler, la voix du groupe Cookie Dingler et de l'incontournable tube Femme Libérée fête ses 79 ans.

international le 10 octobre 1970 marque l'indépendance des îles Fidji, qui quittent la tutelle britannique instaurée en 1874, près d'un siècle plus tôt. En Nouvelle-Calédonie, l'histoire retient plusieurs événements ce 10 octobre. 1901, l'homme d'affaires Lucien Bernheim fait un don de 100 000 francs pour la création d'une bibliothèque publique. Cette somme, importante à l'époque, permet de racheter et remonter à Nouméa le pavillon calédonien de l'Exposition universelle de Paris de 1900, donnant naissance à la bibliothèque Bernheim. Nous sommes en 1940, les fonctionnaires hostiles à la France libre sont réembarqués vers la métropole, quelques jours après le ralliement officiel de la Nouvelle-Calédonie au général de Gaulle. Passant en 1962, la régie des eaux annonce des coupures d'eau chaque nuit, de 20h30 à 5h30. En cause, l'arrivée de la saison chaude. La demande d'eau augmente et le réservoir du Mont Coffin ne parvient plus à récupérer normalement l'eau venant du barrage de Dimbéa. C'était en 1983, premier vol charter en DC-8 de la compagnie Japan Airlines à se poser sur le tarmac de Tontouta. Et puis en 1992, les premières expéditions de crevettes calédoniennes s'envolent vers la métropole, l'Australie et le Japon. On conclut en 1994, un 10 octobre, les tarifs des assurances automobiles subissent une hausse de 10,9%. Le même jour, et ça n'a rien à voir, le chanteur Antoine fait escale à Nouméa à bord de son voilier. Un air d'été.

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1: Merci beaucoup Marion. 6h passées de 37 minutes. Ray, Where is my husband? On part sur un hit parmi les hits avant de retrouver vos messages d'anniversaire. Merci d'avoir choisi Radio Rythme Bleu. Je vous souhaite à toutes et à tous un excellent réveil et puis un très bon week-end et de bonnes vacances.

Et il est 6h40, c'est l'heure de lire vos messages d'anniversaire qui nous sont parvenus, particulièrement nombreux en ce samedi 10 octobre. Pour notre frère Albert Veiss à Gomène, joyeux anniversaire, passe une belle journée. De ses sœurs et frères du Nord au Sud, gros bisous. Connu comme le loup blanc. Pour notre papa, grand-père et arrière-grand-père, ses petits-enfants et arrière-petits-enfants, bisous, passe une belle journée. Toujours un message dédicacé pour Albert. Bonjour RRB, joyeux anniversaire à mon frère Albert. On te dit à tout à l'heure, gros bisous de Marie-Vonne. Bonjour RRB, je souhaite un joyeux anniversaire à mon frère Albert Veiss, dit Bibi. Des gros bisous, signé Maya l'abeille à Pointe-Boute. Voilà qui est dit. Joyeux anniversaire à mon petit-fils Noah Gilbert pour ses 20 ans à Bouraille, de la part de Vaiana et de mamie. Gros bisous et bon week-end. Joyeux anniversaire à Sicilou du côté de Cougné. Belle journée avec tes frères. Sian, passe un très bon week-end. Gros bisous pour Françoise Vergès pour ses 96 ans à la baie de l'Orphelinat. Gros bisous et belle journée à RRB de la part de Darlène à Coutio. Voilà pour ces messages d'anniversaire. Bon, très éclectique. Hein. Ça fait plaisir aussi. Donc on souhaite, pour rappel, un joyeux anniversaire à Noah Gilbert, à Françoise Vergès, à Sicilou du côté de Cougné, et évidemment Albert Veiss. Voilà, joyeux anniversaire à vous et un très bel anniversaire aussi à toutes celles et ceux nés un 10 octobre. On espère que vous célébrerez bien comme il faut. Enfin, ça, on sait que vous célébrerez comme il se doit cet anniversaire pour souffler votre énième bougie, toujours avec modération. Voilà, évidemment, comme ça c'est dit. 6h passées de 42 minutes. Et d'ailleurs, hein, prochain rendez-vous avec vos messages d'anniversaire, ce sera aux alentours de 8h20 avec Jennifer. Donc, ce n'est jamais une occasion manquée sur Radio Rythme Bleu. On continue de vous accompagner, évidemment. Donc c'est le 31 46 et le 25 46 46 par téléphone. De la musique et direction Hawaï avec le groupe Maoli, If I Said You Have a Beautiful Body. Eh ben oui, c'est terriblement efficace. Et puis nous on adore Maoli, surtout pour se réveiller. Allez, je vous souhaite à toutes et à tous un très bon week-end. Prudence si vous êtes sur la route et restez bien à l'écoute de Radio Rythme Bleu.

0: Il est 6h passé de 48 minutes, l'heure de retrouver Lana et l'horoscope de ce samedi 10 octobre.
1: Bonjour tout le monde, j'espère que vous passez un bon week-end. On commence avec les béliers. Une envie de créer ou de changer quelque chose dans votre quotidien pourrait vous surprendre. Taureau. Célibataire comme en couple, vous êtes de très bonne humeur et votre partenaire le remarque. Gémeaux. Prenez le temps de vérifier les détails avant de dépenser ou de vous engager. Votre prudence pourrait vous éviter une mauvaise surprise. Cancer. Vous pourriez passer un moment particulièrement agréable avec une personne proche. Lion. Vous aurez besoin de sortir de votre routine. Une sortie improvisée, un nouvel endroit ou une activité différente pourrait vous faire beaucoup de bien. Vierge. C'est une bonne journée pour vous débarrasser de ce qui vous encombre inutilement. Balance. Une situation sociale pourrait vous permettre de montrer une facette de votre personnalité que vous gardez habituellement en retrait. Scorpion. Une discussion ancienne pourrait être abordée. Sagittaire. Vous pourriez découvrir une direction qui correspond davantage à vos envies actuelles. Notez-la avant de l'oublier. Capricorne. Le repos fait partie de l'équilibre, même si l'humanité a étrangement décidé de culpabiliser pour ça. Verseau. Vous pourriez avoir une conversation très naturelle avec quelqu'un que vous connaissiez peu. Et enfin, les poissons. Utilisez votre sensibilité pour comprendre ce que vous ressentez réellement, sans laisser une émotion passagère décider de votre place.
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2: Les sorties de la semaine. Du Cobu et le fantôme de Saint-Potache. À Halloween, Du Cobu fait face au fantôme du plus grand cancre de Saint-Potache. Une nouvelle aventure pleine d'humour, de mystère et de situations complètement déjantées. Et The Social Reckoning, une jeune ingénieure et un journaliste unissent leurs forces pour révéler les secrets d'un puissant réseau social. Un thriller captivant inspiré d'une histoire vraie. Les événements de la semaine. Hunger Games 1, rediffusion. Mochi en avant-première, goûter offert et espace coloriage avant la séance. Et du 8 au 15 octobre, festival la première séance, 500 francs la place. Toujours à l'affiche, Cars, La Pâte Patrouille, le film Mission Dino, Vaiana, la légende du bout du monde, Les Ensorceleuses 2, Spider-Man Brand New Day, Avengers Endgame, Verity, Digger, Heart of the Beast, Garance, Si tu penses bien, Raison et Sentiment, Notre Salut, La Bataille de Gaulle, L'Âge de Fer, La Bataille de Gaulle, J'écris ton nom. Trois films interdits aux moins de 12 ans, Prime Time, Resident Evil, L'Odyssée et pour finir, Kraken, interdit aux moins de 16 ans. Cinéma d'ici et d'ailleurs, dégel, drame chilien, américain, espagnol, mexicain. Au Chili, une fillette enquête sur la mystérieuse disparition d'une jeune sportive allemande. Un récit sensible et intrigant sur l'amitié, les secrets et les blessures du passé. Attention, dernière séance pour Cotton Queen.
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7: Il est 7h.
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7: Et on retrouve Léana Colombo dans Info Weekend.
9: La prévention de la délinquance et la sécurité dans les quartiers au cœur des préoccupations à Nouméa. Le Conseil local de sécurité et de prévention de la délinquance était réuni ce jeudi. À l'approche de 2027, l'Alliance des Royaumes Kanak affiche ses ambitions et entend renforcer son organisation. 6 résolutions ont été adoptées lors de la dernière Assemblée Générale. En métropole, le mouvement lycéen connaît une nette décélération selon le gouvernement, mais l'intersyndicale appelle à un regain de mobilisation le 13 octobre. Un soulagement pour tous les passionnés d'art, les deux tableaux de Pierre-Auguste Renoir, dérobés début septembre par des cambrioleurs au musée de Cagnes-sur-Mer, ont été retrouvés. Le sport en Calédonie avec ce double rendez-vous dans le Grand Sud. La 17e édition de l'Alliance Pérignon se déroule tout le week-end au programme du VTT aujourd'hui et un trail demain. Bonjour à tous, c'est une réunion du Conseil local de sécurité et de prévention de la délinquance de Nouméa a été organisée jeudi. Le maire Sonia Lagarde, le haut commissaire Jacques Billon, Yves Dupas, le procureur de la République et les différents partenaires ont échangé sur les actions à mener sur le territoire. Objectif, renforcer la coopération entre tous les acteurs concernés. Plusieurs axes de travail et d'action ont été abordés, comme le renforcement de la proximité dans les quartiers, comme ça avait été fait à Tuban le mois dernier. Anaïs Haït Mansour, directrice de cabinet du haut-commissaire.
10: C'est plutôt des opérations où on met un peu tout le monde autour de la table pour traiter des sujets de déchets ou de dépôts sauvages, comment mieux gérer les halls d'immeubles, comment gérer les problématiques de tapage, travailler avec l'éducation nationale s'il y a un établissement dans ce quartier-là pour mieux sécuriser les entrées et les sorties des élèves et avoir sur une ou deux opérations, pouvoir traiter ces problématiques. Et nous, derrière, on fait aussi ce qui relève de l'État, c'est-à-dire la lutte contre la vie de stupéfiants, contre des points de deal, avec éventuellement, s'il y a un établissement qui est considéré comme un point de deal, une fermeture administrative, par exemple.
9: Il a également été question de la prise en charge des publics dits vulnérables, comme les sans-abri, et leur présence renforcée à Nouméa ces derniers mois.
10: Comment les prendre en charge, quelles solutions d'accueil de jour à développer, quelles solutions aussi mettre en place éventuellement avec le centre hospitalier spécialisé pour les publics ayant des troubles psychiatriques et mieux les accompagner. Et aussi une question sur l'habitat précaire, la sécurisation avec les riverains et notamment dans des lieux où la cohabitation peut être difficile. On a aussi abordé la question notamment des Nakamal. On s'est dit que les Nakamal, c'était un sujet, comment mieux réglementer la profession et comment permettre à ceux qui ont des Nakamal bien tenus de continuer d'exercer leur activité et en même temps, comment rappeler les règles à ceux qui laissent faire le trafic de stupéfiants, la vente d'alcool illégale ou le travail dissimulé.
9: Ces actions s'inscrivent dans le nouveau contrat nouméen de prévention et de sécurité 2026-2030 qui définit les priorités et les engagements communs des partenaires pour renforcer la tranquillité publique à Nouméa. Justice et 10 ans d'emprisonnement pour l'homme de 55 ans accusé d'avoir tué son frère en marge d'une coutume de mariage à Marais en 2023. L'accusé avait donné un coup de couteau de chasse dans la zone du cœur de son frère qui est décédé sur place. Les coups mortels ont été retenus au lieu de l'homicide. L'avocat général avait requis 18 ans de réclusion criminelle. Il s'agissait de la dernière affaire jugée pour cette session d'assises. L'actualité politique du week-end avec la réunion ce samedi du comité directeur de l'Union calédonienne. Les travaux se dérouleront à Thio, à la tribu de Ouroué. Ils seront essentiellement consacrés à la préparation du congrès du mouvement qui se tiendra du 6 au 8 novembre prochain à la tribu de Goapin à Poya. Inad Nekanaki compte se mettre en ordre de marche pour 2027. L'Alliance des Royaumes Kanak était réunie en Assemblée Générale les 24 et 25 septembre dernier. 6 résolutions ressortent. La RK souhaite restructurer les chefferies, chiffrer ce qu'elle considère comme la dette coloniale ou encore participer aux discussions sur l'avenir institutionnel. L'Alliance des Royaumes Kanak veut également mettre en place une carte d'identité kanak réservée aux personnes de statut civil coutumier qui pourrait éventuellement être étendue aux autres communautés. Roquamitan assure le secrétariat permanent de l'ARK.
4: Le projet, c'est d'affirmer ou de rendre concret ou opérationnel la souveraineté des chefferies. C'est pour ça qu'ils ont, à un moment donné, évoqué le terme de royaume. Et donc, on affirme d'abord que nous sommes souverains chez nous, dans nos tribus, dans nos districts et dans nos zones d'influence coutumière. Et ensuite, dans ces espaces-là, nous travaillons pour restructurer nos chefferies. Après, au niveau politique, il est important, comme le Conseil des grands chefs l'avait fait en 1983, pour les discussions de la Ville-Roche. Et ça veut dire qu'à côté des politiques, parce que les politiques vont continuer à jouer leur rôle, il y aura des délégations officielles indépendantistes, non indépendantistes, sur la question de l'identité kanak, de la culture kanak, etc., la dette coloniale, etc., eh bien, il faut qu'il y ait des représentants de Inatch Nekanak.

0: qu'il a récemment exprimé dans un communiqué publié sous l'intitulé de l'UPP, Unis pour le pays, du nom de la liste qu'il conduisait dans la province sud lors des élections du 28 juin. Une interview de Louis Mapou qui sera rediffusée demain soir, juste après notre édition de 17h45. 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Il est 7h passé de 7 minutes. Première pause avant de voir l'actualité en métropole et dans le monde. À tout de suite.
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0: En métropole, la mobilisation lycéenne s'essouffle en cette fin de semaine. Le gouvernement note une nette décélération du mouvement. Seule une centaine de lycées est restée fermée ces dernières 24 heures. D'autres ont préféré ouvrir leurs portes pour organiser le temps de démocratie interne voulu par le ministère afin d'écouter les revendications des élèves. Une formule qui rappelle les grands débats après les Gilets jaunes et qui n'a pas franchement convaincu ces lycéens marseillais rencontrés par le correspondant d'Europe 1, Stéphane Burgat.
6: Une demi-heure d'échange avec un professeur qui n'a pris aucune note, Mathilde, élève de première, est dubitative.
7: On a parlé comme ça. Un prof et on est 15 dans la classe, mais il n'y a que 4 élèves qui ont parlé. C'était pour échanger sur les blocus, pourquoi on faisait tout ça. Ça a un peu fait des tensions pendant le débat. En fait, on parlait, mais sans but précis. C'était juste pour gagner du temps. Ah non, ça n'a pas débouché sur rien du tout, hein. Ça non.
6: De la friture sur la ligne entre ces ados et certains de leurs professeurs, pas sûr que l'échange soit productif, s'interroge Myriam.
8: C'est des générations différentes et ils pensent qu'on extrapole un petit peu sur certains sujets. Après, c'est vrai que oui, c'était difficile un petit peu la communication. Bah, en fait, ils sont un petit peu dédouanés. Ils ont dit que bah, c'était pas de leur faute, c'était plus l'éducation nationale et on aurait plus voulu qu'ils soient de notre côté.
6: Le principe même d'un échange avec des professeurs déjà au courant de leurs difficultés et exigences est incohérent, selon Étienne.
9: On n'a pas à discuter avec les établissements, il faut discuter avec ce qu'il y a au-dessus des établissements, c'est l'État ou la région.
6: Et c'est pourquoi beaucoup, comme Hugo, snobent ce temps d'échange.
10: Ça sert à rien parce que de toute façon, ils vont rien changer. Ils vont juste gagner du temps pour essayer de nous calmer, mais ça va pas marcher.
6: Hors micro, des professeurs eux-mêmes refusent d'être la courroie de transmission du gouvernement et d'animer ces temps démocratiques. Marseille, Stéphane Burgat, Europe.
0: Moins de blocage aujourd'hui, mais l'intersyndicale appelle à un regain de mobilisation mardi prochain, le 13 octobre. Les manifestations lycéennes devraient à nouveau s'inviter à la une de l'actualité. Mais pour combien de temps? Le gouvernement compte sur les vacances scolaires prévues dans une semaine pour éviter une crise sans fin. Jacques Serré pour Europe 1.
11: Oui, tenir encore 8 jours, c'est désormais une partie du pari de Matignon. Les vacances commencent le 17 octobre et le gouvernement espère arriver jusque-là en faisant progressivement retomber la pression. D'ici là, l'exécutif tente d'occuper le terrain en mettant sur la table le dialogue dans les établissements et le déploiement de 3000 enseignants remplaçants. Et le calendrier est parfaitement calé par rapport au congé. Les premières décisions sont promises avant la fin du mois, soit juste avant la reprise potentielle des cours prévue le 2 novembre. L'objectif est donc d'éviter

0: une nouvelle flambée d'ici au 17 octobre, puis de profiter de 15 jours sans blocage ni lycée occupé pour reprendre la main. Ou comment Matignon mise désormais moins sur ses annonces que sur le calendrier pour sortir de la crise.
1: Une première réponse concrète apportée hier par le gouvernement avec le déploiement de plus de 3000 professeurs remplaçants dans les lycées les plus touchés par le manque d'effectifs. Professeurs qui sont en train d'être contactés. Et ces dernières semaines ont été marquées par des violences urbaines en série autour des lycées. Les dégâts matériels sont estimés à au moins 3,5 milliards de francs par les autorités. 24 enquêtes ouvertes par la police des polices depuis le début de ce mouvement. L'une d'entre elles concerne la grave blessure à la main d'un adolescent de 15 ans causé par une grenade assourdissante. C'était à Lens lundi dernier. Le parquet de Béthune assure que le tir de grenade par les forces de l'ordre était réglementaire. Et changement de calendrier pour la primaire social-démocrate. Le premier tour qui devait s'achever demain matin pour nous est finalement prolongé jusqu'à lundi 3h du matin, heure de Nouméa. Décision prise en raison d'une cyberattaque qui ralentit fortement le processus. Il y a 2 heures, seulement 20 000 personnes avaient pu voter sur les 140 000 inscrits. Une plainte est déposée après cet incident qui ne compromet pas la sécurité de la plateforme dédiée au scrutin selon les organisateurs. À l'étranger, un puissant tremblement de terre ce matin au Panama. Des scènes de panique observées dans la capitale. Le séisme a atteint la magnitude 7,7 sur l'échelle de Richter selon l'Institut d'études géologiques des États-Unis. Aucun bilan n'a été fourni à ce stade, mais aucun dégât n'a été immédiatement signalé au Panama, tandis que des centaines de personnes ont évacué des immeubles. Une alerte tsunami a été lancée. Le profil de la lauréate du prix Nobel de la paix ne passe pas du tout en Israël. La distinction a été remise à la juriste sud-africaine Navi Pillay, qui a notamment dirigé l'an dernier la commission d'enquête à l'ONU ayant accusé l'État hébreu de commettre un génocide à Gaza. Navi Pillay est une femme sectaire qui contribue à la diabolisation des Juifs, estime le premier ministre israélien Benjamin Netanyahou. Une bonne nouvelle à présent, les 2 tableaux du peintre Pierre-Auguste Renoir, dérobés début septembre par des cambrioleurs au musée de Cagnes-sur-Mer ont été retrouvés. Annonce du maire de la commune des Alpes-Maritimes. Charles Bouchin fait le point sur l'état des œuvres pour Europe 1.
2: Eh bien, selon les informations d'Europe 1, les 2 tableaux ont été retrouvés en bon état et encore encadrés. Ils étaient conservés dans un garage, comme le confirme Bruno Bartocchetti, secrétaire national de la zone sud du syndicat Unité.
3: L'enquête a duré un petit mois avec pas mal d'indices concordants. Ils avaient été cachés dans un garage en dehors de la région et ils ont été retrouvés à l'issue de l'interpellation des individus.
2: 6 personnes ont en effet été interpellées dans les Alpes-Maritimes, le Var, l'Hérault et le Doubs. 2 d'entre elles sont soupçonnées d'être les cambrioleurs. Les chefs-d'œuvre ont été découverts pendant leur garde à vue. L'enquête doit désormais déterminer qui se cache derrière ce réseau.
3: Est-ce qu'il s'agissait d'une commande pour un collectionneur ? Est-ce qu'il s'agissait d'une commande pour négocier une forte somme d'argent ? Tout ceci, ça va être l'ensemble maintenant de la procédure après les déclarations des individus. On pourra déterminer exactement les motivations de ces derniers.
2: Et en apprenant que les 2 tableaux avaient été retrouvés, le maire de Cagnes-sur-Mer a fait part de son immense soulagement.
1: Charles Bouchin pour Europe 1. Il est 7h14, deuxième pause et nous retournerons à l'actualité sur le territoire.
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1: Retour à la normale à l'OPT pour la réception des SMS automatisés provenant des plateformes extérieures à la Nouvelle-Calédonie. Depuis hier matin, les systèmes fonctionnent normalement. Cela faisait 3 jours que les équipes techniques étaient mobilisées pour rétablir l'acheminement des SMS, dont les messages 3D Secure qui permettent de valider des achats en ligne.
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1: C'est l'heure d'opinion, votre rendez-vous SMS sur Radio Rythme Bleu, la réponse à notre question d'hier. 98% des auditeurs de RRB qui se sont exprimés par SMS pensent qu'il faut faire évoluer le système de sécurisation face aux perturbations rencontrées ces derniers jours dans le paiement en ligne. Ils ne sont que 2% à penser que ce n'est pas indispensable. Merci de votre participation et rendez-vous lundi pour une nouvelle question du jour. Succès pour cette édition 2026 du jeudi du centre-ville spécial Tahiti. Plus de 100 exposants ont présenté pendant 2 jours la Polynésie et ses 5 archipels. La communauté polynésienne a fait découvrir ses savoir-faire culinaires mais aussi artisanaux.
10: Je présente des ukulélés, j'ai fabriqué sapins et aussi des pareils peints à la main, des nappes, des colis en nacre, vient de Tahiti. Et puis de l'artisanat local en bois. Une bonne vente. Il reste encore des affaires au fur et à mesure qu'on vend et réellement.
11: Je fais partie de l'association marquisienne. Eh ben, on présente le tiki, les colliers, les manous marquisiens uniques qui viennent de Marquise, les autocollants.
12: L'association Tamari Tiona. On a fait du porc au sucre, riz, salade tahitienne et frites. C'est excellent. Ça fait du sucré salé.
13: Alors, on a proposé du matinto, du porc au sucre, du poulet fumé, des gâteaux crème tahitien et des gâteaux crème mocha. Le bilan est très positif et puis nous remercions tous ceux qui ont pu organiser cette journée et puis nous permettre de faire savourer nos spécialités.
1: Le jeudi du centre-ville spécial Tahiti qui a refermé ses portes hier à 19h sur la place des Cocotiers. Le début d'une période de 15 jours de vacances scolaires, la dernière avant la fin de l'année. La ville de Nouméa en a profité pour recommander aux personnes qui vont profiter des plages de privilégier les zones de baignade surveillée de la baie des Citrons et du Château Royal. En dehors de ces zones sécurisées et surveillées de 8h à 17h, la ville rappelle que la baignade et les activités nautiques sont pratiquées au risque et péril des usagers. Elle les appelle donc à faire preuve de vigilance et à respecter les consignes de sécurité élémentaires. Le programme festif de ce week-end sera riche en activités. La fête de la science animera aujourd'hui plusieurs sites, notamment à la FOL, Michael Juneski.
14: Une manifestation qui prendra la forme d'un festival sur la colline de la FOL, avec de l'astronomie, de la mycologie, de la minéralogie, entre autres. Le vaisseau des sciences sera également sur place. Ça se passera de 9h à 21h30. Demain, de 8h à 15h, cette fois, l'association Paladali qui proposera une observation des récifs à la baie des Citrons. Le festival La Première Séance a lui débuté hier. Les amateurs de cinéma, petits et grands, peuvent profiter de projections au Conservatoire des Arts et au Ciné-City. L'événement se tiendra jusqu'au 17 octobre prochain.
1: Plusieurs événements caritatifs sont proposés ce week-end et c'est aujourd'hui le dernier loto de l'année de la CAPA. Une trentaine de parties sont programmées dans les locaux du Faubourg Blanchot.
14: L'objectif est d'aider l'association calédonienne d'aide aux personnes âgées à organiser une sortie pour la centaine d'adhérents en fin d'année. Pour nous en dire plus, Liliane Condoubi, la présidente de la CAPA.
15: Alors l'objectif, c'est de terminer l'année en beauté. Le but de la CAPA, c'est toujours de sortir les mamies et les papis de leur solitude. Et cette année, on n'a rien fait. Depuis le début de l'année, on n'a presque rien fait. Donc là, on a déjà commencé à faire des petites sorties de fin d'année. Là, on va faire encore une sortie de 3 jours à la fin du mois à Bouraille. Et après, ce qu'on voudrait, c'est qu'avec ce loto, on puisse, avant de fermer pour les fêtes, on aurait voulu quand même inviter nos mamies dans un restaurant pour qu'elles passent la fin de l'année dans la joie, dans la gaieté.
14: Le dernier loto de l'année de la CAPA, c'est donc aujourd'hui à partir de 9h dans les locaux de l'association au Faubourg Blanchot. Les plus motivés pourront aussi soutenir l'amicale des sapeurs-pompiers de Conné aujourd'hui en participant à la VKPN. La marche solidaire partira à 8h de l'hôtel de la province Nord pour arriver au marché de Pointe-Boute. Les inscriptions peuvent se faire sur place encore ce matin. Et puis, rappelons-le, c'est aussi le mois d'octobre rose à Farino. Il y aura de l'animation demain sur le parvis de la mairie. Le marché de mamie marquera sa solidarité aux personnes atteintes d'un cancer de 8h à midi.
1: Également, la ville de Nouméa organise aujourd'hui une matinée portes ouvertes à la piscine Henri Délé de Rivière-Salée. C'est aussi un anniversaire aujourd'hui, celui de la fanfare Malawi qui fêtera ses 20 ans au restaurant Le Bout du Monde. La fanfare vous accueillera dès 13h30. Et enfin, à Dumbéa, les chiens seront à l'honneur ce matin à partir de 8h au parc Fayard. La société canine territoriale présente son exposition multirace, un concours avec deux juges internationaux présents pour l'occasion. 7h21, dernière pause avant d'ouvrir notre page sport.
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1: À la une du sport, du football, et c'est parti pour la 6e journée de Ligue 1, Mickaël.
14: Oui, le RC Lens qui ouvre le bal ce matin en accueillant l'Olympique Lyonnais. L'Olympique Lyonnais actuellement deuxième du championnat de France, et après 75 minutes de jeu, ce sont les Lensois qui ont pris l'avantage, 1-0. Lens pourrait faire une bonne opération aujourd'hui, alors que les Sang et Or sont actuellement dans la deuxième partie du tableau, à la 15e position au classement. Encore une vingtaine de minutes à jouer ce matin dans cette rencontre entre Lens et Lyon. Avantage donc au Lensois, 1-0. Dès demain, Lille accueillera Le Havre, Brest fera face à Angers, Lorient recevra le Paris FC, Monaco accueillera Toulouse et le Paris Saint-Germain sera opposé au promu Le Mans à partir de 5h45.
1: Il y a aussi du rugby au programme.
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1: La 6e journée de Top 14 débute par un duel Stade Français-Montpellier ce soir.
14: Les joueurs du Stade Français sont actuellement 8e du classement. Ils recevront donc les Montpellierains qui sont pour leur part 5e. Coup d'envoi de la rencontre à 23h30 pour nous. Ensuite, à 1h35 en simultané, un match de mal classé entre Perpignan et Vannes, la Lanterne Rouge. Lyon qui accueillera La Rochelle. La section paloise qui fera face à Castres. Et Toulon qui sera opposé au Racing 92. À 6h demain, Clermont recevra l'Union Bordeaux-Bègles. Lundi matin, le leader, le Stade Toulousain, fera face à l'Aviron Bayonnais.
1: On passe au sport mécanique.
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1: La Formule 1 avec le Grand Prix de Singapour qui se disputera ce week-end.
14: Un week-end avec une course sprint, et c'est le Néerlandais Max Verstappen sur Red Bull qui a signé la pole position en vue de cette sprint race. Il a devancé la Mercedes de George Russell et la Ferrari de Charles Leclerc. Son coéquipier Isaac Hadjar, le Français, n'a lui pu se classer qu'en 9e position, et ce en raison d'un problème sur sa monoplace. Isaac Hadjar.
20: Le dernier run, j'ai un problème moteur. C'est dur à emmener, honnêtement, là. Ça réagit tellement mal, j'ai des problèmes de frein moteur. Dans le dernier virage, je tire tout droit, je fais track limite parce que j'ai tellement pas de grip que je savais même pas que c'était possible d'en faire un ici, donc bref. C'est un peu pourri, mais bon, on va essayer de changer, retourner la voiture un peu pour demain.
14: Les autres pilotes tricolores, Pierre Gasly et Esteban Ocon, se sont classés respectivement 10e et 16e. La sprint race sera à suivre à partir de 20h ce soir, avant la séance de qualification, cette fois pour la course principale. Le Grand Prix de Singapour est lui programmé demain soir, départ à 23h, heure de Nouméa.
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1: Michael, il y a aussi de la MotoGP à suivre ce week-end.
14: Le Grand Prix d'Indonésie et l'Espagnol Raúl Fernández qui a signé le meilleur temps des essais libres. Il a devancé l'Italien Marco Bezzecchi et un autre Espagnol, Jorge Martin, l'actuel leader du classement mondial. Côté français, Fabio Quartararo a réussi à enregistrer le 7e temps de référence pour se hisser directement en Q2 lors de la séance de qualification. À l'inverse, Juan Zarco a lui signé le 18e chrono. Qualification et sprint race à suivre ce soir. Le Grand Prix à suivre demain soir dès 18h, heure de Nouméa.
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1: On termine avec le sport en Calédonie, avec de nombreux rendez-vous organisés ce week-end.
14: Et d'abord dans le Grand Sud, la 17e édition de l'Alliance Pérignon VTT. Pro Events qui donne rendez-vous aux VTTistes aujourd'hui sur les sentiers du parc de la Rivière Bleue. Les trailers, eux, sont attendus demain, dimanche. Dans le Grand Sud toujours, le club Convergence organise lui une course d'orientation demain matin sur la plaine du champ de bataille. Les sports mécaniques et tout le week-end, rendez-vous à l'arène du Sud de Païta pour la dernière manche du championnat de Calédonie de drift. Par ailleurs, ce soir, en fin de journée, place au karting sur le circuit de Nakutakwam. Finale également de basket 3 contre 3 ce week-end. Les équipes messieurs et dames seront aujourd'hui sur le terrain installé au fronton basque. Du football, la reprise de la Super League avec des matchs en retard de la 16e journée. Aujourd'hui, au stade Nouma Dele, Gaïcha fera face à Yingen et Magenta retrouvera à Tiga. Il y aura aussi du futsal avec la 13e journée du championnat à la salle Omnisport de Lens-Vata. Le championnat de natation de relais en eau libre, lui, est prévu demain en baie des Citrons. Enfin, en voile, c'est le grand week-end pour la Cougnier Sailing Week, avec des équipages qui ont pris la direction de l'île des Pins à cette occasion.
1: Merci, Mickaël Juneski. On passe tout de suite à la météo.
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1: La météo avec vous, Ismaël.
21: Et on ouvre ce bulletin.
1: On ouvre ce bulletin.
21: Sans aucune vigilance particulière, merci Léana. Et ce matin, le ciel est nuageux et accompagné de petites averses sur l'est et les Loyautés. Ailleurs, des nuages élevés circulent et voilent ou masquent partiellement le soleil. Cet après-midi, des débordements et des averses localement modérées issues du relief Saint-Vitran sur le nord-ouest. Sur l'extrême sud, le ciel sera chargé avec quelques averses. Ailleurs, les passages nuageux et parfois une averse isolée alterneront avec des éclaircies. Pour les températures, sur la journée, elles seront comprises entre 26 et 31 degrés.
1: Eh bien, merci beaucoup Ismaël pour la météo. C'est la fin de cette édition. Merci à tous de l'avoir suivi. On se retrouve tout à l'heure à 8h pour le prochain rappel, pour le rappel des titres plutôt.
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25: Il est 7h28.
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25: Il est l'heure de retrouver la grande interview CNews Europe 1, Romain Desarbres et son invité.
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28: La grande interview CNews Europe 1 avec ce matin Laurent Jacobelli. Bonjour Laurent Jacobelli.
29: Bonjour Romain Desarbres.
28: Vous êtes député RN de Moselle, vice-président du groupe RN à l'Assemblée et porte-parole du Rassemblement National. On va évidemment balayer toute l'actualité et on va commencer par ce qui se passe en ce moment même. Des manifestations devant des lycées, devant des facultés. La faculté d'Assas à Paris a été libérée ce matin par des CRS puisqu'il y a eu une tentative de blocage. La France fait face à la colère de dizaines de milliers de lycéens. Il y a des violences et des dégradations dans de nombreuses villes de France. Comment est-ce que vous répondriez, vous, à cette crise si vous étiez au pouvoir?
29: Je pense que ce qu'il faut dire, c'est qu'il faut un retour de l'État et de l'autorité. Cette crise, elle est double. C'est une crise de l'éducation nationale et une crise de l'ordre. Et on voit bien qu'à chaque fois, l'État est absent. L'État a laissé le navire éducation nationale couler petit à petit. On a aujourd'hui des jeunes qui sortent avec des formations décalées au marché de l'emploi, un niveau qui chute à l'international, un manque de professeurs face aux élèves, et ça c'est une vraie demande des lycéens, et puis des formations qui ne correspondent plus au marché du travail. Et puis on a dans les rues des émeutiers, des racailles, des gens d'extrême gauche qui croient que piller, agresser, tuer, parfois, pas dans ce cas-là, cette fois-là encore heureux, qui mettent le feu à des voitures de pompiers, qui agressent des policiers, qui mènent la violence dans la rue avec un État, on le voit, qui est défaillant pour le retour de l'ordre. Je crois qu'il faut ramener l'État à sa place, reprivilégier le régalien, l'éducation en fait partie, et puis ramener des valeurs fondamentales à l'école, le respect de l'autre, l'autorité, les fondamentaux. Clairement, c'est important, le respect du professeur. Aujourd'hui, tout va à volo par laxisme et par permissivité.
2: Est-ce qu'il faut travailler plus à l'école? Est-ce qu'il faut moins de vacances, par exemple?
29: Il faut surtout travailler mieux. Mmh. C'est-à-dire qu'il faut retourner au français, aux mathématiques, à l'histoire de notre pays. Et puis surtout, adapter la formation. Vous savez, avec le collège unique, on a voulu aujourd'hui que tout le monde arrive au lycée et tout le monde ait le bac. Bon, donc on a baissé le niveau du bac, qui ne vaut aujourd'hui, malheureusement, et je le dis, et j'en suis désolé pour les bacheliers, plus grand-chose par rapport au bac d'il y a quelques temps. Il faut ramener les formations techniques au cœur de notre système. L'apprentissage. Aujourd'hui, vous savez, il y a des métiers comme chez moi, par exemple, soudeur, qui gagnent bien leur vie. Mais on
2: chez
29: a
2: vous,
29: personne
2: en Moselle,
29: mais sûrement ailleurs, personne en face pour aller dans les classes. En revanche, on a des étudiants en sociologie dont le seul espoir est un jour d'être professeur en sociologie pour avoir de nouveaux étudiants en sociologie. Donc vous voyez bien qu'il y a un travail de fond à faire.
2: Est-ce que vous comprenez l'inquiétude, alors peut-être probablement de certains lycéens, mais également de certains parents donc?
29: Mais évidemment, quand vous êtes parent ou lycéen aujourd'hui, vous dites c'est quoi mon avenir? Ma formation, est-ce qu'elle m'amènera un boulot? Est-ce que je vais être suffisamment formé par rapport à tous les défis d'un monde qui change pratiquement de jour en jour, notamment avec l'intelligence artificielle? Est-ce que j'aurai un travail dans un pays où le chômage repart à la hausse? Est-ce que je vais travailler jour et nuit pour payer le plein d'essence et payer les impôts que l'État veut me ponctionner? Oui, je comprends l'inquiétude des lycéens, surtout face à l'absence de réponse du gouvernement et des gouvernements précédents.
2: Laurent Jacobelli, invité de la grande interview CNews Europe 1 ce matin. Édouard Geffray, le ministre de l'Éducation, annonce 3000 professeurs remplaçants devant les élèves qui vont être déployés ce matin. Il les sort de
29: son chapeau. Édouard le magicien. Hein. Hier, c'était pas possible. Aujourd'hui, on a 3000 professeurs qui vont être devant les étudiants. Donc ça veut dire quoi? Ça veut dire que le prof d'histoire va donner des cours de maths. Le prof de maths va donner des cours de sport. Mais qu'est-ce que c'est que cette gestion par à-coup de la politique de l'éducation nationale? Et moi j'ai une autre inquiétude, Romain Desarbes. Ça veut dire que quand on brûle des voitures, quand on agresse des policiers, on obtient quelque chose? Ça veut dire que les gens qui bossent, les gens qui respectent la loi, les gens qui ont des demandes légitimes mais qui ne hurlent pas, eux n'obtiendront rien de ce gouvernement? C'est la légitimation de la violence, et ça dans un état de droit c'est inacceptable.
2: Vous dites que c'est pas le tu casses tu payes, c'est le tu casses tu gagnes, le tu casses tu reçois quelque chose?
29: Ben, c'est une très bonne formule, c'est tu casses tu reçois. Aujourd'hui, il n'y a que les gens qui vont dans la rue, qui mettent le feu, qui obtiennent quelque chose d'un État qui, c'est vrai, n'a plus d'argent. Et d'ailleurs, vous faites bien de soulever la question, qui va payer les dizaines de millions de casses? Toujours les mêmes. Ceux qui respectent la loi, ceux qui bossent, ceux qui payent des impôts. Il faut aujourd'hui être très clair. Toute personne qui a cassé, agressé, volé devra payer sur ses deniers le remboursement et la reconstruction. Si c'est un mineur, ça devra être ses parents. Et si ses parents ont peu de ressources, ça sera pris sur les allocations sociales. Il faut être très clair. Aujourd'hui, plus aucune excuse au comportement d'incivilité et au délit, plus aucune excuse pour les parents qui ne font pas le job.
2: Laurent Jacobelli, on l'a beaucoup entendu, cette phrase, le tu casses, tu payes. Il y a nombre de politiques l'ont asséné, ont promis que les casseurs allaient payer, et rien ne s'est passé.
29: Et c'est pour ça qu'il faut changer d'équipe, c'est pour ça que tous les beaux parleurs qui ne savent pas agir, tous ceux qui savent bien regarder les caméras en face, mais qui ne savent pas répondre aux problèmes des Français, eh ben ils doivent laisser leur place avec Marine Le Pen et Jordan Bardella. Nous le ferons, parce que c'est une nécessité, c'est une urgence. C'est la majorité silencieuse qui le demande. Ces Français qui en ont ras-le-bol de voir leur pays à feu et à sang, alors qu'eux veulent construire quelque chose. Et je pense même qu'il y a beaucoup de lycéens aujourd'hui qui sont malheureux de voir leur système scolaire défaillant, mais qui n'ont pas envie de dégrader ce pays qui est le leur et dont ils sont l'avenir. La majorité silencieuse des lycéens, faut en parler aussi.
28: Laurent Jacobelli, justement, Marine Le Pen s'est rendue au grand rassemblement agricole de Cournon d'Auvergne hier, où elle a notamment rencontré des jeunes qui ne cassent pas, qui s'apprêtent à embrasser une carrière agricole. On va voir les images. C'est sur cette France-là que vous comptez vous appuyer pour redresser le pays si vous arrivez au pouvoir en 2027.
29: Mais toute la France des agriculteurs, la France des petites et des moyennes entreprises, la France de ceux qui triment, qui travaillent, qui ont du courage, tous ceux qui font l'essor économique de demain, tous ceux qui aiment leur pays. Nous, on veut travailler pour les 70 millions de Français, tous, sans exception. Et vous savez, quand je vois des gamins dans la rue qui cassent ou qui pillent, alors je parle pas des émeutiers professionnels, hein, je parle pas de l'extrême gauche qui se déguise en étudiant pour mettre le bazar. Je parle des lycéens qui ont un peu perdu les repères. On pense à eux aussi. Ramener l'autorité à l'école, dire que quand on a 15 ans et qu'on commet un délit, on sera puni. Eh bien, tout ça, ça peut paraître paradoxal, mais c'est par bienveillance pour ces jeunes. Nous, on veut pas d'une jeunesse qui soit une jeunesse violente et déboussolée.
28: Laurent Jacobelli, on va parler de la France insoumise et du rôle de la France insoumise. Mais d'abord, je voulais vous entendre sur le niveau scolaire qui chute en France.
29: Complètement.
28: Depuis plusieurs années. C'est dramatique d'ailleurs, parce que ça commence à poser des problèmes, même économiques.
29: Bien sûr.
28: On a du mal à trouver, vous parliez de soudeurs, mais on a du mal à trouver des ingénieurs.
29: De tout.
28: Sur la baisse du niveau scolaire, est-ce que vous faites un lien avec l'immigration ou pas?
29: Alors, il y a un lien, c'est pas la seule excuse. Hein. On peut faire un lien avec la pensée de gauche aussi. Vous savez, la pensée de 68.
28: Oui.
29: C'est-à-dire le nivellement, puisqu'il faut que tout le monde soit au même niveau, que tout le monde ait le même diplôme, alors évidemment, on nivelle par le bas. Mmh. Et donc, du coup, à la concurrence internationale, eh bien, nous ne sommes pas les champions. Et l'immigration, c'est évident, elle a un rôle. Quand dans une classe, vous avez cinq langues différentes, dont une est le français, avec des gamins qui ne parlent pas la langue, ça ne peut pas augmenter le niveau. Et je vais vous dire, c'est bon pour personne. Hein. C'est bon pour les élèves qui sont français et qui voient évidemment la classe ralentie. C'est très mauvais aussi pour ceux qui viennent d'arriver et qui sont baignés dans une culture qui n'est pas la leur, sans pouvoir faire preuve d'apprentissage. C'est très mauvais pour l'assimilation et c'est très mauvais pour le niveau. Bien évidemment, on a là aussi un problème d'immigration.
28: Laurent Jacobelli, député RN de Moselle, est l'invité de la grande interview CNews Europe 1 ce matin. Les élus France Insoumise ont bien soufflé sur les braises pour faire partir ce mouvement. L'un des leaders syndicaux lycéens est d'ailleurs un ancien candidat LFI au municipal. Comment est-ce que vous jugez le rôle de la France Insoumise dans ces violences?
29: Vous savez, dès que vous voyez un drapeau palestinien quelque part, dès que vous entendez des propos antisémites dans une manifestation, vous pouvez être sûr que les nervis de la France Insoumise, ou leurs filiales, hein, la Jeune Garde, les Black Blocs, sont sur place. La France Insoumise, c'est un vieux monsieur Jean-Luc Mélenchon qui sent qu'il est, c'est le dernier moment pour avoir le pouvoir et qui est prêt à tout, quitte à user de la force. Il a prévenu d'ailleurs, ses troupes ont prévenu, si nous ne gagnons pas les élections, nous serons dans la rue. Il essaye de nous acclimater à l'idée qu'ils prendront le pouvoir par la force, par la violence, par la rue. Il faut mettre fin à cela, c'est un mouvement dangereux et il faut que les députés ou les élus de la France Insoumise qui sont en train de chauffer les étudiants à blanc, eh bien, aient une responsabilité devant la justice quand ils ont poussé des jeunes à la violence.
28: Jean-Luc Mélenchon, un vieux monsieur prêt à tout.
29: Alors, je voudrais pas que ça soit pris comme une attaque sur l'âge, mais simplement, oui, on voit bien qu'il manipule cette jeunesse à travers des Louis Boyard, à travers des Tom Aporte. Il les manipule. Pourquoi ? Pour mettre le chaos. Son programme est indigent, personne n'y croit. On voit bien que ses députés ne sont pas au niveau. Je vais pas faire la litanie des députés de la France Insoumise. On voit bien que c'est par la violence, pas par le dialogue, pas par les élections qu'il veut réussir. Ces gens sont dangereux.
28: Laurent Jacobelli, Baliba Gayoko a été vu en dansant, soutenant des élèves près d'une poubelle en feu dans sa ville de Saint-Denis, la ville dont il est maire. Il joue quel jeu, Baliba Gayoko?
29: Il joue le jeu de la démagogie en se disant, en plaisant aux jeunes, j'aurai demain un électeur. C'est ça la France insoumise. C'est aller chercher des communautés pour essayer de les rallier. Et plutôt que de les ramener à la raison, plutôt que de leur faire des propositions sages, on encourage les récriminations. Donc c'est les lycéens, hein, ce sont les communautés venues de l'étranger, des communautés religieuses. Voilà, c'est l'islamo-gauchisme dans tout ce que ça a de pire.
28: Je voulais vous entendre également sur ce que dit Bruno Retailleau de la France Insoumise. Il dit qu'il faut poser la question de l'interdiction de LFI parce que c'est un parti séditieux. Est-ce qu'il faut interdire la France Insoumise ?
29: C'est un parti séditieux, mais je crois que Bruno Retailleau se trompe. Je crois qu'interdire la France Insoumise, ce serait d'abord utiliser les mêmes méthodes qu'eux, c'est-à-dire interdire toute voix différente de la sienne. Ce serait probablement leur rendre service, mais ce ne serait pas rendre service à la démocratie. Ils ont des députés, il faut un dialogue, il y a un dialogue avec tout le monde. Ils représentent entre 15 et 20% de l'électorat. On ne peut pas ignorer cet électorat. Non, je pense qu'il faut, au contraire, par la politique, par le vote, par l'explication, montrer à quel point ils sont dangereux et dissuader des gens, souvent de bonne foi, de voter pour ceux qui, demain, vont désarmer la police, augmenter massivement les impôts, réduire l'idée de nation et de nationalité à zéro, faire voter les étrangers. Il faut dire que tout cela est un programme dangereux pour le pays, le combattre par les idées.
28: Sur le rôle des forces de l'ordre, Marine Le Pen accuse Emmanuel Macron de taper sur la police. Laurent Nunez annonce l'interdiction de certaines grenades utilisées par les forces de l'ordre et plus de 700 gendarmes ont été blessés lors de ces manifestations. Comment vous jugez l'attitude du président de la République concernant les forces de l'ordre ?
29: C'est irresponsable. C'est clairement irresponsable. Quand le président de la République, si j'en crois la presse, dit que la police manque d'empathie et de pédagogie, je crois qu'il n'a rien compris. Il n'a rien compris. Les coupables dans l'histoire, c'est pas la police, ce ne sont pas les gendarmes, c'est ceux qui mettent le feu, ce sont les émeutiers. La police, c'est le garant de la sécurité. Et un président de la République devrait dire du matin au soir, un, je soutiens ma police. Deux, merci de faire respecter l'ordre républicain. En tout cas, avec Marine Le Pen et Jordan Bardella, c'est ce que nous leur disons, on leur dit merci. Et puis, il faut la présomption de légitime défense quand un policier use de la force publique contre un délinquant. Aujourd'hui, un policier qui se défend, qui défend un passant, eh bien, il est présumé coupable par principe, par certains médias, par certains partis politiques. Cela doit cesser, parce que sinon, on les empêche d'agir. Sinon, on les frustre dans leur métier, et sinon, on leur donne les ordres de regarder ailleurs quand les voitures brûlent. Tout cela n'est plus tolérable. La police est l'ami du peuple français, la police est l'ami de la République.
28: Laurent Jacobelli, je voulais vous entendre également sur ce qui s'est passé au Parlement de Strasbourg. En cette semaine de 7 octobre, 3 ans déjà, le 7 octobre, l'attaque d'Israël, de civils israéliens, par des terroristes islamistes du Hamas. Rima Hassan est accusée d'avoir renversé le drapeau israélien au Parlement de Strasbourg. Doit-elle être sanctionnée? Jusqu'où peut-elle aller? Qu'est-ce qui lui est reproché vous inspire?
29: Cet acte est terrible, terrible d'ailleurs, par le fait même de souiller un drapeau, c'est impossible, et terrible à la date où cela a été fait, c'est-à-dire un moment où on communie avec les victimes et leurs familles 3 ans après un pogrom terrible qui a eu lieu en Israël. Cette dame se croit permis d'insulter Israël et la population israélienne, et on peut le dire, j'imagine, les juifs du monde entier. Pourquoi faire ça? L'antisémitisme à la France insoumise, il est réel. Souvenez-vous des jeux de mots douteux de M. Mélenchon, des caricatures, des propos tenus par certains de ses députés, Rima Hassan, qui est l'archétype de l'antisémite. Aujourd'hui, beaucoup essayent de chercher un antisémitisme qui n'existe pas là où il n'existe pas, qui est fantasmé. Il y en a un qui est bien réel. Et il est à gauche et à l'extrême gauche. Il est bien dangereux. Il est bien dangereux parce que c'est un ferment électoral. Il est utilisé, manipulé pour essayer de convaincre certaines populations de voter pour la France insoumise. D'abord, c'est un mépris pour ces mêmes populations parce qu'on peut être dans les quartiers et ne pas être antisémite. Le raccourci est un peu gros, mais surtout face à l'histoire de France et à l'histoire du monde, face à tout un peuple, le peuple israélien, face aux Français de confession juive, c'est insultant, méprisant et violent. Je le répète, ces gens sont dangereux.
28: Laurent Jacobelli, la France emprunte de l'argent aux alentours de 5%. C'est beaucoup plus que l'Allemagne et c'est dû au fait que les investisseurs ont de moins en moins confiance dans notre capacité à réformer ce pays. Si vous gagnez les élections l'année prochaine, vous hériterez d'une situation économique plus que compliquée.
29: Oui.
28: Est-ce qu'on peut promettre autre chose aux Français que des efforts à faire pour redresser le pays?
29: Oui. Le premier à devoir faire des efforts, c'est l'État. Aujourd'hui, vous avez des agences qui ne servent à rien. Aujourd'hui, vous avez un surpoids du budget européen dans le budget français. Aujourd'hui, vous avez un coût de l'immigration qui n'est plus acceptable, ni philosophiquement, ni même économiquement. Vous avez des tonnes de mesures à prendre. On peut faire beaucoup d'économies tout en préservant notre système social et le pouvoir d'achat des Français. C'est pour ça que Marine Le Pen voudrait constitutionnaliser une règle d'or. Cette règle d'or, elle dit quoi ? Un budget ne peut pas aggraver le rapport entre la dette et le PIB. Ça doit être une règle fondamentale dans notre pays. Le budget que M. Lecornu nous propose aujourd'hui, c'est 17 milliards d'impôts supplémentaires, mais 40 milliards de dépenses de l'État supplémentaires. Chaque année, l'État dépense plus. Pour la santé, apparemment pas. Pour l'amélioration de la sécurité, apparemment pas. Pour le niveau scolaire, apparemment pas. Donc, où va l'argent ? On a un État obèse qui s'entretient et qui se gave lui-même. Il faut aller couper dans la mauvaise dépense. Et là, il y a beaucoup d'argent à aller trouver. 80 milliards d'économies sur le budget, c'est notre contre-budget, c'est ce que nous proposons en année pleine, la première année, et c'est tout à fait faisable, je le répète, tout en touchant aux acquis et au pouvoir d'achat des Français, et même en leur donnant des droits nouveaux, comme par exemple le permis de conduire gratuit pour les jeunes qui n'ont pas de casier judiciaire.
28: Le ministre de l'économie, Roland Lescure, juge ces promesses irréalistes. Irréaliste. Alors, qu'est-ce que vous lui dites ?
29: Roland Lescure, c'est l'homme qui a fait une déclaration il y a un jour qui a enflammé le marché de l'emprunt et qui a augmenté le taux de prêt à la France. Enfin, je crois que quand on a le bilan d'un macroniste, on peut donner des leçons de tout, de danse classique, de météorologie, d'astrologie, mais sûrement pas d'économie. 3600 milliards de dettes, le chômage qui repart à la hausse, vous l'avez dit, un taux d'emprunt sur les marchés qui est extraordinairement haut, plus haut que tous les pays américains de l'Union européenne. Leur bilan est catastrophique. Et plutôt que de se remettre en cause, plutôt que de changer de politique, chacun peut se tromper. Ils accusent leur opposition, leur seule vraie opposition qui est le Rassemblement national, de tous les maux. Mais honnêtement, c'est indigent, indécent et un manque d'humilité terrible. Oui, nous changerons les choses. Marine Le Pen a présenté un plan très précis de désendettement de la France. Il est tenable sans pour autant nuire aux Français.
28: Laurent Jacobelli, je voulais vous entendre également sur ce qu'a dit Édouard Philippe hier soir. Il veut diviser par deux l'immigration légale. Qu'est-ce que vous dites ? Enfin, il a compris.
29: Mais pourquoi ne l'a-t-il pas fait plus tôt ? Pourquoi a-t-il été ce Premier ministre, le premier d'Emmanuel Macron, qui a ouvert les vannes ? Moi, je ne comprends pas si aujourd'hui, il y a 500 000 de migrants légaux chaque année. Au moins 1 million de migrants illégaux en France, il a sa part de responsabilité. Hier, à l'Assemblée nationale, c'était le jour parlementaire du Rassemblement national. Oui. Nous avons proposé de créer une double frontière, Schengen bien sûr, et puis la possibilité de contrôler nos frontières intérieures pour réduire justement l'immigration clandestine. Qu'a fait le parti d'Édouard Philippe ? Il a voté contre. Donc sans contrôler les frontières, sans vouloir réduire l'immigration dite de travail, et il l'a dit, il ne le fera pas, sans toucher au droit du sol, sans toucher au regroupement familial, mais qu'est-ce qu'il veut corriger, Édouard Philippe ? Édouard Philippe est quelqu'un qui contemple la situation, qui n'est bon que pour taxer les Français, il l'a fait plusieurs fois lorsqu'il était aux manœuvres, sans pour autant réformer notre pays. Édouard Philippe, excusez-moi, je crois que c'est une solution que personne n'attend et que personne n'espère.
28: Voilà, nous sommes en direct sur CNews et sur Europe 1. Laurent Jacobelli, je voulais vous entendre également sur Mediapart, l'affaire Mediapart. Ah. Mediapart qui mène une tentative de déstabilisation politique, dit Jordan Bardella, qui a une nouvelle fois, hier soir, démenti les propos antisémites que le site internet lui attribue. Marine Le Pen soutient Jordan Bardella à 1000%. Oui. Et vous ?
29: Bah, 1000% aussi. Je connais bien Jordan Bardella. Vous savez, quand je suis arrivé au Rassemblement National, j'étais directeur de la com à l'époque, et je partageais le bureau avec un certain Jordan Bardella, qui était dans le même espace. Et je l'ai entendu parler des journées entières, au téléphone, avec des amis, avec moi, etc. Je le vous garantis sur pièce, je vous signe votre papier si vous voulez. Jordan Bardella n'a pas une once d'antisémitisme en lui. Mieux encore, il a compris très tôt, comme Marine Le Pen, que nous étions un rempart pour nos compatriotes de confession juive. Il est allé en Israël, travailler sur la question de l'antisémitisme, invité par les autorités israéliennes. Il a à chaque fois pris la bonne décision dans le bon sens. Les petites magouilles de Mediapart, les mensonges, les calomnies ne nous atteignent pas. C'est un clapotis politique. Je pense qu'il faut le traiter aujourd'hui comme ça vaut, c'est le mépris. Ils sont incapables d'apporter la moindre preuve. Tout ce qu'ils nous montrent ressemble à un faux grossier. Mediapart, rappelons qui c'est Mediapart en termes d'antisémitisme. Il y a deux journalistes de Mediapart qui sont accusés d'avoir financé le djihadisme. Et Louis Planel, fondateur de Mediapart, est celui qui a applaudi des deux mains la tuerie des Jeux Olympiques de Munich quand 11 athlètes israéliens ont été tués par des terroristes soutenus par le fondateur de Mediapart. Alors ces gens-là devraient se faire tout petits. Ce sont des activistes politiques, sûrement pas des journalistes.
28: Laurent Jacobelli était l'invité de la grande interview CNews Europe 1. Merci beaucoup et à bientôt. Bonne journée.
29: À bientôt,
28: Laurent Jacobelli.
25: Il est 7h49, on continue avec l'édito politique.
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5: Édito politique sur Europe 1 avec Le Figaro. Bonjour Vincent Tremollet-de-Villers.
6: Bonjour Dimitri, bonjour Anissa, bonjour à tous.
7: Bonjour Vincent.
5: Vincent, la semaine s'achève comme elle a commencé, avec des lycéens dans la rue, les écoles et facs fermées. Il y a trois semaines, personne ne s'attendait à ce rendez-vous avec la jeunesse de France. Hein.
6: D'une toute petite partie de la jeunesse de France, Dimitri. Hein. Un éditorialiste de la radio publique, Patrick Cohen, disait doctement, au lendemain de l'avenue du pape Léon XIV dans notre pays, qu'une petite minorité s'était réunie et s'était congratulée pendant quelques jours, pendant que le reste du pays était indifférent à l'événement, que tout cela, c'était juste une illusion. C'est l'une des nombreuses opinions de ce polémiste, on ne va pas la discuter ce matin, mais on pourrait très facilement appliquer sa grille de lecture au mouvement des lycéens. Comme l'Église de France, la gauche est en perte de vitesse, mais elle reste sacrément bien organisée. Et pour ces JMG, les journées mimétiques du gauchisme, les enfants de Bourdieu se retrouvent dans la rue, se congratulent et se contemplent dans le miroir, le beau miroir de l'audiovisuel public. Une partie des médias privés, toujours intimidés par les exhortations de la Maison de la Radio, s'empresse de rejoindre la grande procession. Alors on ne va pas faire des querelles de chiffres entre l'affluence du Stade de France, de la Concorde ou de Lourdes et celle de la place de la Bastille. Les proportions sont trop massivement en faveur de Léon XIV. Mais on va quand même rappeler que les foules du moment pontifical n'ont montré que sourire et enthousiasme. La génération Mélenchon, elle, oscille entre le ressentiment, la vulgarité et la violence qui sont les trois ressorts de l'élan révolutionnaire.
5: Mais si c'est une minorité qui manifeste, Vincent, vous reconnaissez quand même qu'elle sait se faire entendre. Hein.
6: Bah elle sait surtout installer une suprématie morale qui n'a pourtant rien à voir avec la réalité de la société. Par un décret qu'elle a proclamé elle-même, la gauche française considère qu'elle est la justice sociale, qu'elle est l'école, qu'elle est l'enseignement supérieur, qu'elle est le journalisme, qu'elle est la culture, qu'elle est le progrès en marche, qui est pour elle l'autre nom de la démocratie. La souveraineté populaire, au fond, elle s'en fout. La gauche morale, c'est le parti de l'illusion d'optique. Et la majorité silencieuse ne doit pas être dupe devant la manipulation XXL dans laquelle la gauche radicale veut nous entraîner. Après les lycées, elle active les universités dans lesquelles la France insoumise est comme chez elle. Ensuite, les relais médiatiques se chargent de faire la caisse de résonance, sans compter ces artistes qui, entre deux tournages, viennent prendre quelques pauses sur le tapis rouge de la contestation. Tout le monde proclame en cœur que cette petite minorité, c'est la jeunesse, la nouvelle génération, comme il y a une nouvelle France. À la fin, le président de la République, comme intimidé par cette grand-messe du gauchisme culturel, décide de la rejoindre. Il met un genou à terre et confesse au nom de la police avoir fauté par manque d'empathie. Les forces de l'ordre sont coupables. Mélenchon est lavé de tout péché. Ainsi soit-il.
5: Et c'est vrai qu'à lire le sondage Odoxa Backbone que vous publiez dans le Figaro, une majorité de Français reproche vertement les violences et soutient la police.
6: Oui, mais cette émotion-là, celle des élèves qui voudraient aller en cours, des étudiants qui voudraient étudier, des parents excédés, inquiets, des enseignants, des proviseurs, ce ras-le-bol de la France du bon sens n'a pas droit au premier plan médiatique. Cette France est condamnée à subir sur les plateaux les gamins pleurnichards ou les militants gueulards. Et cette France se sent de plus en plus abandonnée par un État débordé, de plus en plus méprisé par un système d'information trop souvent orienté. Elle sait, pour couronner le tout, qu'elle n'a pas fini de payer. Quand viendra le moment du bilan humain, matériel, culturel aussi, quand on mesurera le nombre d'heures de cours annulées, le même État se tournera vers les braves contribuables pour les centaines de millions d'euros partis en fumée. Ce sera le moment de la quête républicaine contrainte et forcée, Dimitri, parce qu'en France, tout finit toujours par des impôts.
5: L'édito politique sur Europe 1, merci Vincent Tremollet-de-Villers.

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2: Il est 8h, l'heure de retrouver Léana Colombo dans le rappel des titres.
3: Bonjour à tous. La prévention de la délinquance et la sécurité dans les quartiers au cœur des préoccupations à Nouméa. Le Conseil local de sécurité et de prévention de la délinquance est réuni jeudi pour faire le point sur plusieurs enjeux. Parmi les priorités, mieux accompagner les personnes sans abri, confrontées à des problèmes d'alcool ou de santé mentale, lutter contre les squats et certains nakamal, mais aussi renforcer la présence sur le terrain au plus près des habitants. À l'approche de 2027, l'Alliance des Royaumes Kanak affiche ses ambitions et entend renforcer son organisation. Réunie en Assemblée Générale à la fin du mois de septembre, l'ARC a adopté 6 résolutions pour définir ses orientations. Au programme notamment, la restructuration des chefferies, l'évaluation de la dette coloniale, la création d'une carte d'identité Kanak, mais aussi une participation accrue aux discussions sur l'avenir institutionnel et aux décisions concernant le secteur du nickel. Les vacances scolaires se poursuivent et les occasions de sortir ne manque pas aujourd'hui. Au programme, un rendez-vous placé sous le signe du partage et de la convivialité avec le loto de l'ACAPA au Faubourg Blanchot. Du côté du bout du monde, la fanfare Malawi célébrera ses 20 ans. Et pour les curieux de science, il est encore temps de profiter de la fête de la science. Une animation est organisée toute la journée à la FOL. En métropole, le mouvement lycéen connaît une nette décélération selon le gouvernement. Seule une centaine d'établissements sont restés fermés ces dernières 24 heures. Mais l'intersyndicale appelle à un regain de mobilisation mardi prochain, le 13 octobre. Ces deux dernières semaines ont été marquées par des violences urbaines en série autour des lycées. Les dégâts matériels sont estimés à au moins 3,5 milliards de francs par les autorités. 24 enquêtes ouvertes par la police des polices depuis le début de ce mouvement. L'une d'entre elles concerne la grave blessure à la main d'un adolescent de 15 ans causée par une grenade assourdissante. C'était à Lens lundi dernier. Le parquet de Béthune assure que le tir de grenade par les forces de l'ordre était réglementaire. Le sport du football, après une trêve internationale de plus de 2 semaines, c'est parti pour la 6e journée de Ligue 1. Et belle opération ce matin pour le RC Lens qui a gagné 2-1 contre l'Olympique Lyonnais, actuellement 2e du championnat de France. En Calédonie, un double rendez-vous dans le Grand Sud. La 15e édition de l'Alliance Pérignon, la 17e pardon, édition de l'Alliance Pérignon VTT se dispute aujourd'hui dans le parc de la Rivière Bleue. Demain, le même décor sera cette fois le théâtre du Trail Pérignon, deux événements organisés par Pro Events. Et plusieurs finales sont aussi au menu ce week-end, du drift à l'arène du sud de Païta, avec la fin du championnat territorial, mais aussi du basket 3-3 au fronton basque à Nouméa, avec la dernière manche de la compétition qui rassemble toutes les équipes calédoniennes. 8h passées de 3 minutes, c'est la fin de ce flash et bonjour Jennifer.
4: Bonjour Léana.
3: Ça va bien ?
4: Très très bien. Moi, bon, tant qu'il y a le soleil qui reste hein, ce week-end,
3: c'est ça.
4: Vous savez.
3: Très bon début de week-end.
4: Merci à vous aussi.
3: Bonne émission.
4: Et on part en amour.
3: Ah bah super.
4: Ah.
3: On aime ça, c'est un bon début de samedi.
4: Bonjour à toutes et à tous, bienvenue sur Radio Rythme Bleu si vous nous rejoignez.

0: Très bon samedi et bienvenue sur Radio Rythme Bleu. Il est 8h, le week-end est enfin là et c'est un vrai plaisir de vous retrouver pour lancer cette grande journée. J'espère que vous avez passé un bon moment avec Ismaël. Si vous êtes déjà levé, vous prenez peut-être votre café, préparez la maison ou sur la route, vous êtes exactement là où il faut. On a une magnifique matinée qui nous attend, pleine de fraîcheur, de bonne humeur, de musique pour bien commencer ce samedi. Au programme, bien sûr, vos rendez-vous incontournables, les sorties du week-end, la météo, les anniversaires et puis un grand moment d'échange à 9h30 avec notre émission À plus d'un titre en compagnie de Marianne Tissandier. On n'oubliera pas votre météo à 8h30. Restez bien avec nous. On commence tout de suite notre tour d'horizon avec ce qui vous attend près de chez vous ce week-end. Concerts, animations, expositions, balades, événements à ne pas rater sur le caillou. C'est le moment de préparer votre programme avec Kelinda Boicou dans Par ici les sorties. Belle matinée sur RRB.
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2: Bonjour, aujourd'hui dans ce Par ici les sorties, on va commencer avec la ville de Nouméa qui organise aujourd'hui une matinée portes ouvertes à la piscine Henri Délé de Rivière-Salée. Envie de profiter de la piscine en famille, trampoline, ventre glisse, jeux libres, parcours ludique et mur des héros seront proposés tout au long de la matinée. À 10h15, participez à une séance d'aquazumba ouverte à tous. Les précisions de Vivian Chaillet, chef de la section piscine de la ville de Nouméa.
3: On aura le trampoline géant que les gens ont pu voir pour les 60 ans de la piscine du Ventoro. On aura le ventre glisse. Il y aura une surprise sur le parking. Je vous laisse découvrir et venir sur site pour constater cette surprise. Et ensuite, à partir de 9h, on a une prestation d'aquazumba qui va être dispensée par une ancienne collègue de la ville, Marilyn Claret. Et il y a également un food truck qui vient sur site. On a la Ligue contre le cancer qui est là pour faire aussi des sensibilisations et qui sera là avec une petite boutique pour faire des dons à la Ligue contre le cancer. Alors, cette journée porte ouverte, elle est là pour permettre à cette piscine de gagner en visibilité et de faire vivre le quartier. Cette journée, on s'est aussi appuyé sur des associations comme Solidarité RS avec le marché qui est juste à côté, donc en s'appuyant dessus pour faire vivre l'établissement, montrer qu'il est dans ce quartier-là et permettre aux personnes de ce quartier et aux alentours de pouvoir profiter de l'établissement municipal.
2: La piscine Henri Délé de Rivière-Salée ouvre ses portes jusqu'à 12h45. L'entrée et les activités seront libres et gratuites. L'ACAPA organise aujourd'hui son dernier loto de l'année dans ses locaux du Faubourg Blanchot. Une trentaine de parties seront proposées de 100 à 300 francs. Sont programmés avec de nombreux lots. L'objectif est d'aider l'association calédonienne d'aide aux personnes âgées à organiser une sortie pour leurs centaines d'adhérents en fin d'année. Les précisions de Liliane Kandoumi, la présidente de l'ACAPA.
4: Le loto normal, c'est-à-dire qu'on va avoir environ une trentaine de parties, dont 25, à peu près 25 parties, 24 ou 25 parties à 100 francs. Les parties à 100 francs, ça sera un gros panier de la ménagère. Ensuite, on aura 2-3 parties à 200, 300 francs, mais disons que la partie la plus chère sera à 300 francs. Donc ça va être un loto avec petit budget. Ensuite, il y aura une restauration sur place pour les gens qui veulent, donc... C'est toujours comme d'habitude, frites, saucisses, croque-monsieur, divers plats, divers gâteaux. Enfin voilà, donc il va y en avoir pour tous les goûts.
2: Donc une invitation à lancer aux Calédoniens, aux Nouméens, à venir nombreux ce samedi à l'ACAPA.
4: Il y a toujours une bonne ambiance, les gens sont habitués. Mais là vraiment, on demande aux gens de faire un effort, même s'ils ne restent pas longtemps, mais qu'ils viennent jouer un peu. Et c'est vraiment pour la bonne cause, parce que sinon on pourra... On, on

0: On ne va rien pouvoir faire pour la fin de l'année, c'est ça.
1: Le dernier loto de l'année de la CAPA, c'est à partir de 9h dans leurs locaux du Faubourg Blanchot. La fête de la science animera ce week-end plusieurs sites, notamment la FOL. Le thème des saveurs savantes sera à l'honneur de 9h à 21h30. Une manifestation qui prendra la forme d'un festival sur la colline de la FOL avec de l'astronomie, mycologie, minéralogie, biodiversité, météo ou encore vaisseau des sciences. Et aujourd'hui toujours, la distillerie de Niaouli à Bouloupari propose des activités. Comment les feuilles de Niaouli deviennent-elles une huile essentielle? Entrez dans les coulisses de la distillerie de Bouloupari et assistez à une distillerie en direct, découvrez le fonctionnement de l'alambic, les différentes étapes de transformation du niaouli et échangez avec le distillateur sur les propriétés et les usages de cette plante emblématique de Nouvelle-Calédonie. Le rendez-vous, c'est donc de 10h à 15h cet après-midi à la distillerie de Bouloupari. Puis demain sera proposé de 8h à 15h l'observation pour protéger nos récifs aux côtés de l'association Paladalic, une initiation aux sciences participatives pour comprendre comment chacun peut contribuer au suivi et à la préservation des récifs de la Nouvelle-Calédonie. Le rendez-vous c'est donc de 8h à 15h demain, baie des Citrons. On poursuit ce Par ici est sorti avec la fanfare Malawi qui fêtera cet après-midi ses 20 ans au restaurant Le Bout du Monde. La fête débutera à 13h30 jusqu'à 2h du matin. Prépare-toi à faire la fête comme jamais avec au programme un plateau musical qui va envoyer du lourd avec un groupe australien, des animations pour tous. Donc que vous soyez fan de la première heure ou juste curieux de passer une soirée mémorable, la fanfare Malawi vous attendra, souligne Aurélie, la présidente de la fanfare Malawi.
2: Ça commence à 13h30 avec un défilé de groupes locaux, tous meilleurs les uns que les autres. Donc on a de mémoire 7 ou 8 groupes locaux qui vont jouer des concerts d'une heure les uns après les autres. Entre les groupes, il y aura des petites surprises comme des tirages au sort pour la tombola, etc. Il y aura évidemment un concert de la fanfare à 20h30 avec l'arrivée de notre gâteau d'anniversaire qui se veut surprenant. Et donc à 22h, c'est le Hot Potato Band qui joue. C'est un groupe d'instruments à vent avec un chanteur qui vient tout droit de Sydney pour l'occasion. Et puis donc voilà, ils vont mettre le feu au bout du monde pendant 2h. Et après ça, c'est DJ Fool qui prend le relais pour nous faire danser jusqu'au bout de la nuit.
1: La fanfare Malawi qui vous attendra donc cet après-midi à partir de 13h30 pour célébrer ses 20 ans au restaurant Le Bout du Monde, baie de la Moselle. Le Centre d'art accueille la compagnie Oulala pour son championnat de matchs d'improvisation au Théâtre de Poche. Préparez-vous à des rencontres théâtrales où tout peut arriver. Sur scène, les équipes de comédiens s'affronteront dans des matchs d'improvisation endiablés en relevant les thèmes et contraintes lancées par l'arbitre. Créativité, imagination, spontanéité et audace sont au rendez-vous pour des improvisations uniques puisque rien n'est écrit à l'avance. Entre éclats de rire, situations inattendues et émotions, chaque rencontre promet son lot de surprises et vous, public, aurez un rôle essentiel. À la fin de chaque improvisation, c'est vous qui votez. Vos choix peuvent faire basculer le match et départager les équipes. Les représentations seront données ce soir et demain à 18h sur les planches du Théâtre de Poche au Centre d'art, situé au 6 boulevard extérieur du Faubourg Blanchot. Vos réservations se font en ligne sur ticket.nc. Pour plus de renseignements, le 25 07 54, le 25 07 54. On termine ce Par ici est sorti en allant en direction du parvis de la mairie de Farino où il y aura de l'animation demain avec le marché de Mamie qui marquera Octobre Rose de 8h à midi. Les précisions de Gisèle Arly, la responsable du marché de Mamie.
3: Nous aurons notre marché traditionnel, hein, habituel, avec donc toujours les produits que tout le monde connaît bien maintenant, donc des produits transformés, c'est-à-dire des produits locaux. Confiture, sirop, achat, voilà, il peut y avoir de la vanille, j'espère, du miel et beaucoup d'autres produits très originaux aussi. Puis, bien sûr, nos plantes, énormément de plantes, de l'artisanat local fait main, des gâteaux faits maison, de la charcuterie locale. Faite maison aussi, donc voilà, toujours nos produits très prisés que l'on trouve sur Farino. Ensuite, alors nous avons continué à sortir nos verres de Bancoul, donc il y a toujours des verres de Bancoul, donc afin de contenter des personnes qui nous ont demandé, donc qui n'avaient pas pu venir au marché de septembre. On a décidé de ramener encore quelques troncs de bancouliers sur le marché et faire une animation bancoule. Donc les gens auront la possibilité de chercher dans les troncs et de se prendre en photo, de goûter encore le verre de bancoule. Donc voilà, c'est donc une animation supplémentaire que nous faisons demain et qui j'espère contentera ceux qui n'ont pas pu le faire en mois de septembre. Mais en fait le verre de bancoule, hein, vous savez qui donc c'est dans les troncs de bancouliers que nous avons sur la commune, et il y en a partout, hein, c'est pas sensiblement pas en bois des sanctions, et la commune donc nous aide, et donc les hommes sont allés chercher plusieurs troncs que l'on va exposer là et faire une animation sur le site. Donc ça mettra de l'animation, nous avons toujours notre musique locale bien sûr, et puis voilà, on permettra aux gens qui viendront ce dimanche de profiter encore de cette petite bête qui fait tant, qui a eu tant de succès, hein, parce que la dernière fois ça a été vraiment magnifique. Voilà, et les gens pourront non seulement venir au marché, pouvoir rester un peu sur place, faire cette animation et puis déjeuner sur place. Il y a tout ce qu'il faut sur le marché de Farino.
1: Le marché de Mamie, c'est demain de 8h à midi sur le parvis de la mairie de Farino. C'est terminé pour ce Paris C'est sorti. Le prochain rendez-vous, c'est à 8h15 demain matin.
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Et on continue cette première heure avec une tradition qu'on adore. Souhaiter un très joyeux anniversaire à toutes celles et ceux qui soufflent une bougie de plus aujourd'hui. Si vous fêtez votre anniversaire ce samedi 10 octobre, cette séquence est pour vous. On pense bien à vous, profitez de votre journée, gâtez-vous bien, on célèbre ça tout de suite. Pour Françoise Vergès, pour ses 96 ans à la baie de l'Orpholinat, gros bisous et belle journée à RRB de la part de Darlène à Coutio. Et un gros bisou à vous également Darlène. Joyeux anniversaire Françoise. Joyeux anniversaire également à Cécilou du côté de Cougné. Belle journée avec tes frères Siané. Passe un très bon week-end. Gros bisous. Un joyeux anniversaire à mon petit-fils Noah Gilbert pour ses 20 ans à Bouraille. C'est de la part de Vaiana et de Mamie. Gros bisous. Bon week-end. Pour notre frère Albert West, pour notre frère Albert West à Gomène, joyeux anniversaire, passe une belle journée de la part de ses sœurs et frères du Nord au Sud. Gros bisous. Joyeux anniversaire Albert. Pour notre papa, grand-père et arrière-grand-père, ses petits-enfants et arrière-petits-enfants, bisous, passe une belle journée. Bonjour RRB, joyeux anniversaire à mon frère Albert. On vous dit tout à l'heure, à tout à l'heure Albert. Gros bisous de Marie-Yvonne. Bonjour RRB, je souhaite un joyeux anniversaire à mon frère Albert. West dit Bibi, des gros gros bisous de Maya. L'abeille, Maya l'abeille à Pointe-Bout. Merci. Et enfin, un joyeux anniversaire à mon beau frère Alain. Très belle journée, gros bisous. On célèbre tout ça en musique, les amis, et pas n'importe laquelle. Il est temps de faire la fête pour votre anniversaire. Et bien sûr, RRB vous souhaite un très très bon week-end. Un anniversaire sous le soleil. Et la chaleur qui revient. 8h20 sur vos ondes. On continue en musique avec Tyla Water.

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4: Il est temps de faire un petit tour du côté du ciel, les amis. Ce matin, le ciel est nuageux, accompagné de petites averses sur l'est et le Loyauté. Ailleurs, des nuages élevés circulent et voilent ou masquent partiellement le soleil. Le vent d'est à sud-est, souvent proche de Dineux, est plus faible sur l'ouest en début de matinée. Il est accéléré sur la pointe nord et Bélep avec 15 à 20 nœuds. En fin de matinée, sur l'ouest, il s'oriente au sud-sud-est. Cet après-midi, des débordements et des averses localement modérées issues du relief s'inviteront sur le nord-ouest. Sur l'extrême sud, le ciel sera chargé avec quelques averses et ailleurs, les passages nuageux et parfois une averse isolée alterneront avec des éclaircies. Elles seront plus généreuses sur le sud-ouest, bien sûr. Le vent d'est, à localement de sud-est sur l'ouest, souffle de 10 à 15 nœuds. Il sera plus fort sur la pointe nord et Bélep avec 15-20 nœuds. Les températures seront comprises entre 26 et 31 degrés. Et la nuit prochaine, toute la façade ouest puis la pointe sud retrouveront un ciel plus nuageux, peu nuageux. Ailleurs, les nuages persisteront et donneront des averses sur le nord-est en priorité. Le vent mollira sur l'ouest au secteur est entre 5 et 10 nœuds, sauf en sortie de certaines vallées où il soufflera à 15 nœuds environ. Ailleurs, le vent d'est à nord-est restera compris entre 10 et 15 nœuds avec toujours une petite accélération sur les pointes nord et sud. Les minimales baissent légèrement et sont proches des valeurs habituelles.

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0: 8h50 sur nos ondes. Si vous venez de nous rejoindre, on va rejoindre nous-mêmes Lana pour l'horoscope de ce samedi 10 octobre. Et restez avec nous, votre prochain rendez-vous, ça sera avec Marion, le Hit Pacifique.
1: Bonjour tout le monde, j'espère que vous passez un bon week-end. On commence avec les béliers. Une envie de créer ou de changer quelque chose dans votre quotidien pourrait vous surprendre. Taureau, célibataire comme en couple, vous êtes de très bonne humeur et votre partenaire le remarque. Gémeaux, prenez le temps de vérifier les détails avant de dépenser ou de vous engager. Votre prudence pourrait vous éviter une mauvaise surprise. Cancer, vous pourriez passer un moment particulièrement agréable avec une personne proche. Lion, vous aurez besoin de sortir de votre routine. Une sortie improvisée, un nouvel endroit ou une activité différente pourrait vous faire beaucoup de bien. Vierge, c'est une bonne journée pour vous débarrasser de ce qui vous encombre inutilement. Balance, une situation sociale pourrait vous permettre de montrer une facette de votre personnalité que vous gardez habituellement en retrait. Scorpion, une discussion ancienne pourrait être abordée. Sagittaire, vous pourriez découvrir une direction qui correspond davantage à vos envies actuelles. Notez-la avant de l'oublier. Capricorne, le repos fait partie de l'équilibre, même si l'humanité a étrangement décidé de culpabiliser pour ça. Verseau, vous pourriez avoir une conversation très naturelle avec quelqu'un que vous connaissiez peu. Et enfin, les poissons, utilisez votre sensibilité pour comprendre ce que vous ressentez réellement, sans laisser une émotion passagère décider de votre place.

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sont posées, les invités toquent déjà à la porte. 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Au menu cette semaine, le top 5, bien sûr, et une escale au musée du Hit. Un petit avant-goût pour vous ouvrir l'appétit.

Et puis il y a une grande question, hein. La semaine passée, Tistana s'installait tout en haut de l'affiche avec Lomi, un tout nouveau numéro 1. Est-il toujours à la meilleure table ou un convive de dernière minute lui a-t-il pris son siège? Réponse avant la fin de l'émission.

Le classement s'ouvre en numéro 5 avec des habitués des sommets, Jay Tauleka et Mr. Sam, avec Dre Dre, un titre des Fidji. Souvenez-vous, il a régné 2 semaines en numéro 1. Cette semaine, il recule d'un cran, mais il reste bien à notre tête.

venez d'entendre, Hava est signée DJ Armello avec Arsenic et Bird King. C'est une nouvelle entrée et elle démarre directement en numéro 4, hein, entrée directe, ce qui n'est pas rien pour un premier passage. Et si le nom de DJ Armello vous dit quelque chose, c'est normal. On le retrouve dans un instant au musée du Hit et même à deux reprises. Justement, cap sur le musée du Hit pour un tour dans les archives de nos numéros 1 en commençant par le plus récent. L'an dernier en 2025, eh bien, le voilà, DJ Armello régnait déjà sur le classement avec Mon Amour.

0: Divendé, Simi Cara et DKM avec On Me. Ce titre était notre numéro 1 du Hit Pacifique il y a 5 ans déjà, hein, et il n'a pas pris une ride. C'est tout pour notre visite du jour au musée du Hit, mais nous y reviendrons dans 15 jours.
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0: Retour au classement et on aborde le podium. En numéro 3, Oumu Bourne avec Trip, un titre des Samoa. Lui aussi connaît le goût du sommet, avec une semaine en numéro 1 à son actif. Cette semaine, il descend d'une marche.

0: Vous écoutiez Kyler avec Mahana, un titre des îles Salomon. Il monte d'une position cette semaine et s'installe en numéro 2, juste derrière le titre que vous attendez tous.
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1: Et il ne reste qu'un invité à table et vous avez son nom en tête depuis le début de l'émission, j'imagine. En numéro 1 pour la deuxième semaine consécutive, Tistana avec Lomi, un titre des Samoa. Il garde donc la place du maître de maison. Merci d'avoir partagé cette nouvelle édition du Hit Pacifique. Et puis, rendez-vous la semaine prochaine pour savoir si Tistana tient bon. D'ici là, gardez la pêche à l'écoute d'RRB.

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6: Bonjour à toutes et à tous, il est 9h30 sur Radio Rythme Bleu. Bienvenue si vous nous rejoignez pour votre rendez-vous à plus d'un titre. Certaines personnalités semblent posséder 1000 vies en une seule. Des esprits curieux, créatifs, passionnés, capables de voyager entre préservation de la mémoire collective et aussi exploration d'univers imaginaire sans limite. Aujourd'hui, j'ai l'immense plaisir de recevoir une femme aux multiples facettes, Marianne Tissandier, enfant du pays de Magenta à La Pérouse. Elle incarnait déjà cet esprit libre et indépendant. Et puis Marianne, c'est aussi une force créative, militante, débordante, présidente du mythique Sifi Club depuis ses débuts, autrice d'un blog BD depuis 20 ans, danseuse de Tribal Fusion, amatrice de jeux vidéo et voix engagée aussi au sein de l'association féministe La Tresse. Aujourd'hui, elle se pose à notre micro pour nous partager sa bande-son intime, on peut le dire, parce que c'est pour ça qu'on est là. Des titres qui racontent son histoire, ses passions, ses engagements et bien sûr ses univers. J'insiste sur le C. Bonjour Marianne et bienvenue dans votre portrait en musique.
7: Bonjour Jennifer, merci beaucoup pour l'invitation.
6: Mais de rien. Marianne, on va démarrer cette émission en trombe avec cette playlist magnifique des morceaux, mais vraiment
7: un peu éclectique.
6: Oui, quand j'ai pris le temps de tout écouter, parce que pour une fois, il y a beaucoup de morceaux que je ne connaissais pas, et on va se faire un plaisir de les partager avec nos auditeurs, si vous le voulez bien, ce matin. Ça va, c'était pas trop difficile de mettre des morceaux sur votre vie?
7: Si, quand même, mais parce que j'ai des playlists de... Et puis j'aime vraiment des musiques très différentes.
6: Et spéciales aussi, on peut
7: oui,
6: le dire.
7: Oui, voilà, c'est ça. Oui. Mais j'ai essayé de mettre des choses qui puissent plaire un peu à tout le monde aussi, et puis...
6: J'ai vu l'effort. Marianne, vous savez quoi? J'ai vu, j'ai senti. On part au tout début, je l'ai dit tout à l'heure, vous êtes née ici, à Magenta, vous êtes une enfant du pays. Quel genre d'enfant étiez-vous? Plus dans le caractère.
7: Alors, plutôt timide, plutôt renfermé et c'est justement grâce au Sifi Club, grâce au jeu de rôle, aussi sur table, etc., à mon adolescence que j'ai vraiment... Ça m'a vraiment aidée à prendre la parole, à discuter et puis à m'affirmer davantage, ouais.
6: Et le premier souvenir, ou peut-être le souvenir le plus marquant de votre enfance à Magenta? Qu'est-ce que c'était? Est-ce qu'il était olfactif? Est-ce que c'était une vision? Est-ce que c'était peut-être une personne dont vous vous souvenez?
7: J'ai ma meilleure copine avec qui j'étais au collège. Et je me souviens que sa mère me ramenait à la maison à chaque fois. Et donc, c'était à chaque fois, je demandais l'autorisation. Oui, vous voulez bien me ramener? Alors qu'elle me ramenait tous les jours, quand même.
6: C'est le premier souvenir que vous avez, c'est l'amitié,
7: oui,
6: en fin de compte.
7: Voilà, l'amitié. Et puis voilà, tous les copains, les copines. Le fait d'aller, il n'y avait pas encore toutes les maisons du côté de Sainte-Marie.
6: Oui.
7: C'était des... C'était des brousses, quoi.
6: C'était des friches.
7: Voilà, c'est ça. Et d'aller en mobylette là-bas avec les copains et les copines pour chiller, voilà.
6: Sur... Voilà, je faisais la même chose, moi, au quatrième. C'était la même chose. Comment, eh bien, vous avez grandi. Dites que vous avez grandi peut-être dans une atmosphère déjà prête à accueillir la science-fiction.
7: Totalement.
6: Totalement. J'ai fait la bonne question.
7: Voilà, c'est ça. En fait, c'est mon père qui m'a amené voir Star Wars au cinéma.
6: Ah là là.
7: La guerre des étoiles, etc. Et puis après, c'est lui qui m'a mis Le Seigneur des Anneaux dans les mains en me disant, il faut que tu lises ça, c'est très bien. Et j'ai adoré. Adoré. Et vraiment, c'était des... Il a une grande culture littéraire, hein, et aussi beaucoup de jazz, beaucoup de musique classique, etc.
6: Ouais.
7: Et du coup, ça m'a vraiment donné toute cette base, et j'ai eu de la chance.
6: Et c'est une belle base.
7: Ah oui, non, mais totalement. Et c'est vrai, quand après j'ai découvert le Sci-Fi Club, ça a été vraiment la plongée dans un univers où je me sentais chez moi, quoi.
6: Dernière question avant le premier son de votre playlist. Est-ce que vous pensez que c'est important, s'il y en a bien sûr, de lire le livre avant de voir le film?
7: Alors, au début, oui, parce qu'il y a un côté un peu pédant. Oui, non, mais moi, j'ai lu le livre, tout ça.
6: Oui.
7: Non, à mon avis, c'est vraiment des médias différents. C'est des adaptations, enfin, c'est des façons différentes d'appréhender une œuvre. Un film ne sera jamais pareil qu'une série, qu'un livre. Je pense que les deux sont complémentaires. Parce que les films, par exemple, la trilogie du Seigneur des Anneaux par Peter Jackson, elle est incroyable, mais c'est quand même une vision personnel de Peter Jackson et de toute sa team et de Fran Boylan aussi, etc. Mais
6: quand on voit le film, quand même.
7: Mais le film, il est incroyable.
6: Merci pour cette réponse. Marianne, pour démarrer cette émission, vous avez choisi un titre d'une puissance incroyable, on peut le dire. Elle est un petit peu dans son monde aussi, elle-même, Sia. C'est l'histoire un petit peu d'une jeune fille, d'une femme en tout cas, qui est instoppable.
7: Oui.
6: Oui. Ouais. Pourquoi démarrer avec cette chanson ? Invincible en tout cas.
7: Invincible, oui, mais parce que on a toutes dans la vie des moments où on se sent écrasé par les responsabilités, par les injonctions sociales, par tout ça. Et je pense que c'est le genre de musique qui nous rappelle que on peut faire les choses, on peut aller jusqu'au bout et on peut... on est instoppable quand on y met le cœur, et surtout quand on est bien entouré aussi.
6: Et c'est un beau message pour démarrer cette émission. On y va.

0: 9h39 sur Radio Rythme Bleu, vous êtes sur dans à plus d'un titre avec Marianne Tissandier. Vous allez toujours bien, Marianne?
1: Oui, super.
0: Ah, ça nous a donné la pêche.
1: Ouais,
0: hein,
1: ça donne la pêche. C'est le but.
0: Après votre enfance ici, votre adolescence, vous tentez l'aventure parisienne.
1: Oui.
0: Oui.
1: C'est-à-dire
0: quels étaient vos objectifs?
1: Les objectifs, c'était en 91. Mmh. À l'époque, à l'université, il y avait, je crois qu'il y avait maths, français, histoire, peut-être.
0: Oui.
1: Peut-être anglais. Mais enfin, bon, il n'y avait pas énormément de cursus. Et moi, ça ne m'intéressait pas. J'avais vraiment envie de faire quelque chose de plus artistique,
0: créatif,
1: etc. Voilà. Mmh. Et donc, je suis partie à Paris parce que ma sœur était partie déjà quelques années auparavant faire ses études aussi là-bas. Donc, bon, j'avais un peu... au moins, quelqu'un que je connaissais là-bas.
0: Sauf moi.
1: Voilà. Et en fait, j'étais partie pour faire de l'archéologie.
0: Ah, c'est
1: à
0: beau.
1: La base. Mmh. Le truc, c'est que je dirais que le choc culturel avec Paris depuis la Nouvelle-Calédonie a été intense.
0: Mmh.
1: A été intense. Et j'ai pas réussi. Je suis arrivée à Tolbiac en plein hiver, en milieu d'année.
0: Quel était le nom de l'école?
1: Tolbiac, la fac de Paris 5, je crois. Je sais plus. Ça remonte maintenant.
0: Et vous avez trouvé la résilience après pour vous relever
1: j'ai changé. Du coup, j'ai fait une préparation et je suis rentrée, j'ai fait des concours et je suis rentrée à l'école Boulle.
0: Mmh.
1: Donc une école d'art et plus, et ça m'allait totalement. J'y suis restée 2-3 ans, mais j'ai eu des petits problèmes de santé et en fait, j'ai planté mes études magistralement.
0: On est là pour, pour se livrer ce matin.
1: Voilà.
0: Comment vous en êtes sortie?
1: Eh ben, je suis rentrée en Calédonie, mm-hmm. J'ai commencé à travailler comme
0: normal,
1: vendeuse,
0: oui,
1: des choses. Et puis, j'ai passé des concours administratifs.
0: Entre autres, vous avez franchi les portes du musée.
1: Voilà, et c'est comme ça que je suis arrivée au musée de Nouvelle-Calédonie. Et là, en fait, j'ai découvert vraiment un milieu que j'adorais et un métier au niveau de la conservation, tout ça, qui était incroyable et que vraiment, j'ai aucun regret, quoi.
0: Mmh. Et c'est là que vous découvrez aussi la véritable vocation qui vous amènera à partir 3 ans étudier en Australie.
1: Ça. C'est ça. Ben, grâce au musée et au gouvernement, en l'occurrence, j'ai eu la chance d'avoir mes études de conservation-restauration, donc pour être restauratrice d'art, payée en Australie. Et donc, je suis partie 3 ans en Australie pour reprendre des études et passer un master de restauration.
0: Et qu'est-ce qui vous fascine? Parce qu'on ne l'a pas bien expliqué, hein, mais qu'est-ce qui vous fascine dans le fait de redonner vie au passé?
1: Alors,
0: Marianne,
1: c'est pas forcément redonner vie, mais c'est le côté...
0: Il faut que ça reste.
1: Ouais, alors le côté conservation, évidemment.
0: Oui,
1: Mais, voilà, mais aussi le fait d'expliquer. Il y a un côté médiation aussi dans la conservation.
0: D'apprendre.
1: Voilà. Non, mais ça permet d'expliquer aux gens à quoi ressemblait cet objet avant qu'il soit cassé.
0: Mmh.
1: À quoi, qu'est-ce que la culture qui faisait cet objet avait en tête lorsqu'elle fabriquait tel objet, etc. Enfin, il y a vraiment un côté rendre plus compréhensible des objets du passé.
0: C'est quand même un beau métier. Hein.
1: Ah oui.
0: C'est un métier dont on ne pourra jamais se passer parce qu'il faudra toujours avoir l'histoire inscrite. Quel a été le déclic pour entrer dans l'univers des jeux vidéo? Parce qu'il y a aussi ça. Est-ce que c'était à la même époque ou c'était plus tard avec votre mari?
1: Oui, voilà.
0: C'est ça.
1: Voilà, les jeux vidéo, c'était, je dirais que c'était 2000, dans les années 2010, 2012.
0: Mm-hmm.
1: Et puis, parce que mon mari est très jeux vidéo. Moi, je suis plus jeu de rôle sur table. Du coup, lui, il est passé du côté du jeu de rôle sur table.
0: Et
1: moi, j'ai découvert vraiment les jeux vidéo et tout ça. Et ouais, c'est une autre pratique ludique.
0: Mm.
1: Mais il y a, surtout avec les jeux qu'on a maintenant, il y en a certains qui sont tellement à la fois magnifiques et intéressants avec des histoires qui
0: beaucoup de réalisme aussi. Hein.
1: Oui, aussi, ouais. Ouais,
0: oui.
1: Ouais.
0: Vous avez découvert l'héroïne Aloy.
1: C'est
0: la prochaine chanson d'ailleurs, que je ne connaissais pas. Et cette bande originale, ça résonne beaucoup avec votre goût de l'aventure.
1: Totalement. Et puis, le personnage de Aloy dans Horizon Zero Dawn, elle est incroyable. Elle est à la fois empathique, elle est forte, elle est plein de... Enfin, elle est tout le temps en train d'aider les autres, mais en même temps, elle sauve le monde, hein, on va dire.
0: Oui.
1: Mais, et puis,
0: vous avez dit ça comme ça.
1: Voilà. Mais en même temps, en plus, les paysages sont incroyables, les costumes sont incroyables. Et puis, il y a plein de petites histoires. Et enfin voilà, c'est, j'adore ce jeu vidéo, je l'ai fait deux fois et demi. Et,
0: deux fois et demi, il faut que je le refinisse.
1: En fait, c'est le jeu doudou un peu que,
0: oui,
1: c'est,
0: je comprends.
1: Que j'ai fini et que ouais, c'est un jeu que j'aime beaucoup, beaucoup.
0: Et on va rentrer dans cet univers tout de suite.
1: Oui.
0: C'est en featuring avec une certaine Julie. Et ça s'appelle Motherland et c'est la partie 1, donc on vous conseille d'aller écouter le reste.
1: Voilà.
0: Voilà. Hein.

0: La playlist magnifique de Marianne ce matin qui est à nos côtés jusqu'à 11h dans plus d'un titre. Marianne, vous êtes, comment on peut dire ça, depuis 91, un petit peu une passion qui... Oui. Qui ne s'atténue pas, le Sci-Fi Club, dont vous êtes aujourd'hui la présidente.
1: Tout à fait.
0: Racontez-nous un petit peu les débuts dans cette association.
1: Alors, les débuts, c'est l'arrivée avec, par des copines du collège, en l'occurrence, qui en faisaient partie. C'est la découverte vraiment d'un monde de geeks, même si à l'époque, c'était
0: On va dire les termes.
1: Ah, ouais, on va dire les termes. Même si à l'époque, c'était pas du tout... une bonne chose, c'était plutôt, je dirais pas honteux, mais voilà, on était ces espèces de créatures qui se mettent dans le noir et qui font des jeux de rôle et puis qui parlent de littérature ou de films, de séries Z, et enfin bon, bref. Mais moi, j'ai vraiment trouvé je dirais pas une famille, mais en tout cas vraiment un milieu dans lequel il y avait des gens qui parlaient de choses qui m'intéressaient. J'ai découvert plein de choses. J'ai découvert énormément au niveau de la littérature, en particulier grâce à Frédéric Hollène, qui faisait partie, qui est un auteur local et qui faisait partie justement du Sci-Fi. Et je me suis fait des amitiés que j'ai encore au Sci-Fi Club depuis donc 30 ans, 40 ans.
0: Magnifique.
1: et vraiment, oui, ça m'a socialisée. Ça m'a socialisée parce que ça m'a mise dans un milieu avec des gens qui parlaient le même langage que moi quelque part. Et j'ai vraiment adoré ça. Et après, le fait de prendre des responsabilités dans l'association, c'est vraiment le goût d'accueillir tous les gens qui ont ce goût pour l'imaginaire ou les mondes alternatifs, les choses comme ça. Et puis d'être le plus inclusif possible. Et voilà, de partager, parce qu'on pense que les geeks sont très dans leur coin, etc. Mais en fait, le geek est très social. Mais il est très social avec les siens, entre guillemets, enfin avec des personnes avec qui ils partagent les codes, etc.
0: Ouais. Et ils ont envie d'apprendre les codes aussi aux personnes.
1: Oui, voilà. Ouais, totalement.
0: Le Sci-Fi Club a permis à toute une communauté d'amoureux de science-fiction et autres, de fantastique, de culture geek, de se rassembler, comme vous le dites. Quelle fierté aujourd'hui, en 2026, vous éprouvez face à cette longévité? Vous l'avez dit, 30 ans, c'est beaucoup.
1: Mais en fait, le club fête ses 40 ans cette année.
0: 40 ans.
1: 40 ans, et c'est vraiment une belle, une belle réussite quand même, parce que ça continue. Il y a eu des évolutions, il y a des choses, parce qu'entre-temps, les réseaux sociaux sont arrivés. Entre-temps, il y a eu le streaming, il y a eu plein de choses au niveau de la consommation de la culture. Pop culture et culture geek qui ont changé. Évidemment, les jeux vidéo, les ordinateurs, etc. Mais le Sci-Fi a réussi à se réinventer à chaque fois et donc a fêté ses 40 ans cette année et continue à organiser des gros événements pour justement rassembler tout le monde et parler de cette culture geek. Et ça, c'est chouette.
0: Et dans la culture geek, il y a aussi les séries.
1: Oui.
0: Et moi, je fais partie de ce mouvement, les amis. Un morceau qui arrive là juste après, issu de l'univers de The Witcher. Qui est quand même un hymne épique. Qu'est-ce qui vous plaît tant, vous, dans les récits fantastiques et populaires aussi, on peut le dire?
1: Oui, alors en plus, The Witcher, à la base, c'est un jeu vidéo auquel j'ai joué et qui est excellent, qui est devenu une série qui est... C'est ce qu'on appelle la dark fantasy. Donc, il y a un peu de magie, mais en même temps, il y a un côté très, un peu comme dans Game of Thrones, un peu très, entre guillemets, réaliste.
0: Oui.
1: Quand même, c'est pas...
0: C'est pas ça peut être réel, quoi.
1: Ouais, et puis c'est pas les petites fleurs et tout ça. Il y a un côté quand même un peu plus dur, un peu plus compliqué parfois, etc. Avec des choix moraux, avec une importance de qu'est-ce qu'on fait et on peut pas faire n'importe quoi avec dans ce genre de monde. Et puis la série Witcher qui était sortie avec Henry Cavill. À l'époque quand elle est sortie, moi j'avais adoré. Les musiques étaient excellentes et celle-là en particulier, elle est incroyable. Je me souviens qu'on faisait une partie de jeu de rôle
0: avec
1: dans
0: ça,
1: le monde de Witcher et que j'ai une de mes très bonnes amies qui chante excellemment bien, Lucette, si tu m'entends.
0: Et qui nous dédicace à toi, Lucette.
1: Dédicace, elle nous avait chanté en partie. C'était des frissons.
0: C'est vrai.
1: Ouais, c'était excellent.
0: On écoute ensemble.
1: Merci.

0: On plonge tout doucement dans l'univers de Marianne Tissandier ce matin sur les ondes RRB. Merci d'être là avec nous jusqu'à 11h.
1: Hein. Merci Jennifer.
0: Et le temps passe très vite, hein. J'espère qu'on aura le temps. Marianne, quel est votre plus beau souvenir humain au sein de ce Sci-Fi Club ou lors aussi des événements geeks? Est-ce qu'il y a un souvenir que vous voulez partager, d'anecdotes?
1: Oh bah c'est vraiment ces moments de rencontre. Comme je disais, hors antenne, c'est vrai qu'on organise un week-end médiéval fantastique avec justement dans l'idée de Witcher, du Seigneur des Anneaux, de tout ça. Et en général, c'est vraiment des moments où on se retrouve tous autour du feu, à discuter. C'est des sortes de gros campings, mais avec des costumes. Et c'est très fun. C'est très fun. C'est très geek, hein, évidemment. Mais c'est très, très fun.
0: Est-ce que... tout à l'heure, vous nous parliez de votre mari. Comment vous a fait-il découvrir l'univers des jeux vidéo? Et quelle joueuse êtes-vous aujourd'hui?
1: Alors, il m'a fait découvrir les jeux vidéo parce que lui, il jouait beaucoup. Mmh. Et au début, bah, je regardais jouer parce que c'était toujours, enfin, c'était souvent Assassin's Creed avec des grandes fresques. Il y a un côté historique aussi, etc. Il m'a fait jouer. En fait, j'ai eu envie de jouer parce que je me suis jamais sentie comme certaines ou certaines personnes peuvent le faire, du style ah, mais à ton âge, t'as jamais joué. Ah, mais t'es nul, ou est-ce que... Enfin, il a toujours été hyper bienveillant vis-à-vis de moi. Et du coup, ça m'a donné envie de jouer, même si lui, il joue depuis qu'il a 10 ans, 8 ans, et qu'il joue vraiment super bien. Et même si moi, je m'y suis mise, du coup, j'avais la quarantaine. j'étais en confiance et j'ai commencé à jouer petit à petit. Alors d'abord, des modes histoire où on n'a pas trop de
0: difficultés
1: techniques ou de gameplay, etc. Et puis après, un peu plus dur et tout ça. Bon, je ne suis pas non plus une super gameuse, hein, mais en tout cas, j'y prends beaucoup de plaisir. Et c'est vrai que c'est une autre, un autre loisir que j'apprécie beaucoup.
0: Et on le remercie, tout simplement.
1: Merci, hein.
0: Marianne, vous êtes aussi une femme de conviction. Vous êtes membre de l'association féministe. Tout de suite, les grands mots. La Tresse. Quel a été le déclic pour cet engagement, pour, on peut le dire, les droits de la femme en Nouvelle-Calédonie?
1: Alors, j'ai toujours... était féministe, sachant que c'est pas un gros mot. Le féminisme, c'est juste que l'égalité homme-femme. Il n'y a pas d'histoire de rabaisser les hommes ou quoi que ce soit. C'est juste vouloir l'égalité et la protection et ne plus avoir de féminicide, ce genre de choses, quoi. Et j'ai rencontré des copines qui m'ont parlé de la Tresse.
0: Toujours, on parle d'amitié dans cette émission.
1: Mais voilà, c'est la sororité.
0: Oui.
1: et en fait, j'ai participé en tant que bénévole à une... pour le 8 mars, je crois que c'était 2024.
0: La journée des droits de la femme.
1: La journée des droits de la femme qui avait été organisée à l'Art Factory. Et il y avait vraiment plein de choses.
0: Une communauté,
1: et tout ça. Et à la suite de ça, j'ai adhéré à la Tresse. Et puis, en début d'année, j'ai un peu animé un défi créatif autour du féminisme. Et il y avait, pendant tout le mois de janvier, un mot autour du féminisme. Et il fallait, celles qui le voulaient ou ceux qui le voulaient, pouvaient dessiner, écrire ou faire quelque chose autour de ça. Et c'est moi qui animais à ce moment-là la page Facebook de la Tresse. Et donc, j'ai fait énormément de recherches pour qu'à chaque fois que je parlais d'une thématique, je parlais aussi... Il y avait une musique associée. Des podcasts, des références, des choses comme ça, pour aller un peu plus loin que juste donner un mot autour du féminisme.
0: En tout cas, on sent que ces actions vous tiennent à cœur. Hein.
1: Tout à fait.
0: Beaucoup. Et au quotidien, c'est quelque chose qui vous suit. La Tresse qui mène des combats essentiels sur le territoire, on le rappelle. Vous pouvez rappeler peut-être la page
1: Je crois que c'est La Tresse NC. Il y a aussi un site internet. Et La Tresse a fait régulièrement des soirées ouvertes aux femmes, justement en non-mixité, autour de thématiques. Et alors, j'ai pas la date de la prochaine, mais je peux la chercher.
0: D'accord. Vous avez sélectionné un titre engagé de Mathilde, à la gloire des femmes en deuil. Quelle émotion particulière cette chanson éveille-t-elle en vous?
1: Eh bien, justement, le fait que il y a des choses qu'il faut dire. Il faut pas avoir peur de dire que la condition féminine, même si elle a l'air de l'extérieur peut-être tout à fait tranquille, surtout dans notre société. Mais en fait, non, il faut gratter un peu par-delà la surface et voir qu'il y a encore beaucoup de violences qui sont faites aux femmes. Et tout le monde doit s'engager par rapport à ça. C'est pas un... juste un combat féminin.
0: Oui, et c'est pas un combat ponctuel non plus.
1: Non plus.
0: On y va, on écoute ensemble. Oui. Très poignant ce titre.
1: Oui, je l'adore.
0: On y va.

0: Il est 10h sur Radio Rythme Bleu et j'espère que vous allez toujours bien. On vient d'écouter Mathilde. Si vous voulez retrouver ce titre, il s'appelle « À la gloire des femmes en deuil ». On est avec Marianne jusqu'à 11h. Ça y est, on a passé la barre dès 10h et on a encore beaucoup de surprises pour vous, musicalement parlant, mais aussi historiquement, n'est-ce pas, Marianne? Dans votre sélection, on va dire, liée, sélection musicale liée aux jeux vidéo, il y a une pépite qui va arriver juste après, qui touche directement au cœur de notre territoire. C'est la bande originale du jeu Chia.
1: Oui.
0: Oui. Oh,
1: ce jeu, il est fabuleux. Je le conseille à tout le monde. C'est un petit jeu indépendant quand il est sorti, qui a été fait par des Calédoniens qui vivaient au Canada, en l'occurrence. Et il est sorti il y a quoi, il y a 3 ans, je crois.
0: Je crois, oui, c'est ça.
1: Et donc, on suit l'histoire d'une petite fille, Chia, petite Kanak, mais dans un monde, je dirais qu'il y a la Nouvelle-Calédonie, fantasmée et...
0: Fantastique.
1: Et fantastique, oui. Avec de la magie, avec tout ça. Et ils se sont appuyés énormément sur des chanteurs de Lifou, et des chanteuses et des chœurs, etc., pour composer la bande originale. Magnifique. Et je la trouve incroyable. Et pendant le jeu, on se balade dans des paysages, on conduit une pirogue, et en même temps, il y a de la magie, on peut voler au-dessus.
0: Il y a une quête,
1: oui. Évidemment, il y a des méchants.
0: Ouais. Et,
1: etc. Et alors, c'est un jeu un peu, pour ceux qui connaissent, du style Breath of the Wild, mais c'est vraiment
0: plus doux.
1: Et il a eu beaucoup de succès,
0: ce jeu. Je me rappelle, oui.
1: Ouais, et je me souviens que moi-même, en tant que community manager de la page du musée de Nouvelle-Calédonie,
0: c'était ma prochaine question.
1: j'ai beaucoup partagé autour de ce jeu. J'aurais adoré pouvoir faire des... C'est au moment où le musée a fermé, etc. Et j'aurais bien aimé pouvoir faire des sessions de jeux dans le musée. Ça aurait été incroyable parce qu'ils ont même utilisé dans le jeu, je me souviens, des objets, des images. Bon, les objets sont différents, mais des objets qu'on retrouve dans les collections du musée.
0: C'est magnifique.
1: J'avais trouvé ça génial.
0: La culture, nos paysages sont sublimés à travers ce média interactif. On l'écoute, ça va faire plaisir à nos auditeurs. Et bien sûr, on se souvient, il y a 3 ans, de cette flambée de ce jeu.

0: John Robert Matz pour la version originale de Chia, le main theme. Merci pour ce beau cadeau ce matin dans plus d'un titre, Marianne. Et on en vient à la question fatidique. Depuis 2019, qu'est-ce qui vous a poussé à vous lancer dans la danse tribal fusion ? Que vous apporte cette discipline ? On sait que c'est... Vous avez toujours aimé la danse ?
1: Oui.
0: Apparemment, oui,
1: ouais,
0: c'est
1: ouais,
0: ça.
1: En fait, mes parents m'ont mis dans des cours de danse, mais j'ai dans ma famille quelques danseurs professionnels, de ballet, etc. Et puis, donc, j'ai fait les cours à la FOL avec Annie Misseg. Et après, j'ai fait de la danse, j'ai fait du modern jazz aussi. Et puis, j'ai eu un accident assez important sur le pied quand j'avais 17-18 ans. Et en fait, à l'époque, le médecin m'avait dit, mais vous ne danserez plus jamais, ce qui était un peu dur à entendre, la bienveillance moyen quand même.
0: C'était pas trop ça avant.
1: Et ça a mis quelques années. Entre-temps, j'ai fait du yoga, j'ai fait plein d'autres choses. Mais j'ai toujours adoré justement le côté à la fois... Dans le Tribal Fusion, justement, ce côté à la fois, c'est de la fusion orientale. Donc, il y a quand même, parce que j'aime beaucoup la danse orientale, mais en même temps, alors, c'est pas du hip-hop, mais il y a un côté quand même
0: urbain.
1: Très urbain, avec des musiques très modernes et.

0: regard portez-vous sur l'évolution de la culture geek, parce qu'on peut le dire, oui. et de la place de la femme dans ces univers autrefois très masculins?
1: Alors, y a une évolution claire de toute façon. Bah, justement, j'ai fait il n'y a pas longtemps une présentation sur la place des femmes dans la pop culture de façon générale. Donc, les archétypes qui étaient utilisés autrefois, les femmes, c'était justement des femmes à sauver, des femmes à protéger, etc., dans les contes traditionnels. De nos jours, enfin, ça a évolué depuis les années 70, 60, 80, depuis la libération aussi de la femme. La femme est devenue souvent beaucoup plus une guerrière.
0: Une héroïne.
1: On la voit beaucoup plus au premier plan. Après, ça ne veut pas dire que c'est toujours dans une posture féministe, parce qu'on remarque quand même ce qu'on appelle le male gaze, c'est-à-dire le regard masculin. La façon dont la femme est mise en valeur, c'est parfois uniquement pour faire plaisir au regard masculin et pas forcément pour vraiment l'indépendance féminine. Lara Croft, à la base, elle sait faire toutes les choses que sait faire un homme, et c'était un des premiers personnages féminins, mais elle était là essentiellement pour faire plaisir de par sa plastique. Maintenant, de nos jours, ça commence à évoluer encore et heureusement dans le bon sens, et on a de plus en plus de personnages féminins qui sont justement à la tête et pour ce qu'elles peuvent apporter, mais qui n'ont pas justement, qui ne sont pas là que pour faire plaisir au regard masculin. Et ça, c'est ça évolue.
0: Merci d'en parler dans cette émission. On quitte un instant les mondes virtuels pour revenir à la fête, aux souvenirs d'ici, de la musique tropicale, des fêtes qui vous ont bien occupé pendant votre jeunesse, on peut le dire.
1: Oui.
0: Un titre de la Medicina, Zouk la Cécile Médicament Uni, qu'est-ce que ça vous rappelle?
1: Ça me rappelle totalement mon adolescence.
0: Oui.
1: Mon adolescence, le collège où j'avais découvert voilà, le zouk, la biguine, etc., etc. Et il se trouve que mon mari a vécu en Martinique de nombreuses années et que je ne pensais pas que c'était possible, mais il est à la fois extrêmement geek.
0: Oui.
1: Et il aime danser les zouks. Et ça,
0: le jour et la nuit.
1: C'est le jour et la nuit, mais moi aussi. Je suis quelqu'un d'assez contrasté, on va dire. Et du coup, ça a été vraiment... c'est une des raisons pour lesquelles je me suis mariée avec lui.
0: Le message est dit. Allez.

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6: Il est 10h15 sur Radio Rythme Bleu, ravi de vous accompagner dans ces matinales. À plus d'un titre, continue encore pour une bonne quarantaine de minutes avec des morceaux toujours aussi saisissants avec Marianne ce matin. Marianne, vous êtes prête à continuer cette belle interview ?
7: Mais tout à fait !
6: On l'aura compris, vous êtes une grande passionnée de pop culture sous toutes ses formes.
7: Oui.
6: Et on m'a dit que le film culte de Rocky Horror Picture Show occupe une place très spéciale dans votre cœur.
7: Oui, c'est ma sœur qui me l'a fait découvrir. Enfin, elle m'en avait parlé à l'époque quand elle était partie en Nouvelle-Zélande pour un projet de langue, machin, tout ça. Et moi, j'avais 10 ans à l'époque, ça m'avait pas plus... elle m'en avait parlé, mais bon. Et En fait, je l'ai découvert grâce au Sci-Fi Club, encore une fois, à mon adolescence. Et là, ça a été c'est un film qui est tellement décalé, qui est tellement incroyable au niveau de la musique. Je suis très comédie musicale parce que j'aime la danse, la musique, mais aussi avec ce côté science-fiction complètement décalé. Il y a un côté aussi très queer dans le Rocky Horror. D'ailleurs, j'en profite pour une petite pensée pour Tim Curry qui nous a quittés il n'y a pas longtemps et qui était un acteur incroyable et qui est donc dans le film, qui joue un professeur transylvanien, transsexuel, il n'est pas transsexuel, mais en tout cas transgressif, on va dire, et qui est incroyable et qui danse magnifiquement et qui chante magnifiquement bien aussi. Et d'ailleurs,
6: c'est le son qui arrive.
7: Voilà.
6: Oui, ça semble un peu être la bande son parfaite pour vos rassemblements, n'est-ce pas ?
7: Tout à fait.
6: Un esprit de rêve, liberté.
7: Je rêve de pouvoir refaire des visionnages du Rocky Horror à Nouméa, mais il y a des questions de droit, etc. C'est parfois compliqué.
6: C'est un peu compliqué, oui. Il y a un pas de danse mythique ?
7: Oui.
6: Qui s'appelle le Time Warp.
7: Time Warp, ouais.
6: Ah, dommage qu'on n'a pas d'image, hein, vous auriez pu le faire. Vous auriez pu le faire. On va embarquer tout de suite pour la folie rétro Time Warp. C'est tout de suite sur RRB, on peut se lever pour danser,
7: comment ça se passe.
6: Oui. Voilà. Bah, écoutez, on vous invite.
7: Un pas sur la gauche et ensuite un pas sur la droite, les mains sur les hanches et après on bouge le bassin.
6: Très bien, et bah, écoutez, c'est parti, j'espère que chez vous êtes debout. On enclenche.
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0: Alors moi j'ai le droit en direct à une superbe chorégraphie, voilà. Je l'ai toujours dit, il faut filmer cette émission. Il est 10h21 sur Radio Rythme Bleu. On espère tout pouvoir vous faire écouter ce matin avec la magnifique playlist de Marianne. Revenons juste sur le Tribal Fusion un instant, qui associe le contrôle du corps, l'élégance, des esthétiques souvent sombres ou théâtrales, on peut le dire. Qu'est-ce que cette danse vous permet d'exprimer que les mots ne peuvent pas dire, peut-être ?
1: Déjà une forme de féminité, de s'assumer davantage au niveau de son corps, mais aussi et surtout le plaisir de la danse. J'ai toujours aimé danser et c'est vrai que le plaisir de pouvoir s'exprimer au travers du corps et dans des musiques qui sont, en plus avec les musiques que nous choisissons souvent ou qu'on peut choisir nous-mêmes, mais que nous choisit notre professeur Thaïs, sont souvent très... l'empouvoirement de justement au travers de la danse et de la musique.
0: J'ai oublié de mettre mon micro. C'est magnifique ce que vous nous décrivez là. Et puis on espère que on pourra vous voir bientôt sur scène.
1: Alors pas cette année, parce qu'on n'a pas de spectacle.
0: De prévu.
1: Enfin si, l'association a un spectacle, mais c'est plus la partie danse orientale qui aura un spectacle début décembre. Mais sinon nous l'année prochaine, oui, avec plaisir.
0: Vous avez choisi le morceau magnifique. Je tiens à appuyer ce mot de Faouzia, une ethical. En quoi cette musique va inspirer votre créativité ?
1: Alors, c'est une musique que j'ai découverte il y a quelques mois, grâce à ma fille et à son copain, Ophélie et Noé, qui me l'ont fait découvrir parce que j'aime beaucoup le métal, de façon générale. J'aime beaucoup... on est soft, mais j'en ai pas trop mis dans la playlist. Mais, mais j'aime beaucoup ce style de musique, et puis les voix un peu rock, et puis voilà, etc. Et... ils m'ont parlé de l'histoire aussi de cette musique, où elle devait se marier justement, et en fait, à partir du moment où elle se mariait, elle aurait plus eu le droit de continuer à chanter, et du coup, elle a annulé le mariage. Enfin, il y a toute une histoire. Donc, c'est aussi une histoire d'empouvoirement et du fait de rejeter les dictats sociaux pour pouvoir suivre sa propre voie. Et c'est quelque chose qui me parle beaucoup, quoi.
0: Et qui vous inspire.
1: Et oui.

0: Faouzia à l'instant dans cette playlist. Une artiste à suivre de très très près. On en parlait il y a quelques instants hors antenne. 10h27. Encore quelques questions avant d'accéder à votre tac au tac. On veut en savoir plus, Marianne. Hein, on veut en savoir. Marianne, vous tenez également un blog BD.
1: Oui.
0: Depuis maintenant 20 ans.
1: Ouais, ouais, oui, ouais. Je m'en suis rendu compte il n'y a pas longtemps justement que ça faisait 20 ans, j'ai commencé en 2006.
0: Racontez-nous comment a démarré cette aventure de, on va dire, de dessinatrice et de raconteuse d'histoire.
1: Alors, j'ai toujours adoré la BD, dédicace à Bernard Berger qui était mon prof à la Pérouse, mon prof de dessin. Et c'est vrai qu'en 2006 j'ai repris un peu la BD, le dessin, et j'avais appelé mon blog mon musée pour m'amuser parce que c'était vraiment des petites anecdotes liées au travail dans les musées, etc. À des anecdotes de boulot, quoi. Oui. Mais vues, évidemment, avec décalé, etc. Et donc, c'était un blog d'abord. Je dirais pas un skyblog, mais bon, c'était sur Internet.
0: C'était ça.
1: Maintenant, c'est une page, j'ai une page Facebook et une page Instagram. Mm-hmm. Et c'est vrai que voilà, c'est écrire en BD. Alors, des fois, il y a aussi des dessins juste. En ce moment, justement, c'est le défi de dessin Lovecraft-tober, oui, pour Inktober. Donc, on dessine tous les jours. Il faut faire un dessin sur une thématique tous les jours. Et c'est un vrai défi, hein, parce que dessiner tous les jours pendant 31 jours pour sortir quelque chose, etc.
0: C'est dur.
1: Ah ouais, c'est pas facile, mais c'est hyper...
0: L'esprit doit aller plus vite que le crayon.
1: Voilà, c'est ça. C'est ça. Mais j'adore ça, c'est vraiment intéressant. Et puis ça permet de rencontrer aussi des gens qui ont les mêmes appétences visuelles, oui, ou graphiques, etc. Et voilà, j'ai toujours adoré la BD parce que ce côté aussi humoristique, ça permet des fois de prendre du recul sur des situations en les voyant de façon, avec un peu de décalage.
0: Oui,
1: et
0: d'autodérision. Oui.
1: Ouais. Et d'autodérision, oui, beaucoup.
0: Le prochain titre, c'est Punk Rocko, Teddy Bears.
1: Oui.
0: Pourquoi ce titre correspond-il si bien à votre état d'esprit libre et indépendant? On sait que vous alliez tellement de choses dans votre vie.
1: Oui.
0: Comment un titre peut correspondre aussi bien à votre état d'esprit?
1: Alors, j'ai découvert ce titre en voyant l'année dernière la dernière version de Superman.
0: Oui.
1: Et dans le film, justement, il dit qu'à notre époque, qui est très cynique, ce qui est punk, c'est justement d'être bienveillant.
0: Oui.
1: J'ai adoré cette citation, parce que pour moi, c'est vraiment...
0: C'est ça.
1: C'est exactement ça. Et oui, je suis... punk dans l'âme, dans le sens où à défier les choses établies, les canons de la société. Je vais pas être violente vis-à-vis des gens parce que je veux pas agresser qui que ce soit, mais je pense qu'il faut savoir remettre en question beaucoup de choses pour à la fois pour soi, mais aussi pour les autres, parce qu'il y a des choses qui s'encroûtent et qui
0: The show must go on.
1: The show must go on.
0: Teddy Bears, Punk Rocko, et puis après, ça sera l'heure du tac au tac, très chère Marianne. On se prépare, on boit un peu d'eau,
1: oui,
0: on se détend. Hein.

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1: Et bienvenue dans le tac au tac d'à plus d'un titre, Marianne. Ah oui, on reprend son souffle, hein, parce que la chanson d'avant était un peu... On a fait des chorés et tout. Il est 10h33 et c'est parti pour les 10 questions.
2: Ok.
1: Marianne, êtes-vous plutôt session de restauration minutieuse au musée ou atelier dessin pour votre blog BD ?
2: Atelier dessin.
1: Atelier dessin. Le jeu vidéo qui vous a le plus émerveillé par son univers visuel et musical, les deux, attention.
2: Aloy. Horizon Zero Dawn.
1: L'héroïne de fiction qui vous inspire le plus au quotidien ?
2: Cordelia Vorkosigan dans la série Vorkosigan de Lois McMaster-Bujold.
1: C'est très précis. le combat féministe qui vous donne le plus de force pour avancer chaque jour ?
2: Les violences faites aux femmes.
1: Quel est le petit plaisir coupable dont vous ne pourrez jamais vous passer dans la vie de tous les jours ?
2: Des macroutes au miel.
1: Quelle est la plus... Je m'attendais pas. Quelle est votre plus grande peur ou votre plus grand doute dans la vie ?
2: Ne pas être à la hauteur.
1: Quel est le défaut chez les autres que vous avez le plus de mal à tolérer ?
2: L'intolérance.
1: Vous considérez-vous comme une grande nostalgique du passé ou une femme à 100% tournée vers l'avenir ?
2: Ah, totalement vers l'avenir, oui.
1: Totalement
2: ouais.
1: vers l'avenir.
2: Ah non, il y a une des choses qui m'énerve le plus, c'est le « Ah, oh, c'était mieux avant !» Alors ça me fait bondir.
1: La dernière question, attention, si vous deviez donner un seul conseil à la jeune Marianne de 15 ans, quel serait-il ?
2: Ça va bien se passer.
1: Tout va bien aller.
2: Don't panic.
1: Lis des livres, Marianne.
2: Oui, voilà. Ça, tout va bien se passer.
1: Merci d'avoir répondu à ces 10 questions, Marianne. Il est 10h34 et on rentre dans un univers magnifique avec Alain Chabat, toute la clique, la carioca. Pourquoi avoir choisi ce titre pour cette émission ?
2: Parce que j'ai un type d'humour très décalé. J'adore justement cette
1: chanson. J'ai cru que vous alliez dire j'ai l'humour d'un geek en fait.
2: Oui aussi. Mais
1: j'ai cru que vous alliez me dire ça.
2: J'ai un humour qui est très décalé en général et j'aime beaucoup l'humour absurde. Et cette chanson, en plus, c'est à la fois une chanson, une danse qui est très aboutie, qui est très belle et qui est très dansante, etc. Mais en même temps, tellement décalé, tellement. J'adore. C'est vraiment.
1: C'est bien une comédie culte quand même qui a marqué toute une génération, on peut le dire. Hein.
2: Ah oui, totalement. Oui. La Cité de la Peur, ça fait partie de mon top 10.
1: Et vous êtes une amoureuse du cinéma aussi.
2: Oui, totalement. Ouais.
1: Est-ce que vous dansez la carioca ?
2: Pourquoi pas ?
1: Pourquoi ?
2: Ça peut le faire. Ouais. Même pas peur.
1: Un morceau qui déclenche immédiatement le sourire chez tout le monde, je pense. Oui. On l'écoute ensemble sur Radio Rythme Bleu.

0: 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À plus d'un titre jusqu'à 11h bien entendu, mais on ne partira pas, on ne quittera pas Marianne sans qu'elle nous ait parlé de cet événement majeur qui se déroulera du vendredi 23 au dimanche 25 octobre. Est-ce que vous pouvez nous en parler, Marianne ?
1: Oui, le Weekend Geek. Le Weekend Geek, c'est un gros événement qui est organisé par le SIFI depuis, là on est dans le 12e, donc ça fait 15 ans à peu près, parce qu'on en a loupé quelques-uns quelques années. Et là ça fait 3 ans qu'on n'avait pas eu de Weekend Geek, donc ça revient au Château Hagen, 23, 24, 25, avec 2 jours, avec des invités, avec plein d'animations, plein de choses gratuites. Et ensuite, une journée de convention de jeux de rôle sur table. Alors sur inscription par contre, Et ça va être chouette. La thématique cette année, elle est autour de l'appel de Cthulhu.
0: Oui, donc,
1: tout le monde ne connaît pas Cthulhu. Cthulhu, c'est ce qu'on appelle un grand ancien. C'est une créature fantastique qui dort dans le Pacifique, dans une cité engloutie, qui a été créée par Howard Phillips Lovecraft, qui est un auteur américain de la fin du 19e, début 20e. Et cette année, on fête les 100 ans de l'écriture de cette nouvelle. Et Cthulhu, c'est un personnage, c'est un peu comme Godzilla.
0: Est-ce qu'il y a un rapport à ce qu'il y a Halloween quelques jours après ?
1: Ah bah oui,
0: bien sûr, bien évidemment.
1: C'est une créature normalement fantastique, mais qui est effrayante et qui rend fou quand on la voit.
0: On la voit, cette belle affiche. On voit, voit ces personnages, cette créature.
1: Bah, sachant que là, c'est la version un peu mignonne et rigolote qui nous a été dessinée par François Launay-Goumi, qui est un dessinateur, un excellent illustrateur, mais qui travaille aussi au studio Illumination.
0: Oui.
1: Donc c'est le studio qui a fait Moi, Moche et Méchant, qui a fait Les Mignons. Et il a participé justement au caractère design de ce petit Cthulhu qui s'appelle Goumi dans le film, de Mignons et Monstres, le film qui est sorti il y a quelques mois.
0: D'accord.
1: Voilà.
0: Donc on y retrouvera animation, concours de cosplay.
1: Cosplay, oui, bah, du costume qui est issu justement de personnages de la pop culture, on va dire, pour, de jeux vidéo, d'animés, etc.
0: Des stands de goodies, des livres, dédicaces, snacks, concerts aussi.
1: Concert de Voidcall, Voidcall, notre...
0: Ça, c'est samedi soir.
1: Ça, c'est samedi soir, voilà. Notre groupe qui s'est créé grâce au Week-end médiéval fantastique du Sci-Fi Club et qu'on suit énormément et qui fait du métal celtique et on adore. Et donc,
0: On adore ça.
1: Donc, avec des cornemuses et tout. Et donc, ça sera le samedi soir et c'est gratuit, encore une fois, au Château Hagen.
0: Et le dimanche, la convention de jeux de rôle.
1: Et le dimanche, la convention de jeux de rôle. Donc là, on est en train de mettre en place plein de choses. Et dans le cadre du Weekend Geek aussi, on va ouvrir une exposition au Musée Maritime.
0: Ça, c'est beau.
1: Une exposition qui ouvre mardi. Et il va y avoir des conférences aussi. Une conférence le 20 octobre au Musée Maritime avec justement Goumi qui va parler de tout ça. Et puis avec Guillaume Berbar qui nous a fait un Necronomicon. Donc c'est un livre maudit mais qu'il a fait de A à Z, 300 pages, calligraphie à la main, etc. Donc plein de choses. Mais tout est sur la page du Sci-Fi Club.
0: Magnifique.
1: Mais voilà, ça va être super chouette.
0: On écoute encore un peu de musique et j'espère que vous serez au rendez-vous, chers auditeurs et auditrices. En tout cas, si on veut avoir plus d'informations, on va directement sur
1: la page du
0: Sci-Fi Club.
1: Site internet sci-fi-club.nc. Voilà.
0: Puis on vous souhaite un bon moment à ce magnifique Weekend Geek qui n'avait pas eu lieu depuis déjà
1: 2023.
0: Donc ça va être un gros rendez-vous. Ça se passe au Château Hagen du vendredi 23 au dimanche 25 octobre. On repart en musique. Comme ça, sans transition, avec Gustave.
1: Ah oui.
0: Ça, je vous fais plaisir, là.
1: Ah oui,
0: on va faire plaisir aussi aux auditeurs, c'est tout de suite.
1: Jeux vidéo.

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3: Et malheureusement, la dernière partie de cette émission, Marianne, avec toutes ses casquettes, présidente de l'association, conservatrice, militante, danseuse, dessinatrice, je peux continuer comme ça des heures. Hein. Vos journées sont remplies à 200%.
4: Ah oui.
3: Où est-ce que vous puisez toute cette énergie?
4: Je dirais que c'est par vague. Il va y avoir des vagues où je vais avoir énormément de choses. Et puis après, ça va être un peu le crash. Et du coup, après, je ne vais rien faire pendant un petit moment, etc. Mais c'est vrai que oui, j'ai un peu une tendance à l'hyperactivité. Oui.
3: Quand il faut organiser de grands événements, comme on en a parlé juste avant, comme le Week-end Geek, ou monter des projets associatifs, la gestion du temps, du stress est cruciale. Ce genre de titre qu'on va écouter là, dans quelques instants, c'est un peu vos boosters.
4: Oui.
3: De l'électropop, hein,
4: oui,
3: qui apporte.
4: Voilà.
3: C'est un peu pour lâcher prise.
4: Totalement. Et puis pour eux, oui, ça donne la pêche. Ça donne la pêche et ça nous. Bah, c'est comme la danse, ça nous remet dans l'instant, ça nous remet dans le corps et ça évite de. Bah, ça nous réancre, justement, et ça aide à reprendre de l'énergie. Ouais.
3: Est-ce que vous auriez un message pour notre. Pas automatiquement pour la jeunesse, mais pour les personnes qui se sentent. Attiré par ce, je ne vais pas dire concept parce que c'est une vie à vivre, par le mouvement geek, par cette association du Sci-Fi Club et qui n'osent pas venir à votre rencontre parce que justement ils sont dans leur monde. Et qu'est-ce que vous auriez à leur dire ce matin?
4: Bah, j'aurais à leur dire que c'est vrai que c'est toujours chouette de partager sa passion, quelle qu'elle soit. Partager sa passion et de pouvoir en discuter avec d'autres personnes, c'est ce qui ça amène vraiment
3: d'autres horizons
4: et ça permet aussi d'affiner sa passion, de découvrir peut-être des choses en plus ou de la réinterroger ça n'a pas de prix. Ouais.
3: On écoute l'avant-dernier morceau de cette magnifique matinée en votre compagnie, No Money. Ça va envoyer du punch là.
4: Ah oui. Hein, j'adore cette chanson.
3: On y va.

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1: Et voilà, les amis, un immense merci à vous d'avoir, de nous avoir accompagnés ce matin dans À plus d'un titre. Merci aussi, Marianne Tissandier, pour votre générosité, votre passion communicative et ce voyage fascinant hein, entre patrimoine, imaginaire, art, engagement. On rappelle ces dates du vendredi 23 au dimanche 25 octobre, très important, ça se passe au Château Haguenne, le Weekend Geek 2026.
2: Et c'est tout gratuit.
1: Et tout est... Ah, c'est ça qu'on n'a pas précisé,
2: enfin,
1: tout est gratuit.
2: Il y a quelques petites choses qui vont être, par exemple, la convention de jeux de rôle en général, une petite participation, mais sinon tout est gratuit.
1: Oui, des choses sur inscription aussi.
2: Oui, voilà.
1: Voilà, en tout cas, tout est prévu pour vous mettre bien. Hein. Merci pour tout ce que vous avez apporté à notre caillou, que ce soit à travers la préservation bien sûr de notre mémoire au musée, la ferveur du club, du Sci-Fi Club, vos combats avec la tresse ou vos coups de crayon sur votre blog BD. Pour suivre toutes les actualités, eh bien, on rendez-vous sur la plage du Sci-Fi Club.
2: Totalement.
1: Ça se passe sur Facebook.
2: Sur Facebook. Et puis après, on a aussi un Discord pour ceux qui n'aiment pas trop Facebook. Et puis on a notre site internet.
1: Et bien sûr, l'association aussi, La Tresse.
2: La Tresse aussi sur Facebook et qui a aussi un site internet.
1: Et si vous voulez dance.
2: Voilà, c'est l'association ACDO et c'est Elixir Studio, Elixir Dance Studio et sur Facebook aussi et sur internet.
1: Parfait. Est-ce que vous auriez un dernier message ce matin, Marianne, avant qu'on se quitte?
2: Oui, soyons bienveillants les uns vis-à-vis des autres et soyons heureux. Faisons les choses qui nous plaisent, ne pas se laisser trop impressionner par les injonctions.
1: C'est important.
2: Oui.
1: Merci à toutes et à tous d'avoir été fidèles à votre rendez-vous hein, sur Radio Rythme Bleu. Vous êtes là chaque samedi, vous nous redemandez les podcasts. D'ailleurs, cette émission sera en podcast dès la semaine prochaine. Mmh. Et il y en a plein d'autres hein, que vous pouvez réécouter sur le site www.rnb.fr. rrb.nc. C'est difficile ce matin, dis donc. C'est plus le matin, là, d'ailleurs. Je vous souhaite une excellente fin de journée, Marianne.
2: Merci encore, Jennifer.
1: Bon courage pour cet événement qui arrive.
2: Oui, ça va être chouette.
1: Oui. Pas de stress inutile, Marianne.
2: Non, et c'est
1: tout
2: pour ça, la dernière chanson, c'est la chanson que je mets quand, des fois, j'ai l'impression que c'est un peu too much. Et...
1: C'est pour décompresser.
2: Ça décompresse totalement.
1: En tout cas, nous, on va décompresser juste avant le retour des titres avec la rédaction, juste après. Voilà. À samedi prochain pour un nouveau portrait en musique dans À plus d'un titre. Je vous embrasse, Marianne, et à bientôt.
2: À bientôt.
1: Au revoir. Et on écoute Louis Armstrong ce matin pour nous détendre.
2: On a tout le temps du monde.

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6: Bonjour à tous. La fête de la science anime ce week-end, notamment à la FOL aujourd'hui. Le thème des saveurs savantes est à l'honneur pour cette édition 2026. Une manifestation qui a donc pris ce samedi la forme d'un festival. Parents et enfants sont nombreux à participer et découvrir les sciences à travers différents ateliers à la FOL. C'est aujourd'hui le dernier loto de l'année de l'ACAPA. Une trentaine de parties programmées dans les locaux de l'association au Faubourg Blanchot. L'ambition est d'aider l'association calédonienne d'aide aux personnes âgées à organiser une sortie pour ses adhérents en fin d'année. Une réunion du Conseil local de sécurité et de prévention de la délinquance de Nouméa était organisée jeudi. Le maire Sonia Lagarde, le haut-commissaire Jacques Billon, le procureur de la République Yves Dupas et les différents partenaires ont échangé sur les différentes actions à mener. L'objectif, renforcer la coopération entre tous les acteurs concernés. L'actualité nationale, les blocus des lycées en baisse. Hier, 141 établissements sont restés fermés en métropole, essentiellement en région parisienne, soit à plus de 96% de lycées ouverts contre 157 établissements ouverts la veille. Selon les derniers chiffres, 24 établissements scolaires de l'Hexagone font l'objet d'une fermeture pour plusieurs semaines suite à de lourdes dégradations. Au total, plus de 6800 personnes ont été placées en garde à vue, dont 86% de mineurs. Notez enfin que depuis le début du mouvement en métropole, les dégâts matériels dans les établissements scolaires sont estimés à 30 millions d'euros. À l'international, le prix Nobel de la paix décerné à Navi Pillay, juriste de 85 ans, cinquième personnalité sud-africaine à le recevoir. La France a souligné son engagement pour la justice pénale internationale en rappelant son parcours de juge à la Cour suprême d'Afrique du Sud ou encore au tribunal pénal international pour le Rwanda. Le sport du football, sixième journée de Ligue 1 qui a débuté par une victoire du RC Lens sur l'Olympique Lyonnais 2-1. Les Lensois, qui étaient 15e du classement avant la rencontre, ont réussi à faire une bonne opération face à l'actuel deuxième du championnat de France. À l'inverse, la reprise a été compliquée pour l'OL qui a raté l'opportunité de prendre provisoirement les commandes de la Ligue 1. Le sport en Calédonie de la voile. Une centaine de navigateurs participent à la Kounye Sailing Week. Les équipages ont rallié hier soir l'île des Pins pour la troisième édition de cet événement. Sur place, des temps d'échange sont prévus pour permettre à la population Kounye de s'initier à la pratique de la voile. 11h passées de 3 minutes, voilà pour l'essentiel. On se retrouve à midi pour Info Weekend.